0: Paul, célébré le 25 janvier. Eh oui, l'hiver, les gens de la Terre ont un peu moins de travail, les jours sont courts et on peut faire la fête. Amentou, le cognon, c'est celui qui succède au bâtonnier. Dans les années 2000, la fête de Saint-Paul a failli disparaître. Et il a fallu toute la ténacité de Paul Gilbert, qui avait fondé la confrérie en 1950, pour lui redonner de la vigueur. Traditionnellement, Paul Gilbert entonnait la chanson de Mentou à la fin du repas. En 2007, il nous a exprimé sa joie de voir revivre la Saint-Paul. A entonné la chanson, mais il l'a jamais terminée, vu qu'il est passé de vie à trépas en chantant le refrain. Voici les paroles de cette chanson, qui se chante sur l'air de la Charibiaude, dont les paroles sont de Jean-Baptiste Magnon. Et qu'on chante encore à la Saint-Paul.
1: En périchon dans le texte.
0: 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Si vous passez par Mentou, venez donc me voir, je vous la chanterai.
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3: 6h20, c'est votre rendez-vous les gens d'ici. Tous les jours, nous mettons en lumière une personnalité qui fait briller notre région. Elle se confie au micro de Romain Bruno sur votre radio locale ici Paris-Île-de-France. Et aujourd'hui, retrouvons Romain en Seine-et-Marne avec son invité dans une garderie pas comme les autres, hein, n'est-ce pas Romain ?
4: Oui, je suis dans une garderie très spéciale, car elle n'est pas pour les enfants, non, mais pour les animaux et surtout pour les chiens. Et j'ai Fanny. Bonjour Fanny.
5: Bonjour Romain, ici c'est chez Duck Decker, c'est la garderie pour chiens que j'ai créée et ouvert il y a un an à Ceris.
4: Alors pour celles et ceux qui ne connaissaient pas et qui n'ont pas entendu l'interview d'il y a ça un an, on rappelle ce qu'est Duck Decker.
5: Duck Decker, c'est une garderie pour chiens à la journée. Vous pouvez y laisser votre chien pendant que vous travaillez ou si vous avez un déplacement. Mais c'est aussi une boutique avec des friandises et des accessoires, des dog wash en libre service pour laver son chien et un espace bien-être pour prendre soin de lui avec des professionnels du monde animalier qui se relaient chaque mois pour prendre soin de votre toutou.
4: Est venue d'où cette idée de créer comme ça ce petit endroit magique pour les chiens?
5: Cette idée, elle m'est venue il y a 6 ans lors d'un voyage à New York. Je suis passée devant une garderie canine et là, je me suis dit, c'est le paradis pour chiens, pour mon chien, Snow, parce que je cherchais une solution de garde à l'époque. Je n'en trouvais pas et en tombant devant cette garderie, je me suis dit, c'est le lieu où je veux l'emmener.
4: Qui vient ici exactement ?
5: Je vais avoir la clientèle locale qui souhaite laisser son chien pendant qu'il travaille. Ils n'ont pas forcément le temps de s'en occuper. Mais j'ai aussi une clientèle qui va à Disneyland Paris, qui n'a pas la possibilité de laisser son chien dans la chambre d'hôtel et qui veut offrir une journée magique à son chien. Donc ils choisissent Duck Decker. Parce que Disneyland Paris, c'est juste à côté, à 5 minutes.
4: C'est quoi la journée type d'un chien ici ?
5: Une fois qu'on a déposé son chien, il va être accueilli, on va jouer avec lui, lui proposer des activités, que ce soit de l'agilité d'intérieur ou de la stimulation mentale. C'est parfait pour l'enrichissement personnel. Et ensuite, on va les emmener se promener, puisque les chiens ont besoin d'aller explorer et de renifler. Et on a plein d'espaces verts autour de nous.
4: Vous avez un super métier, Fanny.
5: Ah, je l'adore, mon métier.
4: Il y a combien de chiens d'inscrits ?
5: Alors, je peux vous donner ce chiffre-là. En un an d'ouverture, j'ai accueilli plus de 250 chiens au sein de ma garderie, avec des chiens venus à la fois du territoire, Val d'Europe, où je suis implantée, mais aussi depuis l'étranger. Le chien le plus loin, il vient d'Australie. Et il y a 3 jours, il venait du Panama, les toutous. Donc, on arrive à me trouver partout dans le monde.
4: Et d'ailleurs, si on veut prendre rendez-vous, si on veut laisser tranquillement et sereinement notre chien...
5: Oui, je suis située au 7 boulevard Michael Faraday à Ceris. 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
4: Merci Fanny, voilà, c'était un petit rendez-vous au paradis des chiens.
3: Et c'était très mignon. Merci Romain Bruno et merci à votre invitée Fanny, jeune entrepreneuse et créatrice de Dog Taker en Seine-et-Marne. Une interview à retrouver en intégralité, même en vidéo, hein, avec tous les petits chiens sur notre page Instagram et sur notre site ici.fr.
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1: Circuit court aujourd'hui au cœur du village de Roiffieux où l'on va se régaler avec Noémie Marron de l'atelier du père Marron.
2: Nous sommes donc dans un vieux bâtiment qui date d'après une pierre gravée sur la façade de 1612. C'était en fait l'ancien entrepôt du boulanger du village puisque mon papa est natif de Roiffieux. Donc ici nous sommes un atelier de transformation de fruits. Notre objectif c'est de décliner le fruit sous plusieurs formes. Donc, on a commencé avec la confiture, on fait maintenant des pâtes de fruits et on aimerait faire à terme encore plus de déclinaisons. Ça peut être de la compote, des coulis, des sorbets, enfin voilà. Avec un cahier des charges extrêmement exigeant et qui ne bougera pas, qui correspond en fait tout simplement à nos valeurs, que des fruits français qu'on va chercher en direct chez les producteurs, des variétés dites, dans le monde du fruit on dit premium, donc ça veut dire très qualitative, très gustative, et le tout très peu cuit et peu sucré. L'idée c'est à chaque fois à travers nos produits d'avoir l'impression de manger le fruit cru, c'est un substitut en fait lorsque le fruit n'est pas de saison.
1: Et ici on est confiturier de père en fille, Christian le papa et Noémie sa fille, associés dans cette belle aventure gourmande depuis 2024 dans l'atelier du père Marron, mais depuis toujours à la maison pour régaler les épicurieux avec une vingtaine de parfums de confitures extra.
2: Donc la gamme Corse, ce sont la clémentine de Corse, le pommelot de Corse et le citron Corse, une confiture d'ailleurs très rare à trouver, une gamme réunionnaise avec l'ananas Victoria et la mangue José, et ensuite on a les classiques et en plus original on va dire, mais extra local, on va avoir tout ce qui est poire qui est vraiment une belle découverte parce que c'est un fruit extrêmement classique mais rarement transformé, la pêche de vigne, les fruits sauvages, donc mûres, myrtilles ainsi que cynorhodon. Et puis, tiens, c'est très important, on ne fait pas de crème de marron, on fait de la confiture de châtaigne. La différence, elle est majeure à notre sens. On fait des choses très haut de gamme, mais on veut quand même rester sur de l'abordable. Nous, on va vraiment être sur de la retranscription du fruit. Ce qui fait qu'on n'aura jamais d'assemblage de plusieurs fruits ou d'épices. Et dans la crème de marron ou confiture de châtaigne, nous, on va se différencier parce qu'on ne met pas de vanille, on met moins de sucre. Ce qui fait que ça fait beaucoup plus châtaigne à tartiner. En fait, nous, notre principe, c'est de se dire, quand un fruit est excellemment bon, il se suffit à lui-même et il n'a pas besoin de rajout, d'exhausteur de goût, que sais-je, pour être savoureux.
1: Et alors, avec ce même savoir-faire, Noémie et Christian confectionnent également des pâtes de fruits savoureuses.
2: Alors, les pâtes de fruits, c'est vrai que ça a été un grand enjeu puisqu'en fait, ce qui se faisait sur le marché, attention, je ne mets pas tout le monde dans le même sac, mais on était quand même sur des produits extrêmement sucrés qui n'avaient de fruits que le nom dans pâtes de fruits. Et donc là, c'était un vrai challenge parce qu'il fallait que la texture suive. Donc ça nous a mis vraiment des mois et des mois pour trouver le juste équilibre. Mais on est extrêmement fiers de ce produit-là. On voit qu'il a beaucoup de succès parce qu'effectivement, on fait une pâte de fruits, plus de 50% de fruits, avec cette espèce de trompe-l'œil qui fait qu'on a l'impression de manger le fruit. Et certains, d'ailleurs, clients pensaient que c'était un fruit confit tellement qu'il ressemblait à la clémentine, par exemple.
1: Donc vous l'avez compris, dans l'atelier du père Marron, on fait vraiment tout artisanal et le plus souvent possible donc en circuit court.
2: On essaye vraiment toujours d'être extrêmement local. Après, il s'avère qu'on est dans une région très limitrophe avec la Drôme et l'Isère, donc des fois il est plus local d'aller en Drôme et l'Isère que dans le sud de l'Ardèche par exemple. On travaille avec une bonne vingtaine de producteurs et aussi des cueilleurs. Les cueilleurs, c'est quand vous voulez, où vous voulez, il n'y a aucun problème. On est vraiment à la recherche de ce savoir-faire. Donc on le fait pour la mûre sauvage et le cynorhodon. On a la chance d'être dans une région où il y en a plein. Il n'y a pas de mal à les trouver. Par contre, un peu plus de mal à les cueillir.
1: Donc l'appel est lancé. Si ça vous intéresse, rapprochez-vous de Noémie et de l'atelier du père Marron à Roiffieux. Vous retrouvez leurs confitures et pâtes de fruits dans certaines épiceries fines, chez certains restaurateurs également, notamment les maisons Marcon, ou directement ici à l'atelier boutique à Roiffieux, où Noémie se fera un grand plaisir de vous faire déguster ses douceurs.
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0: La fontaine, ça n'a pas fonctionné parce qu'elle devenait rose et c'était pas terrible quoi pour notre brandade. Et donc je me suis rabattu sur le poisson de Méditerranée, bien sûr. Mais je vais y venir, aller pêcher mes morues bientôt en Norvège, dans les pays froids.
1: C'est prévu.
0: Ah, c'est la finalité.
1: Ok. Alors, une pêche en Méditerranée, ça se fait comment? Sur le bateau?
0: Y a beaucoup de pratiques, quoi. Hein. Alors, bon, c'est pas une pêche statique, comme on peut le voir, avec sa canne à pêche, son bob et en attente, quoi. Hein. Y a différentes pêches. En plus, on a les poissons actuellement qui sont en train de changer. On a des nouvelles espèces qui sont en train de regagner le rivage.
1: Et le pêcheur est de plus en plus malin. Et on vous a offert un beau cadeau il y a pas longtemps. Racontez-nous.
0: Il était au courant, Olivier. Ouais, effectivement. Mon cadeau de Noël, j'ai eu la chance de trouver au pied du sapin un drone. Donc, dès que je parle de cet appareil, tout le monde rigole. Me dit, mais qu'est-ce que tu fais avec un drone?
1: Un drone de pêche.
0: C'est vraiment un drone de pêche. Elles m'ont fait venir ça des États-Unis. C'est un drone qui peut tomber à la mer et qui se relève automatiquement et qui est surtout étanche, quoi, à tous les embruns, à toutes les conditions un peu dures. C'est vrai qu'à ces périodes un peu d'hiver, j'aime bien aller affronter les éléments avec mes grandes cannes et donc j'utilise ce drone pour pouvoir aller déposer mes appâts où je le souhaite parce que il y a énormément de vent, il y a énormément de vagues. Donc il faut braver quand la mer est déchaînée. Et maintenant j'ai plus la force pour jeter très loin et je n'arrive pas à atteindre le poisson. Et avec ce drone, ça me permet de pouvoir positionner mes appâts où je le souhaite. Hein.
1: Qu'est-ce que vous mettez comme appât?
0: Ah ben là, en ce moment, c'est le bibi, c'est le couteau, c'est la coque rouge. Voilà, là, c'est,
1: donc il y a une petite pince sur le drone.
0: C'est exactement ça. Il y a la pince, ça prend l'appât et ça va le déposer où je le souhaite. Alors les gens, quand ils me voient faire ça, ils me disent, mais c'est pas possible, mais qu'est-ce que c'est cette pêche? C'est vraiment pour passer un moment et d'être au cœur de la nature. Moi, c'est ce qui me ressource.
2: 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Wikizef, petit guide à l'usage des étrangers du sud du péage d'Arras en vacances dans notre belle région.
3: Dimanche matin, levé avant le soleil, vers 9h, vous descendez prendre un café que vous pensez amplement mérité. 8 heures de sommeil, franchement, on mérite une pause café. Et devant la cafetière, votre cousin regarde attentivement le café couler. Ça s'appelle une sentinelle de cafetière. Et là, il se retourne et dit « Bon, t'es déjà debout? Il fait corps noir, t'as qu'est de ta lit ou quoi ?» Ne paniquez pas, Wikizef est là pour vous aider. Taquet de tin-lit. C'est une réflexion semi-désagréable, parce qu'il y a plusieurs niveaux de réflexion désagréable. Ça dépend de l'heure qu'il est, du temps qu'il fait. Admettons, il fait 27 degrés à l'ombre, et ben c'est l'heure de « fais pas chier ». Ou alors, il y a 3 grammes à quart. Et ben c'est pas la peine de se demander pourquoi il est désagréable d'un seul coup, c'est parce qu'il n'y a plus de canette.
2: Exemple.
3: Vous avez la réflexion désagréable qui serait « t'es déjà debout ? Ah, retourne te coucher, c'est pas le jour à me faire quiller du côté de la cafetière, hein ». La réflexion pas désagréable, t'es déjà debout. Oh bah alors, j'ai fait du café pour un régiment de soldats, t'inquiète, assis-toi, je te ramène un jet. Réflexion semi-désagréable, bah t'inquiète, t'as lié ou quoi? Petite phrase qui présuppose que pour que vous parvinciez à vous lever tôt, il faille forcément que vous fûtes tombé du lit. Vu que vous n'êtes pas totalement du nord et que forcément tout ce qui est au sud du péage d'Arras possède un degré de fainéantise qui augmente au fur et à mesure qu'on s'approche de la Côte d'Azur. Ou là-bas, pour se lever tôt, bah faut pas qu'ils quittent leur lit, hein, mais qu'ils descendent en rappel. Allez, au revoir hein, et anne baisse à marraine.
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1: Et aujourd'hui, dans les histoires insolites, on va découvrir le parcours d'une femme exceptionnelle du forêt, une historienne résistante, pionnière, Marguerite Gonon. Bonjour Jessica Vial.
2: Bonjour.
1: De l'Office du tourisme Forêt Est. Qui était-elle, cette Marguerite Gonon?
2: Alors, Marguerite Gonon, c'est vraiment une figure incontournable du forêt. Elle naît en 1914 à Saint-Étienne, d'un père, Joanny, issu d'une famille de chapeliers de Chazelles-sur-Lyon, et d'une mère, Marguerite, de famille de meuniers à Poncin. Elle grandit dans cette commune, une enfance plutôt simple, mais qui annonçait ses futurs intérêts.
1: Oui, car elle ne va pas rester très longtemps dans l'ombre des moulins.
2: Non, pas du tout. Elle devient institutrice à Artin, et là, elle rencontre le comte de Neubourg, qui l'encourage dans sa passion pour l'histoire médiévale. Elle entre alors à la Diana, la grande société historique du forêt, et rejoint l'équipe des chartes du forêt. Un travail titanesque qui a consisté à lire, traduire et publier plus d'un millier de textes datant d'avant 1300.
1: Ce qui frappe surtout, c'est qu'elle ne s'est pas contentée de fouiller les archives. Elle a aussi pris part à l'histoire qui était en train de s'écrire.
2: Exactement. Quand son frère est tué en 1940, elle entre dans la résistance. Elle organise une filière d'évasion pour des officiers de la France libre. Et en 1943, elle devient même l'une des responsables de l'armée secrète du secteur de feu. Une femme vraiment de courage.
1: Et après la guerre, elle poursuit sa carrière d'érudite et devient même la première femme à être nommée au sein du CNRS.
2: En effet, elle devient donc docteur en lettres, ingénieure dans cette institution. Elle passe même un doctorat au sujet de la vie familiale en forêt au XIVe siècle et sera récompensée par le Grand Prix Gobert de l'Académie française.
1: Ouais, c'est une résistante, une historienne, une pionnière. On n'en a pas beaucoup parlé de cette Marguerite Gonon.
2: Non, c'est vrai. Elle meurt en 1996 à Feur et elle nous laisse en fait une connaissance immense de l'histoire et de la langue du forêt. Marguerite Gonon, c'est un peu la mémoire vive de notre territoire.
1: Merci beaucoup Jessica Vial. À bientôt.
2: À bientôt.
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3: Chaque année, près de 800 000 personnes montent sur un bateau à Strasbourg. Soit plus de la population entière de Marseille qui ferait la queue pour voir la petite France. Aujourd'hui, je teste pour vous les coulisses de Batorama. On est bien évidemment à Strasbourg, embarcadère du Palais Rohan. Et il est tôt, il est très tôt. Hein. La ville s'éveille tout doucement et je monte à bord d'une navette Batorama avec Dylan et les capitaines. Autour de nous, l'île est particulièrement silencieuse et on entend juste les clapotis de l'eau contre la coque. Pendant que les premiers touristes dorment encore, eh bien, l'équipage lui prépare déjà la journée. J'ai comme l'impression que je vais prendre part au spectacle que je vois défiler tous les jours devant les fenêtres des studios d'Ici Alsace. Et une fois à bord de la navette, direction le port du Rhin, dans les locaux techniques de Batorama. Avant même qu'un touriste monte à bord, les bateaux passent par une vérification technique complète. Et Dylan m'explique que chaque navette est contrôlée quotidiennement. Hein. Les niveaux, la sécurité, les systèmes électroniques. Normal, on peut transporter jusqu'à 135 passagers par bateau. En fait, Batorama appartient au port autonome de Strasbourg. C'est le deuxième port fluvial français. Et à l'origine, les visites servaient surtout à montrer la puissance industrielle du port aux investisseurs. C'était pas vraiment pour les touristes. Aujourd'hui, la visite dure environ 1h10. Et on traverse la petite France, la Neustadt et le quartier européen. Et selon le capitaine, la difficulté principale, c'est de réussir à anticiper d'une part le courant, mais aussi les écluses et les autres embarcations. Hein, dans un espace, il faut le dire, relativement petit. Et ça prend pas mal d'entraînement pour réussir à passer un aussi long bateau sous les ponts de Strasbourg. Et moi, je me fais trimballer et je dois avouer que depuis l'avant du bateau, la ville est encore plus belle. On voit les rues et les façades des bâtiments complètement autrement. Là, j'ai adoré ça. Aujourd'hui, la flotte compte une dizaine de bateaux. Parce que oui, il y a du monde. Et pour gérer l'afflux des visiteurs, j'ai rencontré Lucie. Lucie, elle est agent de quai. Et elle m'explique que ce sont plusieurs centaines de personnes par heure qui montent et descendent des navettes en haute saison. Et le timing est super précis, parce qu'un bateau part environ toutes les 30 minutes. Alors moi, pour montrer ma bonne volonté, j'ai tenté d'aider à amarrer le bateau. C'était une mauvaise idée. J'ai tiré la corde, mais dans le mauvais sens. Bref, le bateau ne bougeait absolument pas, mais ça a eu le mérite quand même de lancer un fou rire général. Bon, le capitaine m'a même dit que ça arrivait aussi aux marins. Bon, je me dis qu'à travers ça, je viens d'être officiellement adopté par la marine alsacienne. Youhou ! En tout cas, je réalise que derrière l'image romantique des bateaux qui défilent tranquillement le long de l'île, ce cache surtout une organisation quasi aéronautique. Car finalement, Strasbourg, vu d'en haut, c'est sûr, c'est beau, mais vu d'en bas, depuis l'eau, c'est encore plus beau.
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1: Je vous emmène dans les locaux d'un transporteur mayennais, ceux de Brégé, entreprise de plus de 1000 collaborateurs. Il y a 12 agences en France, une présence également en Espagne et au Portugal. Le siège est à Saint-Berthevin, où il y a les bureaux, des entrepôts et aussi un garage, un atelier de réparation et d'entretien des véhicules. Je démarre la visite avec Sébastien Bluteau, c'est le chef d'atelier, dans une partie de ce garage que je trouve un peu trop calme.
2: Oui, en effet, là on se situe dans le magasin, donc le magasin des pièces détachées dans lesquelles on va retrouver les composants nécessaires soit pour la carrosserie, soit pour les entretiens des véhicules.
1: Bon, moi je veux entendre du bruit et voir du monde. Je pense qu'il faut s'avancer par là.
2: Oui, en effet, en allant par ici, je pense qu'on va trouver plus d'activité.
1: Voilà, on rentre dans l'atelier où il y a plein de pneus. Alors des pneus de camions, évidemment. Là, on est sur du format, du volume XXL.
2: Ouais, tout à fait. Donc là, on va retrouver les pneus à la fois pour les remorques et pour les tracteurs, les véhicules moteurs. On travaille tous nos pneumatiques ici en local, sauf bien sûr les véhicules qui crèvent sur la route pour lesquels on fait des dépannages à l'extérieur.
1: Vous êtes combien à travailler dans cet atelier en tout, Sébastien ?
2: Les pneumatiques, c'est 2 personnes. Et si on élargit à l'ensemble de l'atelier des activités de l'atelier, on est en tout 20 personnes. On va inclure dans ces 20 personnes toute la partie aussi administrative qui fait le planning et qui contribue aussi à piloter les activités, qu'elles soient ici en interne ou qu'elles soient en externe.
1: Et justement, on se rapproche de vos mécaniciens. Oh là là, il y a de l'étincelle là devant nous.
2: Ouais, donc là on est sur des opérations de carrosserie. Donc ils vont consister à remettre et maintenir en état les remorques pour que les opérations de chargement puissent se faire en sécurité pour le conducteur et puissent se faire de façon efficace au moment des passages chez les clients.
1: Alors au sein de l'entreprise, un camion va faire jusqu'à 800 000 km. Pendant notre conversation avec Sébastien, nous sommes interrompus par un gros bruit.
2: Donc là, on est sur le démontage de roues sur un véhicule moteur, donc justement pour pouvoir effectuer les opérations sur les pneumatiques.
1: Alors, il y a environ 350 véhicules moteurs, donc les cabines. Pour le nombre de remorques, c'est le double. Alors, il y a des diesels, une partie qui roule au gaz, une nouvelle génération de véhicules électriques. Dans l'atelier, je rejoins Steven, c'est l'un des salariés mécaniciens chez Brégé. Il est en train d'intervenir sur l'un des poids lourds.
3: Mon collègue est en train de démonter la face avant parce qu'il a tapé un sanglier.
1: C'est pas votre collègue qui a tapé, c'est le camion,
3: non,
1: le poids lourd.
3: Oui, oui. Quand même, on fait aussi des entretiens. On va basculer pour voir s'il n'y a pas une fuite. On va faire un peu de tout ça, un peu de préventif.
1: Et vous, apparemment, vous êtes le chef d'équipe, Steven, vous confirmez ?
3: Oui, je gère 2 gars avec moi. On est soit de matin, soit d'après-midi. Le garage, il est ouvert de 5h30 à 21h.
1: Et donc là, aujourd'hui, vous êtes de l'équipe du matin, ce qui veut dire que vous êtes réveillé à quelle heure ? Hyper tôt ?
3: Eh bah, bien, 4h30, on est debout pour être là à 5h30.
1: Qu'est-ce qui vous plaît dans votre métier ?
3: On aime bien travailler sur la mécanique, on aime bien avoir un peu les mains sales, un peu toucher à tout.
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4: À la base, le chemin de Saint-Jacques, c'est vrai que ça, c'est plus ou moins spirituel, quand même. Il faut pas se leurrer.
5: Spirituel, parce que spirituel.
4: Oui, spirituel. Pardon. Excusez-moi, spirituel. Spirituel, excusez-moi. Vous n'avez pas enregistré, bon, c'est bon.
6: Virginie et vous.
7: Virginie, on vous attend à 13h ce dimanche, Ville-la-Plaisance, dans le centre-ville de Lodève. Signé Bruno et Lily. Le couple héberge des marcheurs du chemin de Saint-Jacques-de-Compostelle. Et ce dimanche, ils ont invité une trentaine d'hébergeurs héroltais à une journée de rencontre. Avec Théo, le technicien du son, on arrive pendant l'apéro. Dans la cour de leur maison vite, des tables hautes ont été installées. Tout le monde se parle avec le sourire, un verre ou un toast à la main. Quand je suis partie faire ce reportage, je pensais aborder l'hébergement des marcheurs. Pourquoi on héberge ? Comment ? Mais très vite, un autre sujet s'est imposé. La marche. car s'ils sont devenus hébergeurs, c'est parce qu'ils ont été hébergés et que cette rencontre a changé quelque chose en eux pour toujours. Exemple avec Miguel, qui accueille les gens sur l'UNAS depuis 2016.
4: J'étais marcheur avant d'être hébergeur. Je fais les deux parce que je continue de marcher. C'est un manque qu'on a dans le cœur que à un moment donné, je disais, ça me manque, c'est un besoin qu'il nous faut combler.
7: C'est-à-dire que tous les ans, vous partez pour marcher?
4: Oui, moi, tous les ans, je fais un chemin ou l'autre. Cette année, j'ai fait le chemin de Saint-Guyen. J'ai fait une partie du chemin de Saint-Guyen.
7: Ouais.
4: Et bon, l'an dernier, il y a deux ans, j'ai fait le Camino Primitivo en Espagne.
7: Ah ouais,
4: aussi, qui était magnifique, qui est très beau.
7: Qu'est-ce qui fait qu'à un moment donné, vous vous dites, Miguel, je vais accueillir des gens?
4: Grâce à une pèlerine. Et qui avait eu un souci et qui était tombée. Et je n'avais pas encore le gîte ouvert. Et que grâce à elle, par rapport à ce qu'elle a vécu, ce qu'elle était tombée, tout ça, elle sortait d'une séparation, d'une maladie. Et je l'ai accueillie, on l'a accueillie ce jour-là. Et donc, ça fait que le déclenchement de pouvoir entamer le gîte.
5: Il n'y a pas de hasard, en fait.
7: Albine, marcheuse et accompagnatrice sur le chemin.
5: Le chemin vient nous chercher et ne nous lâche pas, en fait. Et donc après, ben même après avoir cheminé, il va encore créer des choses pour nous. Et...
7: C'est drôle, vous dites, c'est le chemin qui vient nous chercher.
5: Vraiment.
7: C'est-à-dire que quand on a l'idée, parce que moi, ça m'a déjà traversé, je peux me dire, tiens, je vais faire un bout du chemin de Saint-Jacques de Compostelle. Pour vous, c'est pas moi qui décide, c'est le chemin qui vient m'appeler.
5: Totalement.
7: Ça, c'est hyper religieux et mystique, votre truc-là.
5: Pas du tout, non.
7: Non,
4: pas spécialement.
5: Vraiment...
4: Non, pas spécialement pour moi. Comme on dit, chacun trouve midi à sa porte.
7: Oui,
5: c'est la foi. Et la foi n'est pas forcément religieuse.
7: Mmh. Si après tu deviens toi-même hébergeur, c'est parce que tu n'as pas envie de quitter ce truc-là, tu as envie de continuer.
4: C'est un peu ça, c'est-à-dire retracer la convivialité, tout l'accueil que j'ai eu.
7: Et alors, voilà. Ça veut dire que vous transformez votre maison à ce moment-là? Comment ça
4: pas
7: se passe?
4: Pas spécialement. Mais oui, mais moi j'ai la chance que je suis dans une villa et que j'ai le rez-de-chaussée à disposition.
7: Vraiment, et est-ce que c'est payant ou pas?
5: Oui, mais alors oui. C'est
7: dérisoire.
4: Oui, c'est-à-dire on fait des sommes en s'adaptant aux pèlerins.
5: De toute façon, c'est ça le chemin. C'est vraiment l'idée, je pense, comme tu le disais tout à l'heure, c'est de rendre ce qu'on a reçu. De continuer en fait le chemin d'une autre façon.
7: Miguel me dit qu'il y a une grande différence entre randonner et marcher. Quand je lui demande laquelle, il me répond « Il faut le vivre pour le comprendre ».
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6: L'auteur du livre que je vous présente aujourd'hui dans Toujours à la page les a tous interrogés. Ce père de famille qui, après avoir tué femme et enfant, s'inquiète du sort de sa chienne. Ce japonais cannibale interpellé au bois de Boulogne ou encore ce membre de la Société de protection des oiseaux soupçonné d'être un tueur en série. Jacques Poinaz fut commissaire de police, chef adjoint de la brigade criminelle de la police judiciaire de Paris, également chef de l'unité de coordination de lutte antiterroriste. Cet Ardéchois de naissance témoigne de sa carrière dans « Le temps des aveux, le réfrigérateur du japonais cannibale et autres récits de la brigade criminelle », un livre paru chez Mareuil Éditions. Le retour sur 13 des enquêtes les plus marquantes de sa carrière avec, en ligne de mire, à une époque où l'ADN n'était pas encore la reine des preuves, l'obtention des sacro-saints aveux. Des aveux qui viennent ou non, et qui dissimule parfois une partie de la réalité, qui laisse aussi souvent l'enquêteur avec un sentiment de frustration. Jacques Poinaz.
8: Oui, de la frustration, parce que les aveux ne sont pas toujours totalement sincères, ou complets, ou indiscutables. Il y a souvent une fragilité de l'aveu, puisque lorsqu'on a des aveux, on se projette déjà dans le procès et la preuve devant les assises pour les homicides. Mais ces histoires, c'est aussi ce basculement de la personne qui avoue, et souvent, même si le policier avant tout est content d'avoir résolu une affaire, parce qu'une affaire criminelle est toujours un poids pour les policiers, mais il y a également parfois un peu de sinon de pitié, du moins de tristesse de voir un homme qui parfois avait une vie jusque-là normale et qui bascule dans le monde de la prison pour une longue peine.
6: Mais quelle perception vous avez de ça quand vous êtes face à quelqu'un qui n'est pas un criminel aguerri et qui bascule pour des raisons qui paraissent en fait futiles, si on y pense bien?
8: Alors, je crois que ça reste un mystère de l'homme, un mystère de l'humanité. Comment comprendre que quelqu'un qui a jusque-là eu une vie parfaitement banale, d'un seul coup, pour des raisons difficiles à imaginer, passe à des actes terribles.
6: On voit la grande diversité des affaires que vous avez traitées. C'est d'autant plus agréable à lire qu'effectivement, on ne sait jamais où vous allez nous emmener à chacune des histoires. Comment vous avez fait la sélection ?
8: J'ai pris celles qui sont restées dans ma mémoire, je dirais, qui m'ont laissé un sentiment, soit de satisfaction, soit d'échec, ou comme celles qui se passent en Ardèche, où je reviens pratiquement dans mon village natal pour enquêter sur une affaire d'explosifs dans la communauté de l'ex-tueur de l'Ardèche, Pierre Conti. Et souvent aussi parce que ce sont des affaires qui ont quelque chose de particulier, parfois de presque burlesque, parfois de troublant, comme ces adolescents qui, pour donner un alibi à leur ami, inventent un stratagème un peu diabolique. J'ai essayé de montrer que la réalité est souvent plus surprenante que la fiction même.
6: Et c'est sans doute ce qui est le plus fascinant dans chacune des histoires que nous confie Jacques Poinaz. Et ce qui est captivant, c'est ce récit au plus proche du travail de l'enquête et les impressions, les réflexions que partage l'auteur avec nous au fil de chacune. Alors si vous êtes fan de faits divers, jetez-vous sur Le Temps des aveux de Jacques Poinaz, paru aux éditions Mareuil.
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9: Bonjour Serge Papagali.
10: Ah monsieur Thomas, bonjour et cher Dauphinois, cher Dauphinois, bonjour également bien sûr.
9: On est samedi pour le Dauphiné Tour aujourd'hui, où est-ce qu'on part ?
10: Ah vous allez voir, hommage aux Grésivaudins, en Grésivaudins et aux Chalassiennes et Chalassiens au pied de la montagne de Bramfarine. Donc, je suis désolé mais c'est le vrai nom de la montagne, pas de ma faute. Hein. Donc on est où ?
9: Au Chalard ?
10: Au Chalard, bravo, ça farine Bram, au Chalard, je sais pas... La Brame Farine. Elle en a marre d'être broyée, je sais pas quoi. Bref, une précision, en dauphinois, chala, ça se prononce sala, en fait, sala. Ce qui veut dire faire un chemin dans la neige. J'ai appris ça, dis donc, ah oui. D'où le nom du chela, qui est un lieu de passage pour aller à l'étranger.
9: Ah.
10: À Chambéry, par exemple.
9: L'étranger, Chambéry.
10: Ah ouais, carrément. Ouais, donc, toi, les autres étrangers, quoi. Bon. Le Chela, porte du Grésivaudan. Je précise également que le Chela n'est pas le village de naissance de la fameuse chanteuse Aquette, bien évidemment.
9: Oh,
10: oh bah attends.
9: J'avais dit.
10: Bien sûr, bah tu peux, ouais. On confond souvent le Chela et là. Chela qui n'a bien évidemment rien à voir. Le Chela n'est pas le mari de la Chela. Enfin, en gros,
9: non
10: quoi. Voilà, voilà, ça veut dire. Chela qui, depuis, a coupé ses couettes d'ailleurs et a été retendu entièrement. Alors que les habitants du Chela, eux, sont détendus. On va dire ça. Et ils n'ont pas de couettes, bien évidemment. Entre Mortel de Maille et Pontcharra, le Chela est ici chez lui. Alors, c'est dur à dire ça. Le Chela est ici chez lui. Allez-y, bien
9: le
10: sûr.
9: Le Chela est ici chez lui.
10: Oui, mais vous, vous êtes un jeune professionnel de talent, plein d'avenir. Bref, c'est normal. Chela ou chez ici, comme vous voulez. Ça n'empêchera pas le manoir de la Tour de prendre garde au village. C'est peut-être de là que vient l'expression la Tour. Prends garde au toit, pas à toi, au toit, car les toits coûtent cher, j'ai lu ça quelque part, entretenir, surtout dans un château du 16e siècle qui est au Chela. Alors vous allez penser, le Papagali, il a picolé de la chartreuse parce qu'il part un peu dans tous les sens, mais même pas, hein, vous confirmez.
9: Non, je suis témoin.
10: Voilà, je ne bois jamais en studio.
9: Jamais.
10: Voilà, toujours
9: en dehors.
10: Dans les toilettes. Une autre précision, si au Chela vous entendez parler de la Rolande, il ne s'agit pas de la péripatéticienne du coin, péripatéticienne, c'est dur à dire, en dauphinant de la pute, de la péripatéticienne du coin, non, mais d'un espace naturel sensible. C'est vrai, c'est un peu comme ça. La péripatéticienne du coin s'appelle Josiane, c'est ce que vous m'avez dit, mon cher Thomas.
9: Oh, bah oui,
10: m'a dit, vous la connaissez très bien, donc voilà. Alors, la Rolande, en fait, un espace naturel. Mais qu'est-ce qu'un espace naturel sensible ? J'ai l'impression que la planète entière, actuellement, est un espace naturel plutôt sensible.
9: C'est
10: j'ai l'impression,
9: c'est
10: voilà.
9: Vrai.
10: N'empêche que dans la Rolande du Chela, vit, écoutez-moi bien, la Rainette arboricole.
9: Oh.
10: Ça vous embouche un coin, comme dit l'autre, ben c'est son dernier îlot isérois en dehors de l'île Crémieux. Alors si certains d'entre vous s'en moquent, ben ils ont bien tort. Je vais vous dire pourquoi. Les Rainettes valent parfois bien mieux que les petites reines et les roitelets de cette terre. Protégeons-les, elles surtout. Les autres, on s'en tape. Alors, tous ensemble, ce que je veux dire, allez, on n'est pas des quand même.
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11: Nous sommes à Brun, près de Nantes. Voici Johan, c'est un passionné qui a beaucoup donné, jusqu'à en être limite dégoûté. Il a su se recentrer sans jamais perdre l'essentiel, l'envie de transmettre. Parce que s'engager pour les autres, c'est dans son ADN.
12: Pas un déclic, mais plutôt un sens de la responsabilité. Dans le sens où, pour moi, si on veut continuer à vivre le sport, il faut que des gens expérimentés, des gens qui ont vu des choses, prennent le relais de gens qui l'ont déjà fait et puis qui veulent le faire après à suivre.
11: Comment votre engagement a évolué au fil des années, Johan ?
12: Bah, au début, beaucoup d'idées, beaucoup d'énergie, forcément. J'ai aussi mon métier qui m'a pris de plus en plus d'énergie. Donc du coup, je pense que c'est l'attitude des gens qui, tout doucement, alors surtout avec le Covid, où là, il y a vraiment eu un fossé qui s'est creusé, ou en termes de comportement, où les gens... C'est ce que je disais à la fin, c'est que j'avais plus de négatifs que de positifs. Même si le positif était très beau, était très bien, et j'arrivais pas à passer le truc, quoi.
11: Ça fait une sorte de burn-out associatif. Qu'est-ce qui s'est passé dans votre tête à ce moment-là ?
12: Les demandes des gens qui comprennent pas que c'est pas notre travail, déjà. C'est quelque chose qu'on fait en plus de notre travail, qu'il y a des choses qui nous demandent, qui prennent beaucoup de temps. Qu'il n'y a pas d'effort de leur part, parce que nous, on a donné l'information par mail, par SMS, sur notre site internet, mais les gens n'ont pas envie de chercher, ils se laissent porter. Alors même si on est plusieurs dans le bureau, et c'est vrai que bon, on n'a pas tous le même rôle, mais on a quand même essayé de répondre à beaucoup de demandes. Il y a un moment où une boîte à mail, c'est pas une personne. Et ça fait trop. Je pense que les gens se laissent trop porter, ne s'engagent pas assez. On va dire au moins une journée à deux journées dans l'année, bénévolement auprès d'associations pour les aider, peu importe la mission. Tenir un bar, ça peut être aider les gens, tout simplement.
11: Qu'est-ce que vous avez envie de peut-être faire passer comme message pour encourager les gens à s'engager, à donner un coup de main, même quelques minutes de leur temps chaque semaine?
12: Je vais être un peu dur. Je vais dire lâchez vos smartphones et puis vos écrans, et puis allez plutôt passer 2-3 heures avec une association.
11: Qu'est-ce que vous gardez de positif de cette expérience?
12: J'ai énormément de positif, hein. J'ai quand même, on a renoué avec le niveau national. Donc ça, moi j'en suis très content. On a des jeunes qui ont été en championnat de France. Donc ça faisait des années qu'on n'avait pas réussi à ça. Il y en a même certains qui ont fait des podiums. Mais voilà. Après, le positif, c'est vraiment la réussite, moi, de mes adhérents. C'est ça qui me plaît. J'ai vu les enfants tout petits, à 5 ans, 4 ans. Et aujourd'hui, je les vois à 16, 18 ans passer leur ceinture noire avec moi. Je serais prêt à continuer à former les gens, parce que bon, bah, avec 44 ans de judo dans les pattes, forcément, on a des choses à dire. On a encore des choses à apprendre aussi, hein.
11: Qu'est-ce qui vous rend fier, Johan, aujourd'hui?
12: Pour moi, c'est tous ces jeunes. C'est tous ces jeunes qui ont compris ce qu'était le judo et qui ont été au bout de la démarche. Et je pense qu'ils vont continuer à aller au bout de la démarche.
11: Johan, un parcours sincère et une passion intacte pour accompagner les jeunes à grandir sur le tatami, comme dans la vie.
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13: Tous les jeudis, vous partagez avec nous un lieu de Provence. Et ce matin, vous allez nous faire découvrir une source.
14: Eh ben non.
13: Ah bon ?
14: Non.
13: Mais qu'est-ce que vous m'avez écrit alors ?
14: C'est faux ce que vous... Sur le coup, je voulais, puis après je me suis dit non, une source, ça se dit pas.
13: Vous faites un peu comme vous voulez.
14: Exactement. Non, ça se dit pas une source. Alors c'est pas moi qui le dis, c'est l'île des Bellons dans le château de ma mère. Voilà. Mais je vais quand même vous parler de source à travers ces gens de Manon.
13: Oui.
14: Hier, vous vous rappelez, je vous ai parlé de l'expression patin couffin,
13: oui,
14: hein, qu'on emploie dans le sens de etc. Et j'ai mentionné l'expression et le con de Manon, et pour n'offenser personne, j'ai dit ne le prenez pas pour vous les Manon, c'est juste une expression. Et j'ai ajouté on vous aime d'amour. OK. Le problème, c'est qu'à peine ma chronique finie, ma chérie m'a demandé c'est qui cette Manon que tu aimes d'amour? Alors, c'est vrai. Alors je lui ai dit mais personne, c'est une expression. Et elle me dit mais pourquoi tu me dis que tu l'aimes d'amour? J'ai dit mais non, mais t'as pas la ref, c'est Pagnol, c'est Manon des Sources, c'est Hugolin, hein. Vous savez, Manon, je t'aime d'amour.
13: Oui. En fait, c'est non, Eric.
14: Manon, je t'aime d'amour.
13: Je t'aime, Manon.
14: Voilà, on est d'accord. Voilà. Mais désolé, on va quitter la poésie bucolique et romantique de Manon des Sources et les collines pour que je vous explique cette expression, le conte de Manon. Alors pour tout vous dire, on ne sait pas trop d'où elle vient, elle ne semble pas typiquement provençale, en tout cas on la connaît dans le sud-ouest, jusqu'à chez Francis Cabrel, même si elle est très attachée à la Provence, notamment à travers l'œuvre de Pagnol, bien sûr. Comme je vous l'ai dit, on l'emploie pour exprimer là aussi une suite que l'on n'énumérera pas, comme pour dire etc. Exemple dans un roman de Jean-Paul Delfino, et tout le conte de Manon et tout le tremblement. Ou encore chez Maurice Gouirand, il regrettait la prospérité de Marseille, mais aussi le respect de la religion, de la morale, de la discipline, du patin couffin et du conte de Manon. Oui, le conte de Manon, c'est l'équivalent de Patin Couffin et Tutti Quanti. Autre subtilité décrite par Rivonora dans son dictionnaire des parlers régionaux, l'expression serait utilisée pour couper court aux exigences de son interlocuteur. Exemple, et le conte de Manon, non, pendant que tu es, leur dire, allez, c'est bon, hein, arrête-toi, tu m'as gonflé. Dans la lignée des fatio de, fan de chichoulo, fan de pute, ou même, autre expression avec d'autres prénoms, je suis désolé, la putain d'Adèle ou la putain de la Caroline, c'est, on va avoir des problèmes.
13: Je pense, oui.
14: Cette interjection est aussi utilisée pour marquer la surprise. En voici un exemple sous la plume de Maurice Gouirand, cette fois dans le théorème de Langambi, le conte de Manon, mais c'est mon riri. Et on la trouve aussi chez Gilles Del Papas, sous la variante la conte de Manon. Selon Robert Bouvier, dans le Parler Marseillais, l'expression exprime aussi le dépit ou l'irritation, hein, et il donnait cet exemple, le conte de Manon, ça a encore foiré. On trouve aussi des variantes avec le conte de Madon, et on vous aime aussi d'amour, les Madons. Non, je vais rien dire, parce que je vais avoir des problèmes avec Magaté. Magaté, c'est toi que j'aime d'amour. En tout cas, tous les auteurs s'accordent à dire que Manon est sûrement là juste pour la rime, sans aucun lien avec une quelconque Manon qui aurait existé.
13: Bien sûr.
14: Et je vous le confirme parce que j'ai vérifié toutes mes sources.
13: Parfait. Un petit bonjour à votre gâté qui nous écoute ce matin.
14: Manon des sources.
13: Oui, non, mais c'est pardon.
15: Il l'a bien Manon des sources.
14: Non, j'ai vérifié mes sources. Maintenant, je ne sais pas s'il l'a vérifié.
13: Oui, non, mais bien sûr. Ah, non, bah, bien sûr. Bien sûr. Mais vous me prenez.
14: On vérifie. Fille, hein, on
13: c'est
14: vérifie.
13: Possible, ça.
14: C'est comme ça.
13: Non, mais si vous voulez, je vous laisse.
14: Mais non, t'as pas d'amour, Eric.
13: Bon, donc un petit bonjour à votre gâté. Oui. Je le confirme. Mais Eric est sage comme une image.
14: Mais exactement. Enfin, chérie.

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4: Salut à toutes, salut à tous et bienvenue dans Décibel. Ravie de vous retrouver en direct jusqu'à 21h pour faire ensemble un tour joyeux et complet de l'actualité musicale. L'anniversaire du jour est celui de la chanteuse anglaise Adèle. Le coup de cœur, la découverte, c'est Métro Verlaine, un groupe de rock français que vous allez aimer. Le Blind Test de ce soir s'intéresse aux chansons qui vous ont fait vibrer il y a tout pile 30 ans. Oui, Blind Test spécial 1996. C'est-à-dire que ça nous fera plaisir, mais ça nous mettra quand même un bon coup de pelle, ces chansons qui ont 30 ans. 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Le standard est ouvert et Alexandra vous y attend. Le numéro du standard, 0810 055 056 0810 055 056. À gagner ce soir, ça fait drôlement plaisir, le nouveau roman de Éric Emmanuel Schmitt, Après Dieu, il y a Papa. C'est un bouquin magnifique qui raconte l'histoire d'amour entre le père et le fils Mozart. Ah bah oui, tout le monde connaît Wolfgang Amadeus, mais Léopold, le papa, eh ben, il n'y est pas pour rien dans l'histoire de Mozart. Alors c'est ce livre qui est à gagner ce soir au Blind Test. Éric Emmanuel Schmitt qui sera d'ailleurs bientôt notre invité pour les chansons préférées le samedi dans Décibel. Voilà, vous avez le programme. Un petit coup de Laurent Voulzy aussi, c'est prévu puisque il vient de sortir son autobiographie. Je file retrouver mon invité maintenant. C'est Kid Sophie. Mais bonsoir, bel enfant.
5: Hello.
4: Hello. Alors, je t'appelais Line à l'époque de Hyphen. J'adore ce pseudo Kid Sophie, ce nom de scène qui n'est pas tout nouveau, contrairement à tes chansons solo là qui viennent de sortir. Kid Sophie, ça arrive quand
5: Ça arrive avec Hyphen, en fait.
4: Ouais, hein.
5: On a toujours écrit tous les trois, mais moi, j'aimais bien écrire tard le soir. Et je pense que je suis arrivée à un moment où j'écrivais des choses qui étaient très intimes et reliées un peu à un journal intime, j'imagine.
4: Ouais.
5: Et ça prenait du sens que ça passe par ma voix. J'ai mis beaucoup de temps, du coup, à ce que ça prenne forme, parce que j'ai commencé à écrire peut-être en 2022.
4: Ah ouais. Oui, quand même. Et nous sommes 4 ans plus tard, voilà. En 2026. Alors juste pour se rappeler, Hyphen, si vous les aviez vus en concert, eh bien Kid Sophie, elle était sur la scène derrière une basse.

0: Je le disais, c'est pas rien, hein. iPhone, c'est quand même 3 albums, énormément de concerts, des victoires, de la musique, des choses comme ça. C'était entre 2015 et 2023. C'est ton groupe d'ado qui est devenu le groupe du début de ta carrière, en fait.
1: Bah, c'est la fondation de ma vie, hein. Je pense que je peux le dire. J'ai rencontré Santa et Adam à 15 ans dans la cour de récré. J'étais une ado très timide. Un peu loner.
0: Et t'étais déjà musicienne?
1: Bah oui, je faisais de la basse. J'ai commencé à 14 ans et j'ai rencontré Santa dans la cour de récré. Du coup, il cherchait une bassiste. J'ai fait une audition et tout. Et j'ai été prise.
0: Sérieux? Mais c'est en faisant les choses sérieusement qu'on arrive à faire des grandes choses.
1: Parce que c'était sérieux tout de suite. Je crois que quand je suis rentrée dans le groupe, on s'est dit, ok, par contre, on fait ça de notre vie. On avait cette ambition de jeunesse aussi, je pense, et de liberté où on se mettait pas trop de limites. Et je pense que ça m'a beaucoup aidée. Avoir confiance en moi.
0: Oui, tu parles de timidité. C'est vrai que vu les scènes que vous avez faites avec iPhone, hein, des plus petites, des débuts aux plus grandes, enfin, vous avez joué dans des zéniths, vous avez joué vraiment dans des lieux énormes. Ça t'a guéri ta timidité ou juste t'as appris à bosser avec?
1: Je pense que j'ai appris à bosser avec. Mais après, je trouve qu'il y a cette chose formidable dans la scène et je pense que c'est pour ça que je m'y retrouve. J'ai l'impression de me dépasser aussi, où à partir du moment où on met le pied sur la scène, il y a quelque chose qui se passe, où je sais pas si c'est une sorte de dissociation, parce que je pense être quand même présente, mais il y a quelque chose assez d'inouï qui arrive, et là j'ai confiance en moi, ce qui m'arrive rarement.
0: Et quand tu fabriques de la musique, quand t'es en studio, quand t'es derrière des machines ou derrière des instruments, j'imagine que tu bosses aussi sur des ordi, enfin voilà, quand t'as cet environnement-là, est-ce que là aussi tu es timide ou bien est-ce que ta timidité est réservée aux humains
1: et Bah justement, elle est réservée aux humains. Et moi, j'aime bien bosser, pas vraiment dans des grands studios, j'adore travailler chez moi. Je suis un peu une geek, j'aime bien faire de la prod toute seule, c'est quelque chose qui m'apaise énormément. Et c'est vrai que ça devient plus compliqué quand il faut parler.
0: Alors, cette carrière à toi, solo, Kid Sophie, elle commence, tu le disais, quand t'es encore avec iPhone. Tu commences à te dire qu'il y a des choses qui arrivent, mais qui sont pas pour le groupe, qui sont pour toi. C'est un peu le même process que Santa nous a
1: Exactement,
0: raconté.
1: Exactement, ça m'a justement, ça m'a donné envie, en fait, quand je l'ai vu faire. Je voyais qu'elle se sentait très bien par rapport à ça.
0: Ouais.
1: Je me suis dit, mais pourquoi pas, parce que je suis dans ce processus et je voyais qu'il y avait quelque chose qui se passait en elle, qui lui faisait du bien. Et je me suis dit, ok, ça me tente aussi.
0: Et en plus, ça fait du bien à celles et ceux qui écoutent. Kid Sophie, pour le moment, a sorti 2 chansons. Il y en a une des deux qui s'appelle Love Again.

0: Mais tu chantes comme un petit oiseau. On le savait pas. Non mais c'est fou ça. Alors, toi tu le sais depuis quand que tu as cette voix?
1: Bah franchement, j'ai toujours été très gênée avec ma voix. Et ça, enfin ma voix en général, je pense le fait de m'exprimer et le fait d'accepter de chanter, ça m'allait très bien de faire des chœurs.
0: Ouais.
1: Avant. Et je pense que c'est vrai, quand je suis rentrée dans un processus où j'ai commencé à écrire, c'était différent qu'avec iPhone, parce que je commençais avec une mélodie de voix, ce que je faisais jamais. Et en fait, en commençant par une mélodie de voix, ce que je faisais, c'est que je commençais à chanter en yaourt.
0: Ouais.
1: Et il y a des thèmes qui s'abordent. Je pense que tout passe principalement par l'émotion. Et à partir de là, je me suis dit, ah, bah, ma voix, elle sort, en fait, c'est étrange. Qu'est-ce qui se passe? J'imagine que c'est en grandissant, en ayant plus confiance en moi. Et bah, en fait, je la découvre un peu en même temps que je sors mes morceaux.
0: Ouais.
1: Donc, c'est un peu ça.
0: T'as commencé les concerts aussi.
1: Oui.
0: Comment ça se passe?
1: C'était, en fait, bon, c'est trop chouette. C'est que la première fois que j'ai joué sur scène, j'étais en tournée avec Santa, parce que je jouais avec elle aussi sur scène. On avait joué au Lézard Festival, qui est un festival queer lesbien. Et Santa, pendant les balances, elle m'a dit, bon, c'est un peu ton festival. Fais ton morceau, s'il te plaît. Et moi, au début, je fais, mais non, t'es folle et tout, je vais jamais faire ça, j'ai trop peur.
0: Si, laisse sortir l'arc-en-ciel qui est dans toi.
1: Et elle m'a un peu poussée. Et du coup, pendant son set, j'ai joué un de mes morceaux, bah, qui est pas sorti encore d'ailleurs.
0: Ouais.
1: Et je me suis dit, c'est un peu kiffant quand même. Et grande chance, je me suis fait reprogrammer au Lézard Festival en tant que Kid Sophie l'année d'après.
0: Donc c'est que t'as laissé quand même un bon souvenir. Voilà.
1: Ouais, et le concert s'est trop bien passé. J'ai pu faire un remix de Tattoo qui était super d'ailleurs.
0: Bravo.
1: Donc, trop chouette.
0: Bravo. Voilà une histoire qui est au tout début, mais d'une artiste qu'on suit depuis déjà pas mal d'années. Ça fait, tu te rends compte, 10 ans, plus de 10 ans maintenant. Le premier album d'iPhone, ouais. C'est 2015. Donc ouais, ça fait un bail. Alors écoutez, Kid Sophie, la chanson s'appelle Closer to You. C'est le début d'une grande aventure. En solo donc.

0: La fille de Kim Wilde et Charlotte Gainsbourg. Mais non, mais pardon, mais j'adore. Closer to You, Kid Sophie. Ben voilà, c'est lancé, c'est parti cette histoire. Ouais. Donc t'as déjà sorti deux chansons, on écoutera la deuxième tout à l'heure, qui s'appelle Love Again. Il y a des concerts, je vais vous donner les dates si vous voulez aller applaudir Kid Sophie, les amis.
1: Oui, venez.
0: Mais oui, le 13 juin à Périgueux, au Sans Réserve.
1: C'est la pierre de la Pride en plus, ça va être fun.
0: Ah, ça c'est bon ça. Le mois de juin au festival Cabourg, mon amour. Et festival Les Nuits Guitares à Beaulieu-sur-Mer, ça c'est au mois de juillet. On reviendra tout à l'heure sur la nouvelle chanson Love Again. Là maintenant j'aimerais que tu me parles d'une autre partie de ton travail. Mm-hmm. Après iPhone, il y a donc cet album solo de Santa. Qui est devenu un énorme succès.
1: Oui, c'est fou.
0: Tournée dingue, Bercy, enfin bon, tous les plateaux télé, toutes les radios, c'est vraiment un gros truc. Et j'aimerais savoir, tiens, par exemple, sur Popcorn Salé, qui est une des premières chansons que les gens ont découvert, quel était ton job ? Allez, viens !

0: réalisatrice artistique et arrangeuse, qu'est-ce que ça veut dire?
1: Ça veut dire pas mal de choses. Après, on travaille toutes les deux avec Santa, donc c'est vraiment une co-réalisation. Santa, c'est une super productrice aussi. Et je pense que le fait qu'on se connaisse depuis qu'on est 15 ans, enfin, on se comprend énormément au niveau des juste textures de son et des visions, j'imagine. Et c'est arrivé assez simplement. Il y avait Santa avait déjà fait son EP et elle bloquait un peu sur des titres et elle m'a dit tu veux pas essayer quelque chose. Et je me suis dit ok parce que bah c'est ma meilleure amie, je l'aime et puis j'aimais bien les morceaux et je sais que j'ai commencé par travailler sur Où va le temps qui s'en va.
0: Ouais.
1: Et j'ai pris son projet Ableton parce qu'on travaille sur Ableton, c'est un logiciel pour faire de la musique. Et j'ai commencé à m'amuser dessus, en fait, à mettre ce que moi je ressentais par rapport à ce qu'elle avait écrit, par exemple. Et ça me faisait penser à quoi, à quelle texture de son. C'est quelque chose qui me plaît de faire des textures. Je pense que c'est un des seuls moments où j'ai pas de syndrome de l'impostrice où je sais que je sais le faire.
0: Ouais. Oui, donc ça veut dire ajouter, par exemple, des instruments,
1: des choses. Ça peut être des synthés, ça peut être plein de choses. Ça peut être aussi écrire des guitares, écrire des lignes de basse. Et en fait, on voulait vraiment que la voix soit le sujet principal, parce qu'elle a quand même une voix qui est incroyable. Et tout ça, c'était un peu un jeu qui était assez drôle pour moi, parce qu'en plus, j'avais plein de références que j'avais pas, parce que je connais pas très bien la musique française. Et je pense que c'était un peu le fun qu'on avait en écrivant cet album. Bah, c'était que ça soit un peu hybride, en fait. Ouais. Et je crois que ça nous plaisait à toutes les deux, et on a pris beaucoup, beaucoup de fun à le faire, et je suis trop, trop fière, je suis trop fière d'elle. C'est trop bien.
0: Voilà, et il y a évidemment ce tube imparable. Alors, avec pour le coup énormément de clins d'œil à la variété française et spécialement à Céline Dion.
1: Oui, absolument. Voilà. Mais pour moi, dans ma tête, c'était les Talking Heads un peu.
0: C'est ça, voilà. Et ben, c'est exactement là que je voulais t'emmener. C'est que je suis sûre qu'il y a de ça aussi. C'est qu'on dit, OK, on fait une chanson Céline Dion. Alors en plus, c'était rigolo, puisque je crois que c'est le même studio, la même console.
1: Ah oui,
0: le même
1: elle
0: micro.
1: Voulait absolument le même micro. Donc on a trouvé le bon micro dans le bon studio, et avec des personnes incroyables en plus. Enfin, c'était génial de faire ça. Super expérience.
0: Et toi, quand elle te dit qu'elle veut faire une chanson, donc Céline Dion, étant donné que Céline Dion n'est pas dans tes références musicales.
1: Pas quand même, Céline. Quand même.
0: On la connaît, mais je veux dire, en tout cas, c'est pas ton inspiration.
1: Oui.
0: Comment tu tords ça?
1: Ok. En fait, je crois que j'aime bien suivre aussi des personnes qui ont une vision et les accompagner là-dedans et essayer. J'adore les Lego, tu vois. Enfin, je sais pas, genre suivre des instructions et essayer de trouver des chemins.
0: Tu veux pas monter une commode Ikea? Parce que moi, j'en ai une dans un carton de punaise. C'est ça ton kiff?
1: Un peu.
0: Mais on va t'amuser. Ok, ouais, donc suivre comme ça,
1: d'avoir un peu des directives, mais genre de rester très dans une énergie créative en fait là-dedans et trouver des solutions ou des biais parfois de transformer quelque chose. Où je sais que Santa, il y a eu des moments où elle était contente parce que j'ai bougé des morceaux où elle pensait pas que ça allait être comme ça et ça lui créait une surprise aussi qui était superbe et on repartait de ça et on finissait ça ensemble et c'est vraiment des moments que je chéris et j'ai hâte qu'on fasse la suite aussi.
0: Oui, et puis c'est la preuve éclatante aussi que finalement des carrières solo, ça veut pas dire laisser tomber les copains
1: jamais
0: du
1: de la vie,
0: parce qu'en fait vous êtes restés très groupés iPhone autour du projet de Santa.
1: Regarde, même juste sur mon projet, la personne qui enregistre mes voix, c'est Santa, c'est elle qui me coach, elle m'aide à finir mes paroles. Quand je lui fais toujours écouter mes morceaux et les sortir, elle me dit mais il manque un pont ou genre t'as pas fait ça. Et Adam, il m'aide à faire les visuels. Enfin, on reste en fait, on reste ensemble parce qu'on s'aime et je pense qu'on se comprend artistiquement aussi.
0: Et puis c'est beau de pouvoir se réjouir aussi du succès des autres quand on a partagé. Alors certes, le succès que vous avez connu avec iPhone, mais aussi les galères qui étaient affiliées à ça.
1: Bien sûr.
0: Parce que vous étiez super jeune et vous étiez lancé sur les routes tout seul, sans chaperon. J'ai bien essayé, moi, de m'incruster de temps en temps pour les surveiller, mais il n'y avait rien à faire. Non, mais c'est quand même particulier ce que vous avez vécu, tous les trois.
1: Oui, je pense qu'on a eu beaucoup de chance de vivre à une époque où c'était aussi plus simple d'être un groupe. Il y avait encore des subventions. Je pense qu'il y avait plein de choses qui se passaient où c'était possible. C'était plus simple, en tout cas, je trouve. Il y avait quand même un réseau de nouvelles scènes qui était chouette. On croisait les mêmes personnes, il y avait des salles dans lesquelles on pouvait jouer plus facilement. Et surtout, en tout cas, de découvrir ça en sortant du lycée, de pouvoir gagner nos vies, en fait, même comme ça, c'était une chance inouïe, je trouve.
0: Et ils sont donc encore ensemble aujourd'hui avec la dernière fois qu'on vous a vu sur la scène des Victoires de la Musique. Du coup, c'était pour la victoire de Santa. Et ça, c'était chouette. On va écouter Recommence-moi pour se souvenir de cet excellent moment. Embrasser Santa aussi, toujours. Et puis ensuite, on découvrira une autre chanson à toi, Kid Sophie, qui s'appelle Love Again.
1: Oui.

0: tournée de Santa qui vient de s'achever après 500 000 billets vendus, 50 zéniths, 25 festivals, etc. Enfin, c'est la folie. Vous pourrez le voir au cinéma, ce concert, le 4 juin prochain. Et alors, c'est très facile pour réserver vos places. Il faut écrire sur un moteur de recherche, Santa au cinéma. J'aime bien quand c'est simple, comme ça. Ça me va très bien. Santa au cinéma, donc le 4 juin. Toi, c'est une tournée voilà, que tu as suivie sur toutes les dates, aussi en tant que directrice musicale.
1: Oui.
0: Ça aussi, c'est encore un job essentiel.
1: Après, je le faisais déjà sur iPhone. En fait, j'aime bien écrire les shows. J'aime bien écrire ce qui se passe entre les morceaux. Et l'album de Santa, par exemple, dure 40 minutes, mais on jouait 1h40. Donc, qu'est-ce qu'on fait de tout ça? Et comment on rend le moment le plus cool pour les gens qui vont voir le concert, en fait? Et Santa, bien sûr, faisait partie du processus aussi. Mais c'est quelqu'un qui adore un peu Disney, ce genre de trucs. Et il fallait trouver des sons qui faisaient peur, mais pas trop, parce qu'il y a plein d'enfants en fait aussi qui vont voir le concert. Enfin, c'était vraiment monter un spectacle, c'était une super expérience, j'ai adoré le faire.
0: En fait, c'est ce qui est la différence entre le concert et le spectacle.
1: Ouais, c'est ça.
0: Ça, j'en ai parlé souvent avec Julien Doré aussi, qui fait hyper attention à ça. C'est ok, bien sûr, il y a les chansons, etc., mais l'artiste, il reste sur scène pendant tout le concert, et donc il faut qu'il se passe des choses, et des choses que même nous, le public, on réalise pas, des sons, des choses, mais voilà, il faut que quelqu'un
1: Mais même moi, sur scène, je suis à gauche sur mon praticable, et en fait, je passais mon temps parfois à redécouvrir des choses, parce que Santa, elle volait de partout, il y avait du feu à ma gauche, à ma droite, j'étais waouh, je dois être concentrée sur ma guitare.
0: Mais en tout cas, bravo, parce que ce job de réalisatrice artiste, d'arrangeuse ou de directrice musicale de la tournée, ça dit aussi beaucoup de choses de ta personnalité, c'est-à-dire que tu sais être dans l'ombre et te réjouir que le fruit de ton travail voilà soit apprécié par tout le monde, et c'est pas tout le monde qui est comme ça.
1: Oui, mais je sais pas, moi j'aime bien aussi me faire discrète et c'est nouveau de vouloir monter mon projet et d'être seule sur scène aussi, c'est très différent, mais je sais que j'aime bien les deux. Et c'est quelque chose que je veux garder dans ma vie parce que je crois que c'est mon équilibre.
0: Et elle sait faire les deux. Kid Sophie, vous avez entendu Closer to You. Vous allez découvrir Love Again. À tout de suite.
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1: Et l'actu de ce mardi 5 mai, c'est l'anniversaire d'Adèle, la découverte de Métro Verlaine, un vrai coup de cœur, un blind test autour des chansons qui ont marqué l'année 1996, et puis la biographie de Laurent Voulzy. Vous avez le programme, on est ensemble jusqu'à 21h, et je file retrouver mon invité, Kid Sophie. On a entendu, cher Kid Sophie, tout à l'heure, ta chanson Close to You.

0: Comme j'ai des rêves de personnes âgées, étant âgée, j'ai dit tout à l'heure la fille de Kim Wilde et Charlotte Gainsbourg, mais t'as peut-être d'autres références un peu plus dans ta génération.
1: Bah, pas forcément. En fait, j'ai eu de la chance de grandir aussi avec des parents qui écoutaient beaucoup de musique, donc je suis tombée très rapidement dans Tears for Fears, ce genre de choses.
0: Oui.
1: Qui est une énorme référence d'ailleurs pour ce morceau. Parce que j'adore les pianos avec plein de réverb.
0: Ouais, ça c'est
1: beau. Et ouais, je pense qu'il y a ça, il y a aussi beaucoup de Kate Bush. Je pense que sur le couplet, il y a du M83.
0: Oui.
1: Il y a plein de trucs. De toute façon, j'écoute beaucoup de musique depuis longtemps et j'ai plein de tiroirs. En fait, je vois un peu ça. J'adore mélanger en fait plein de choses. Ça part d'une émotion et après, comment j'ai envie de l'habiller. Et ça me dit, ah, ça me fait penser à ce morceau. Et je m'amuse avec ça.
0: Je vois que tu t'amuses, parce qu'elle nous le dit, alors vous ne la voyez pas, car c'est de la radio et pas de la télé, mais je vous décris, Kid Sophie a non seulement la bouche qui sourit, mais les yeux qui sourient aussi en nous parlant de ça, et ça, je pense que c'est très très bon signe. On entend des chœurs là sur Closer to You, tu fais tes propres chœurs aussi?
1: Oui, mais il y a un peu son teint au fond sur ce morceau.
0: On l'entend un peu à la fin, il me semblait bien. Je me demandais, comme ça, ouais, elle avait un peu l'oreille. Bon, en tout cas, il faut aller voir Kid Sophie en concert à Périgueux sans réserve le 13 juin, au festival Cabourg Mon Amour et au festival Les Nuits Guitares de Beaulieu-sur-Mer au mois de juillet, début juillet. Comment ça se présente sur scène? T'es toute seule?
1: Ouais, je suis toute seule, c'est très nouveau pour moi. Je pense que j'essaie un peu de découvrir déjà ce que j'aime faire et de m'amuser. Ce que j'ai compris, c'est que j'aimais bien le faire. Parce que ça me faisait peur, je ne savais pas. Le premier concert que j'ai fait, je me suis vraiment posé la question de est-ce que ça va me plaire?
0: Est-ce que je vais aimer chanter seule?
1: Être en lead, devoir parler aux gens.
0: Eh oui, c'est
1: entre
0: vrai.
1: Les morceaux.
0: Ah, mais oui.
1: Parce que moi, je ne le faisais pas sur iPhone, je n'avais pas envie. Hein.
0: Tu t'es entraînée?
1: Ça me faisait peur.
0: Bonsoir, Cabourg.
1: Chantal, ma coachie, elle m'avait écrit des trucs au début. Ouais. Elle me disait, tu dis ça si tu bloques et tout. Et en fait, c'est assez naturel et en fait, je me sens bien. Et ça m'amuse et j'ai trop hâte là de remonter sur scène parce que les concerts qui se sont passés, il y avait une énergie qui était vraiment folle et ça m'a fait du bien. Et je pense que ce projet, je le fais pour me faire du bien aussi essentiellement.
0: Est-ce qu'il sera intégralement en anglais ou est-ce qu'il y a du français qui te vient aussi?
1: Il y a un titre qui est en français qui est arrivé tout seul dans la nuit, un soir, qui s'appelle « Mes nuits ».
0: Mais c'est vrai, ça, c'est pas une légende.
1: Non,
0: alors. Il y a des chansons vraiment qui viennent toutes seules.
1: Ça m'a hyper surprise. Je m'en souviens, j'étais rentrée et j'étais dans mon... J'ai un endroit où je travaille dans ma chambre, quoi. Et j'avais mis une petite lumière orange.
0: Ouais.
1: Je me rappelle vraiment bien. Et j'ai pris ma guitare électrique qui était complètement désaccordée. Et j'ai commencé à chanter avec. Je pense que j'étais un peu triste. Et il y a ça qui est sorti. Je me suis dit, waouh, je suis en train de chanter en français, c'est trop bizarre. Mais je l'ai enregistré sur mon dictaphone et je l'ai pas réécouté. Parce que ça me faisait peur. Et après, je l'ai réécouté, je me suis dit, ah, mais je crois que c'est pas mal. Et ça a été un peu une lutte interne de me dire, hey, qu'est-ce que je fais de ce morceau? Mais en même temps, je trouvais ça beau.
0: Ouais.
1: Et bah, je l'ai fini. Et je suis trop fière et je vais le sortir le 22 mai.
0: Oh,
1: donc, trop bien.
0: Eh ben, on l'écoutera dans Décibels.
1: J'espère.
0: Bah oui, faites-moi confiance. On va rester sur ce dossier Kid Sophie et on va le suivre de près. Love Again, la chanson qu'on va écouter maintenant, qu'est-ce que tu peux nous en dire? Pourquoi est-ce que cette chanson-là, par exemple, quand elle est venue, tu t'es dit, mais oui, clairement, ça, c'est ma chanson, je peux pas l'imaginer chantée par quelqu'un d'autre, même si j'ai du mal, tu avais peut-être du mal à l'époque à t'imaginer en tant que chanteuse au
1: oui,
0: milieu d'une
1: sûr.
0: Scène, c'était encore plus dur d'imaginer que quelqu'un d'autre la chanter.
1: Oui, je pense que c'était des choses que je vivais... Enfin, là, c'était plutôt dans un délire de rupture amoureuse, on va dire.
0: Ça fait des très bonnes chansons.
1: Oui, exactement.
0: Beaucoup plus que les mariages
1: heureux.
0: Bah, oui.
1: Mais je pense que j'étais un peu coincée dans un état où j'arrivais plus à ressentir des choses parce que j'avais trop peur de me réouvrir, parce que j'avais peur d'avoir mal, je pense. Et j'étais complètement fermée à tout. Et c'était pas un moment où j'étais très bien, mais j'ai écrit ce morceau et je me suis dit que j'analysais mes émotions et que j'étais, qu'est-ce qui se passe avec mes émotions, justement. Et c'est comme ça que ce morceau est sorti. Et depuis que je l'ai sorti là, ça va beaucoup mieux, d'ailleurs. Donc c'est chouette.
0: Alors ça, c'est une très bonne nouvelle et on te souhaite encore plein d'histoires d'amour, quand même un peu foireuses pour faire des bonnes chansons, mais pas trop pour briser ton petit cœur, ça marche?
1: Oui.
0: Allez, Love Again, Kid Sophie, c'est un projet, vous l'avez compris, à suivre de très près. Prochaine étape, le 22 mai, la chanson en français, Mes Nuits.
1: C'est ça.
0: Bon, on s'en reparlera d'ici là. Et merci d'être venue nous voir.
1: Merci à toi, vraiment.
0: Bonne route, Kid Sophie, et dans Décibels, Love Again. Mmh.

0: Sophie, vous l'aviez découverte dans iPhone. Elle était bassiste. Ensuite, elle a travaillé sur l'album solo et la tournée de Santa, elle aussi, issue de iPhone. Et la voici donc désormais en solo, Kid Sophie, Love Again, que vous venez d'écouter. Le prochain concert de Kid Sophie, ce sera le 27 mai au Darius Club de Lons-le-Saunier.
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0: Alors, il ne les fait pas, mais Laurent Voulzy a quand même 77 ans. Il était temps de raconter sa vie. Il a sorti ses mémoires, écrites en collaboration avec Isor Le Faou. C'est un bon choix. Elle connaît bien le dossier Voulzy, puisque c'est sa compagne. Donc forcément, ça fait sens. Il parle de son enfance, pleine de rêves, mais aussi de blessures. Il parle de sa rencontre avec Alain Souchon, qui allait changer leur vie, pour le coup, à tous les deux. Que ce soit les doutes ou les moments de grâce. Le cancer aussi qu'il a frappé en 2014, il n'en avait pas parlé à l'époque, Laurent Voulzy. Il s'est fait soigner en Angleterre. Il avait peur qu'en fait, les journalistes en France se mêlent un petit peu trop de sa vie, et notamment de sa santé. Donc, il a préféré être discret. Il raconte tout ça donc dans cette autobiographie, ses mémoires qui viennent de sortir aux éditions du Cherche Midi. Et ses mémoires s'appellent « Caché derrière ». Clin d'œil au titre de son troisième album. Il s'appelait « Caché derrière ». Et dessus, il y a cette chanson, oh là là, merveilleuse. Le rêve du pêcheur. Il faut lire Laurent Voulzy. Faites-moi confiance, le bouquin est incroyable.

0: derrière le troisième album de Laurent Voulzy, sorti en 1992. Énorme succès, victoire de la musique, etc., etc. Et alors, il va prendre l'avion, Laurent Voulzy, pour aller jusqu'à New York au mois de juillet. Tous les ans, à Central Park, il y a des grands concerts gratuits tout l'été. Ça s'appelle la Summer Stage. Et il y a un jour de l'été qui est consacré aux artistes français. Ça s'appelle le Bastille Day. Bon, alors ça tombe pas le 14 juillet, ça tombe le 12 juillet cette année. Et donc, grand concert gratuit en plein air dans Central Park. Et les artistes qui cette année vont représenter la France, donc auprès du public new-yorkais, c'est Black M, Star 80, qui ont été rebaptisés pour l'occasion Legends of the 80s. C'est quand même David et Jonathan, hein, mais bon, tu peux leur parler anglais si tu veux. Laurent Voulzy, donc qu'on vient d'entendre, et Michel Polnareff, voilà, qui avait dit, oh, je fais mes adieux, total, tu l'appelles à New York, il vient évidemment. Ça va être un très beau moment. 12 juillet, gratuit, à Central Park, le Bastille Day. Bravo pour cette organisation sans faille au Consulat Général de France à New York.
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0: Allez, on va faire un petit bond dans le temps. 30 ans en arrière, 1996. Oh, que de tubes cette année-là. C'est le thème de notre blind test ce soir. On joue avec Claire. Bonsoir Claire.
2: Bonsoir Émilie.
0: Comment ça va ?
2: Ça va, très bien. Et vous ?
0: Ça va super, merci beaucoup Claire. On joue également avec Elisabeth. Elisabeth, ah, c'est une habituée du blind test, notre Elisabeth.
2: Oui.
0: Elle aime ça, la fièvre du jeu.
2: Oh, tu peux pas savoir. Et des chansons et des jeux en général.
0: Mais oui, mais je comprends.
2: La culture générale, hein, ben de
0: oui.
2: Tout.
0: Alors moi aussi, mais quand même plus la musique, hein, parce que si on fait un quiz sur les capitales européennes, à un moment, je vais perdre.
2: Ah ben moi, il y a de tout. Hein. Sur ici, Belfort-Montbéliard, il faut qu'on ait une culture générale. Voilà.
0: Ben c'est formidable. Eh ben on sert à ça aussi, nous, le service public, puisqu'en ce moment, il y a des incultes qui se demandent à quoi on sert. Eh ben on sert à ça. Enfin,
2: oui.
0: Et à s'amuser aussi, à donner de la bonne humeur, créer du lien, être heureux ensemble, quoi. Hein, ça pourrait être un beau...
2: passer quelques minutes avec vous pour... Moi, c'est une bouffée d'oxygène, tiens, Émilie, je dis pis.
0: Oh, ils vont gentil.
2: Dire, tu es contente. Non, mais moi, ça me fait du bien, tu le sais. J'ai besoin de parler, de jouer, de... Voilà, c'est comme
0: oui.
2: Ça, de la musique, danser.
0: Heureux ensemble, c'est quand même pas compliqué,
2: oui.
0: Ça pourrait être un très beau projet de société. En tout cas, je sais que c'est le projet de cette radio et je suis bien fière d'y participer. Alors Claire, oui. Elisabeth, commençons par les cadeaux, parce qu'ici, on fait les choses dans cet ordre-là. D'abord, je vous gâte et après, on joue. J'ai la joie de vous offrir un livre que j'ai adoré, le nouveau roman d'Éric Emmanuel Schmitt. Celui qui fait les cuisines ? Non, celui qui est traduit dans 48 langues, joué partout dans le monde, ses pièces de théâtre, ses romans, etc. Il est formidable, Éric Emmanuel Schmitt. Juste après Dieu, il y a Papa, c'est le nom de ce roman. Et en fait, c'est l'histoire de Mozart et de son père. Ouais, Mozart et son père, comment leur relation a évolué entre le moment où Mozart est tout petit, plein de promesses, mais qu'il faut évidemment l'encourager, au moment où Mozart est une star. Est-ce qu'il va être loyal ou est-ce qu'il va un petit peu abandonner son père? C'est merveilleusement bien écrit, donc Éric Emmanuel Schmitt. Et c'est le cadeau de ce soir, donc je suis ravie de vous en offrir
2: un beau cadeau.
0: À chacune un exemplaire. Claire, Elisabeth, c'est déjà gagné.
2: Merci, moi j'adore la lecture et je
0: merci
2: lis
0: beaucoup.
2: Lionel Richie. Hein,
0: ah, la bio
2: que j'ai reçue.
0: Alors, ça
2: oui,
0: te
2: oui.
0: plaît ou pas?
2: Ah oui, tout à fait. Oh, oui, très bien. Et je découvre plein de choses, effectivement. Oh, c'est impressionnant.
0: Il est formidable. Ouais, les mémoires de Lionel Richie, les amis, si vous ne savez pas quoi lire cet été.
2: C'est tout, bien avant.
0: Ouais.
2: Hein.
0: Si vous ne savez pas quoi lire cet été sur la plage, il faut que vous lisiez ce bouquin parce que la vie de Lionel Richie, c'est juste incroyable.
2: Ben, c'est enrichi. C'est très riche.
0: Ben voilà. Allez, on repart en 96,
2: oui.
0: Mesdames. Donc, Claire, Elisabeth, en 96, plein de tubes. J'en ai choisi 3. Il va falloir retrouver le plus rapidement possible le nom des interprètes de ces chansons. Certains ne sont plus exactement au goût du jour. D'autres sont encore dans l'actualité musicale. C'était pourtant il y a 30 ans. Alors, on y va. Claire, Elisabeth, je vais vous proposer un premier tube de l'année 96. Et avant de me proposer votre réponse, avant de me dire qui, selon vous, chante la chanson, il faudra bien me donner votre prénom.
2: Oui.
0: C'est d'accord ?
2: Oui. D'accord.
0: Alors, on y
3: d'accord.
0: va. Claire, Elisabeth, premier tube de l'année 96. Dites-moi, qui chantait ça?
3: Partir un jour.
4: Alors, Elisabeth, Claire,
0: oui.

0: la chorégraphie. Si, c'est vrai. Bras gauche, bras droite. Et le pied. Et le dos. Et la tête. Un truc comme ça, non?
1: Les... Non, génial.
0: To
1: et le biopic, enfin, je dis, qui a été joué, était drôlement bien.
0: Ah, la série?
1: Oui.
0: La série ou le téléfilm qui est passé sur TF1? Parce qu'il y avait une série sur Amazon.
1: Téléfilm. Attention, ah ouais. Téléfilm. Oui, j'ai aimé. Parce bien joué.
0: La série d'Amazon, moi j'ai lâché, ça m'a... Je sais pas, j'ai trouvé que c'était pas terrible. Mais j'ai pas vu le téléfilm de TF1, donc peut-être qu'il faut que je le regarde.
1: Téléfilm très intéressant, voilà. Okay. Très bien réalisé, très bien fait, joué.
0: J'irai jeter un œil. Elisabeth et Claire, avec toutes les deux, les To Be Free, je vois qu'elles sont au point sur les boys band des années 90. Voyons si... Elles sont au point sur les correspondants anglais.
1: Oui, Elisabeth, Claire, les Spice Girls.
0: Ouais.

0: les Spice Girls. Ça, c'était super bien. Et on peut encore espérer une reformation. Hein. Elles s'étaient reformées exceptionnellement pour les Jeux Olympiques de Londres. Il faut dire, cette cérémonie d'ouverture des JO de Londres, il y a quand même la reine d'Angleterre qui a joué dans un bout de James Bond. C'était fou.
1: Oui, effectivement. Alors, c'est autant parachute.
0: Hein. C'était fou. Et donc, les Spice Girls, elles ne sont pas fâchées et tout le monde va bien. Et donc, pourquoi pas? Moi, je pense qu'on est prêt à une petite tournée mondiale des Spice Girls. Ça pourrait être pas mal. En tout cas, voilà, j'ai
1: donc le point est pour Claire. Hein, je me suis trompée. Hein, j'ai bien dit les L5. Attention.
0: C'est pas grave, Elisabeth.
1: Mais c'est clair. Hein.
0: Mais on adore les L5 et toutes les femmes de ta vie.
1: Oui. Mais que j'ai vu, hein, tu le sais.
0: Je le sais. Donc ça fait un point pour Elisabeth, un point pour Claire. Tout le monde a gagné de toute façon, mais on se fait une dernière chanson de cette année-là. Il n'y avait pas que des boys band, des girls band, il y avait aussi des artistes solo, évidemment, dont celui-ci, qui sera bientôt notre invité.
1: Ah ben, Elisabeth,
2: Claire,
1: Pascal Obispo.
0: Oui.

0: Il va sortir le 22 mai son album Héritage, enfin la partie 2 de son album Héritage. La partie 1 sortira à la rentrée. Et il sera l'invité de Décibel le 25 mai prochain pour vous raconter tout ça. Pascal Obispo qui avait marqué l'année 96 avec Lucie. Eh bien Elisabeth et Claire, je suis très très satisfaite. Vous avez très bien bossé. Vraiment. Si j'étais votre patronne, je vous filerais une augmentation, un bureau, vraiment tout ce que vous voulez. Une voiture de fonction, tiens, avec les tickets essence. Parce que sinon, en ce moment, juste la voiture de fonction, ça ne sert à rien. Il faut l'essence qui va avec.
1: Le prix du carburant à l'heure actuelle qui a flambé, c'est impensable. Je dirais anormal, hein, entendons-nous. Hein. Un peu écœurant, je dirais.
0: Je suis d'accord.
1: Même plus.
0: Je suis d'accord. Alors, courage d'ailleurs à celles et ceux qui sont des grands rouleurs et qui se demandent comment ils vont faire. Nous, en tout cas, ce qu'on va faire, c'est qu'on va chanter très fort en oubliant nos problèmes pendant 4 minutes. Si ça vous va, ça me va aussi. Et faire un tour justement en 96, hein, où il y a 30 ans. En vous remerciant, Elisabeth et Claire, d'être venues jouer avec nous. Merci. Merci beaucoup.
2: Merci, Marie.
0: N'oubliez pas Elisabeth. Aussi ici.fr, notre site sur lequel, évidemment, il y a tout un dossier sur le prix du carburant en ce moment, et puis pour savoir où il est moins cher aussi, le carburant, on a de petites cartes interactives, vous allez pouvoir trouver tout ça. Et là, en l'occurrence, en 96, on se posait pas ces questions-là, on se demandait juste, oh là là, mais qui est ce groupe américain génial qui chante Killing Me Softly? La réponse, ça n'a pas changé, 30 ans après, c'est toujours les Fugees.

0: C'est trop drôle, hein. L'effet des chansons, l'effet Madeleine de Proust. Je viens de me rappeler du nom du garçon qui m'avait embrassé sur cette chanson à une boum en 1996. Olivia Brunosa, si tu écoutes cette émission, voilà, j'ai pensé à toi et j'avais passé un bon moment à l'époque. C'est fou, c'est fou. Ah, c'est trop beau la musique.
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0: Allez, il est temps de passer à la chanson anniversaire du jour. Et c'est pas n'importe qui l'anniversaire du jour. Mesdames et messieurs, c'est la vraie reine d'Angleterre. J'ai nommé Adèle. Elle a 38 ans aujourd'hui. Et il faut bien se rendre compte, Adèle a déjà vendu plus de 120 millions de disques. Elle a chanté partout dans le monde. Elle a reçu 16 Grammy Awards. C'est des victoires de la musique, sauf que ton concurrent, c'est Beyoncé. Donc, elle en a quand même chopé 16. Elle a fait une résidence à Las Vegas. À l'été 2024 aussi, une série de concerts à Munich. Et puis après, elle avait dit « Pause musicale, je veux me lancer dans le cinéma ». C'est chose faite. Elle va être dans le prochain film de Tom Ford, « Cry to Heaven ». Ça va être un film historique, en costume, tourné en Italie. Donc, l'histoire, c'est... des chanteurs d'opéra et des castrats, voilà, en Italie au XVIIIe siècle. Adèle, donc, fait partie du casting. 38 ans aujourd'hui. Un paquet de tubes, c'est sûr. J'ai eu du mal à choisir au début, et puis après, je me suis dit, bah non, pour finir l'émission, on peut pas mettre un truc trop triste. Et quand même, Adèle, c'est la reine des chansons tristes. J'en ai trouvé une vraiment chouette, bien rythmée, qui devrait vous faire chanter, danser, et voir taper du pied. Elle s'appelle Rolling in the Deep. Adèle, bon anniversaire!

0: Il y a 15 ans, elle chantait cette chanson-là, Adèle, et franchement, toujours un bonheur de réécouter Rolling in the Deep. Bon anniversaire, madame! Adèle a 38 ans aujourd'hui. Et vous? J'espère que vous avez passé une bonne soirée. Merci à l'équipe de Décibel qui était avec moi ce soir. Iris Guitoni, Elorie Roussillon, Elodie Biancamaria, Alexandra Sackberg et Franck Moilier. Ne ratez pas Décibel demain. C'est le retour de Skip the Use, groupe de rock français. Ça chante bien, ça crie fort. On adore.
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3: Bonjour la France, j'espère que tu vas bien. La France, c'est mardi, deuxième jour de compétition. Comment ça va Éric Bastien ?
4: Bonjour Valérie, bonjour à tous, ça va super bien, on est en forme, on est prêts.
3: Alors, je vous rappelle que le prix, les prix pour cette semaine, vous allez tous vous affronter. Je rappelle aussi également qu'hier, c'est ma candidate qui a gagné.
4: Commencez pas.
3: Votre radio ici vous offre un séjour pour 4 personnes à Foura. Alors.
4: Oula.
3: Eh oui, parce que vous connaissez tous évidemment Fort Boyard. Évidemment.
4: Bien sûr.
3: Bah, c'est mon château. C'est tout simple, c'est mon château. J'ai participé 6 fois. J'ai l'impression d'être la reine du château.
4: Que vous connaissez bien.
3: Oh là là, comment vous dire. Alors, mais malheureusement, aujourd'hui, la mer a fragilisé un peu le fort. Et le fort est menacé. Donc, pour éviter que le fort s'effondre, il y a plein de travaux de protection qui doivent être engagés. Et un appel aux dons est lancé sur fondation-patrimoine.org pour préserver ce petit trésor qu'on adore.
4: Ah, évidemment.
3: Et donc, du coup, c'était l'occasion pour votre radio ici de faire jouer les candidats et de leur faire gagner le séjour pour 4 à Foura. Vous allez dormir 2 nuits au camping 3 étoiles de Cadoret. Vous allez surtout faire une croisière autour de Fort Boyard.
4: C'est impressionnant, hein.
3: Et c'est très très beau avec la compagnie Interil. Et puis comme on vous aime profondément, on vous invite pour tous les 4 au restaurant le 31 à Foura. C'est un moment incroyable que vous allez vivre et puis surtout peut-être que vous apercevrez le père Fouras dans la citadelle perdu de Fort Boyard. Voilà, et donc si vous ne gagnez pas ce premier prix, qu'est-ce qu'on gagne mon petit Eric?
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3: Évidemment.
4: Oh.
3: Ah, c'est reparti.
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4: Voilà,
3: donc si vous ne gagnez pas le séjour à Foura,
4: et sa cafetière,
3: vous gagnez quand même la cafetière, les 32 dosettes et 6 verres en verre.
4: Alors, vous les aimez mes énigmes?
3: Oh, c'est magnifique.
4: Allez, rendez-vous demain alors.
3: On accueille tout de suite nos candidats du jour, Hélène et Thomas.
4: Ah, je le fais bien, je trouve.
3: Comment ça va les amis?
4: Bonjour.
5: Ça va?
3: Bien, alors, on est en forme?
5: Oui.
3: Bon, super, bravo Hélène. Alors Hélène, tu joues avec ici Béarn de Bigorre, tu habites à Pau.
5: C'est ça.
3: Je me suis toujours demandé comment s'appellent les habitants de Pau.
5: Eh bien les Palois et les Paloises.
3: Les Palois, j'aurais préféré les Paupiètes, mais bon, on peut pas tout faire. Hein. Alors, tu es mariée à Jérôme, tu as 3 enfants, Théo, Jules et Roméo.
5: C'est ça.
3: Oh là là là, mon Dieu. Le petit dernier, il est petit, il a 3 ans, dis donc.
5: Eh oui, c'est un petit chou encore.
3: Oh là là. Et toi, eh bien, tu travailles dans une compagnie d'assurance et dans l'immobilier à ton compte, c'est ça?
5: C'est ça, je fais les deux.
3: Bah, dis donc, t'es très active, toi, quand même.
5: Je suis partout.
3: Ah ben voilà, tu as ça, plus 3 enfants, dis donc, la patate, Hélène. Parce que ça fait, ça fait 10 ans que tu as ces 2 jobs.
5: Ouais, ça fait 10 ans maintenant, ouais.
3: Et alors du coup, ça veut dire que tu fais visiter des biens à la vente, à la location? Comment ça se passe ton job
5: Plutôt la vente, parce que la location, la vente est très très bien.
3: Ah bah c'est super. Et donc du coup, te voilà et la compagnie d'assurance et la vente. Bon bah je trouve que tu es parfaite. Voilà, tu es une femme active.
5: Voilà.
3: C'est magnifique. Alors, il paraît que tu bricoles un peu.
5: Oui, enfin, c'est mon mari qui bricole et moi, je fais le manœuvre.
3: Ah, tu passes les outils. Voilà.
4: Tiens le marteau, tiens le tournevis.
3: Bah, en même temps, j'ai envie de te dire, tu sais, comme sont les hommes, incapables de trouver un outil. Donc, heureusement que tu es là, c'est ça, on peut le dire, non?
5: C'est ça. Il faut porter, il faut tout porter, quoi, pour, à disposition.
3: Ben voilà, exactement.
6: On se fait mal, surtout, nous, les hommes, avec les outils.
3: Ouais, bien sûr. Alors, moi, mon mec, à chaque fois qu'il bricole, il fait « c'est où ?» Et tu dois savoir, moi, ce qu'il cherche. Ouais. Hein,
6: moi,
3: donc,
6: je fais « aïe voilà. ». Ouais, ouais.
3: Bon, alors, ma petite bricoleuse, ma petite double emploi, on va tout de suite marquer le premier point, parce que on va tout de suite montrer qui on est. Et tiens, je te mets Elvis.
6: Ah, c'est quelle danse, Valérie, en plus.
3: Oh là là, Elvis Presley. Alors, Elvis Presley, je vais t'affirmer un truc et tu vas me dire si c'est vrai ou faux. Elvis oui. Presley n'a jamais écrit une seule de ses chansons. Vrai ou faux? Top chrono, 5 secondes.
5: Aucune de ses chansons?
3: Aucune.
5: Vite.
3: Eh ben, t'as raison, c'est vrai. Et oui, il a jamais écrit ses chansons. Il n'était ni il n'était pas compositeur, il était interprète. Et voilà, et surtout, il avait un déhanché de dingue. Voilà, premier point pour Hélène.
6: Allez, on va faire connaissance avec Thomas. On va pas se presseler, hein. On va prendre le temps. Ah oui, ça commence très fort.
3: Et Laurie, ça faisait un mois qu'elle n'était pas venue nous voir. Elle a toujours sa tête, elle me regarde.
6: On est toujours dans l'humour, évidemment. Bon, Thomas, avec ici Loire-Océan. Comment ça va, Thomas? Bonjour.
7: Bonjour à tous.
6: Bonjour Thomas. Où est-ce que tu habites?
7: Le Champ Saint-Père en Vendée.
6: Le Champ Saint-Père en Vendée, c'est près de Noailles ou je me trompe?
7: Oui, c'est un petit lieu-dit à côté.
6: Un petit lieu-dit, ok. Il y a combien d'habitants, l'endroit où tu habites? Il y a du monde, c'est un village, ville, je ne connais pas.
7: Quarantaine.
6: Ah, 40. Ah ouais, mais tout le monde se connaît là. C'est tout petit, 40.
7: Oui.
6: Ah ouais?
3: Oui.
6: Ah mais c'est une grande famille. Non mais limite, 40, c'est... Voilà quoi. Ça, c'est marrant. Ah ben,
7: on fait les repas du village, tout le monde se... Ben, ça fait l'occasion de se retrouver.
6: Ah c'est sympa comme tout. Tu vis en concubinage, tu vis avec qui d'ailleurs, Thomas?
7: Avec ma femme, Coralie.
6: Coralie, vous avez des enfants?
7: Oui, deux enfants, une fille et un gars.
6: Ils sont aussi dans le village, font partie des 40, Margot et Johan?
7: Voilà, c'est ça.
6: D'accord. Toute une petite famille aussi du côté de Noailles avec alors toi t'as des chiens, c'est des chiens de chasse il me semble hein.
7: Oui c'est ça, des teckels.
6: Ok.
7: Teckels à poil.
6: Tu chasses toi?
7: Oui, ça fait plusieurs années oui.
6: Ah oui, t'es un chasseur.
3: Mais qu'est-ce qu'on chasse avec le teckel? C'est des terriers non?
7: Ben pas spécialement en fait, ça dépend selon comment on les formate à leur jeunesse. Moi je les fais travailler sur le dehors de sanglier et puis après ben voilà, ils font leur vie, quoi, ils chassent.
6: Et voilà, ils retrouvent le sanglier.
7: C'est une autre compagnie à part entière. Hein. Tous les soirs, ils sont...
6: Bah oui, pas de soucis. Ils s'appellent Océane ou Océan, Alphin et Amaro. Et toi, on t'appelle Tom Tom, parce qu'on en parlera tout à l'heure, tu fais du foot, comme dans Olive et Tom, d'ailleurs.
8: Olive et Tom,
6: Thomas, sois le bienvenu, on va tenter de marquer un premier point avec une question cuisine. On entend la musique de la cuisine au beurre et Claire Morier, qui jouait l'actrice d'ailleurs dans la cuisine au beurre, nous a quittés hier. Pense à elle, sa famille. Le céleri est négatif en calories. Voilà ce que j'affirme, Thomas. Le céleri, c'est totalement négatif en calories. Est-ce que c'est vrai? Est-ce que c'est faux? 5 secondes pour y réfléchir. C'est parti.
7: Non, c'est faux.
6: Tu dis que c'est faux? Tu as raison, le céleri est très pauvre en calories, environ 15 calories pour 100 grammes, mais il n'existe pas d'aliment à calories négatives. Tu penses bien que sinon, ça fait longtemps qu'on en aurait mangé. Bravo, c'est un premier point, Thomas, bienvenue.
3: Allez, Hélène un point, Thomas un point, et là, eh bien, on va partir. Back to the past, 1985, c'est un canari, bé. Allez, Indochine, vous écoutez ici, à tout de suite.

0: arrivée. Et c'est Indochine à 12h15 sur votre radio. 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
1: Nous sommes avec Hélène et Thomas qui ont un point chacun. Hélène qui joue avec ici Béarn de Bigorre, qui habite à Pau. Alors, il paraît qu'on vient d'acheter un petit robot qui tond sa pelouse.
3: Oui.
1: Ma belle-mère en a un.
3: Ça marche bien.
1: Oui, ça marche bien. Comment tu l'as appelé? Parce que ma belle-mère l'a appelé Roger. Tu l'as appelé...
3: On l'a appelé Kiwi.
1: Voilà. Alors, il rentre tout seul dans sa maison et tout. C'est un petit.
3: Ouais, des fois, il se bloque un peu, donc il faut revoir un peu le réglage là, mais sinon, c'est pas mal.
1: Ah, c'est pas mal. Bah oui, t'as plus besoin de ton la blouse, t'as Kiwi. Alors, il paraît que tu adores cuisiner.
3: Oui.
1: Ma petite top chef. Alors, qu'est-ce que tu cuisines le mieux? C'est quoi tes plats signatures?
3: Lasagne, tiramisu. Les
1: rôtis. Paraît que les enfants ils réclament les pizzas maison et les pâtes carbonara.
3: Ah oui, oui, pizza maison, pâtes carbo. En fait, on fait tout maison ici. Oh. Pas du tout de tout près.
1: Ah bah oui, mais t'as raison, c'est meilleur. J'ai envie de te dire si tu as la possibilité de le faire, vu que t'es pas très occupé avec tes deux boulots et tes trois gosses. T'as totalement le temps de tout faire. Hélène, superwoman. Alors.
0: Bah, qu'elle n'hésite pas à nous envoyer les lasagnes dans le papier alu.
1: Oui.
0: À la radio, on reçoit tout.
1: Oui, c'est vrai. Mais tu vas arrêter de demander des choses à mes candidats.
0: Je reçois plein de trucs à manger ces derniers jours.
1: Eh bien, très bon. Occupe-toi de tes candidats. Alors, il paraît que tous les matins, on a un petit rituel comme dans la chanson. La chanson.
3: Oui.
4: J'allume des bougies.
1: Alors, on allume des bougies, alors tous les matins. Alors, explique-moi un petit peu pourquoi.
3: Pourquoi? Parce que moi, je pense qu'on a tous dans notre vie quelqu'un qui nous protège.
1: Oui.
3: Voilà, et c'est l'intention qui fait d'allumer la bougie et de dire ce dont on a besoin, qui fait que ça finit par se réaliser.
1: Eh ben oui, voilà. La spiritualité, le matin, il n'y a que ça de vrai. Je suis d'accord avec toi.
3: Voilà.
1: Moi, je parle à mes parents tous les matins. Alors, c'est bien, c'est un bon démarrage de journée, rapport à toutes tes activités. Bien, alors on va tout de suite marquer un deuxième point, ma chérie, parce qu'il y a un moment donné, tu vois, on va continuer sur notre lancée. Tiens, je te mets un petit extrait des Bronzés.
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1: Bon alors, ça c'est Michel Blanc qui est coincé sur le tire-fesse.
0: Elle est trop molle la neige.
1: Elle est trop molle. Alors, écoute bien cette question, ça parle des Bronzés fondus qui... Tu as vu le film, bien évidemment.
3: Oui.
1: Ah, voilà. Alors, la moitié des scènes extérieures des Bronzés fondus qui ont été tournées en studio à Paris avec des trucages. Est-ce que c'est vrai ou faux? Top chrono, 5 secondes.
3: Je vais dire vrai.
1: Mais non, pas du tout. Toutes les scènes extérieures des Bronzés sont tournées à Val d'Isère. Et d'ailleurs, c'est grâce aux Bronzés font du ski que Val d'Isère est devenu archi populaire. Tout, absolument tout, est tourné là-bas. Il y a juste une ou deux scènes d'intérieur qui sont au studio à Paris, mais la neige dehors, c'est bien réel. Bon, pas de points, ma chérie.
0: Et Molière pour Josiane Balasco, hier d'ailleurs, de la comédienne.
1: Exactement.
0: Thomas est avec nous, il habite à côté de Noailles, en Vendée. Il vit avec Coralie, avec ses deux enfants, dans un petit village de 40 personnes. Qu'est-ce que tu fais comme métier? Je t'ai pas demandé, Thomas, qu'est-ce que tu fais dans la vie?
6: Conducteur d'engin.
0: D'accord, c'est quoi comme engin? Tu conduis quoi?
6: Des pelleteuses.
0: Pelleteuses.
6: Principalement.
0: Ok, tracteur un petit peu aussi?
6: Tracteur agricole, oui, ça arrive.
0: Ouais.
6: J'ai un petit jardin, un potager, je m'en occupe. Voilà.
0: Ah oui, parlons justement de ton potager, parce qu'il paraît que tu as quand même un potager qui est suffisamment grand et que tu jardines pas mal. Qu'est-ce que tu plantes en ce moment?
6: Ben là, de ce temps, pas grand-chose, parce que j'ai eu un petit souci de roue il y a quelques temps.
0: Ah, d'accord.
6: Je me suis retrouvé plâtré pendant un mois, et puis là, je suis juste déplâtré de la semaine dernière.
0: Ok, tu vas reprendre tout doucement. parce qu'il y a des nouvelles. Oui, j'ai bien compris, parce que tes haricots t'attendent, là, pour les mettre prochainement, dans ta serre. Ben oui, exactement. Oula, coupe ta pelleteuse, là, je sais pas ce que c'est le bruit qui est à côté. Thomas fait de la moto, effectivement, et c'est vrai que cet accident, c'était il y a quelques semaines. Si on oublie l'accident, t'es quand même, et on l'a compris, un fan d'activité à sensation, et la moto en particulier.
6: Oui, oui.
0: Ah oui.
6: Ben, j'ai commencé à conduire ma première mobylette, j'avais peut-être 11 ans.
0: Ah ouais, c'est très jeune, c'est très jeune. Bon, ouais. Écoute, essaye de faire quand même un petit peu attention. Ben oui. Allez, on va jouer avec toi et te permettre de t'offrir peut-être un point supplémentaire. Écoute cet extrait. On se met dans l'ambiance très ancienne de l'Antiquité. Je t'emmène dans l'Antiquité, Thomas, ça vaut un point. Les bacchanales étaient des séances de révision collective pour des examens. Je répète la question. Dans l'Antiquité, les bacchanales étaient des séances de révision collective pour des examens. Est-ce que c'est vrai ou faux ? Top chrono, 5 secondes.
6: Faux.
0: T'as raison, dans l'Antiquité, les bacchanales, c'était des fêtes religieuses en l'honneur du dieu Bacchus, appelé Dionysos. Chez les Grecs, on célébrait notamment le vin, la musique ou encore l'ivresse. Nous, on est en toute humilité, mais on est en parfaite égalité avec Hélène, puisqu'on a 2 points.
1: Non, mais Hélène n'a qu'un point.
0: Donc, on est totalement en tête.
1: Voilà.
0: Merci.
1: Allez, là, tout de suite. Ah bah, ça va bien faire plaisir à Hélène, parce qu'elle l'adore. On va écouter sur ici, encore un soir, Céline Dion. On vous écoutez ici, on vous aime. À tout de suite.

0: Céline Dion avec Encore un soir et 16 concerts qui arrivent à Paris encore en septembre. Ça, c'est pour les fans. Hein.
1: Ah, oui. oui, les fans.
0: Encore un soir.
1: Encore un soir.
0: 16 soirs de concerts.
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1: Ça t'a fait plaisir, Hélène, d'écouter Céline Dion, parce que je crois que c'est avec elle que tu veux déjeuner.
3: Ouais, ça serait pas mal.
0: Oula.
1: Eh oui.
0: Ça, c'est la nouvelle chanson.
1: Alors, est-ce que tu l'as déjà vue en concert? Parce que là, je vois que t'as tenté de prendre des places pour le concert à Paris, mais t'as pas réussi.
3: Non, j'en ai pas eu, mais je l'avais vue à Bordeaux il y a quelques années.
1: Ouais.
3: Il y a bien 5-6 ans. Hein. Mais là, non, c'était la catastrophe pour prendre des places.
1: Ah bah, mais oui, bon, fallait attendre, fallait se mettre en ligne et attendre d'être tiré au sort, c'est ça?
3: Mais oui, mais même en attendant, il ne s'est rien passé, quoi. Enfin, on a attendu, on n'a jamais été pris.
1: Oh là là là là là là, c'est tellement triste. Mais bon, tu.
3: C'est comme ça.
1: C'est pas très grave. Pourtant, il paraît que t'es têtu. Alors, t'aurais dû te.
3: Hein? Oui, mais têtu, mais au bout d'un moment. oui.
1: Ah oui, je sais pas, on a dit que t'étais têtu, alors peut-être que
3: oui,
1: t'aurais pu t'en têter.
3: Quand je veux quelque chose, j'essaye de l'avoir.
1: Et voilà, bon, bah là, c'est raté.
0: Ouais, pas eu.
1: Est-ce que t'avais mis ton porte-bonheur? Il paraît que t'as un porte-bonheur.
3: Mon porte-bonheur.
1: Ton collier que t'as eu là pour tes.
3: Oui. Oui, ben oui, je l'ai toujours ce collier, mais il me porte chance, mais pas pour ça.
1: Eh, pas pour ça. C'est quoi ce collier? Il est comment? C'est quoi?
3: C'est un collier en or avec un petit cœur, un gros cœur même au bout, quoi. Et c'est mon mari qui me l'avait offert pour mes 30 ans.
1: Oh là là.
3: Depuis, ben, je le quitte pas.
1: Oh là là là là là là, l'amour, toujours l'amour. Bien, alors écoute, là, tu fais des karaokés des fois, tu chantes?
3: Ah oui, là j'étais à Bilbao ce week-end pour un enterrement de vie de jeune fille et on a fait un super karaoké. Incroyable.
1: Très bien. Alors écoute bien, il va y avoir deux chansons qui s'enchaînent. On est parti sur les années 90, il y a deux artistes qui s'enchaînent. Et t'essayes de me retrouver les deux pour marquer deux points. Attention, écoute bien, c'est parti.
3: Ok.

0: Allez, qui c'est qui a chanté? Qui sont les chanteurs? Top chrono.
1: Stéphane Echer et Tina Arena.
0: Oui, c'est eux. Tina Arena, allez plus haut. Et notre ami Stéphane Echer. Combien de temps si on reste face à face en zone? Ça fait 3 points pour Hélène.
2: Bon alors Hélène qui est têtue, mais moi j'ai Thomas qui est râleur.
3: Ah. Si on est chouchon, oui, mais super
2: l'oignon. On est chouchon, mon Thomas.
4: Un petit peu beaucoup, ouais.
2: Mais ça se caractérise comment, ce côté chonchon? C'est dès le lever du jour, dès que tu mets le pied par terre?
4: Non, non, c'est en fait le symbole, c'est si je mets le café à côté de la cafetière le matin, c'est mauvais signe pour la journée.
0: Ça va. Ah là là là là là.
2: Ah oui, non, là, la cafetière. Et là, d'un coup, ça part toute la journée, on est en chonchon toute la journée, quoi.
4: En général, oui.
0: On râle.
2: Et qu'est-ce qu'elle dit, Coralie, dans tout ça, hein? Un pauvre.
4: Elle me laisse tranquille, en fait.
2: Ah bon, bah, sympa.
4: Faire le jardin, m'occuper, me défouler, parce que j'ai besoin de me défouler.
2: Oui, voilà. Tu vas couper du bois, t'es un peu notre Charlie Ingalls, toi. Tu fais la petite maison dans la prairie, à la maison, dans ton village. Ben oui, un peu de ça. T'as un grand chapeau et une chemise à carreaux, ben oui.
0: Allez.
2: Ouais, ça m'étonne pas.
4: Non, pas encore.
2: Ça viendra. Voici ton quiz.

0: s'agit-il? Qui as-tu reconnu?
1: Axel Red.
2: Axel Red, oui.
0: Axel Red, oui. Deuxième?
1: Et deuxième, je ne sais pas.
0: Alors, s'il n'y a rien de bon dans tout ça, malheureusement, Thomas, écoute la première. C'était Princesse Erika avec Faut que je travaille. Et c'était suivi de ce tube.
3: Quelqu'un de bien.
0: Enzo.
3: Quelqu'un de bien.
0: Eh ben, il n'y aura pas de point, Thomas.
2: Alors, t'es demain. Ben, allez, oui, ça demain. Veut dire 3 points pour Hélène, 2 points.

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2: 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Allez, on reprend tout de suite la compétition. Alors, Hélène à 3, Thomas à 2.
3: C'est très bien.
2: Alors Hélène, on va parler de la rencontre avec ton mari. Une fille. Ah là là, Hélène.
3: Elle est avec Nicolas ?
2: Non, elle n'est pas avec Nicolas.
3: Je sais pas.
2: Pas du tout. Son mari s'appelle Jérôme. Alors, la première fois qu'elle a rencontré son chéri, bah, elle avait 17 ans parce que t'étais copine avec la sœur de ton chéri, c'est ça ?
4: C'est ça, j'étais oui, sa copine au lycée et je l'ai rencontrée comme ça, j'étais invitée chez les parents de ma copine.
2: Et alors ?
4: Et bien alors, elle en avait marre parce qu'elle avait plein de frères et à chaque fois qu'elle invitait une copine, elle se prenait un frère. Et comme moi, j'ai été invitée, ben j'ai aussi craqué sur un de ses frères.
2: Et voilà. Et du coup, bon, il était un petit peu plus âgé que toi, mais enfin bon, il avait 25 ans, oui. Ça fait pas de mal. Mais c'est que 2 ans plus tard que vous vous êtes mis ensemble.
4: Oui. On a attendu un peu et ça s'est fait plus tard.
2: Bon, évidemment, ta copine a fait la gueule, mais bon, ça fait quand même 20 ans que vous êtes ensemble.
4: C'est ça.
2: Bon, c'est ça. T'es toujours copine avec ta belle-sœur quand même ?
4: Oui, toujours.
2: Après, elle n'a plus jamais ramené de copine. Elle voulait pas qu'on prenne ben son frère. Bon, vous êtes ensemble depuis 20 ans, mariés depuis 8 ans. Ça fera 8 ans en octobre. Oui. C'est le noce de coquelicot.
4: Oh, mais parfait.
2: Eh ben oui, c'est mignon le coquelicot. Voilà.
4: Oui, c'est mignon.
2: Mais oui, voilà. Bon, écoute, on va essayer. Tu es en tête de 1 point. On va essayer de garder cette avance. On va essayer de marquer 3 points de plus avec cette question à choix multiple. Je vais te poser la question. Je vais te proposer des réponses. Et à mon top chrono, tu auras 10 secondes pour me donner ton choix. Alors, écoute bien la question. Qui donc a inventé Internet?
3: Ouf.
2: Alors ça c'est pour les anciens, ça c'est les modems.
3: Oh là là, c'est le Minitel ça.
2: Ah bah non, c'est les modems. Et voilà, c'est quand on avait des messageries caramel. Alors qui a inventé Internet? Bill Gates, Steve Jobs, Tim Berners-Lee ou Éric Bastien?
3: Oui.
2: Allez, qui a inventé Internet? Bill Gates, Steve Jobs, Tim Berners-Lee, Éric Bastien, top chrono, 10 secondes.
4: J'irai Tim Berners-Lee.
2: Tadam. Et c'est une bonne réponse. Oui, Tim Berners-Lee, c'est un scientifique. Il a créé en 1989 le World Wide Web près de Genève, d'où les 3 W à chaque fois, pour faciliter le partage d'informations. Et sans lui, bon, il y avait un peu d'Internet, mais sans lui, il n'y aurait pas eu de site, pas de clic. Et surtout pas de vidéo de petit chat. Voilà, tu as 3 points de plus, ça te fait 6.
3: J'aurais bien voulu, moi, inventer Internet. Je serais milliardaire, vous rendez compte.
2: Oh là là là.
3: Oui, bah forcément, le gars qui a inventé, là, le gars, là, et la belle vie. Bon, notre ami Thomas. À 2 points, Thomas, on n'a pas encore joué le quiz à 3 points, donc on va voir comment ça va se passer. Je rappelle que t'habites à Noailles, c'est en Vendée, dans un petit village. Vous êtes 40 avec Coralie, ta femme, et tes 2 enfants. Alors parlons un petit peu de cette rencontre avec Coralie, parce que c'est un tout petit village. Et du coup, tu l'as rencontrée dans ton village ?
5: Non, du tout. À l'époque, je travaillais sur le secteur de Luçon.
3: D'accord.
5: Donc, ville pas loin. Donc, non, on s'est connus comme ça, voilà. Par hasard, on va dire un peu avec des copains, quoi.
3: Ouais.
5: Grâce à des copains.
3: Bah, tu rentrais des 24 heures karting, donc j'imagine c'est un événement autour du karting, et tu as été avec des amis, elle était là-bas, si j'ai bien compris.
5: Retour, oui. Ouais. Retour des 24 heures, oui.
3: Et donc, c'est là que les regards se sont croisés, nanana, quoi.
5: Voilà, exactement.
3: Et elle t'a accompagné à la fin de la soirée chez toi.
5: Voilà. Et puis, ben, maintenant, ça fait 22 ans qu'on est ensemble.
3: Eh ben, c'est chouette parce que t'as tout juste 40 ans, donc voilà, vous êtes rencontrés, vous aviez 17, 18 ans, 19 ans, c'était, voilà, ouais. Début de l'âge adulte. Bon, dis-moi, tu as un côté un peu magique, un peu Harry Potter, toi. Il paraît que t'es presque sorcier. Raconte-moi ça.
5: Oui, j'arrive à trouver des canalisations d'eau dans le sol.
3: Mais avec les fameuses baguettes en cuivre, là, qu'on utilise?
5: Oui.
3: Donc on cherche de l'eau, donc tu repères toi les conduites d'eau, les puits et toutes les sources.
5: Mais avant de les casser avec les engins, ça peut rendre service.
3: Ben oui, mais c'est quand même un talon d'être, c'est ce qu'on appelle un sourcier quoi. Bon, est-ce que tu pourras en parler avec Renaud? Oui, on va écouter Renaud parce que c'est l'artiste avec qui tu aimerais déjeuner.
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3: Renaud, fan depuis longtemps?
5: Oui.
3: Ouais, quelle est ta chanson préférée de Renaud?
5: J'en ai plusieurs. Il y a Lève Péton, il y a Morgane, il y a Lola. Enfin,
3: ouais, c'est un bon choix, ça, déjà. Qu'est-ce que vous feriez à manger si tu déjeunais avec lui? Parce que je me suis laissé dire que t'étais fort en grillade.
5: Ouais, ça va. Je me défends pas trop mal.
3: Donc tu ferais une petite grillade, un petit barbecue, une petite plancha, un petit truc comme ça, quoi?
5: Ouais, exactement.
3: Ok. Allez, Thomas, nous allons jouer à présent pour t'offrir 3 points. Écoute cet extrait.
5: Ouais.
3: Vous vous souvenez, ça? Générique d'affaires conclues. Ça existe toujours, en plus, hein, l'émission. En Allemagne, qu'a découvert un homme après avoir acheté un coffre-fort d'occasion pour seulement 15 euros? Il achète un coffre-fort 15 euros en Allemagne. Qu'est-ce qu'il trouve dedans? Une tête humaine, un boa, un lingot d'or ou la salopette mythique de déco de Valérie D'Amido. 10 secondes. Qu'y avait-il dans ce coffre? Une tête humaine, un boa.
5: Un lingot d'or et la salopette à Valérie.
3: La salopette à Valérie. Bon, tu nous as dit lingot d'or, on va rester sur le lingot d'or. Ah, t'aurais bien voulu la salopette mythique de déco. Bon, elle va revenir. C'est le lingot d'or, oui, exact. Un acheteur, donc en Allemagne, il a découvert ce lingot d'or. 250 grammes. Alors, ça vaut 33 000 euros. Voilà, ce qu'il a trouvé. Mais alors, attends, il a prévenu les autorités pour le rendre.
2: Bah, il est obligé.
3: Pourquoi il est obligé?
2: Bah, parce que c'est du vol. Voilà, c'est tout. Toi, évidemment, tu l'aurais gardé.
3: Bah, évidemment.
2: Et ben, pas moi. Allez, ça fait 6 pour Hélène, 5 pour Thomas. Et là, tout de suite. Kababouchi, aïe aïe. Alors ça, hein, 1980, les Santiago, le 501, Kate Bush, Kababouche, Babouchka, à tout de suite mes petits canards.

0: fou parce qu'elle casse tout dans cette chanson. Ça fait deux fois que tout est cassé. Vous n'entendez pas les bruits. Qu'est-ce qui se passe? Quel est le souci de Kate Bush dans ce babouchka?
1: Eh bien, je ne sais pas.
0: Personne ne s'est posé la question ce qu'elle casse pendant la chanson. Personne. C'est un vrai sujet.
1: Jingle, je t'en supplie, Alloré. Merci.
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1: Ben oui. Nous sommes au taquet avec Hélène qui a 6, Thomas qui a 5, Hélène qui habite à Pau, Hélène qui a 2 travails, Hélène qui a 3 enfants, qui cuisine, qui... Oh mon Dieu, mon Dieu, mon Dieu. Bon, alors, mon petit chaton, ah là là là là, ça m'a fait bien rire, il paraît que t'es un petit peu notre Pierre Richard de la semaine, il t'arrive toujours des aventures incroyables. Alors, il paraît qu'une fois tu vas vendre une maison et puis t'y vas avec un diagnostiqueur. Et puis, il paraît que la maison, elle était vide. Sauf que tu tombes sur un monsieur et une dame. Hein. La dame, elle part en courant. Et puis, le monsieur discute un peu. Et puis, on se rend compte de quoi avec ce monsieur?
3: On se rend compte que c'était sa maîtresse. En fait, c'était le fils du propriétaire qui n'avait rien à faire là. Et qui était venu avec sa maîtresse, pensant qu'il n'y avait personne.
1: Se faire un petit 5 à 7. Voilà. Voilà, du coup, quand même, parce que tu t'as quand même dit, mais parce qu'il a montré des photos de lui avec sa femme, et toi t'as quand même dit, mais dis donc, elle a changé votre femme quand même, hein.
3: C'est bien, elle a vachement changé.
1: Ben oui, il était pas trop gêné quand même.
3: Et il m'a expliqué après que c'était pas sa femme.
1: Bah oui, il était un peu obligé là quand même. Ah mais c'est bien, j'aime bien les gens comme ça qui croient que les maisons sont vides et qui vont faire des 5 à 7. Alors, mais c'est pas tout, parce que tu as quand même, il t'arrive des aventures incroyables. Tu vas donc visiter encore une maison et tu dis au client, bah écoutez, garez-vous sur le parking de Truffaut, il y a de la place. Ouais, et qu'est-ce qui s'est passé?
3: Eh bien, quand on est revenu après la visite, ils avaient fermé le parking. Et pour toute la nuit, du coup, ils n'ont pas pu récupérer leur voiture avant le lendemain matin.
0: C'est dommage.
1: C'est donc toi qui les as ramenés gentiment, en fait.
3: Ouais, ils étaient pas très contents quand même. Mais bon.
1: Maintenant, tu te renseignes quand tu dis aux gens de se garer sur les parkings, tu te renseignes avant.
3: Ouais, mais non, je leur dis pas de se garer sur les parkings comme ça.
1: Bah oui, Truffaut, ça ferme. À un moment donné, c'est sûr que bon, voilà. Et on va partir sur une dernière anecdote avant de jouer. Hein. Et donc, toujours, hein, lors d'une visite, il y avait quand même des clients qui étaient obsédés par la pression de l'eau de la douche. Genre, comment ça fonctionne? J'ai pas envie d'être douché avec un petit filet d'eau. Et du coup, t'as même pas eu le temps de dire au gars, faites attention que le gars, il était déjà dans la douche. Qu'est-ce qui s'est passé?
3: Eh oui, mais en fait, là, dans cette maison, il y avait tellement de pression que la pomme de douche, elle s'est emballée et il n'arrivait pas à la récupérer, donc il est complètement trempé. Moi, j'ai dû monter dans le bac pour essayer d'attraper le pommeau et j'étais trempée aussi. Enfin bref, c'était la catastrophe.
0: On s'ennuie pas.
1: Hein. Non, mais c'est bien, j'adore. Mais comme ça, ils étaient contents de voir qu'ils avaient de la pression ou pas, hein? Non, mais parce que là...
3: Oui, mais là, ils n'ont mis qu'un avis, j'espère.
1: Mais ils ont acheté la maison ou pas?
3: Même pas.
1: Oh là là. Alors voilà. Alors il y a une maison avec de la pression et même pas ils. Oh là. Bon, allez. Allez, on va jouer. On va marquer 5 points de plus. Je sens que tu vas cartonner. Alors.
0: Bah, ça cartonne autant que pour vendre la maison.
1: Toujours ce côté désagréable de la personne. Alors, écoute bien. Je te mets une petite chanson. Mon roi, le roi du monde, Johnny Hallyday.
0: C'est pas la plus connue, celle-là.
1: Non, mais ça parle de la paix. Et nous, on va parler de la paix, ma petite Hélène. Écoute bien, quel animal symbolise la paix? Quel animal symbolise la paix? Top chrono, 10 secondes.
3: Vite. La colombe, peut-être.
1: Bah, il était temps quand même, la colombe. Voilà, dans la Bible, la colombe, ça symbolise l'Esprit Saint. Bon, ça apparaît vraiment comme signe de la paix, hein, parce qu'après le déluge avec Noé, il y a une colombe qui est descendue du ciel, comme ça, là, hop là. Voilà. Et puis c'est surtout Picasso qui l'a popularisé définitivement avec la célèbre colombe de la paix. Te voilà. Colombe, je peux finir?
0: Non, mais je chante du. Oh, tu peux... colombe de
1: oui, mais
0: Mathieu.
1: Tu peux me laisser dire qu'elle a 11 points, merci
0: non,
1: beaucoup.
0: Non, dès qu'on
1: Hélène,
0: peut ne pas
1: bravo.
0: Parler de vos points, je vous interromps avec plaisir.
1: Ben non, on avait dit qu'on ne vous nous
0: 11 points, c'est pas possible.
1: Voilà, on a dit que vous coupiez plus la parole.
0: Ah si, parce que vous marquez trop de points, c'est pas possible.
1: Allez.
0: Dès que vous parlez de points, je... Voilà. Thomas.
4: Oui.
0: Thomas, je pense qu'il est resté sur le Minitel ou l'Internet ou le truc de tout à l'heure. Tu nous entends bien, Thomas, hein? Ça va aller?
4: Oui, je vous entends.
0: Je le sens pas, Valérie. Thomas, je... oui, non, mais reste bien avec nous, concentré, Thomas. Oui, oui, on est là. Hein. Alors, Thomas, tu es près de Noailles, on l'a dit, tu habites en Vendée, pour l'instant, tu as 5 points. Alors, il t'est arrivé un petit truc au niveau des fleurs. Un jour, tu travaillais sur la charpente d'une jardinerie. Il y avait plein de fleurs et de plantes non vendues. C'est des chrysanthèmes, d'ailleurs, on aime bien, hein, les chrysanthèmes. Du coup, on t'a proposé d'en prendre un petit peu.
4: Oui, oui, un petit peu.
0: Ouais. Ok, donc tu as fait quoi de ce joli bouquet?
4: Ben, j'ai voulu le ramener pour ma compagne et ben, j'ai pas eu l'intelligence de le laisser sur le pare-brise pendant peut-être 7 heures de route ou 8 heures.
0: D'accord, sur le pare-brise du camion, de la pelleteuse, enfin de ton véhicule.
4: Non, ben, du camion.
0: Donc, quand t'es arrivé chez toi?
4: Ben, le bouquet était tout fané.
1: Ah oui. Bah oui, c'est-à-dire en plein soleil sur le pare-brise.
0: Ah oui, non, là, les roses étaient mortes. Ta femme a fait la tête. Il paraît que Coralie, t'es pas contente. Hein.
4: Bah, pas vraiment. J'ai cru que j'allais prendre le bouquet dans pleine tête, mais.
0: En parlant de tête, tiens, le coup de boule de Zidane, vous vous souvenez ? Ça, c'était lors de la finale de la Coupe du Monde 2006.
1: Bah oui, mais le monsieur, il avait dit des choses horribles.
0: Ah, Materazzi, je crois, c'est ça. Alors Thomas, toi, t'étais chez un oncle agriculteur et pour l'occasion, qu'est-ce que vous avez fait pour encourager l'équipe de France ?
4: Eh ben, en fait, mon oncle avait des oies blanches.
0: Ouais.
4: Et avec le produit qu'on se sert à vacciner les vaches, en fait, pour les identifier une fois qu'elles sont vaccinées, on leur met comme un rouge à lèvres sur la tête. Ou,
0: tu voilà. Les as maquillées, en gros. Tu as maquillé les oies.
4: En fait, on a peint les oies côté France et côté Italie.
0: Ok, j'ai compris. Bon, elles devaient être très belles. Ça ressemblait plus à rien, a priori.
4: Ah oui, après, quelques mois après, il a plu et
0: j'imagine, bien sûr.
1: Petite bête.
0: Allez, jouons pour tenter de marquer 5 points. Question cache, il n'y aura pas de proposition, donc sois attentif et tente de répondre, je te le souhaite. Par quel acronyme désigne-t-on le type de voiture haute sur roue proche d'un 4x4? Top chrono, 10 secondes. Un acronyme qui désigne...
4: SUV.
0: Tu m'as dit un SUV. Le type de voiture haute sur roue proche d'un 4x4. Sport Utility Vehicle. Oui, c'est un SUV, type de voiture surélevée entre la berline et le 4x4. Bravo, c'est 5 points de plus, c'est bien.
1: Alors,
0: Thomas.
1: 10 pour Thomas, 11 pour Hélène. Et là, tout de suite, vous écoutez ici et vous vous dites, mon Dieu, mais qu'allons-nous faire? Eh bien, je vais vous emmener en Corse. Oui, parce que figurez-vous que Francis Cabrel et Affiletta ont repris Petite Marie, mais en Corse. Et ça, c'est magnifique. Corso, mezzo.

0: Laura Mariuccia, qui est Petite Marie en Corse, à Filetta et Francis Cabrel, avec un concert avec votre radio ici prévu au Vélodrome de Marseille. Ce sera le 23 mai. Oh là là, attendez juste un mot, Valérie. 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
0: Très bien.
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1: Ici, nous sommes avec Hélène qui a 11 points, Thomas qui a 10 points. Donc, vous savez tous que vous allez devoir vous battre à main nue dans l'octogone du kiff pour gagner avec le bingo, hein, ma petite Hélène chérie.
3: Ouais, je suis prête.
1: T'es prête ? C'est bien, ça c'est magnifique, j'aime entendre ça. Pour t'encourager, je vais quand même te mettre un petit Dalida.

0: parole avec, avec notre ami Alain Delon. Mmh. Alors, tu chantes ça en karaoké aussi?
1: Oui.
0: Mmh. Eh ben, c'est bien.
1: J'aime bien.
0: Alors, écoute bien, c'est simple. Je vais te donner le thème de mon petit bingo. Tu auras 10 secondes à mon top chrono pour me donner un maximum de policiers, détectives, donc les policiers ou les détectives qui sont célèbres, que ce soit au cinéma, dans la littérature ou même dans la vraie vie, parce qu'on a quand même eu des grands policiers dont on connaît les biographies. Donc, un max de policiers, détectives, célèbres, cinéma, littérature ou vraie vie. Attention, top chrono, 10 secondes.
1: Sherlock Holmes, Hercule Poirot, Arsène Lupin, Columbo, Monk, Descartes, Maigret, Bourrel...
0: Eh ben t'en as 8, Bourrel, les 5 dernières minutes.
1: Bah,
0: il y avait Derrick, il y avait l'inspecteur Harry, il y avait Benoît Blanc, Miss Marple, Adèle Blanc-Sec, Jessica Fletcher. Tu m'en as donné 8, c'est magnifique.
2: Ah oui, ça nous met un bon petit coup de pression, ça, dis donc. Thomas.
3: Oui, un sacré coup là.
2: Ah bah oui quand même là, parce que ok, t'es pas mal, t'es à 10, elle a 11, mais là sur notre bingo, elle a marqué 8 points. Alors pour encaisser les 10 points et être avec nous vendredi, avoir une petite chance, faut que tu marques 9 points. Est-ce que tu te sens capable de... Ah, c'est une réponse par seconde quoi, 9 points sur 10 secondes.
0: Écoutez,
2: C'est compliqué.
0: Allez-y, bon, bah, encouragez-le et allons-y.
2: Bon bah allons-y, alors pour l'encourager, on a du ACDC si vous voulez. Ah bah voilà.
0: Meilleur concert de ma vie au Stade de France.
2: Bien sûr. Meilleur public, Valérie Gabilo, évidemment.
0: Non, moi j'étais backstage.
2: Ah, t'étais backstage?
0: Parce que je les interviewais.
2: Mais toi, t'es une star en fait.
0: Mais non, j'étais journaliste, mon chat.
2: Oui, enfin, t'es quand même une star.
0: Alors.
2: ACDC, dis donc Thomas, j'ai tout donné là. J'ai tout donné avec ACDC.
0: Allez, c'est parti.
2: Allez, donc on y va. 10 secondes pour citer un maximum de bandits, de brigands, de méchants célèbres, que ce soit dans le cinéma, la littérature ou bien, Valérie l'a dit, dans le réel. Top chrono, 10 secondes, les bandits, les brigands.
3: Mesrine,
2: alors ça Al Capone, Mesrine, eh oui, les Raptou, Bonnie and Clyde, la bande à Bono, les Dalton, Dark Vador, le Joker ou encore Moriarty dans Sherlock Holmes. Bon, il n'y en a que deux. Tu as compris, Thomas, que malheureusement, ça ne suffira pas.
0: Bien, tu as compris, ma petite Hélène, que c'est toi qu'on retrouvera vendredi pour tenter de partir pour 4 personnes à Foura. Donc, ça sera magnifique.
1: Merci beaucoup.
0: Voilà, tu iras au camping 3 étoiles, le Cadoré. Tu dîneras au restaurant le 31 à Foura. Et puis, peut-être que tu apercevras le père Fouras, parce que nous irons autour de Fort Boyard.
2: J'ai une aînée.
0: Voilà, la compagnie Interil vous fera faire une petite croisière. Et ça, c'est bien. Et si vous ne gagnez pas ça, cher ami, vous gagnez évidemment.
2: La machine Malongo, bien sûr, 32 dosettes, 6 verres en verre, éco-responsable, ça vient de Nice.
0: Bravo Hélène, bravo Thomas. Je remercie Céline à la réalisation et Laurie à la technique. Maître Coupez au savoir et Laura au standard. La petite personne Eric Bastien avec ses vannes.
2: Merci Valérie.
0: Je vous embrasse tous un par un, je vous aime fortement et puis à demain. Il est 5h, Paris s'éveille et Yoann Guérin arrive.
2: Il est très en forme, Yoann Guérin, il vous accompagne jusqu'à 6h du matin, donc c'est dans les prochaines minutes. On vient quand nous, Valérie?
0: Oh bah nous, on revient à midi, mon chat.
2: Ah bah on va se faire une petite chaise quand même avant, hein.
0: Évidemment.
2: À tout à l'heure.

0: T'aimes bien Lily, Philippe Châtel pour vous souhaiter la bienvenue.
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0: Bonjour, excellent réveil. Heureux de vous retrouver en ce mardi. On espère que vous allez bien, que vous avez passé une bonne nuit. L'équipe d'Elefto est au rendez-vous. Emeline, Saveria, Mélodie, Iki et Cyril Ardo. Bonjour Cyril.
3: Bonjour Johan, bonjour la France.
0: Le smoking et le nœud papillon vous vont très bien Cyril.
3: Et oui, c'est le début ce soir du 79e Festival de Cannes, cérémonie présidée par la comédienne Eye Haidara, qu'on adore. Vous vous souvenez, c'est celle qui jouait le bras droit de Jean-Pierre Bacri dans Le Sens de la Fête.
0: Ah, mais oui.
3: Elle est incroyable.
0: Mythique. Oh oui, c'est vrai que c'est un vrai bonheur. On va mettre des paillettes ce matin dans le journal de 5h. Tiens, si vous avez aussi prévu de déménager, prêtez bien l'oreille. Valère Correa vous présente une aide insoupçonnée de la CAF. Explication dans 5 minutes. Mais avant, vous avez choisi ici les 5h. 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Elle est portable et elle est pour vous. 0810 055 056.
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0: Mardi 12 mai, excellent réveil, soyez les bienvenus, il est 5h. À la une vingtaine de cas contacts français de l'antivirus surveillés de très près.
3: Et à cela s'ajoute une patiente testée positive, actuellement en réanimation dans un état stable. Tous ces cas contacts sont placés en quarantaine renforcée en milieu hospitalier. C'est ce qu'a indiqué hier le Premier ministre Sébastien Lecornu. Des mesures très strictes, Anne-Laure Danier, décidées pour casser les chaînes de transmission.
4: Les cas contacts à haut risque n'ont pas développé de symptômes, d'après Sébastien Lecornu. Il s'agit des 8 Français qui ont pris un avion en présence de la croisiériste néerlandaise le 25 avril. Elle est morte juste après. Ils ont été placés à l'isolement à l'hôpital il y a une semaine. Mais il reste 14 Français, eux aussi cas contact de cette croisiériste, qui ont eu pour simple consigne de s'auto-isoler. Ils doivent maintenant être transférés en milieu hospitalier. Tous les cas contacts doivent être placés en quarantaine stricte. C'est évidemment le cas des 5 Français qui étaient sur le navire et qui ont été rapatriés. Ils sont à l'isolement pendant au moins 15 jours à l'hôpital Bichat à Paris, où la patiente malade est en réanimation. Son état est stable, d'après le Premier ministre. Les personnes frappées par cette souche du virus, l'antivirus des Andes, qui peut se transmettre d'homme à homme, souffre souvent de complications pulmonaires et cardiaques. Et il n'existe pas de traitement contre ce virus. Pour l'instant, les 4 autres passagers du navire ne sont pas positifs.
3: Anne-Laure Danier. Et hier, le Premier ministre Sébastien Lecornu a indiqué que 2 réunions interministérielles sur l'antivirus auront lieu chaque jour. Concernant le MV Ondus, bateau de croisière où le foyer a été détecté, les opérations d'évacuation débutées dimanche sont désormais terminées. Le navire a pris la direction pour les Pays-Bas où il a son port d'attache. Le prêt flash carburant élargi au secteur du bâtiment dans les prochains jours, c'est ce qu'a indiqué hier le ministre de l'Économie. Dans un contexte de flambée des prix de l'essence, cette mesure s'adressait jusqu'à présent aux agriculteurs, pêcheurs et transporteurs routiers. Elle permet d'emprunter de 5 à 50 000 euros à un taux de 3,8% sans exiger de garantie.
0: Il avait pour projet de commettre un attentat à Paris.
3: Un homme interpellé en fin de semaine dernière et présenté à la justice, on l'a appris hier soir. Âgé de 27 ans, il a été mis en examen et incarcéré. Il envisageait, Aurélien Tirard, de s'en prendre à plusieurs cibles.
5: Oui, soit au plus célèbre des musées parisiens, le Louvre, soit des membres de la communauté juive, sans que l'on sache pour l'heure à quelle cible de la communauté juive parisienne il comptait s'en prendre, ni à quel moment et comment. Il projetait en tout cas une action violente selon le parquet national antiterroriste qui indique que l'enquête a démarré il y a moins d'une semaine. Les policiers ont infiltré une discussion sur les réseaux sociaux. Les enquêteurs ont vite eu la conviction que cet homme âgé de 27 ans projetait également de s'exiler dans les rang de l'organisation terroriste État islamique en Syrie ou au Mozambique, soit un exil vers une terre d'islam, une hijra. Après sa garde à vue, un juge d'instruction a décidé qu'il y avait suffisamment d'éléments pour le poursuivre. Une information judiciaire pour association de malfaiteurs terroristes en vue de crimes contre les personnes est ouverte à son encontre. Il est désormais sous les verrous.
3: Explication d'Aurélien Tirard sur votre radio ici. 7 mois après le suicide de sa fille de 9 ans à Sarreguemines en Moselle, la maman de Sarah se dit sur Ici Lorraine attristée et soulagée après l'enquête administrative du rectorat qui pointe des faits graves de harcèlement scolaire. Elle dit attendre que des gens soient punis, notamment les maîtresses qui n'ont pas fait leur travail selon elle. À peine le tiers des salariés, la moitié des magasins repris. Sans surprise, c'est une société hongkongaise qui rachète partiellement l'enseigne de décoration Bouchara. L'offre a été retenue par le tribunal de commerce de Paris. 12 offres au total avaient été déposées. La carte des magasins qui vont fermer est à retrouver sur ici.fr.
0: C'est parti pour 10 jours de paillettes de stars de cinéma à Cannes.
3: Le 79e festival de Cannes débute ce soir. 22 films en compétition pour la Palme d'Or. La cérémonie d'ouverture commence, elle, à 19h et elle est présentée par la comédienne Eye Haidara qui a joué dans Le Sens de la Fête ou dans Monsieur le Maire. Encore surprise et heureuse d'avoir été choisie par le délégué général du festival.
2: J'ai trouvé ça fou, mais je lui ai dit oui. Bah oui, bien sûr, c'est oui. On dit oui à ça parce qu'on faut pas réfléchir. Voilà, faut l'attraper. Et ça s'est concrétisé assez rapidement. C'était complètement fou, surprenant, inattendu, mais voilà, très excitant dans le challenge à venir et très joyeux. Ce que je peux vous dire, c'est que ça va me ressembler. Voilà, que j'essaye d'être au plus sincère de ce que je suis et ma passion pour le cinéma sera mon moteur.
3: Et au cours de cette cérémonie, une palme d'or d'honneur sera notamment remise au réalisateur néo-zélandais Peter Jackson, réalisateur notamment des films Le Seigneur des Anneaux. En foot, l'attaquant du Paris Saint-Germain et Ballon d'Or, Ousmane Dembélé, sacré pour la deuxième fois consécutive meilleur joueur de Ligue 1 lors de la cérémonie des trophées UNFP. La Lyonnaise Melky Dumornay est élue meilleure joueuse de Première Ligue. Le coach de Lens, Pierre Sage, a lui été désigné meilleur entraîneur de Ligue 1. 5h05 sur votre radio locale ici, c'est un temps calme et surtout plus frais.
0: Oui, on l'a ressenti ce matin en venant à la radio. Alors à signaler quelques brouillards au lever du jour de l'intérieur de la Normandie à l'ouest du bassin parisien et dans le Limousin. Pour ce deuxième jour des Saintes Glaces, la tradition est respectée avec quelques gelées, c'est vrai, possible au lever du jour au nord de la Seine. Si le soleil brille du Languedoc à la Provence et la Corse toute la journée au prix d'un vent fort, surtout en Corse, le ciel est plus variable ailleurs, voire parfois nuageux avec quelques averses possibles. Le matin de l'Auvergne-Rhône-Alpes à la frontière allemande, cet après-midi sur le Massif central et près des Ardennes. En revanche, le ciel lui va bien se dégager de la Franche-Comté au Rhône-Alpes cet après-midi. Côté Mercure, de la fraîcheur, c'est vrai, à Reims, 3 degrés, à Lille, 4, à Paris et Nantes, 5 en ce moment, à Strasbourg, nous avons 6, à Quimper, Cherbourg et Orléans, 7 degrés, à Limoges, 8, à Bordeaux, 10, tout comme à Grenoble, 12 à Toulouse et à Nîmes, 16 à Marseille. Pour les maximales, elles affichent entre 12 et 18 degrés sur la moitié nord, entre 18 et 21 dans le sud avec des pointes jusqu'à 26 dans le sud-est.
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0: 5h07, très bon début de journée avec votre radio ici. Toujours là, fidèle pour vous accompagner lors du petit déjeuner. On prend le temps de vous raconter ce qui va marquer votre journée. Et on vous accompagne aussi en musique, ça fait du bien pour aller jusqu'au travail avec Rose Laurence et son titre Afrique.

0: Rose Laurence, c'est le titre Africa, 5h10, bon réveil.
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0: Bon Cyril, le luxe vient de faire un bond de 66 millions d'années en arrière. Hier, lundi 11 mai, un objet unique a affolé les enchères, le tout premier sac à main au monde en cuir. Oui, mais en cuir de T-Rex cloné. Non mais c'est fou, c'est pas de la science-fiction, c'est bien réel. Des chercheurs ont extrait en fait des fragments de protéines d'un fossile pour que l'IA reconstitue son collagène. Résultat, une peau bleu-vert cultivée en laboratoire sans qu'aucun animal n'ait été abattu. Donc, la pièce était estimée à 450 000 euros et sa particularité, c'est qu'elle est surtout en fait une vitrine pour le cuir de demain. Beaucoup plus écologique, moins chimique et sans cruauté. Donc on ne peut pas encore recréer Jurassic Park, mais on peut désormais porter son prédateur préféré au bras. Est-ce que vous laisseriez tenter par un objet, quel qu'il soit, avec une peau comme ça de T-Rex?
3: Bah, pas à ce prix-là, en tout cas.
0: Je suis d'accord avec vous.
3: Non, c'est cocasse quand même.
0: Non, mais c'est surprenant. Ouais, non, mais c'est vrai.
3: Mais
0: c'est...
3: après, bon, si ça permet de ne pas tuer d'animaux, de sans cruauté animale, comme vous le dites si bien, pourquoi pas?
0: Ben, pourquoi pas? Eh ben, allez, tiens, nous, retour en 2026, 12 mai, il est bien 5h11. On va parler des seins de glace dans un instant avec vous, Cyril.
3: Oui, garantie, pareil, sans cruauté animale, puisqu'on parle tomates, courgettes et encore melon. Les seins de glace, c'est en ce moment, ça finit demain. Et à partir de demain, du coup, on peut planter tous les fruits et légumes de l'été.
0: Et ça va nous ravir. Pour la musique du réveil, elle aussi, elle nous ravit. Dernier Taylor Swift est déjà sur votre radio. Ici, on l'écoute avant 5h30, mais avant, par ici, les économies.
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0: Bonjour Valère Coréard.
5: Bonjour Yoann.
0: Chaque jour avec vous, un bon plan pour notre pouvoir d'achat. Aujourd'hui, vous vouliez nous parler déménagement.
5: Oui, pour vous parler d'une aide que je ne connaissais pas et que j'ai découverte sur le site Merci pour l'info. Sous certaines conditions, la CAF peut vous aider à financer votre déménagement. Ça s'appelle la prime déménagement. Alors, pour bénéficier de cette prime, il faut remplir 3 conditions dans les 6 mois qui suivent votre déménagement. Avoir au moins 3 enfants à charge, nés ou à naître. Avoir déménagé entre le premier jour du mois civil qui suit la fin de votre 3e mois de grossesse et le dernier jour du mois précédent, le 2e anniversaire de votre dernier enfant. Vous avez rien compris, c'est pas grave, il y a un site internet, je vais tout vous dire. Avoir droit à l'APL, hein, ça c'est l'aide personnalisée au logement, ou à l'ALF, l'allocation logement à caractère familial, pour votre nouveau logement.
0: Et si on coche toutes ces cases, on peut espérer une aide de combien?
5: Alors ça dépend de vos dépenses réelles pour le déménagement, mais ça peut aller jusqu'à 1147,58 €, puis un peu plus de 95 € par enfant en plus. Alors pour faire votre demande, vous devez télécharger le formulaire, le compléter, le signer et l'envoyer à votre CAF dans les 6 mois qui suivent votre déménagement avec les documents suivants, donc la facture payée de votre déménageur ou les documents justificatifs de frais, location de véhicule, facture d'essence, tout ça si vous avez fait votre déménagement vous-même. De toute façon, tout est sur le site de la CAF, hein, caf.fr, et puis au-delà de cette prime, il y a des astuces pour faire des économies quand on déménage. Si vous avez quelques bons plans à partager, pensez à m'écrire par ici leséconomies@radiofrance.com.
0: Merci Valère, et on vous met évidemment tous les liens pratiques sur ici.fr, page par ici les économies.
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0: 5h14, Cyril, les jardiniers sont dans les starting blocks pour planter les fruits et légumes de l'été.
3: Mais beaucoup attendent la fin des seins de glace après-demain, le 14 mai, date à laquelle le gel n'est plus censé être craint. On peut donc planter sans inquiétude tomates, courgettes ou encore melons. Une croyance tenace, mais pas totalement avérée, comme vous l'avez constaté dans une jardinerie de la Fouillouse, près de Saint-Étienne, Nicolas Gorgeau.
6: Pour l'instant, il n'y a que les feuilles qui dépassent des pots, pas encore de tomates, en attendant d'être plantées aux côtés.
8: Melon et pastèque, cornichons et...
9: pour gourmand, carottes,
10: tomates, courges.
6: Les jardiniers plantent à partir du 14 mai, date à laquelle le gel n'est plus censé tomber. Alain, Noélie et Erwan respectent la tradition.
9: Il y a des choses que c'est interdit de mettre. Les tomates, c'est pour les mettre dans les sacs de glace, de toute façon.
11: Un héritage de consignes de la part de mon grand-père qui nous disait il faut rien planter avant le 15 mai.
12: C'est une habitude qu'on a maintenant d'attendre cette période-là.
6: Mais depuis quelques années, les habitudes changent parce que les chutes de gel ont diminué de presque un tiers entre 1990 et 2020.
13: C'est le réchauffement climatique, tout simplement.
6: Aude en a fait l'expérience.
13: Moi, je suis entourée d'agriculteurs et de gens autour de moi du terroir. On a des choses qui ne poussent plus et qui risquent de ne plus revenir comme avant, quoi. C'est assez flagrant.
6: 10 ans en arrière, il y avait donc plus de clients à la période des Saintes Glaces. Mais la tradition reste tenace, assure Romain Musard, le directeur du magasin botanique à La Fouillouse.
14: On entend parler, nous, depuis 15 jours, les gens viennent en repérage, regarder les tomates, etc. Ils disent non, j'attends que les Saintes Glaces soient passées pour pouvoir planter. Donc ça reste un repère où finalement ce week-end-là donne le go pour les plantations au potager, les plantes annuelles qui craignent un peu.
6: Pour la jardinerie, les 3 semaines à venir sont les plus importantes de l'année.
3: Le reportage de Nicolas Georgeau, ici Saint-Étienne-Loire, et selon une étude de Météo France portant sur 130 stations en plaine entre 1981 et 2020, pendant 40 ans donc, 2 années sur 3, la dernière période de froid de l'année a eu lieu après les Saintes Glaces.
0: Bon, en tout cas, c'est vrai qu'en ce moment, il fait un petit peu frais ce matin.
3: Oui, mais il ne gèle pas constater. Non plus.
0: Oui, c'est vrai. Mais on se rapproche dans certaines communes du zéro. Bon, ce soir, en tout cas, pour vous réchauffer, il y a France 3 qui vous propose la saison 6 de la série Alexandra L, médecin légiste à l'Institut médico-légal de Bordeaux. Alexandra, alias Julie Depardieu, se distingue par son engagement sans faille envers la vérité et la justice. La suite de l'histoire, c'est Patrice Gascoigne qui vous la raconte dans les coulisses télé, mais avant 5h17, on file sur la route, ça vous va ?
3: Oui.
0: Avec Gérald de Palmas. Très beau réveil.

0: Ah bah, véritablement, c'est la fête pour Michel Fugain.
1: J'ai pas reçu mon carton d'invitation, par contre.
0: Vous inquiétez pas, il va arriver très rapidement.
1: Okay.
0: Tiens, c'est la journée internationale des infirmières. On sait que vous êtes nombreuses à nous écouter parce que vous démarrez la journée toujours très tôt. On pense fort à vous et on salue votre travail ce matin.
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0: Retrouvons Patrice Gascoigne avec ses coulisses télé. Aujourd'hui, Patrice, vous avez rencontré la comédienne Julie Depardieu parce que France 3 propose un inédit de sa série Alexandra L.
3: Votre héroïne de France 3 peut être appelée à tout moment, même quand, au début de l'épisode de ce soir, elle fait une partie de mini-golf.
4: Ouais, Antoine ? Où ça ? Ok, d'accord. Bah, ils ont repêché encore. J'y vais.
5: Ok.
3: Et voilà Alexandra L, notre médecin légiste préféré, qui va devoir aller s'occuper du corps de Marie, une jeune funambule de 20 ans dont la peau brune est étrangement marquée par de nombreuses cicatrices. Avec son complice Antoine, elle va essayer de comprendre cette mort soudaine. C'est déjà la 16e aventure inédite de cette héroïne, incarnée par Julie Depardieu. Une comédienne tout aussi haute en couleur que son personnage. D'ailleurs, vous savez comment elle s'occupe sur le plateau de tournage lorsqu'il y a une pause entre deux scènes? Je lui ai passé un coup de téléphone. Eh bien, Julie Depardieu, elle fait comme vous. Elle écoute la radio.
4: J'adore. Vous savez, je fais des quiz. Toute la journée, je fais des quiz. Donc, la radio, j'ai de quoi faire. Il faut que je devine qui joue, en quelle année, quel orchestre, quelle interprète. Donc, j'en suis pas arrivée à 100% de bonnes réponses. Hein. Mais je fais ça. Et c'est très Alexandra L de chercher qui joue et quand et comment. Mais la musique me passionne. Donc, Alexandra L est passionnée aussi. Elle essaie de résoudre des enquêtes de qui joue si bien ce Vivaldi. Après, je cherche. Et des fois, je trouve. Pas tout le temps.
3: Finalement, on a l'impression que vous ressemblez de plus en plus à votre héroïne. Alexandra L et Julie Depardieu, c'est pareil, non?
4: J'aimerais bien, mais j'en fais moins qu'elle, puisqu'elle, elle se fait jamais gauler, parce que c'est une héroïne de télévision. Mais moi, j'adore comment elle dit oui, mais elle le fait pas. Mais ça, c'est un peu... tous les acteurs, ils font ça aussi. T'écoutes vachement le metteur en scène, tu fais ok, ouais. Et puis, tu le fais ou pas, hein. De toute façon, des fois, tu sais même pas ce que tu fais. C'est ça qui est bien. C'est que c'est un métier où des fois, tu as l'impression de l'avoir fait, mais tu l'as pas fait. Et tu dis, excuse-moi, mais peut-être que tu ne devais pas le faire. Mais si tu mets un peu de bonne volonté, ou au moins, tu essayes de dire, ah oui, d'accord, au final, tu fais ce que tu veux et tu fais ce que tu peux. C'est comme la vie, quoi. Les acteurs qui savent tout ce qu'ils font, moi, j'aimerais bien le connaître. Ça n'existe pas. Bon, y a plein de choses que tu contrôles pas du tout. Peut-être, avec l'intelligence artificielle, on le fera, mais là... Moi, j'aime bien l'idée que ça soit... Tu ne contrôles pas tout.
3: Le lâcher-prise de Julie Depardieu, définitivement Alexandra L. Enquête inédite ce soir sur France 3 et coulisses télé inédites de retour dès demain, même heure, même endroit.
0: Merci Patrice Gascoigne, 5h24. Si je vous parle du calendrier de Cologne, ça ne vous dit peut-être rien.
1: Non.
0: Il s'agit en fait d'un trésor découvert dans le département de l'Ain. Une table en bronze qui serait là pour fixer en fait les dates des fêtes religieuses au 2e siècle. Stéphane Bern revient sur cette découverte dans 3 minutes. Mais on va en place à une déesse. C'est Taylor Swift sur votre radio ici.

0: Pop Light, le dernier Taylor Swift, évidemment, sur votre radio ici, 5h28. Un peu d'histoire avant l'actu, Stéphane Bern, ce matin, on voyage au temps où un vigneron de l'Ain a réveillé les Gaulois avec le fameux calendrier de Coligny.
1: Un champ ravagé par le phylloxéra et soudain, sous la terre, un calendrier vieux de 2000 ans. Mauvaise récolte, mais bonne pioche. Novembre 1897, à Coligny, c'est dans l'Ain. Au lieu dit Verpois, Alphonse Roux arrache des pieds de vigne malades. Le phylloxéra a frappé. Et pas qu'un peu. La terre est retournée, les racines cèdent, et sous la bêche apparaissent des morceaux de bronze. 149 fragments dispersés, gravés de lettres latines. Un puzzle antique sans photo sur la boîte.
2: On va le retrouver éparpillé par petits bouts, façon puzzle.
1: Roux n'imagine pas qu'il vient de tomber sur le plus long texte gaulois jamais retrouvé, le calendrier de Coligny.
3: Il a vu le calendrier avec la date d'aujourd'hui et ça lui a fait comme un électrochoc. Il dit qu'il est né en 1067.
4: Un dingo !
1: Les fragments partent à Lyon. Paul Dissard, conservateur des musées de Lyon, passe des semaines à assembler le puzzle. Un travail de patience digne d'un long dimanche pluvieux. Et la surprise, ce ne sont pas un, mais deux objets. D'abord, une grande statue gallo-romaine, près d'un 1m70. Un dieu nu, bien coiffé, façon publicité pour un club de fitness, programme spécial abdos. Le bras droit levé, il tenait sans doute une lance. Certains y voient Mars. D'os pense à Lugue, dieu aux longs bras, lié à Lugue d'Unome, l'actuel Lyon. À côté, une grande table de bronze, un calendrier. Sympa, mais pas vraiment le format de poche pour glisser dans la toge. De ce calendrier, il en manque presque la moitié, mais cela reste un document exceptionnel. Le système est complexe. Un calendrier lunisolaire organisé sur 5 ans, avec des jours favorables et d'autres moins. Les Gaulois ne comptaient pas les jours au hasard. Au fond, on cherche toujours la même chose. Savoir quel jour on est, et surtout, combien il nous en reste avant les vacances.
0: Merci Stéphane Bern. C'est le moment de saisir votre téléphone. 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Nous sommes le mardi 12 mai. Dans l'info du jour, on parle de l'antavirus qui inquiète. On sera en Indre-et-Loire, à Marais, petite commune d'où viennent 2 des 5 Français rapatriés. Rendez-vous dans moins de 2 minutes. Mais avant 5h30, toute l'actualité en français dans le monde, c'est le 90 secondes avec vous Cyril Ardo.
5: Un projet d'attentat déjoué à Paris. Un homme de 27 ans suspecté d'avoir voulu s'en prendre au musée du Louvre ou à des membres de la communauté juive. Il a été interpellé en fin de semaine dernière, on l'a appris hier, et il a été placé en détention provisoire. Une proposition de loi devant les députés pour que les victimes de violences sexuelles et de violences conjugales soient tenues au courant lorsque leur agresseur sort de prison. Texte soutenu par les associations de victimes. La proposition de loi renforçant l'accès aux soins palliatif définitivement adopté hier après un vote du Sénat. En revanche, l'autre partie de la réforme de la fin de vie sur le droit à l'aide à mourir, vidée de sa substance, un article central a été rejeté. L'examen se poursuit jusqu'à mercredi. Le gouvernement pourrait décider de donner le dernier mot aux députés. À peine la moitié des magasins Bouchara repris, un tiers des salariés conservés. Le tribunal de commerce de Paris choisit sans surprise l'offre de reprise partielle d'une société hongkongaise. La liste des magasins qui vont fermer est à retrouver sur ici.fr. Début du Festival de Cannes ce soir, 79e édition, mais l'heure n'est pas vraiment à la célébration. Selon 600 professionnels du cinéma qui dénoncent dans une tribune l'emprise grandissante de l'extrême droite sur le cinéma par l'intermédiaire du milliardaire Vincent Bolloré. Parmi les signataires, Swan Arlo, Juliette Binoche ou encore Adèle Haenel. Et puis Charo, un coureur de jupons, banger, génial et misquine, le ou la pauvre. Le petit Robert veut rester jeune et dévoile la liste des mots qui font leur entrée dans le dictionnaire en vente à partir de demain.
0: 5 Français, dont un couple de Tourangeau à l'isolement jusqu'à nouvel ordre à l'hôpital Bichat à Paris.
5: Ils étaient à bord du MV Hondus, touché par l'antavirus en plein milieu de l'Atlantique. Une Française a été testée positive hier matin, son état s'est dégradé. Pour le couple de Tourangeau, Julia et Roland, les nouvelles sont rassurantes. Et leur état de santé, Virginie Vandeville, occupe les esprits des habitants de leur commune, Marais, au nord de Tours.
6: Chaque jour, Davy observe ce petit portail blanc clos de ses voisins.
7: C'est un peu un
4: probable de savoir que c'est nos voisins d'en face qui font partie de cette croisière dont tout le monde parle.
6: Voilà 30 ans que le couple séjourne régulièrement à Marais, un couple très apprécié selon Sandrine.
7: Ah bah ils sont très gentils, oui. Toujours là pour les autres quand il y a besoin. J'espère pour eux que tout va bien se passer, puis que voilà, ils n'auront pas de soucis de santé, étant donné que ça reste quand même quelque chose d'assez grave apparemment.
6: Les dernières nouvelles des deux sexagénaires sont rassurantes. Ils n'ont aucun symptôme, de quoi rassurer Marie-Laure qui attend leur retour.
8: Ils rentrent chez eux parce qu'ils doivent en avoir marre d'être confinés dans leur cabine, puis maintenant confinés dans un hôpital. Faut pas polémiquer non plus, hein. Pas de bise de retrouvailles, non, ça c'est sûr. Non. Par contre, on leur portera de la nourriture parce qu'ils vont pas rester 40 jours enfermés sans manger.
6: Mais un confinement à Marais paraît pour l'instant compromis depuis la détection d'un cas positif parmi les Français de retour, selon le maire Philippe Capon.
9: Si jamais cette possibilité était ouverte, il faudrait qu'on ait toutes les garanties sanitaires par écrit et les garanties administratives et par écrit. Après, moi j'ai ma population qui est très inquiète. Je ne voudrais pas qu'il y ait une psychose qui s'installe sur notre petite commune de 503 habitants.
6: L'élu appelle l'État à la mise en place d'un principe de précaution clair, histoire de ne pas revivre un scénario type Covid.
5: Un reportage de Virginie Vandeville, ici Touraine, et au total c'est donc une vingtaine de Français cas contact identifiés de l'antivirus. Ils sont placés en isolement renforcé à l'hôpital. Le Premier ministre Sébastien Lecornu prévoit deux réunions de coordination interministérielle chaque jour à Matignon. Toutes les informations liées à ce virus sont à retrouver sur ici.fr. Un coup d'œil sur le ciel à 5h35 et c'est globalement du frais aujourd'hui.
0: Ouais, c'est vrai, signaler quelques brouillards au lever du jour de l'intérieur de la Normandie à l'ouest du bassin parisien et dans le Limousin, avec quelques gelées possibles aussi au lever du jour au nord de la Seine. Si le soleil brille du Languedoc à la Provence et à la Corse toute la journée avec un vent fort, surtout en Corse, le ciel est beaucoup plus variable ailleurs, voire parfois nuageux avec quelques averses encore possibles, notamment ce matin de l'Auvergne-Rhône-Alpes à la frontière allemande. Et ça cet après-midi sur le Massif central et près des Ardennes. Les températures, 4 degrés en ce moment à Lille, à Paris et Nantes 5, à Strasbourg 6, à Quimper, Cherbourg et Orléans 7, nous avons à Bordeaux et Grenoble 10, 12 à Toulouse, 16 à Marseille. Vos messages aussi sur la page Facebook ici. 4 degrés 3 relevés à Nancy par Pascal, 6 degrés 3, c'est en Corrèze. On salue Marie-Pierre, 6 degrés à Mulhouse, merci Stéphane. 11 à Limoges, c'est une info de Lionel. On a dans le sud 14 degrés au Luc-en-Provence, merci Chantal. Et puis dans les Alpes-Maritimes, à la Trinité 17, en ce moment, nous dit Sabine. Pour les maximales, entre 12 et 18 sur la moitié nord, 18 à 21 dans le sud et des pointes jusqu'à 26 degrés dans le sud-est.
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0: Bon réveil, un plaisir de vous accompagner au saut du lit à l'heure du petit-déj. Ici, dès 5h, c'est bonheur et croissant au beurre. On est comme ça. On espère que vous êtes en forme. On démarre la journée avec Mylène Farmer, histoire de vous faire plaisir avec Désenchanté. Bon mardi, 5h36.

0: Mylène Farmer et Désenchantée, 5h40. Bon début de journée.
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0: Info, musique, bonne humeur et un rappel dans votre rendez-vous, c'est pas vrai. Attention aux fake news avec Cyril, l'éclipse solaire du 12 août prochain. Il y a une rumeur qui circule.
3: Oui, une folle rumeur qui agite les réseaux sociaux. Il paraît que notre planète Terre va perdre sa gravité. Et Aude, c'est totalement faux évidemment.
0: Ben oui, on va y revenir dans un instant. Ben oui, Aude arrive, on la retrouve dans quelques petites minutes. Pour la musique du réveil, c'est avec Teddy Swims. Control arrive dans 5 minutes, mais avant nous, on accueille Christian qui est en Corrèze, à Palisse. Bonjour Christian.
4: Bonjour à vous tous.
0: Soyez le bienvenu, mon cher Christian. Comment ça va ce matin?
4: Oh, mais vous enlevez tout ce qui ne va pas, c'est la pleine forme.
0: Ah, ben ça fait plaisir à entendre. Dites-nous, est-ce que les sunglasses vous jouent des tours ou pas ce matin?
4: Eh bien, non, parce que ça a été couvert, on a eu de la pluie, quelques petits orages. Alors, donc ça va.
0: Bon, bah ça c'est.
4: Mais j'ai entendu votre météo qui avait du gel, je me rappelle pas.
0: Notamment dans la Somme, dans le département de la Somme. Ça c'est vrai. On a eu un petit message sur la page Facebook. Christian, je découvre que vous aimez le sport. Vous le suivez à la télé, c'est ça?
4: Ben oui, parce que je ne peux plus en faire. Bon,
0: qu'est-ce que vous aimez comme sport, Christian?
4: À peu près tous les sports, sauf tout ce qui est ski.
0: D'accord. Alors, Christian, moi, je vais vous tester ce matin. Qu'est-ce qui débute? Quelle grande compétition débute le 18 mai prochain, là, dans une semaine, en France?
4: En France, là, il y a le Tour d'Italie pour l'instant. Ouais. En France, qu'est-ce qu'il y a?
0: Une petite balle jaune.
3: Une raquette.
4: Roland-Garros.
0: Exactement, oui. Roland-Garros. Oui, ce sera à partir de la semaine prochaine, du 18 mai au 7 juin. Christian, nous, on vous offre ce matin la Radio Collector ici, dernière génération qui arrivera bientôt chez vous. Comme ça, vous pourrez aussi suivre sur votre radio ici les matchs de vos équipes préférées. Christian, on vous souhaite une très, très bonne journée. À bientôt et merci de votre fidélité.
4: J'ai communiqué les noms des Saintes Glaces, parce qu'en fin de compte, on dit 3, mais il y en a 4.
0: Ah, bah alors dites-nous.
4: Eh bien, en premier, c'est Saint-Mamère.
0: Ouais.
4: Et en deuxième, c'est Achille.
0: Ouais.
4: En troisième, c'est Pancrace.
0: Uh-huh.
4: Et après, il y en a un qui est décalé de plusieurs jours, c'est Boniface.
0: Eh ben Boniface, comme ça on les a tous. Merci beaucoup Christian pour ce petit coup de météo, coup d'œil à la météo ce matin et à cette histoire. Merci, à bientôt.
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0: C'est pas vrai, le rendez-vous anti-arnaque et Aude Raso, c'est donc une rumeur, on l'évoquait, qui nous agite en ce moment, dont on entend beaucoup parler, parce que notre planète Terre devrait perdre sa gravité le 12 août prochain, et c'est totalement faux.
6: Oui, ça fait plusieurs mois que cette fausse info circule et je vais être honnête, au début je me suis dit, j'ai quand même pas parlé de ça à l'antenne, c'est complètement farfelu, personne n'y croit de toute façon. Eh bien je me suis trompée, cette histoire continue de tourner, je la vois même de plus en plus. Que disent ces internautes? Accrochez-vous, que le 12 août prochain à 16h33 très précisément, la gravité, pouf, va disparaître sur toute la planète Terre pendant 7 secondes. Scénario apocalyptique. Certains nous mettent carrément des vidéos. On voit les gens, les objets s'envoler dans les airs sur plusieurs dizaines de mètres avec une petite musique dramatique. This is the end. Et après les 7 secondes, patatras, tout ce petit monde s'écrase par terre. Là où c'est encore plus fou, c'est qu'en dessous, en commentaire, des internautes apparemment effrayés discutent ensemble de comment faire pour ne pas mourir, oui, le 12 août prochain.
0: Mais Aude, les spécialistes sont formels, ce scénario est impossible. Mais d'où ça sort cette théorie?
6: J'ai creusé, j'ai cherché, je suis tombée sur tout un tas de postes franchement complotistes. Paraît-il que la NASA se prépare à ça depuis des années, qu'un rapport top secret a fuité et que c'est comme ça qu'on le sait. Bon, la NASA a démenti déjà. Et puis surtout, les scientifiques rappellent l'évidence. La gravité ne peut pas disparaître comme ça, d'un claquement de doigts. Elle vient de la masse de la Terre. Donc pour que ça arrive, il faudrait que la Terre disparaisse complètement. Et puis pourquoi le 12 août ? Parce que c'est le jour de l'éclipse solaire. Et là aussi, raté, une éclipse non plus ne fait pas disparaître la gravité.
0: Merci beaucoup Aude Razo pour ce rendez-vous à C'est pas vrai. 5h46, voici Teddy Swims.

0: C'est les Swims et Lose Control. Dans un instant, on parle du Festival de Cannes qui démarre aujourd'hui. Tout ce qu'il faut savoir, c'est avec la revue de référence, le magazine Les Cahiers du Cinéma. Très bon début de journée, c'est l'équipe d'ici matin qui nous rejoint en studio à 5h48, tour d'horizon de l'actualité près de chez vous. Bonjour.
1: Eh bien le bonjour à toutes et tous, c'est mardi matin, la semaine super courte. Bonjour François Pelleret.
2: Bonjour, bonjour Frédéric Viallet, bonjour à tout le monde, tous les Lorrains.
1: Comment ça va, tous les Lorrains? On pourrait faire une chanson, regardez, par exemple, l'air ça pourrait être... Tous les Lorrains et toutes les Lorraines vont bosser, vont gagner la croûte au Luxembourg.
2: Ou ailleurs.
1: Tout ce Mosellan et... Ou pas meurtre et Mosellan, ou Vosgien ou Meusien, on y va dans la bonne humeur.
2: Il y a une piste, écoutez, on va entrer en studio et puis on va essayer de travailler ça.
1: Ouais. On va enregistrer ça, on finira chanteur, François. Alors, plus sérieusement, qu'est-ce qui domine l'actualité ce matin?
2: Alors, sur notre site, sur ici.fr, je vous invite à découvrir un témoignage poignant, celui de la maman de la jeune Sarah à Sarreguemines. 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Sa maman, pour la première fois, témoigne sur Ici Lorraine. On l'entendra à 6h sur votre radio Ici Lorraine. Et vous la découvrez également en témoignage vidéo sur ici.fr.
1: C'est noté, François. Je chantais les Acadiens, vous avez reconnu l'air, hein, tous les Acadiens.
2: Bien évidemment.
1: C'est l'anniversaire de Michel Fuga aujourd'hui. Voilà pourquoi j'ai choisi cette chanson. Tiens, on fait le jeu des anniversaires. Quel âge il a selon vous?
2: 70 ans.
1: Michel Fugain?
2: 75.
1: Non, 84.
2: Ah,
1: si c'est votre anniversaire aujourd'hui, bon anniversaire. Allez, on se retrouve dans 11 minutes pour le premier journal.
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0: 5h49, la une de la presse.
4: Et ce matin, on vous emmène dans les coulisses du Festival de Cannes 2026 avec la revue de référence Les Cahiers du Cinéma.
0: Ouais, et on est avec son rédacteur en chef. Bonjour Marco Suzal.
5: Bonjour.
0: Merci d'être avec nous ce matin. La cérémonie d'ouverture du Festival de Cannes a lieu ce soir. À quoi est-ce qu'on peut s'attendre?
5: La cérémonie d'ouverture n'est pas forcément le moment qu'on attend avec le plus d'impatience et d'anxiété, mais surtout il y a le film qui est important, le film qui est choisi en ouverture, et cette année c'est La Vénus électrique de Pierre Salvadori, qui est une comédie que j'ai eu la chance de voir déjà et qui est à un très bon niveau. Et voilà, c'est plutôt un très bon film d'ouverture.
0: Ouais, parmi les films justement en compétition, lesquels ont le plus de chances de remporter la Palme d'Or?
5: Alors c'est toujours difficile d'évaluer les choses, et puis cette année particulièrement, parce qu'il y a assez peu de grands cinéastes reconnus, habitués au festival. Il y a beaucoup de premiers films ou de seconds films, et de cinéastes qui sont en compétition pour la première fois. Mais je dirais que parmi ceux qu'on attend le plus et qui sont a priori de potentiels candidats pour une Palme d'Or, il y a bien sûr Almodovar qui n'a jamais eu la Palme d'Or et qui est là pour Autofiction. Excellent film, un des rares que j'ai déjà eu la chance de voir avant l'ouverture du festival. Et puis il y a le film de Hamaguchi, le réalisateur de Drive My Car, qui est aussi un film très attendu. Parmi les films, le film de James Gray aussi qui a été pris en compétition au dernier moment et qui est aussi un film qu'on attend avec impatience. Voilà, ça c'est trois grands noms dont on peut attendre beaucoup et éventuellement une Palme d'Or.
0: Et Marcos, le Festival de Cannes a quel impact sur les films qui sont sélectionnés?
5: Ah, c'est un impact immense. Et c'est pour ça d'ailleurs que certains, notamment parmi les Américains ou les grands studios américains, refusent d'aller à Cannes parce que c'est un peu quitte au double. C'est-à-dire que si le film est bien reçu, c'est une vitrine extraordinaire. Et si le film reçoit un mauvais accueil, c'est au contraire un coup fatal, ou en tout cas très dangereux porté au film. Donc c'est une sorte d'exposition extrême. C'est l'endroit, je pense, où les films sont les plus analysés, vus, passés à la moulinette. Mmh. Et la réaction, l'accueil cannois a un impact immense sur les films, sur l'avenir des films.
0: Ouais, et ça permet aussi de faire rayonner mondialement la France.
5: Oui, bah d'abord parce que le Festival de Cannes est le festival le plus connu au monde. Et aussi, alors particulièrement cette année, une des caractéristiques de la sélection de cette année, c'est qu'il y a beaucoup de films français. Il y a 5 films français en compétition. Mmh. Et en plus de ces 5 films français, il y a 3 films de cinéastes étrangers venus filmer en France. Le film d'Algar Faradi, le film de Laszlo Nemes sur Jean Moulin, et aussi le film de Ryusuke Hamaguchi, Soudain, donc cinéaste japonais qui filme en France. Donc il y a une présence de la France aussi à travers les films est particulièrement importante cette année.
0: Marco Cézal, en tout cas merci pour cet éclairage ce matin. Bon festival de Cannes, parce que c'est un marathon qui débute pour vous. On vous lit dans les cahiers du cinéma Revue qui a fêté cette année ses 75 ans. 5h53, autre événement qui lui est attendu samedi, la finale de l'Eurovision. Et toute cette semaine, on vous fait revivre les grands moments de cette compétition. Ce matin, on s'arrête sur l'année 91. Pourquoi ? Les fans en tout cas s'en souviennent. Que s'est-il passé ? Terrible ex aequo en défaveur de la France. On vous dit tout dans 3 minutes, mais avant, rien que pour toi, c'est François Fellman. Très beau début de journée.

0: que pour soi, François Fellman, 5h56, 70 ans d'Eurovision, ces concours qui ont marqué la France. Votre chronique inédite cette semaine à l'occasion de l'anniversaire de la compétition. La finale, c'est samedi à Vienne, en Autriche. Et Flavien Groyer nous fait revivre ce matin l'édition 1991.
1: Dans les coulisses de l'Eurovision à Rome, Léon Zitrone est furieux. Le commentateur du concours ne digère pas la défaite de la France. La victoire vient de lui échapper d'un tout petit cheveu. En 1991, la France veut sortir de la variété traditionnelle. Elle compte sur Amina, jeune artiste encore peu connue du grand public, Fabien Randan, journaliste à 20 minutes et spécialiste de l'Eurovision.
2: Une artiste issue de la world music avec des compositions qui vont emprunter à différentes cultures. C'est le cas de sa chanson à l'Eurovision.
1: La chanteuse interprète, c'est le dernier qui a parlé qui a raison, inspiré par le contexte de l'époque, la guerre du Golfe.
3: C'est le dernier qui a parlé, qui a raison.
2: Amina, sur scène, elle est pieds nus, elle a le foulard autour du cou. Elle incarne et elle interprète cette chanson avec des gestes de main. Il y a quelque chose de très élégant.
1: Le moment des résultats est venu. La Suédoise Carola grimpe à 146 points et semble en passe de l'emporter. Amina est légèrement distancée, mais le vote du dernier jury vient tout bouleverser. Il ne donne aucun point à la Suède et 12 à la France, qui se retrouve à égalité parfaite avec la chanteuse suédoise. Gros moment de flottement dans la salle. Léon Zitrone n'en revient pas. Il pense même que Carola et Amina vont être déclarées gagnantes ex aequo, jusqu'à la prise de parole des juges qui douche les espoirs français.
2: Il fallait prendre en compte le nombre de 12 points reçus. Donc là, il y avait égalité encore. Mais c'est au niveau des 10 points que les choses ont été différentes, puisque la Suédoise avait reçu davantage de 10 points des jurys.
1: La Suédoise Carola est déclarée victorieuse, la France deuxième.
2: Si le règlement actuel était appliqué, il aurait tourné en faveur de la France, puisque la France a reçu des points de davantage de pays que la Suède.
0: Merci à Flavien Groyer. Tiens, oui, mais on va croiser les doigts. Est-ce que l'équipe d'ici matin est talentueuse au chant? En tout cas, pour vous réveiller, c'est la meilleure. On vous la conseille, la preuve. On vous souhaite un très très bon mardi.
4: Oui, bah écoutez, vous aussi, bon mardi à toutes et tous. Heureux de vous retrouver pour cette nouvelle journée qui démarre. On est très heureux d'être avec vous. Je fais les présentations, François, pour cette...
5: Oui, alors je vais commencer d'abord.
4: Bonjour, François.
5: Bonjour, l'immense chanteur Frédéric Viallet, puisqu'il y a 10 minutes...
4: 1m65.
5: Vous aviez commencé sur le thème des Acadiens à pousser la chansonnette.
4: Et c'est l'anniversaire de Michel Fugain aujourd'hui.
5: Voilà.
4: Donc tous les Acadiens transformés en tous les Lorrains, toutes les Lorraines.
5: Bon, comme le dit Johan Guérin, vous avez du talent, gentil, même François. En chanson.
4: C'est gentil, François. C'est Monsieur Benjamin qui réalise l'émission. Théo, notre éditeur visuel, qui prendra la main à partir de 6h30 sur France 3 et sur ici.fr, est déjà avec nous en studio. Et c'est Clémence ce matin qui sera au standard à partir de 6h30 pour réceptionner vos appels. Mardi matin, la vie locale, la météo, ce qui vous concerne directement avec un max de bonne humeur, avec l'info d'ici. Nos invités, par exemple, Anne, chargée des relations de presse pour le championnat international. On ira faire du motocross à 2h moins le quart. On sera du côté de Beach ce matin parce que c'est un gros événement qui se prépare ce week-end. On va vous aider à organiser la journée. Vos messages Facebook, vos messages WhatsApp également. Et ici, Lorraine, l'info utile, chaleureuse du matin. On vous souhaite une bonne journée. Il est 6h. On va commencer par l'info tout de suite.
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4: mardi 12 mai, le tout premier journal, François Pelleret. Et à la une, François, c'est psychologues qui sont présents dans l'école de l'enfant tué à Blénaud-les-Ponts-à-Mousson.
5: L'école Louis Aragon, où était scolarisé en effet ce garçon de 7 ans, tué dans son sommeil par son père, c'était dans la nuit de samedi à dimanche. L'homme a également tiré au fusil de chasse sur son autre fils âgé de 16 ans, qui est grièvement blessé. Les deux enfants étaient demi-frères. Le père parle dans une lettre qu'il était en phase de séparation et il s'est donné la mort. Ces mères de famille croisées à l'entrée de l'école sont tellement choquées qu'elles ne savent pas comment expliquer tout cela à leurs enfants.
7: Quand je me suis réveillée le matin, j'avais vu sur les réseaux directement ce qui s'était passé. Je n'ai pas su vraiment lui expliquer. Je lui ai juste dit que le petit garçon, il n'était plus là, qu'il était parti au ciel sans trop expliquer du pourquoi, du comment. Je ne connaissais ni le papa ni la maman. Mais quand ça touche un enfant, je pense que ça touche toute la ville.
8: Bah, comme tout le monde, hein, on est en état de choc, quoi. Et puis là, ben, tous les enfants, ils en parlent. Et puis, c'est dingue parce qu'ils ont tous les détails, en plus. Bah, là, gérer tout ça, ça va être compliqué, quoi.
7: Là, il est en train d'en parler et tout, mais voilà, on ne sait pas comment leur expliquer, quoi.
8: Des mots là-dessus. Ah, déjà, expliquer la mort à des enfants, c'est pas terrible, mais là, bah, nous aussi, on va se faire suivre, hein, je crois. Parce que nous aussi, on est un petit peu en état de choc.
5: La suite du reportage de Jules Hausse à Blénaud-les-Pont-à-Mousson, ça sera tout à l'heure à 6h30 dans l'info d'ici. À Sarreguemines, le harcèlement à l'école dirigé contre la jeune Sarah a bien été démontré par le rectorat. Il vient de rendre les conclusions de son enquête administrative. Sarah, 9 ans, s'est donné la mort chez elle le 11 octobre dernier. Ses parents avaient rapidement évoqué des moqueries sur son physique. Le rapport du rectorat parle effectivement de faits très graves de harcèlement. La maman de Sarah, Carole Paquin, a créé une association qu'elle a baptisée Sarah, une voix pour tous. Elle témoigne pour la première fois sur Ici Lorraine. Elle nous confie comme il était difficile de repérer le mal-être de sa fille.
9: Le seul signe qu'elle a eu, c'est qu'elle voulait plus de gâteaux, qu'elle voulait des fruits pour aller à l'école. Parce qu'elle voulait faire un régime. J'ai dit qu'elle était trop petite, qu'à son âge, on faisait pas un régime, qu'on faisait juste attention à ce qu'on mangeait. Et quand elle allait grandir, qu'elle ça finit. Donc elle voulait juste qu'on la mesure, elle se pesait. Mais pour moi, c'était pas un signe alarmant. C'était normal, c'était une petite fille avec des joues un peu rondes, donc... J'irai ton frère, il est tout mince, il a grandi et puis ça finit. Donc elle voulait se mesurer tous les jours. Je dis, mais Sarah, tu vas pas grandir tous les jours, faut attendre un petit peu, faut le faire une fois par mois.
5: La maman de Sarah, Carole Paquin, dont le témoignage est à découvrir également en vidéo sur ici.fr.
4: Un collège d'Agondange est en souffrance.
5: Et des parents le disent aux côtés des enseignants du collège Paul Langevin. Ils étaient une trentaine à manifester hier devant les services de l'éducation nationale à Metz. Cela fait des mois qu'ils pointent une dégradation des conditions d'enseignement, dégradation de l'ambiance dans ce collège de 580 élèves dont la plupart, disent-ils, sont en grande difficulté scolaire, vivent dans des conditions précaires. Ils réclament le retour des moyens d'un établissement classé en REP, en réseau d'éducation prioritaire. Ils ont perdu ce statut parce qu'une partie des parents travaillent au Luxembourg et donc font augmenter le niveau de revenu moyen. Mais ça ne correspond pas du tout à la réalité, dénonce cette représentante des parents d'élèves, Stéphanie Schout.
10: On assiste à des conseils de classe avec des jeunes en sixième qui ont des très faibles moyennes, déjà 8, 8,5, 9 en mathématiques, pareil en français. On a un nombre de retards de plus de 1000 depuis le début de l'année. Il y a des élèves qui cumulent 70, 75 retards. Tous ces enfants sont censés être l'avenir de la France. C'est sur eux qu'on devrait investir. Et on nous fait des réponses bateau. On n'est pas correct avec les professeurs qui sont finalement eux qui sont censés enseigner à nos enfants le futur. Donc je trouve que ça pose un problème. Et vraiment, ça me révolte que personne ne se sente plus impliqué pour l'avenir des enfants.
5: Un indicateur, le taux de réussite au brevet des collèges était seulement de 75% l'an dernier au collège Paul Langevin d'Agondange, contre 86% en moyenne en Moselle dans les établissements qui ne sont pas classés en zone d'éducation prioritaire. Tous les Français en contact avec des malades atteints par l'antivirus doivent être placés en quarantaine à l'hôpital. Chez eux, ce n'est pas suffisant. Pour l'heure, une Française est revenue positive à l'antivirus, revenue de la croisière où un foyer a été détecté. Elle est toujours en réanimation à l'hôpital Bichat à Paris. Son état de santé est très critique.
4: Les infirmières libérales ne sont toujours pas dans les plans du gouvernement pour les aides sur le carburant.
5: Le prêt flash carburant sera élargi, c'est ce qu'a annoncé hier le ministre de l'économie, mais pas à la profession, plutôt aux entreprises du bâtiment, en plus des agriculteurs, des transporteurs et des pêcheurs. Alors, comme la voiture de Justine est sa seconde maison, cette Messine installée dans le quartier du Sablon a troqué, mais alors juste au bon moment, un véhicule diesel pour un électrique, c'est-à-dire 10 jours avant le déclenchement de la guerre contre l'Iran et l'envolée des prix du pétrole qui a suivi.
11: Je faisais un plein par semaine, sachant que notre véhicule, c'est notre outil de travail. Donc généralement, on prend une voiture qui est quand même assez confortable, un peu haute, donc ça consomme plus. C'est bien, c'est confortable, mais par contre, à la pompe, c'est l'horreur. J'étais déjà à presque 100 euros de carburant par semaine. Donc j'avais un budget de presque 400 euros d'essence par mois, moi toute seule. Donc pas possible de rester comme ça. Le mois dernier, en charge, j'ai payé 27 euros sur le mois. Vraiment, ça a été un coup de poker pour moi parce que j'aurais été à presque 130 euros de plein par semaine. Vu ce qu'on est payé, vu les charges qu'on paye et cette augmentation qui continue de perdurer, j'aurais jamais réussi à suivre en fait. Il y a des cabinets où j'ai des collègues, elles sont installées et elles cherchent des remplacements ailleurs parce qu'elles n'arrivent pas à boucler leur fin de mois parce que du coup tout a pris trop d'ampleur et qu'elles n'arrivent plus à suivre.
5: 27 euros de charge électrique hein, contre plus de 400 euros de gasoil sur un mois. C'était la bonne affaire de Justine, infirmière libérale à Metz-Sablon. Un obus de 250 kilos découvert hier en début d'après-midi sur le chantier d'une maison du village de Fresnes en Saulnois près de Château-Salins. Évacuation des lieux ainsi que des maisons de deux voisins. Pendant l'intervention des démineurs, ils ont emporté cet obus d'une belle dimension, 80 x 40 cm. Ousmane Dembélé reste le meilleur joueur du championnat de France de football. L'attaquant du PSG a été sacré déjà meilleur joueur du monde à la dernière cérémonie du Ballon d'Or. Mais hier soir, c'était les trophées du foot français, les trophées UNFP. Et le trophée du meilleur entraîneur de Ligue 1 a été décerné à Pierre Sage à Lens. Oh, pas de pluie aujourd'hui sur la Moselle.
4: Non, c'est sympa. Hein. Alors, il y aura des petits nuages ce matin. Et les petits nuages, ils seront là, voilà, des nuages de temps en temps. Ils vont laisser place à un soleil très généreux cet après-midi. Franchement, il va faire beau, ça va être super sympa. En ce qui concerne les températures, vous pouvez d'ores et déjà nous envoyer un message. Hein. Vous savez qu'on lit tous les... Enfin, pas tout, pardon. Non, justement, on lit pas tous les messages. On lit certains de vos messages à l'antenne, ce qui permet de faire le relais, voilà, et puis de savoir comment s'habiller. Vous êtes déjà quelques-unes, quelques-uns à avoir pris votre clavier, votre téléphone, votre tablette pour nous envoyer un petit coucou. C'est le cas de Thierry, par exemple, qui nous dit qu'il fait 8 degrés. 8, ouais. Ah,
5: je suis surpris
4: Béatrice,
5: parce que...
4: 12. Oh. Je suis sur le bonjour.
5: Oui, parce que là, moi je suis parti ce matin, il faisait entre 0
4: allez,
5: et 2.
4: 12. Hein. Non, mais on est bien mardi 12. Laurent, 3 à Vitry. Ah oui,
5: c'est
4: alors
5: plutôt
4: on a
5: ça.
4: Ouais.
5: C'est plutôt ça.
4: Tout le monde a caissé en studio hein, pour les autres, désolé. Hein.
5: Non, mais attendez, j'ai ressorti écharpe, Marie, gants et bonnet ce matin.
4: Marie 3 à Saint-Julien. Oui, mais vous êtes frileux, François.
5: Bah, je fais du vélo surtout.
4: Oui, mais vous êtes frileux aussi. 3 à Saint-Julien. 4 à Guénange.
5: Dit-il Bernadette. Dans le chauffage de son Kangoo. Oui. Oui, moi, je suis pas frileux avec du chauffage, oui.
4: Cet après-midi, il fera 14 degrés. Non, mais c'est vrai, j'ai gratté ce matin.
5: Ah bah voilà.
4: J'ai gratté le Kangoo. 14 degrés à Thionville, attendu au meilleur de l'après-midi. 12 du côté de Forbach, 13 à Metz. Vos conditions de circulation pour le moment, 6h09. Ça se présente plutôt pas mal hein, sur l'ensemble du réseau. N'hésitez pas à nous téléphoner ou à nous envoyer pour le moment, puisque Clémence au standard sera présente à partir de 6h30. Mais vous pouvez déjà utiliser le WhatsApp, c'est très pratique. 03 87 52 13 13.
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4: Et avec le petit café qui va bien, Daniel Balavoine sur Ici Lorraine.

0: Le chanteur de Daniel Balavoine sur votre radio ici. Il est 6h13. Bon début de journée, bon mardi.
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0: J'espère que vous avez passé une bonne nuit. Alors, vous savez que chaque jour, il y a différentes journées. Alors, c'est la journée internationale de l'infirmière. Et je vous dis, alors attention, indice pour le quiche ou pas quiche à 7h20, indice. Je ne vous en dis pas plus.
3: On en parlera avec l'invité d'ici.
0: Également, parce que absolument, François.
3: Les infirmières et infirmiers sont réunis en congrès à Nancy aujourd'hui, c'est dans l'actualité.
0: Exactement. C'est la journée internationale de la santé des végétaux, c'est la journée internationale des femmes en mathématiques, en fait des journées. Mais c'est également, et c'est celle qui nous intéresse en particulier dans les secondes qui viennent, la journée mondiale de la fibromyalgie. Et c'est ce dont il va être question avec Gérald Kierzek pour sa consultation du matin.
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0: 6h15, c'est le moment d'accueillir Gérald Kierzek qui est avec nous pour ses conseils du matin. Et vous nous parlez aujourd'hui de la journée mondiale de la fibromyalgie. C'est quoi exactement cette maladie, docteur? Bonjour.
6: Bonjour à toutes et à tous. C'est la journée mondiale de la fibromyalgie, une maladie qu'on ne voit pas sur une radio ni sur une prise de sang, mais qui fait souffrir des millions de personnes, et en majorité des femmes. Alors c'est quoi exactement? Imaginez que vous êtes levé du mauvais pied, mais que vous avez, comme si vous aviez couru un marathon, attrapé la grippe, dormi sur un lit de cailloux, bref, vous avez des douleurs diffuses de partout, une fatigue extrême, des troubles du sommeil, un brouillard mental, c'est ça le cerveau des fibromyalgiques. En fait, le volume douleur est poussée à fond. Résultat, une simple embrassade, un simple câlin va devenir douloureux. Une sonnerie de portable peut faire vriller les nerfs. Ça vous donne un peu une idée. Et c'est près de 2% de la population française, soit près d'un million de personnes. Alors bien sûr, pendant longtemps, on a accusé les malades de tout imaginer. C'était dans votre tête, c'était la grande phrase. Mais aujourd'hui, l'Organisation Mondiale de la Santé et la Haute Autorité de Santé reconnaissent cette maladie avec des critères de plus en plus précis, des douleurs diffuses depuis au moins 3 mois qui touchent les 4 membres et l'axe du corps, le cou, les épaules, le thorax, le dos, les jambes. Et puis il y a une fatigue intense, il y a un brouillard mental. Bref, ce sont des symptômes avec des critères et donc un diagnostic.
0: Pas de scanner ou d'IRM ou de prise de sang pour poser le diagnostic, mais côté traitement, la fibromyalgie se soigne?
6: C'est la bonne nouvelle, parce que le meilleur traitement, c'est le mouvement. C'est assez simple, il n'y a pas de médicaments. Alors vous allez me dire, mais docteur, vous êtes fou, j'ai déjà trop de mal pour bouger. Mais les études sont formelles, une activité physique douce, régulière, la marche, la natation, le yoga, le tai chi, aide le cerveau à reprogrammer sa perception de la douleur. 30 minutes, 3 fois par semaine par exemple, on commence tout doux. C'est aussi efficace qu'un médicament, sans les effets secondaires. Alors bien sûr, on ne va pas guérir par magie, mais on peut vraiment retrouver une qualité de vie. Et je vous invite à aller voir aussi sur le site de la Haute Autorité de Santé. Il y a une fiche qui s'appelle parcours de santé d'une personne présentant une douleur chronique. Vous allez peut-être retrouver les critères et puis vous allez peut-être retrouver surtout des repères, des idées et des idées que vous pourrez suggérer à votre professionnel de santé s'il a du mal à poser le diagnostic. Allez, d'ici là, portez-vous bien.
0: Eh ben vous aussi, docteur, portez-vous bien. Passez une bonne journée. Le Lorrain du jour à suivre, c'est Anne Villemin, qui est auteur messine et qui vient de publier Les disparus de Germinal, qui sera au micro de Jérémica dans un tout petit instant. Réveil en douceur avec le groupe Téléphone, et le jour c'est levé, ça tombe bien, c'est tout à fait d'actualité en Lorraine. 6h18. Le jour.

0: Roman Les Disparus de Germinal vient de sortir. Bonjour Anne.
1: Bonjour Jérémy.
0: Dans Les Disparus de Germinal, la faim, les émeutes, les tensions politiques occupent une place centrale. Est-ce que ça résonne avec notre époque ?
1: On pourrait se le dire, mais quand même les époques ne sont pas comparables parce que quand on voit qu'à l'époque les gens mouraient de faim, il y avait quand même des gens qui mouraient dans la rue. Déjà 83% de la population de Moselle était constituée de journaliers, c'est-à-dire d'hommes qui cherchaient du travail le matin, qui recevaient leur salaire le soir et qui n'étaient pas assurés de trouver du travail le lendemain. Alors, le salaire d'un journalier, c'était à peu près 100 sous à la journée et le prix du pain à cette époque-là montait à 60 sous la livre. Donc, vous imaginez quand même, quand on a une famille de 4 enfants à nourrir, même une seule livre de pain ne suffit pas. Donc, c'était une vie extrêmement précaire et on ne peut pas comparer avec la vie actuelle.
0: Votre personnage, il évolue dans une Lorraine très vivante. Est-ce que c'est aussi une manière de rendre hommage au patrimoine régional ?
1: Bah oui, bien sûr, parce que j'habite à Metz, j'adore cette ville et puis son histoire est suffisamment riche. Et je choisis aussi des époques où il y a des personnages intéressants, comme par exemple Barbé Marbois, qui aura un destin national, puisque Napoléon va le faire ministre des Finances, puis premier président de la Cour des Comptes, et il sera président de la Cour des Comptes pendant la Restauration, sous Louis XVIII, Charles X, Louis-Philippe. Donc, c'est un personnage important qui est né à Metz et qui a été maire de Metz.
0: Votre papa vous a appris à lire les archives du XVIIIe siècle. Vous avez le sentiment
1: aussi de... vous savez tout,
0: oui.
1: Je vois.
0: Vous avez le sentiment de poursuivre cette transmission familiale ?
1: Oui, oui, oui. Parce que mon père était vétérinaire, il a passé un doctorat en histoire et c'est lui qui m'a finalement initié, qui m'a donné le goût de l'histoire.
0: Qu'est-ce qui vous manque d'ailleurs de votre ancienne vie de médecin que vous apporte l'écriture ?
1: Rien, parce que j'ai tourné la page sans difficulté tout en ayant beaucoup aimé ce que j'ai fait. Oui. Mais cette chance d'avoir une vie tout à fait différente m'a fait tourner la page aisément. Et je rencontre des gens d'une façon différente. Quand j'étais médecin, les gens venaient me voir avec une plainte, avec une demande, alors que là, c'est moi qui vais voir les gens, finalement. Je les rencontre à des salons, dans des librairies, et l'échange est tout à fait différent.
0: Les Disparus de Germinal, c'est une nouvelle enquête d'Augustin Duroc. C'est un artiste vétérinaire, enquêteur à découvrir en librairie aux éditions Calmann-Lévy. À bientôt sur Ici Lorraine. Anne, merci d'avoir été notre Lorraine du jour.
1: Merci beaucoup, Jérémy.
2: Passez une bonne journée avant l'horoscope, quoi qu'on dise. C'est Benabar sur Ici Lorraine. Bon réveil, 6h24.
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0: Benabar sur votre radio, ici Lorraine. Quoi qu'on dise, 6h26, restez avec nous parce qu'il y a votre horoscope qui arrive dans quelques secondes.
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2: C'est le moment de retrouver l'horoscope avec Catherine Vigui à 6h27. Catherine, c'est la raison ou le rêve aujourd'hui?
3: Notre imaginaire est très concerné. Bélier, les possibilités de soigner votre corps, votre âme avec la récompense d'une belle complicité. Taureau, votre nature enjouée et pétillante, eh bien elle séduit. Voici une journée sentimentale réussie. Gémeaux, vous allez vite ou vous voulez que ça aille vite, mais les autres ne suivent peut-être pas. Cancer, c'est le moment de prévoir des voyages, de rêver et de voir d'autres gens. Lion, période de transition avant votre période anniversaire, ressourcez-vous. Vierge, aujourd'hui et demain, vous allez voir qui vous voulez pour aimer ou pour vous expliquer. Balance, vous pourrez surprendre par votre décision, vous aurez su dire oui ou non. Scorpion, belle journée, meilleure que les précédentes, vraiment, il y aura de la féerie. Sagittaire, vos supporters sont là, présents, ils ne vous lâchent pas et vous adorez ça. Capricorne, un déplacement, enrichir vos connaissances ou parler de tout et de rien vous fait du bien. Verseau, la période est aux remises en question et aujourd'hui, c'est côté finances que vous vous interrogez. Poisson, une belle journée, une journée qui vous met en valeur, alors sans en faire trop, eh bien savourez. Et pour nous tous, on s'illumine, soit à défaut de l'être par quelqu'un d'autre.
2: Merci Catherine. On est le 12 mai aujourd'hui, c'est l'anniversaire de Michel Fugain.
4: Tiens, tout a changé ce matin, je n'y comprends rien.
2: C'est la fête. C'est idéal pour partir bosser, ça. Regardez, il y a un petit brin de soleil, c'est parfait. Écoutez.
4: Jeunes et vieux, grands et petits, on est tous amis.
2: Il a 84 ans aujourd'hui. Il est 6h29, bon réveil.
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2: Et je dis bonjour à celles et ceux qui n'écoutent pas la radio mais qui nous rejoignent sur ICI.fr et sur France 3. On est très heureux de vous retrouver, toute une équipe pour vous accompagner, pour passer un joli moment ensemble, de la musique, évidemment toute l'actualité. D'ailleurs, dans quelques instants, nous retrouverons ici chez nos voisins. Quand je dis dans quelques instants, c'est à 7h20 précisément, dans 10 minutes. Et il sera question des nouveaux billets qui sont mis en vente pour le Luxembourg du rire. On va essayer de vous apporter un maximum de sourires tout au long de cette matinée. 6h30, c'est le moment de retrouver aussi l'information, l'info d'ici à suivre, François.
5: Dans 90 secondes à peu près, nous retournerons à Blénaud, les Ponts-à-Mousson, théâtre d'un drame familial le week-end dernier, un infanticide. Nous irons à l'entrée de l'école, là où était scolarisé cet enfant, ce garçon de 7 ans tué par son père. Donc à Blénaud, les Ponts-à-Mousson. Mais à 6h30, on vous retrouve Cyril Ardo-Redon pour l'information en 90 secondes en France et dans le monde.
6: Une quarantaine renforcée en milieu hospitalier pour tous les cas contacts de l'antivirus en France, annonce hier soir du Premier ministre. Sébastien Lecornu indique également que 2 réunions interministérielles sur le virus sont prévues chaque jour. Une passagère du bateau MV Ondus est actuellement en réanimation dans un état stable. Un homme de 27 ans mis en examen et placé en détention provisoire. Il est soupçonné d'avoir projeté un attentat contre le Louvre à Paris ou contre des membres de la communauté juive. Il a été interpellé en fin de semaine dernière, on l'a appris hier. À Nice, 2 morts et 6 blessés, dont 3 grièvement dans une fusillade hier en plein après-midi, dans le quartier des Moulins, connu pour le trafic de drogue. Le ou les assaillants sont en fuite. Les 2 personnes décédées, âgées de 38 et 57 ans, n'avaient pas de lien avec le trafic de stupéfiants, selon le parquet. Un coup de pouce pour le secteur du bâtiment. Après les agriculteurs, pêcheurs et transporteurs routiers, le prêt flash carburant va être élargi au BTP dans les prochains jours, selon le ministre de l'économie. Il permet d'emprunter jusqu'à 50 000 euros à un taux de 3,8% sans exiger de garantie. 7 patrons sur 10 de très petites et moyennes entreprises estiment ne pas être suffisamment accompagnés pour leur transition écologique, selon un sondage Opinionway que vous révèle ici. Le coût et la complexité réglementaire sont les principaux freins à la mise en place des actions écologiques. Et puis début ce soir du 79e Festival de Cannes, le plus grand rendez-vous au monde lié au cinéma. 22 films sont en compétition et espèrent décrocher la Palme d'Or.
2: Cyril, nous vous retrouverons à 7h30. François Pelleret, dans l'info d'ici, chez nous en Lorraine, le difficile retour à l'école hier à Blénaud-les-Ponts-à-Mousson.
5: Oui, au lendemain de la mort d'un enfant de 7 ans, tué par son père d'un coup de fusil de chasse. Tué dans son sommeil, dans la nuit de samedi à dimanche, après avoir ingéré un somnifère. Le demi-frère de ce garçon a lui aussi été visé par son père. Il s'agit d'un adolescent âgé de 16 ans qui est grièvement blessé. Le père a laissé une lettre. Il était en cours de séparation avec la mère d'un des deux enfants, puis il a ensuite retourné l'arme contre lui. À l'école Louis Aragon, donc de Blénaud-les-Ponts-à-Mousson, les parents que vous avez rencontrés, Jules Hausse, sont complètement désemparés.
7: Devant les grilles de l'école, beaucoup de parents ont le regard un peu dans le vide. Quelques mamans sont en larmes. Jennifer, elle, se sent plutôt impuissante à quelques minutes de retrouver sa fille.
8: Ce matin, elle m'a dit, ça va faire bizarre d'aller à l'école. Je n'ai pas su vraiment lui expliquer. Je lui ai juste dit que le petit garçon, il n'était plus là, qu'il était parti au ciel, sans trop expliquer du pourquoi, du comment.
7: Elle est plutôt soulagée de pouvoir compter sur l'aide de la cellule psychologique déployée à l'école.
8: Là-dessus, il n'y a rien à dire. En plus, elle a été très, très réactive. Pour moi, c'est vraiment une bonne chose.
7: 11h30, les élèves commencent à sortir. Certains en pleurent. Beaucoup ont des dessins dans les mains. Une mère de famille nous montre celui qu'a fait son fils de 7 ans et demi.
9: Hôpital de Blénaud. Il a mis des lits.
7: Elle avait choisi de ne pas lui parler du drame, trop compliqué à aborder à chaud. Le problème, c'est que la nouvelle a très vite circulé dans la cour de récréation.
9: Tous les enfants, ils en parlent et puis c'est dingue parce qu'ils ont tous les détails en plus. Ouais. Il y a des enfants, ils ont tous les détails et puis là, gérer tout ça, ça va être compliqué quoi. Moi, je dis c'est pas vrai, ils disent n'importe quoi, mais en attendant. Comment expliquer ça, un drame comme ça, à des enfants? Comment expliquer? Moi, j'ai pas les mots. J'ai pas la science.
7: L'accompagnement en classe des psychologues de l'éducation nationale se poursuit d'une autre manière en dehors, à la cantine et au périscolaire. Selon le maire de Blénaud-les-Ponts-à-Mousson, Bernard Bertel, il s'est entretenu avec le personnel avant la reprise des cours.
10: Essayer de conserver une attitude, je dirais, presque sereine et presque normale, comme c'était le cas vendredi ou jeudi dernier. Et les mots au personnel, c'est de dire aujourd'hui, on n'est pas des psychologues, on n'est pas des médecins. On écoute, s'il y a besoin de faire remonter, on fait remonter et voir comment on peut accompagner s'il y a besoin. Voilà.
7: Le maire de Blénaud assure qu'il accompagne aussi autant qu'il le peut la famille. Il s'est entretenu avec la grand-mère du petit garçon et lui a promis de l'aider, entre autres, dans l'organisation des funérailles.
5: Et cette cellule psychologique reste en place aujourd'hui encore à l'école Louis Aragon de Blénaud-les-Ponts-à-Mousson. C'était l'info d'ici en Lorraine. À 7h, d'autres infos d'ici. Nous parlerons notamment d'un collège à Agondange, Paul Langevin, où les enseignants, mais aussi des parents d'élèves, réclament plus de moyens pour ce collège qui est en souffrance, avec des résultats scolaires en baisse, avec des élèves en grande difficulté. Mais ils ont perdu ce statut de réseau d'éducation prioritaire, le statut de REP. Ils réclament de retrouver les mêmes moyens. On passe au temps ?
2: Avec plaisir.
5: La météo, c'est une journée sans pluie.
2: C'est une journée sans pluie, effectivement. Nous allons avoir quelques nuages ce matin. On devine depuis notre studio du quartier Bélie, la messe, le soleil qui traverse les fenêtres et qui vient inonder les bureaux. On espère que vous avez le même soleil chez vous, à Sarreguemines ou à Thionville. C'est génial, ça fait plaisir. Vos messages Facebook avec des températures certes fraîches ce matin.
5: Ressortir l'écharpe.
2: Ah, tu m'étonnes. 3,2 degrés à Vitry-sur-Orne, c'est notre fidèle Isabelle qui nous envoie ce message sur la page Facebook. Donc, des nuages ce matin, c'est vrai, mais beaucoup de soleil. Et cet après-midi, alors là, grand soleil, un soleil très généreux sur l'ensemble de la Lorraine. Côté température, il ne fera pas très chaud, mais ça restera d'un bon niveau puisque 13 degrés c'est attendu à Metz et 14 du côté de Thionville. Voilà pour la météo. À propos de vos conditions de circulation ce matin, pas de difficultés signalées. À part évidemment les embouteillages pour aller vers le Grand-Duché de Luxembourg, comme chaque matin. Et si justement vous avez une info particulière à partager, faites-le au 03 87 52 13 13. N'oubliez pas le WhatsApp également, ça fonctionne très bien. Au même numéro de téléphone. Bonne route.
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2: Hélène Marline pour démarrer votre journée de mardi, 6h36.

0: Marlin, Sitting Down Here. Elle pourrait être Lorraine, Mosellan, Len Marlin, à cause de ses origines. Elle est norvégienne. Comme il fait tout le temps froid en Norvège.
1: Comment Lorraine ?
0: Comment Lorraine ?
1: Comme ce matin au réveil en Lorraine.
0: Il fait doux.
1: On est au cœur des Saintes Glaces.
0: Il fait doux.
1: Et on les sent passer. Hein.
0: Il fait doux, il fait 3 degrés. C'est bien pour nous. Bon, c'était Len Marlin donc pour commencer la journée à 7h20. Bon début de journée. Bon courage.
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0: Alors Nicolas Bille, le Luxembourg du rire est de retour à la fin du mois. C'est une 6e édition. L'édition de l'année dernière d'ailleurs avait réuni 5000 spectateurs sur 2 shows du côté de la Rocale au Grand-Duché. Il faut dire qu'il y avait du beau monde, hein. Jarry, New Arial et Nalouen Madini.
4: Et soyez rassurés, cette nouvelle édition sera encore un très bon cru. Les invités du Luxembourg du rire ce 30 mai à la Rocale des Churalzettes. Laura Lone qui remplit toujours les salles avec son humour très noir.
5: Il n'y a vraiment aucun point commun entre les nains et les pingouins. Mais je pense quand même que les nains avanceraient également beaucoup plus vite en glissant sur le ventre.
4: À ses côtés, Thomas Angelvi qui fait des millions de vues avec ses vidéos sur les réseaux sociaux. Ce sera sa toute première fois au Luxembourg.
6: Val, tu fais quoi pour la planète, Val ?
7: Je cultive du raisin.
6: T'es alcoolique ? Toi, tu t'occupes de quoi là-dedans ?
7: Je teste.
6: Et là, j'ai l'impression que t'es pas en week-end, là.
4: Thomas Angelvi, qui adore l'impro et qui partage sur scène des anecdotes sur ses souvenirs d'enfance. Et puis, le Luxembourg du rire, ce sont aussi des humoristes que vous ne connaissez peut-être pas, mais qui ont été sélectionnés pour leur fraîcheur. Charline Niobe ou encore Nordine Ganso sont en pleine ascension et vous pourrez les découvrir le 30 mai à la Rocale.
8: Tu veux une vidéo ?
9: C'était pour ma fille.
8: Pour ta fille ? Viens, je te fais une vidéo. Donne. Je fais une vidéo. Lève-toi. Non, je fais une vidéo. Comment ça s'appelle ?
9: Roliane.
8: Roliane ?
9: Ouais.
8: Salut, Roro. Voilà, c'est Nordine, il paraît que tu m'aimes bien. Peut-être que c'est ton père qui est fan de moi, mais pas le dire, bref. Genre, depuis le début, il fait que me filmer avec le flash. Donc, je trouve pas normal déjà qu'il n'ait pas ramené au spectacle, c'est un crevard de ouf, c'est dingue.
4: Et puis, pour entourer tous ces artistes, il faut un maître de cérémonie. Qui de mieux que Jarry qui remplit des salles ? Avec 2 millions d'abonnés sur les réseaux sociaux, c'est un joli coup de pub que s'offre le Luxembourg du rire cette année. Quelques billets sont à nouveau remis en vente depuis quelques jours.
0: Merci Nicolas, ici.fr pour avoir les toutes dernières informations. Il est 6h42, nous allons retrouver notre vétérinaire. C'est à suivre Pierre Fabin qui vient de nous expliquer que vient de nous donner des informations autour de nos amis les chiens et les cyanobactéries. Que se passe-t-il quand les chiens sont en balade ? Explication à suivre.
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0: Il est 6h44. Alors avec le retour des beaux jours, le soleil est là. Hein, quoi de plus naturel que de laisser son chien se rafraîchir dans un étang ou une rivière pendant une balade ? Et pourtant, derrière ce petit plongeon sympa, peut se cacher une menace invisible et même foudroyante. C'est les cyanobactéries. Alors Pierre Fabin, notre vétérinaire, nous alerte sur cette urgence, urgence absolue, et nous explique comment repérer le danger avant qu'il ne soit trop tard.
13: Et c'est malheureusement un véritable fléau estival qui cause des drames chaque année. Les cyanobactéries, qu'on appelle souvent à tort les algues bleues, sont en réalité des micro-organismes qui prolifèrent dans les eaux douces, stagnantes et peu profondes dès que la température va monter un petit peu. Le drame, c'est que ces bactéries libèrent des toxines extrêmement puissantes dans l'eau. Ces toxines attaquent le système nerveux ou détruisent le foie de votre chien en un temps record. Pour un chien, avaler quelques gorgées d'une eau contaminée peut être fatal en l'espace de quelques dizaines de minutes seulement. C'est une urgence vitale absolue.
0: Alors, c'est effrayant en effet, mais on fait comment pour repérer les zones dangereuses ?
13: Dans la majorité des cas, l'eau va prendre un aspect soupe de pois. Vous allez observer une petite pellicule verdâtre, bleutée, ou une mousse visqueuse qui flotte sur les bords, avec parfois une forte odeur de vase. Mais attention, c'est là qu'est le piège, l'eau peut parfois paraître relativement claire alors que des toxines sont actives. Votre chien peut s'intoxiquer très rapidement de trois manières. En buvant directement dans la mare, en mâchonnant un bâton que vous lui avez jeté dans l'eau, ou tout simplement en marchant dans la boue contaminée et en se léchant méticuleusement les pattes une fois de retour dans le coffre de la voiture.
0: Bon, si le mal est fait, qu'on a un doute après une baignade ou que le chien commence à se sentir mal, quels sont les premiers symptômes et comment, surtout, doit-on réagir ?
13: En général, les premiers signes sont fulgurants. Ça commence généralement par des vomissements, une salivation très abondante et des diarrhées. Très vite, des troubles neurologiques apparaissent, le chien titube, perd l'équilibre, tremble de tout son corps, semble désorienté, puis convulse. Si vous observez cela, c'est une course contre la montre. Si vous sortez tout juste votre chien d'une eau suspecte, la première urgence, c'est de le rincer abondamment à l'eau claire pour l'empêcher de se lécher le pelage. Ensuite, portez-le pour éviter qu'il ne s'épuise et foncez chez le vétérinaire le plus proche en prévenant de votre arrivée.
0: Merci docteur pour vos explications. La suite, c'est les 3 plus du jour avec Raphaël Lomarcelia, ici est partenaire de l'émission de France 3, le monument préféré des Français, et c'est ce dont nous allons parler. Après Julien Clerc, Lily voulait aller danser sur votre radio ici.

0: voulez aller danser, Julien Clerc sur votre radio, ici Lorraine. Il est 6h49. Bon mardi matin, c'est le moment de retrouver les trois puces du jour avec Raphaël Lo Marcellia. De la musique du monde dans le pays de Sarrebourg au menu.
1: La Serenata, un groupe musical orchestre qui fête ses 70 ans à Bruderdorf ce dimanche 17 mai à 17h30. À cette occasion, l'Accordéon Club de Sarrebourg sera présent de 11h à midi pour un apéritif concert suivi d'un repas. À 14h, le groupe Méli Mélo chantera et pour finir, de 15h à 16h45, l'orchestre Aïkopi de Metz donnera un concert pop-rock unique à la mandoline. Et si je vous en parle aujourd'hui, c'est parce que c'est le dernier jour pour les réservations, s'il vous plaît. Vous avez leur Facebook, Serenata Bruderdorf. On est dans le pays de Sarrebourg, je le rappelle. La Serenata qui fête ses 70 ans, c'est ce dimanche 17 mai à 17h30 à la salle socio-éducative, impasse de la salle des fêtes.
0: Et après Bruderdorf, Raphaël Lo rencontre débat à Benestrov sur le thème faire le deuil de son animal de compagnie.
1: Un seul être vous manque et tout est dépeuplé. Cette belle citation d'Alphonse de Lamartine illustre en une phrase la douleur, le chagrin lorsque l'on perd un être cher. Et c'est aussi d'actualité pour toute personne qui affronte la mort de son animal de compagnie. Chat, chien, lapin, perruche. Bien souvent, l'entourage et les amis du propriétaire en deuil sous-estiment l'impact émotionnel que provoque la disparition de cet être. Vos témoignages sont précieux et vous allez pouvoir échanger lors de cette rencontre débat à Benestrov. C'est à 19h, demain mercredi, à la salle Ray de Jardin, salle polyvalente, 51 Grand Rue à Benestrov. L'entrée est gratuite.
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0: Et bien sûr que c'est la gare de Metz, évidemment. Après, Chauvin, moi, me pensez donc. Merci beaucoup, Raphaël Lo. Bon début de journée, bonne fête, Achille. Laurent Voulzy, Rock Collection. On a

0: C'était Rock Collection avec Laurent Voulzy, bien sûr, sur votre radio. Ici, il est 6h56. Certaines histoires locales ressemblent à de vrais romans noirs. Ce matin, Nicolas Turon revient sur la femme au tonneau.
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0: On sait qu'on est Lorrain parce que...
3: Parce qu'on connaît la femme dans le tonneau.
0: La femme dans le tonneau. Oh oui, on en a parlé avec l'équipe de la rédaction la semaine dernière, je crois,
3: évidemment.
0: Oui, il y a quelques jours.
3: La femme dans le tonneau, c'est un mystère qui fait causer la Lorraine, ne pas confondre avec la femme et le tonneau.
0: Le tonneau.
3: Le titre que votre épouse voulait donner à son biopic. Mais je... Oh mon Dieu. Mais je crois qu'on a trouvé personne pour jouer votre rôle, hein, c'est ça?
0: C'est ça.
3: Il est mort, Danny DeVito.
0: Je crois.
3: Ouais, bah prenez Brad Pitt. vous êtes plutôt beau gosse. Vous ressemblez pas à Danny DeVito. Vous ressemblez plutôt au Mercedes Vito, le profil. La femme et le tonneau, c'est pas non plus une fable de La Fontaine. Maître Tonneau, dans une cave engoncée, tenait en son sein un breuvage. Maîtresse femme, par l'odeur alléchée, lui tint à peu près ce langage. Non. La femme dans le tonneau n'est pas la coloc de Diogène, c'est une disparue assassinée dont le corps n'a jamais été identifié.
0: Oui.
3: Jusqu'à il y a quelques jours, d'où l'intervention de la rédaction, bien évidemment, qui a mené l'enquête. Son corps mutilé avait été découvert dans un tonneau de récupération d'eau de pluie en bordure du col du Donon, à Saint-Quirin. On a quelques encablures de Center Park. Pour ça, si jamais vous y allez et que vous buvez de la flotte au robinet. Mais le corps... est emballé dans des sacs poubelles noirs, ficelés à l'aide de cordelettes.
0: Oui.
3: Mais c'est pas Bernard qui l'a tué, il est innocent. À l'époque, les enquêteurs pensent que la victime pourrait provenir d'Europe de l'Est en raison de la forte présence de jeunes femmes russes dans le secteur. L'étude des chicots dévoile des soins dentaires récents et coûteux, notamment une couronne Richemont, qui était l'autre nom de cette femme. Il y avait la femme au tonneau et la femme à la couronne Richemont, qui des travaux qui pourraient avoir été réalisés en Allemagne. 22 ans plus tard, grâce au programme Identify Me, lancé par Interpol, qui coordonne les données de différentes polices européennes et qui vise à rendre leur nom à des femmes assassinées, la femme dans le tonneau devient Hakima Boukeroui, possiblement tuée par... Par qui ? 90% des cas, qui est-ce qui bute les femmes ?
0: Un homme ?
3: Ben, leur mari.
0: Ben oui,
3: bien sûr. Il est suspecté, il a été interrogé, relâché pour l'instant. Donc il pourrait être l'assassin de sa femme, comme souvent, trop souvent. Un nom identifié, c'est une dignité retrouvée et un fait divers qui devient une histoire intime. Oui. Alors espérons qu'Interpol parviendra aussi à retrouver les noms et les identités de la globe-trotteuse, l'introvertie, et de la femme dans le poulailler.
0: Nicolas Turon est avec nous chaque matin sur votre radio, ici Lorraine. Le petit jeu des anniversaires, vous êtes à la maison, vous êtes en voiture, vous cherchez l'anniversaire d'une personnalité. Aujourd'hui, nous célébrons l'anniversaire d'un certain Michel Fugain.
4: J'ai appris grâce à vous qu'il avait dépassé les 80 ans. Moi, j'ai pas
5: c'est
4: vu le temps passer.
5: Que...
4: Ah non, mais j'avais pas du tout vu le temps passer. Ça fait un petit moment qu'on l'a pas vu, c'est vrai aussi, Michel Fugain.
5: Ouais.
4: Et donc, vous m'avez appris tout à l'heure 84 ans.
0: Ouais, 84 printemps, il est en 42. Michel, Michel Fugain. C'est peut-être votre anniversaire aujourd'hui. Si c'est
4: alors, bon anniversaire.
0: Ah oui, bon anniversaire. On vous souhaite une très très belle journée. Nous fêtons les Achilles. C'est toujours les Saintes Glaces et c'est Saint Pancras aujourd'hui. Alors, on ne doit pas dire comme ça parce qu'on ne doit pas le nommer normalement. On dit c'est la Saint Achille.
4: Ça porte malheur?
0: Je ne sais pas.
4: Mince. C'est oups. C'est
0: nous,
4: fait.
0: Nous sommes le 12 mai. Ça, je sais. Bienvenue, il est 7h.
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0: Un tout nouveau journal avec François Pelleret. Et à la une, cette première enquête qui reconnaît le harcèlement subi par la jeune Sarah à Sarreguemines, François.
4: Oui, un rapport du rectorat récemment dévoilé parle de faits graves de harcèlement à l'école. Sarah avait 9 ans, elle s'est donnée la mort chez elle le 11 octobre dernier. Très vite, ses parents avaient évoqué des moqueries sur son physique. Donc, cette enquête administrative va bien dans le sens des parents et en particulier de la mère de Sarah, Carole Paquin, qui se livre pour la première fois au micro ici Lorraine de Bastien Munch.
5: Il nous a annoncé que effectivement Sarah était bien avait bien subi un harcèlement du racket et qu'elle s'était fait taper dessus. On n'était pas au courant de tout ça, nous. On était soulagés d'un côté et tristes de l'autre parce que on n'a pas vu, on n'a rien vu. Ça nous a rendu triste aussi de ne pas avoir vu toute la souffrance qu'elle a subie depuis le mois de septembre.
6: Quand vous dites que vous avez aussi été soulagés, soulagés par quoi ?
5: Ben, soulagés qu'ils admettent la chose. On avait peur qu'ils disent non, il n'y a pas eu de harcèlement. Sarah était une enfant trop faible. C'était vraiment une étape pour nous de gagner.
4: Le témoignage de la maman de Sarah, qui est à découvrir également en vidéo sur ici.fr ou sur l'appli ICI, ICI. Et nous retrouverons plus longuement Carole Paquin sur ICI Lorraine tout à l'heure à 7h30.
0: Mobilisation à Blénod-les-Ponts-à-Mousson pour affronter le traumatisme du week-end dernier.
4: Oui, un soutien psychologique est mis en place à l'école où était scolarisé le garçon de 7 ans, tué par son père dans la nuit de samedi à dimanche. Le père, en phase de séparation, a également tiré au fusil de chasse sur son notre fils âgé de 16 ans, lui, est très grièvement blessé. Quant au père, il s'est suicidé. Maintenant, il faut prendre en charge les élèves, les camarades de l'école Louis Aragon. L'éducation nationale a dépêché des psychologues et le maire de Blénod, Bernard Bertel, a fait passer des consignes de son côté au personnel du périscolaire.
7: L'éducation nationale sont venus en force, hein, l'aspect de la circonscription avec qui j'ai échangé hier. Ils ont mis des psychologues, donc psychologues, enseignants remplaçants. Et on a accompagné les enfants qui sont rentrés, les enseignants, mis un dispositif de telle manière à ce que la parole puisse se libérer dans les classes, dans la classe de l'élève concerné, au fil de l'eau, en tout cas, qui est capable de répondre ou en tout cas d'écouter surtout. La vie continue et puis bon, l'école c'est quand même un sanctuaire, c'est-à-dire que les enfants dans l'école sont en sécurité, les personnels municipaux sont là aussi, les enseignants pour garantir cette sécurité et la vie continue bien entendu, mais dire aux enfants, vous risquez rien à l'école, vous risquez rien à la cantine, vous risquez rien aujourd'hui, c'est pas, en tout cas, même si c'est un drame, c'est pas de la faute des enfants.
4: Le maire de Blénod-les-Ponts-à-Mousson, la cellule psychologique reste active encore aujourd'hui à l'école Louis Aragon.
0: À la une également le malaise des professeurs et des parents d'élèves du collège Paul Langevin d'Agondange.
4: Ils veulent retrouver les moyens alloués à un établissement en REP, en réseau d'éducation prioritaire. C'est un statut qu'ils ont perdu parce qu'aujourd'hui, un tiers des parents, disent-ils, touchent des revenus plus élevés au Luxembourg, donc des revenus trop élevés pour correspondre aux critères des REP. Mais la réalité des 580 élèves, ce sont de grandes difficultés scolaires, de grandes difficultés sociales, et ça se ressent sur le climat du collège. Donc, une délégation a été reçue hier par les services de l'éducation nationale à Metz. Dans cette délégation, ce professeur d'histoire géographie, Thomas Vescovi.
8: Nous, on fait partie des établissements en fait, qui ne sont pas privilégiés en termes de catégorie sociale du public. Et dans le même temps, on n'est pas non plus dans des échelons sociaux particulièrement défavorisés. Donc on est à cette espèce d'entre-deux où on tire à chaque fois, parce que c'est sur nous qu'on fait beaucoup d'économies. Donc on tire. Vous êtes face à 30 élèves que vous voyez peut-être deux ou trois fois dans la semaine. Donc il y a parfois un déficit d'attention, de temps, une fatigue qui s'accumule forcément. Et puis, on va régulièrement grignoter sur nombre d'heures, nombre de classes, nombre d'enseignants, etc. Jusqu'à voir quand ils vont tenir quoi finalement. Et là, ben, ça ne tient plus du fait à chaque fois de conditions de travail qu'on estime comme étant chaque année de plus en plus détériorées, difficiles. Et nous, on estime que ça ne peut plus tenir comme ça.
4: Le taux de réussite, par exemple, au brevet des collèges, au collège Paul Langevin d'Agondange, l'an dernier était seulement de 75%, alors que la moyenne mosellane, c'est 86% pour les établissements hors REP, hors réseau d'éducation prioritaire. Tous les cas contacts d'un malade de l'hantavirus doivent être placés en quarantaine renforcée en milieu hospitalier. La France durcit sa procédure pour éviter une propagation de ce virus qui a proliféré sur un bateau de croisière. La France a identifié 22 cas contacts et elle a rapatrié avant-hier une malade qui est placée en réanimation.
0: Les infirmières libérales n'ont toujours pas le droit aux aides sur le carburant, François.
4: Effectivement, la profession ne fait pas partie de la liste du gouvernement, pas comme les agriculteurs, transporteurs, pêcheurs et bientôt les entreprises du BTP. Elles vont bénéficier à leur tour des prêts flash carburant, ça a été annoncé hier. Alors le sujet sera au cœur du congrès régional des infirmières et infirmiers libéraux. Aujourd'hui, c'est à Nancy. Muriel, elle exerce à Metz et elle déplore un manque de reconnaissance de son rôle dans la chaîne de soins.
9: comme on a cette obligation de soins, de continuité des soins, je pense qu'effectivement, on se dit, bon, bah, elles vont y aller. Mais je pense qu'à un moment donné, effectivement, on commence à s'essouffler parce que notre rôle est très important au niveau des patients à domicile. Ils sortent très tôt de l'hôpital. Si on n'y va pas, il n'y a personne qui les prend en charge. Donc, je pense qu'effectivement, il faudrait que le gouvernement prenne conscience de notre importance au niveau des soins des patients. On ne demande pas grand-chose, mais effectivement, le prix de l'essence va beaucoup diminuer notre chiffre d'affaires, donc on va gagner moins en faisant toujours la même chose. Il y a un courrier qui a été fait effectivement au niveau de nos fédérations pour pouvoir prendre en compte ça. A priori, voilà, encore rien n'est acté. Il y a des choses qui vont peut-être bouger et on espère que ça sera dans le bon sens.
4: On continuera de parler de la profession tout à l'heure en direct à 8h moins le quart avec l'un de leurs représentants, Julien Bouringer. Il est président régional de l'Union des professionnels de santé pour les infirmiers libéraux et il sera l'invité d'ici matin. Des habitants d'un village du Saulnois vivaient au-dessus d'un obus de 250 kilos de la Seconde Guerre mondiale et ils l'ont découvert hier lors de travaux. Les démineurs sont donc intervenus dans ce village de Fresnes en Saulnois, c'est près de Château-Salins, et ils ont sorti cet obus de 80 par 40 cm. Le Messin Tigris dos Santos est monté hier soir sur la scène de la cérémonie des trophées UNFP avec sa compagne, la Creutzwaldoise Colline, elle aussi grièvement brûlée le 1er janvier dernier dans le bar de la station suisse de Crans-Montana, le Constellation. Tigris dos Santos, qui vient de signer son premier contrat professionnel avec le FC Metz, il a donné des nouvelles, de bonnes nouvelles.
10: Aujourd'hui, ça va mieux, ma copine et moi, après des semaines très difficiles à l'hôpital. On est très content d'être devant vous et j'aimerais passer un message à toutes les familles et toutes les victimes qui sont actuellement encore à l'hôpital. J'espère de tout cœur que je leur donne tout mon soutien.
4: C'était Tairis Dos Santos, donc le joueur du FC Metz, monté sur la scène des trophées UNFP. Et le meilleur joueur de Ligue 1 récompensé, c'est sans surprise l'attaquant du PSG, Ousmane Dembélé, qui est déjà Ballon d'Or. Le temps, ça brille aujourd'hui.
0: Ça va briller, François. Il fait pas chaud, en revanche. Hein. Ah, Étanche Grande, Christian nous dit qu'il fait 2 degrés. C'est le message qu'il nous envoie sur la page Facebook.
4: J'ai ressorti les gants.
0: Étonne.
4: Moi, même le bonnet.
0: J'ai gratté.
4: Eh oui.
0: J'ai gratté.
4: Et l'écharpe.
0: Et il fait pas chaud. Mais le soleil est bien présent. Ce matin, il va nous accompagner tout au long de la matinée. Alors certes, il y aura quelques nuages, c'est vrai. Mais l'impression de beau, il sera largement. D'ailleurs, il y a déjà eu de beaux rayons de soleil là qui sont venus éclairer la pierre de Jaumont à Metz ce matin, déjà dans la capitale mosellane. Le soleil est déjà bien présent. Donc quelques nuages ce matin, cet après-midi, les éclaircies s'élargissent à l'ensemble de la région et le soleil l'emporte largement. Il va faire super beau, ça va être très sympa. Côté température, 13 à Sarreguemines, 12 à Forbach, 14 à Thionville cet après-midi et 13 au meilleur de la journée. À propos de la circulation, à 7h08, il y a un obstacle du côté de Yutz sur l'autoroute A31. On est dans le sens Metz vers Luxembourg. C'est au kilomètre 330. Obstacle signalé sur la chaussée, sur la voie de droite. Vous observerez la prudence, vous pouvez partager l'info au 03 87 52 13 13 concernant le trafic ou vos déplacements en train. Pour le moment, RAS d'ailleurs, hein, que ce soit en train ou en voiture, à part les embouteillages habituels pour aller vers le Grand-Duché. Évidemment, c'est comme tous les matins. Et si c'est différent, 03 87 52 13 13. Bonne route.
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0: Et pour la musique, c'est Alain Chamfort qui démarre cette journée de mardi. 7h09, bon courage.

0: Alain Chamfort, la fièvre dans le sang. Sur votre radio, ici Lorraine, il est 7h13. Bon début de journée, bon mardi matin.
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0: Et le regard sur l'actualité de David Ossiou, comme chaque jour, dans un instant, c'est mon œil. Et ce qu'on n'a pas envie de revivre avec l'antivirus, bah vous vous en doutez, hein. Ça nous rappelle...
3: Il y a 6 ans.
0: Ouais, de mauvais souvenirs. On retrouve David tout de suite, dans quelques secondes.
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0: 7h15, mon œil, David Ossiou. Alors, après la confirmation d'un premier cas d'antivirus en France, le sujet est dans toutes les discussions avec cette peur de revivre évidemment une nouvelle crise sanitaire.
6: Et c'est légitime, 6 ans après le Covid, on devrait faire la liste de nos non-envies. Les choses qu'on ne veut plus jamais revivre. Alors bien sûr, pas envie d'un confinement, il n'en est absolument pas question, mais personne n'a oublié les attestations de sortie remplies à la main, les couvre-feux, les repas de Noël annulés, les rues désertées. Pas envie d'être angoissé pour rien. Tous les cas positifs dans cette affaire sont d'anciens passagers du bateau de croisière Ondius. Et c'est tout. Pas envie de lire d'autres infos, d'autres rumeurs. Pas envie surtout des experts qui se contredisent. Parce que regardez ce qu'on entend depuis quelques jours. Tiens, par exemple, un chef de service spécialisé dans les maladies infectieuses qui dit « Dans l'idéal, on aurait gardé 45 jours les passagers sur le navire, mais c'est bien sûr inconcevable sur le plan humain. » Ah bon ? Inconcevable sur le plan humain ? Mais combien de temps a duré le premier confinement déjà ? 54 jours. Voilà. Et depuis, le gouvernement français a d'ailleurs durci les règles pour les cas contacts avec une quarantaine renforcée. Au fond, ce qui nous a épuisé pendant le Covid, c'était pas seulement le virus, c'était cette impression permanente que plus personne ne savait vraiment quoi faire et surtout quoi dire. Alors non, l'antivirus n'a rien à voir avec le Covid, mais il suffit désormais d'un nom de virus pour réveiller immédiatement toute une mémoire collective. Même si, soyons justes, il y a quand même 2 ou 3 choses qu'on garderait volontiers de cette époque. Les voisins qui se parlaient enfin, les familles qui ralentissaient un peu, les vélos partout, les apéros sur les balcons. Ça, c'était pas mal.
0: Ouais. Et uniquement ça. On vient de faire le point avec François et on se...
3: J'ai une date souvenir là qui me revient, c'est-à-dire tout juste 6 ans, le 11 mai.
0: Le 11 mai
3: 2020. On sortait du confinement, de ces 54 jours de confinement. Je ne sais pas si vous vous souvenez de ce que vous avez fait ce jour-là, cette libération. Je sais que j'ai offert une petite récompense aux enfants pour les récompenser d'avoir accepté quand même un peu l'enfermement pendant 54 jours.
0: Bon, pour cet antivirus, on croise les doigts. Hein. On va voir ce que ça va donner. Il est 7h17.
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0: Et on a bien le droit de sortir et on va en profiter, je peux vous dire. Alors, on vous offre des places pour des entrées pour aller vivre le printemps au parc Sainte-Croix.
3: Yes.
0: Voilà. Donc, puisque vous vous êtes lancé, François, je propose que vous rappeliez la règle du jeu.
3: Oh, c'est simple comme une quiche Lorraine. Vous avez préparé 3 propositions sur un thème...
0: Les rivières, fleuves et cours d'eau aujourd'hui encore.
3: Un thème de haut niveau.
0: C'est un thème de haut niveau.
3: Parce que c'est un très beau cadeau aussi.
0: Oui,
3: évidemment.
0: Oui.
3: Donc 3 propositions. Si ça a un rapport avec la Lorraine, on vous répondra quiche. Si ça n'a pas de rapport, c'est simple comme pas quiche.
0: Voilà.
3: Et puis il faut 2 bonnes réponses sur 3 propositions. C'est assez simple là aussi. On répond rapidement et puis les places sont en poche.
0: Allez, roule ma poule. Vous nous appelez au 03 87 52 13 13 pour tenter votre chance et on se retrouve tout de suite après Charlotte Cardin.

0: C'était Charlotte Cardin sur votre radio, ici Lorraine. Restez avec nous dans un instant, ce sera Ici ça marche, les initiatives qui fonctionnent dans la région, ce qui marche bien. Et nous ferons la connaissance de Sophie Jascula, elle est photographe. Et elle est au micro de Raphaël Lomarcelia, après le quiche ou pas quiche.
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0: Mesdames et messieurs, pour le moment, je vous présente Sandrine. Bonjour Sandrine.
3: Enchantée Sandrine.
4: Bonjour Fred, bonjour toute l'équipe.
0: Comment ça va bien?
4: Magnifique comme le soleil.
0: Bah voilà, c'est ça qu'on veut entendre. Merci. Bonne journée, Sandrine.
4: Au revoir.
3: mais ce serait pas vous, monsieur Radin Bis.
0: Bon, allez, c'est parti. Vous allez tenter de votre chance pour gagner des entrées pour aller au parc Sainte-Croix pour passer un joli moment. C'est la période, évidemment, avec les petits qui sont là pour le début de la saison. Parmi les nouveau-nés ou ceux qui sont attendus, les éléphants, les chevreaux, les chiens de prairie, les louveteaux. Voilà. Ça va être un joli moment. Alors, je vous donne des noms de rivières, de fleuves, de cours d'eau. C'est Lorrain, c'est quiche. C'est pas Lorrain, c'est pas quiche. J'ai trois propositions. Deux bonnes réponses sur trois suffisent pour gagner, ok?
4: D'accord.
0: Laissez-vous guider par votre flair.
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0: Le ruisseau du Bischwald, B-I-S-C-H-W-A-L-D. Quiche ou pas quiche?
4: Quiche.
0: Absolument. Sur les communes de Bistroff, Fémestroff, Frébouze, Gros-Tanquin, Lanin, Lélin, Lixin, les Saint-Avold, Tétin-sur-Nier.
4: Ok.
0: La Savoureuse.

0: Bah voilà, super, vous repartez avec vos places pour aller au Parc Sainte-Croix. Qu'est-ce que vous faites aujourd'hui?
1: Télétravail.
0: Ah, vous travaillez pas? Ah non, je plaisante, on peut se marrer.
1: Mais non, je vais faire ma lessive, mon jardin. Ah.
0: Bon bah écoutez, bon courage pour votre journée de boulot. Merci d'avoir été avec nous ce matin. Passez un bon mardi, puis à bientôt et profitez bien du Parc Sainte-Croix. Bonne journée Sandrine.
1: Merci beaucoup.
0: C'est moi qui vous remercie, à bientôt.
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0: Il va y avoir des problèmes. Hein. À la finale, hein, ça va me retomber dessus ça. Ici ça marche, les initiatives qui fonctionnent dans la région, une expertise pointue dans la capture d'images au menu ce matin. Des visuels authentiques, c'est l'objectif de l'artisan invité dans Ça marche avec Raffaello Marcellia.
4: Bonjour Sophie Jascula.
5: Bonjour Raffaello.
4: Une bonne vingtaine d'années d'expérience dans la photographie, hein, qui est aujourd'hui votre univers complet, à part entière. Un rapide zoom, si vous voulez bien, sur votre parcours professionnel, dans les grandes lignes en tout cas.
5: J'ai commencé à Paris avec un BTS en alternance dans une grande maison, chez PSA Peugeot Citroën, chez qui j'ai été embauchée quelques années. Et puis je suis revenue dans ma terre natale, en Lorraine, où j'ai travaillé dans des boutiques de quartier et puis en agence de communication. Et puis pour me mettre à mon compte en 2012.
4: Vous vous souvenez de votre rencontre avec un appareil photo?
5: Très bien, oui. C'est mon grand-père qui m'a mis mon premier boîtier dans les mains. C'était un Nikon argentique. Et j'étais déjà la photographe de la famille, des amis. Je captais les grands moments.
4: Qu'est-ce que vous aimiez photographier?
5: Beaucoup l'humain et les jeux de lumière, les jeux de contraste avec la matière, des choses qui m'apparaissent.
4: Alors vous parliez d'argentique, les techniques ont beaucoup évolué. Qu'est-ce qui a vraiment changé aujourd'hui au final?
5: Avec le numérique, on est sur quelque chose de beaucoup plus rapide. C'est dans l'air du temps, tout est plus rapide.
4: Sophie Jascula, qu'est-ce qui fait qu'une photo traduit vraiment la qualité d'une création artisanale?
5: Ça va être l'émotion qui s'en dégage, je dirais. Quand on a la bonne composition avec le cadrage, la lumière qui tombe comme on veut, qu'on a trouvé la bon dosage technique, là on peut parler d'artisanat.
4: SJ Photographie, hein, comme Sophie Jascula, c'est sur toute la région, Axe, Metz, Pont-à-Mousson, mais vous allez très bien au Luxembourg également. Dans quel domaine vous allez finalement pour les photographies?
5: Alors j'ai une grosse part d'activité dans le mariage, dans tout ce qui est événementiel, qui réunit les gens, la famille. Donc ça peut être du baptême, des anniversaires et des photos de famille en plus courte séance. J'opère également dans la photo professionnelle pour réaliser des portraits corporels, des séminaires, des conventions.
4: Saisir la vie, tout simplement. On peut suivre vos activités sur quel site internet ou quel réseau, Sophie Jascula?
5: Alors, mon site est sjphotographie.fr et sous Sophie Jascula, j'ai une page Instagram également.
4: C'est noté. Merci beaucoup. Bonne journée à vous.
5: Merci beaucoup.
0: Sophie SJ Photographie au micro, ici Lorraine de Raffaello Marcellia. Bon début de journée, bon mardi matin. Il est 7h25.

0: les Ford & Blonde sur votre radio, ici Lorraine, 7h28, à 8h20 nous retrouverons Laure qui aime le vélo et c'est un de ses petits bonheurs, les petits bonheurs, donc c'est à 8h20.
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0: Allez, avant d'aller découvrir la passion du vélo, place à l'info, il est 7h30.
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0: Et l'info d'ici a suivi François Pelleret à Sarreguemines ce matin.
8: Oui, pour la première fois, le témoignage de la maman de Sarah, cet enfant de 9 ans qui s'est donné la mort le 11 octobre dernier. Mais tout de suite, en 90 secondes, l'actu en français dans le monde avec Cyril Ardo-Redon.
9: Une quarantaine renforcée en milieu hospitalier pour tous les cas contacts de l'antivirus en France. Décision du Premier ministre hier soir, alors qu'une femme est actuellement en réanimation dans un état stable. Elle était à bord du bateau MV Ondus. Au total, 22 cas contacts sont concernés par cet isolement, auxquels s'ajoutent les 4 autres passagers du navire de croisière. Et il voulait s'en prendre au musée du Louvre à Paris ou à des membres de la communauté juive. Un projet d'attentat déjoué la semaine dernière, on l'a appris hier, le suspect, un homme de 27 ans, a été mis en examen et placé en détention provisoire. Prévenir les victimes de violences conjugales et sexuelles que leur agresseur sort de prison, c'est l'objet d'une proposition de loi aujourd'hui devant les députés. Texte soutenu par le garde des Sceaux et les associations de victimes. Le secteur du bâtiment aura droit dans quelques jours au pré-flash carburant, comme les agriculteurs, les pêcheurs et les transporteurs routiers. Dans le contexte de la flambée des prix de l'essence, cela permet d'emprunter jusqu'à 50 000 euros sans exiger de garantie. Des niveaux records de surface brûlée, des scientifiques internationaux lancent l'alerte. 150 millions d'hectares ravagés par les flammes sur notre planète depuis janvier, c'est un record historique. C'est 2 fois plus que la moyenne à cette période. Et puis le ballon d'or et attaquant du PSG, Ousmane Dembélé, sacré meilleur joueur de Ligue 1 hier soir lors de la cérémonie des trophées UNFP. Pierre Sage, le coach de Lens, est lui le meilleur entraîneur du championnat. Chez les femmes, la meilleure joueuse est la lyonnaise Melchi Tumornay.
0: Et d'ailleurs, François Pelleret, merci Cyril, il y avait un messin sur la scène.
8: De cette cérémonie des trophées UNFP, Tyrese Dos Santos, absolument, est monté sur scène pour dire que tout va bien, tout va mieux aujourd'hui. Il est monté avec sa compagne Colline. Ils ont été brûlés dans l'incendie dramatique du 1er janvier à Crans-Montana, en Suisse.
0: Dans l'info d'ici, en Moselle, le harcèlement à l'école contre la jeune Sarah est avéré 7 mois après son suicide à Sarreguemines.
8: Oui, c'est bien la conclusion de l'enquête administrative menée par le rectorat. Sarah était la cible de moqueries sur son physique. Le 11 octobre dernier, elle s'est donné la mort chez elle. Aujourd'hui, sa mère, Carole Paquin, se livre à votre radio ici Lorraine. Avec son mari, ils viennent de lancer une association de lutte contre le harcèlement à l'école, une asso baptisée Sarah, une voix pour tous. Ils ont déménagé à 2 pas de Sarreguemines, dans la commune de Sarrensemin, et ils vous ont ouvert leurs portes, Bastien Munch.
10: Le sourire de Sarah s'affiche sur tous les murs de la nouvelle maison familiale. Un petit meuble lui est même consacré dans le salon avec des bougies et des statues d'anges.
11: Les bougies sont allumées jour et nuit depuis 7 mois maintenant. C'est un peu notre hôtel à nous. Notre lieu de souvenir pour que personne ne l'oublie.
10: Carole Paquin a le visage marqué par la fatigue et les médicaments.
11: C'est compliqué de se lever, c'est compliqué de dormir. Malgré tous les cachets que je prends, plus le temps passe et plus le manque est là et plus c'est douloureux.
10: Depuis le drame, des images lui reviennent sans cesse.
11: C'est les images de retrouver sa fille par terre et d'essayer de la sauver et de ne pas réussir. Comment en 9 ans, on arrive à faire ce geste? Comment?
10: Les résultats de l'enquête menée au sein de l'école qui confirment des faits graves de harcèlement scolaire la soulagent, mais l'attristent aussi.
11: Je n'ai pas vu la souffrance de ma fille. J'ai pas vu qu'elle avait mal, mais Sarah le montrait pas non plus. Sarah est rentrée de l'école comme tous les jours, en prenant dans ses bras, en faisant un câlin. Elle m'a jamais dit « Maman, je veux plus aller à l'école ». Ça me l'a jamais dit. Je m'en voudrais toute ma vie. Même si tout le monde dit « C'est pas de ta faute ». Une maman, elle s'en veut toujours de ne pas avoir la souffrance de son enfant.
10: Carole Paquin attend maintenant des sanctions de la part de la justice.
11: Que Sarah ne reste pas dans l'oubli, que les gens soient punis, que les maîtresses qui n'ont pas fait leur travail soient punies aussi.
5: Vous avez de la colère encore ?
11: Énormément. Contre l'équipe enseignante.
10: Depuis un mois, elle a lancé une association baptisée Sarah, une voix pour tous. Elle milite pour que le harcèlement soit évoqué au quotidien dans les classes.
11: Il est évoqué 3 heures par an en classe. C'est rien. Je pense que les maîtresses devraient... prendre une demi-heure de leur temps tous les matins pour débriefer de la journée d'avant s'il s'est passé un accident et le régler tout de suite. Avant que ça aille trop loin. Faut plus que ça arrive.
10: Le logo de l'association représente une petite fille qui tient un ballon avec une coccinelle à l'intérieur, comme celle qui est restée sur l'épaule de Carole tout au long des obsèques de sa fille.
8: Ce témoignage recueilli par vous, Bastien Munch, est à découvrir également en vidéo sur notre site ici.fr ou l'appli ICI, ICI. Carole Paquin lance un appel aux dons donc pour son association Sarah, une voix pour tous. La suite de l'info d'ici à 8h. Dans les infos de 8h, nous retournerons à Blénaud-les-Ponts-à-Mousson après le drame familial qui s'est noué le week-end dernier. Comment en parler aux enfants, aux camarades de ce garçon de 7 ans tué par son père le week-end dernier? Ça sera l'objet du reportage à découvrir donc sur Ici Lorraine à 8h. Il fait frais, oui.
0: Ah.
8: Mais il fait beau.
0: Là, mon bon monsieur, c'est le moins qu'on puisse dire. Il fait frais.
8: On a retrouvé des températures hivernales. Hein.
0: Bernadette relève 4 degrés à Guédange. C'est le message qu'elle nous envoie sur la page Facebook. Ah, il est pas chaud, hein. Moi, j'ai gratté la voiture. Vous-même avez ressorti écharpe et bonnet.
8: Gants, bonnet, lunettes, forfait. J'ai tout ressorti, ouais.
0: Forfait. Déguisé en père de lait, tu dors dur.
8: Ah bah merci.
0: J'arrive au boulot le matin.
8: Merci du compliment.
0: Bon, il fait pas chaud, mais ça va aller mieux, on vous rassure. Le soleil est bien présent. Si ce matin, il sera contesté par quelques nuages, cet après-midi, il va s'imposer largement à l'ensemble de la Lorraine. C'est une très belle journée, c'est un beau mardi en perspective. Et pour les températures, rassurez-vous, elles vont évoluer. Alors, il fera pas super chaud cet après-midi. Mais tout de même, 13 degrés à Metz, ça va, c'est convenable. Et 14 degrés à Thionville. À propos de vos déplacements, les tableaux d'affichage des principales gares de la région n'affichent aucun retard pour le moment, on ne s'en plaint pas. Côté circulation, à part les ralentissements importants, évidemment, pour aller vers Luxembourg, c'est le cas sur l'autoroute A4, sur l'autoroute A3, l'autoroute A31, il n'y a pas de problème particulier. C'est bien chargé pour arriver à Bassam aussi. Hein. Quand on est sur le réseau secondaire, entre Yutz et Bassam, là, c'est bien chargé ce matin. Une info à partager, 03 87 52 13 13. Allez, bon courage.
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0: Et pour la musique, c'est de la variété française. Ça démarre avec un certain Jean-Jacques Goldman. Encore un matin sur votre radio, ici Lorraine, 7h36. Encore.

0: mai.
1: Puisque c'est encore un matin, il est 8h-20. Jean-Jacques Goldman sur votre radio, ici.
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1: Et à 8h-20, c'est les petits bonheurs. Quelques coups de pédale, l'air sur le visage, une parenthèse bonheur du vélo. Et c'est Raffaello Marcellia qui a rencontré une adepte de la petite reine.
4: Bonjour, je m'appelle Laure, j'habite à Metz. Et moi, mon petit bonheur, c'est d'aller faire du vélo. Et principalement à l'île de Ré.
5: Ouais, ça veut dire qu'à Metz, non?
4: Ça veut dire qu'à Metz, il n'y a pas la mer, il n'y a pas l'Atlantique, il n'y a pas les vagues, il n'y a pas le vent. Donc c'est complètement différent.
5: Mais vous prenez quand même votre vélo à Metz ou pas du tout?
4: Je prends mon vélo à Metz, je fais le vélo route et je travaille à Gondange et souvent je fais l'essie à Gondange pour venir travailler à vélo.
5: Bon, alors effectivement, il y a moins de mer, comme vous le dites, et moins d'emprunt. Qu'est-ce qui vous plaît quand vous pédalez alors sur l'île de Ré?
4: Ah, c'est une impression de liberté, c'est le calme, la quiétude, les paysages à observer, le lever du soleil, le coucher du soleil, les couleurs qui sont complètement différentes tous les jours.
5: Et vous faites combien de kilomètres alors?
4: Alors, je fais 70 kilomètres sur une journée.
5: D'accord.
4: Je fais le tour de l'île en fait, quasiment tous les jours.
5: Ouais,
4: voilà,
5: ouais.
4: Quand c'est les vacances.
5: Oui. Donc c'est vraiment vacances vélo.
4: C'est
5: quoi.
4: Vacances vélo et grand air.
5: Et vous pensez à quoi quand vous pédalez?
4: Je ne pense à rien. Ne pense à rien. C'est justement ça l'avantage, c'est de se vider la tête. Et moi, c'est mon bonheur et ma tranquillité, mon calme quand on a des vies trépidantes.
5: Ouais. Est-ce que vous réussissez quand même à emmener un petit peu de cette ambiance, de cette atmosphère quand vous pédalez dans les rues de Metz?
4: Écoutez, je suis sur mon vélo, j'observe la nature, mais bon, je trouve que dans l'Est, c'est pas tout à fait pareil, même si je suis Lorraine. Mais oui, ça me donne encore un petit peu cet aperçu.
1: Les petits bonheurs sont à retrouver chaque matin sur votre radio ici. Et c'est vrai que faire du vélo, c'est très agréable. Il est 7h42. Aujourd'hui, nous célébrons différentes journées mondiales. Et c'est la journée internationale de l'infirmière. Et c'est en lien direct d'ailleurs
6: c'est
1: un concours de circonstances, mais c'est en lien avec notre invité.
6: Complètement, puisqu'il y a le congrès régional des infirmières et infirmiers libéraux aujourd'hui à Nancy. Et au cœur de leur sujet d'actualité, il y a eux aussi le prix des carburants. Ils n'ont pas d'aide, comme à l'inverse d'autres professions. Donc l'invité d'ici matin sera Julien Bourringer, qui représente la profession dans le Grand Est dans 3 minutes maintenant.
1: Même pas, allez, à tout de suite, oui, 3 minutes.
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6: Il est 8h moins le quart, on vient d'entendre la pub pour l'Eurovision là, il y a quelques instants. Parmi les grandes émissions télécrochet, il y a la Star Academy évidemment. Il a remporté la 11e saison de la Star Academy, c'était en 2024, c'est Pierre Garnier qu'on écoute tout de suite sur votre radio Ici Lorraine. Bon mardi matin et bon courage, 8h moins le quart.

0: Garnier sur votre radio, ici Lorraine. Bon début de journée, bon réveil ou bon courage si vous êtes déjà au travail.
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0: Et c'est le moment, à 7h47, de retrouver notre invité, François Pelleret. Alors, les infirmiers libéraux du Grand Est sont réunis en congrès aujourd'hui à Nancy. Au cœur des discussions, évidemment, le prix des carburants.
3: Et nous accueillons sur ici Lorraine Julien Bouringer. Bonjour.
4: Bonjour.
3: Vous présidez dans le Grand Est l'Union régionale des professionnels de santé, l'URPS des infirmiers libéraux. Je commence juste par un chiffre, rien qu'en Moselle, ça date de 2023. Ce chiffre, on comptait 1635 infirmiers, enfin essentiellement infirmières libérales. Alors peut-être, vous êtes les derniers professionnels de santé qui se déplacent à domicile dans le parcours de soins, mais aujourd'hui avec un gasoil à 2,20 €, de l'essence à 2 euros le litre, est-ce encore rentable ?
4: Alors oui, ça devient effectivement difficile. Et juste pour rappel, au niveau Grand Est, il y a 8000 infirmiers qui parcourent la région en voiture pour aller soigner l'ensemble des patients. Et effectivement, nous, on est une profession conventionnée, c'est-à-dire que nos tarifs sont fixés dans la convention qui est signée entre les syndicats et l'assurance maladie. Et on ne peut pas répercuter les hausses des prix des carburants sur nos déplacements comme peuvent le faire les artisans. Donc ce qui fait qu'aujourd'hui, effectivement, avec un tarif fixé et des prix du carburant qui continuent d'augmenter, l'accès aux soins est quand même compromis, en partie pour certains patients qui sont isolés et fragiles sur le territoire.
3: Ah oui, certains peuvent ou commencent à refuser une visite chez un patient trop éloigné, trop isolé ?
4: Bah oui, avec des tarifs bloqués, ça devient compliqué pour les infirmiers d'assurer des tournées avec des kilomètres qui peuvent aller jusqu'à 200 kilomètres réalisés par jour. Donc c'est sûr que l'organisation des tournées est réfléchie différemment pour faire le moins de kilomètres possible sur la journée. Et aussi, s'il y a un patient isolé unique sur un territoire, les infirmières peuvent se poser la question de continuer à le prendre en charge.
3: Est-ce que ça veut dire, Julien Bouringer, que vous commencez à travailler à perte dans certains cas ?
4: Ah oui, dans certaines situations, effectivement, les infirmières se déplacent à perte pour assurer une continuité des soins et maintenir certains profils de patients à domicile.
3: Alors Julien Bouringer, puisque vous représentez la profession des infirmières et infirmiers libéraux dans le Grand Est et vous êtes invité d'ici Lorraine, dites-nous comment vous comptez vous faire entendre auprès du gouvernement qui ne vous a pas encore peut-être accordé ce prêt flash carburant.
4: Oui, alors c'est ça. Donc au niveau régional, on a écrit à la préfecture, à l'ARS, à la région. Donc on est en lien avec eux pour qu'ils puissent faire remonter ces problématiques au niveau gouvernemental. Et les trois syndicats représentatifs aussi ont été reçus par la ministre de la Santé la semaine dernière et ont fait une proposition, enfin les syndicats ont fait la proposition de la mise en place d'un crédit d'impôt carburant pour les IDEL qui pourrait être intégré aux prochaines lois de financement de la sécurité sociale. Mais à date, on n'a pas eu de retour officiel du gouvernement sur cette possibilité-là.
3: Sortons un petit peu de cette problématique du prix des carburants, si vous le voulez bien, Julien Bouringer, parce que au cœur du congrès régional aujourd'hui à Nancy, il y a la question du bien-être des professionnels de santé. Il y aura un atelier proposé, comment recharger les batteries. D'où vient cet épuisement, à part les kilomètres, hein, bien sûr ?
4: Ouais, donc aujourd'hui le 12 mai, c'est la journée internationale de l'infirmière et c'est pour cette raison qu'on fait ce congrès sur des thématiques qui sont en lien avec l'exercice infirmier, mais aussi tous les ans on fait un focus sur le bien-être des professionnels parce qu'on se rend bien compte que depuis le Covid notamment, il y a quand même un épuisement des professionnels par les difficultés de l'exercice, les difficultés de prise en charge et aussi quelque part ce manque de reconnaissance qui est persistant de la part des instances par rapport au rôle des infirmières sur le suivi des patients à domicile.
3: Mais d'un point de vue reconnaissance, Julien Bouringer, depuis le mois de décembre, vos tâches sont élargies, vous pouvez prescrire certaines choses, vous pouvez poser un diagnostic, réaliser même des consultations autonomes, c'est pas une reconnaissance ça ?
4: Oui, alors il y a eu la loi infirmière qui a été validée l'année dernière et l'avenant 11 qui a été signé au mois de mars dernier entre l'assurance maladie et les syndicats. Donc qu'il y a effectivement quelques nouvelles compétences qui sont actées, mais on est loin du compte de ce qu'on pourrait réaliser effectivement dans les prises en charge des patients, et aussi cette part de reconnaissance financière qui est vécue toujours par les professionnels comme insuffisante par rapport au rôle qu'on joue à domicile.
3: Julien Bourringer, invité d'Ici Lorraine ce matin, vous êtes l'organisateur du congrès régional des infirmières et infirmiers libéraux. En cette journée internationale de l'infirmière qu'on salue toutes chaleureusement à Ici Lorraine, merci à vous, bon congrès.
4: Merci, bonne journée à vous.
0: Et bien vous aussi, passez une bonne journée, effectivement bon congrès. On en profite pour saluer, vous l'avez dit François, j'en remets une couche.
3: Allez-y, mettez des couches,
0: ouais,
3: mettez
0: des surcouches. C'est vrai qu'elles, ils font un travail fantastique, je pense aux infirmières, aux infirmiers, d'une façon générale, les personnes qui travaillent dans le soin.
3: Et puis les libéraux sont dans la proximité,
0: évidemment. Et ils
3: parmi les derniers soignants
0: absolument,
3: à se déplacer à domicile.
0: On vous embrasse les infirmiers et les infirmières.

0: I'm so exciting. Les Pointer Sisters sur votre radio, ici Lorraine. C'est bien funky pour commencer la journée, c'est quand même très sympa ça. Je vous voyais vous dandiner, vous qui êtes un danseur invétéré, François.
1: Un dandineur, on va dire, plus qu'un danseur. Mais...
0: dandineur.
1: Je m'arrête là.
0: 7h56, en forme de François. 7h56, alors Stephen Bern ouvre le grand livre du voyage dans le temps et ce matin...
2: S'en fout ces Gaulois.
0: Oui, c'est à suivre.
3: Lucinda Riley, l'autrice de la saga Phénomène des Sept Sœurs, revient avec un magnifique roman, L'Ange de Marchmont Hall. 30 ans après l'accident tragique qui a effacé une partie de sa vie, Greta retourne au domaine de Marchmont Hall. Une découverte bouleversante dans le parc va raviver ses souvenirs enfouis et la lancer sur les traces de son mystérieux passé. L'Ange de Marchmont Hall, de Lucinda Riley, enfin au livre de poche.
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0: Et histoire, puisque c'est le moment de retrouver Stéphane Bern sur votre radio ici Lorraine. Ce matin, on voyage au temps où un vigneron de l'Ain a réveillé les Gaulois.
5: Un champ ravagé par le phylloxéra et soudain, sous la terre, un calendrier vieux de 2000 ans. Mauvaise récolte, mais bonne pioche. Novembre 1897, à Coligny, c'est dans l'Ain. Au lieu dit Verpois, Alphonse Roux arrache des pieds de vigne malades. Le phylloxéra a frappé. Et pas qu'un peu. La terre est retournée, les racines cèdent, et sous la bêche apparaissent des morceaux de bronze. 149 fragments dispersés, gravés de lettres latines. Un puzzle antique sans photo sur la boîte.
6: On va le retrouver éparpillé par petits bouts, façon puzzle.
5: Roux n'imagine pas qu'il vient de tomber sur le plus long texte gaulois jamais retrouvé, le calendrier de Coligny.
7: Il a vu le calendrier avec la date d'aujourd'hui et ça lui a fait comme un électrochoc. Il dit qu'il est né en 1076.
8: Un dingo !
5: Les fragments partent à Lyon. Paul Dissard, conservateur des musées de Lyon, passe des semaines à assembler le puzzle. Un travail de patience digne d'un long dimanche pluvieux. Et la surprise, ce ne sont pas un, mais deux objets. D'abord, une grande statue gallo-romaine, près d'un 1m70. Un dieu nu, bien coiffé, façon publicité pour un club de fitness. Programme spécial abdo. Le bras droit levé, il tenait sans doute une lance. Certains y voient Mars. D'autres pensent à Lug, dieu au long bras, lié à Lug Dunum, l'actuel Lyon. À côté, une grande table de bronze, un calendrier. Sympa, mais pas vraiment le format de poche pour glisser dans la toge. De ce calendrier, il en manque presque la moitié, mais cela reste un document exceptionnel. Le système est complexe. Un calendrier lunisolaire organisé sur 5 ans, avec des jours favorables et d'autres moins. Les Gaulois ne comptaient pas les jours au hasard. Au fond, on cherche toujours la même chose. Savoir quel jour on est, et surtout, combien il nous en reste avant les vacances.
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0: C'est mardi matin, nous sommes le 12 mai. Vous écoutez Ici Lorraine. Voici le journal de 8h de François Pelleret. Et à la une, François, des psychologues qui sont présents dans l'école de l'enfant tué à Blénaud-les-Ponts-à-Mousson.
1: Oui, l'école Louis Aragon, là où était scolarisé ce garçon de 7 ans, tué dans son sommeil par son père. C'était dans la nuit de samedi à dimanche. L'homme a également tiré au fusil de chasse sur son autre fils, âgé de 16 ans, qui lui est grièvement blessé. Les deux enfants étaient demi-frères. Le père parle dans une lettre d'une phase de séparation. Et puis ensuite, il s'est donné la mort. Alors, à l'entrée de l'école, ces mères de famille croisées sont tellement choquées qu'elles ne savent pas comment expliquer cette situation à leurs enfants.
9: Quand je me suis réveillée le matin, j'avais vu sur les réseaux directement ce qui s'était passé. Je n'ai pas su vraiment lui expliquer. Je lui ai juste dit que le petit garçon, il n'était plus là, qu'il était parti au ciel, sans trop expliquer du pourquoi, du comment. Je ne connaissais ni le papa, ni la maman. Mais quand ça touche un enfant, je pense que ça touche toute la ville en plus.
10: Tout le monde, on est en état de choc, quoi. Et puis là, tous les enfants, ils en parlent. Et puis, c'est dingue parce qu'ils ont tous les détails, en plus. Là, gérer tout ça, ça va être compliqué, quoi.
9: Là, il est en train d'en parler et tout, mais voilà, on ne sait pas comment leur expliquer, quoi.
10: Mettre des mots là-dessus. Déjà, expliquer la mort à des enfants, c'est pas terrible, mais là, nous aussi, on va se faire suivre, je crois. Parce que nous aussi, on est un petit peu en état de choc.
1: La suite du reportage de Jules Haus à Blénaud-les-Ponts-à-Mousson, ça sera à 8h30 sur Ici Lorraine dans l'info d'ici. À Sarreguemines, le harcèlement à l'école dirigé contre la jeune Sarah a bien été démontré par le rectorat. Il vient de rendre les conclusions de son enquête administrative. Sarah, 9 ans, s'est donné la mort chez elle, c'était le 11 octobre dernier. Ses parents avaient rapidement évoqué des moqueries à propos de son physique. Le rapport du rectorat parle effectivement de faits très graves de harcèlement. La maman de Sarah, Carole Paquin, a récemment créé une association avec son mari baptisé Sarah, Une Voix pour Tous. Elle témoigne pour la première fois sur Ici Lorraine ce matin. Elle nous confie comme il était difficile de repérer le mal-être de sa fille.
2: Le seul signe qu'elle a eu, c'est qu'elle voulait plus de gâteaux, qu'elle voulait des fruits pour aller à l'école. Parce qu'elle voulait faire un régime, j'ai dit qu'elle était trop petite, qu'à son âge on faisait pas un régime, qu'on faisait juste attention à ce qu'on mangeait. Et quand elle allait grandir, ça finit. Donc elle voulait juste qu'on la mesure, elle se pesait. Mais pour moi, c'était pas un signe alarmant. C'était normal, c'était une petite fille avec des joues un peu rondes, donc... J'ai vu ton frère, il est tout mince, il a grandi et puis ça a fini. Donc elle voulait se mesurer tous les jours. J'ai dit, mais Sarah, tu vas pas grandir tous les jours, faut attendre un petit peu, faut le faire une fois par mois.
1: Le témoignage de la maman de Sarah, à découvrir en vidéo également sur notre site ici.fr.
0: Un collège d'Agondange est en souffrance, François.
1: Et des parents le disent aux côtés des enseignants de ce collège Paul Langevin. Ils étaient une trentaine rassemblés hier devant les services de l'éducation nationale à Metz. Ça fait des mois qu'ils pointent une dégradation des conditions d'enseignement, dégradation de l'ambiance dans ce collège de 580 élèves, dont la plupart, disent-ils, sont en grande difficulté scolaire, vivent dans des conditions précaires. Ils réclament en fait le retour des moyens d'un établissement classé en REP, en réseau d'éducation prioritaire, parce qu'ils ont perdu ce statut. Une partie des parents travaillent au Luxembourg désormais et font augmenter le niveau de revenu moyen. Mais ça ne correspond pas du tout à la réalité de terrain. C'est ce que dénonce cette représentante des parents d'élèves, Stéphanie Chute.
8: On assiste à des conseils de classe avec des jeunes en sixième qui ont des très faibles moyennes, déjà 8, 8,5, 9 en mathématiques, pareil en français. On a un nombre de retards de plus de 1000 depuis le début de l'année. Il y a des élèves qui cumulent 70, 75 retards. Tous ces enfants sont censés être l'avenir de la France. C'est sur eux qu'on devrait investir. Et on nous fait des réponses bateaux. On n'est pas correct avec les professeurs qui sont finalement eux qui sont censés enseigner à nos enfants le futur. Donc je trouve que ça pose un problème. Et vraiment, ça me révolte que personne ne se sente plus impliqué pour l'avenir des enfants.
1: Un indicateur du climat dans ce collège Paul Langevin d'Agondange, c'est le taux de réussite au brevet. L'année dernière, seulement 75%, alors que la moyenne en Moselle des établissements est de 86% des établissements qui ne sont pas classés en zone d'éducation prioritaire. Tous les Français en contact avec des malades atteints par l'antivirus doivent être placés en quarantaine à l'hôpital. Chez eux, ce n'est pas suffisant. Pour l'heure, une Française est revenue positive à l'antivirus de cette croisière où un foyer a été détecté. Elle est toujours en réanimation à l'hôpital Bichat de Paris. Son état de santé est très critique.
0: Les infirmières libérales ne sont toujours pas dans le plan du gouvernement pour les aides au carburant.
1: Non, le prêt flash carburant sera élargi, mais pas à la profession d'infirmière. Mmh. Non, aux entreprises du bâtiment, comme la voiture de Justine et sa seconde maison. Cette infirmière, Messine, installée dans le quartier du Sablon, a troqué, pour payer moins cher, mais alors juste au bon moment, son véhicule diesel pour un électrique. En fait, elle l'a fait 10 jours avant le déclenchement de la guerre contre l'Iran et avant l'envolée des prix du pétrole qui a suivi.
11: Je faisais un plein par semaine, sachant que notre véhicule, c'est notre outil de travail. Donc généralement, on prend une voiture qui est quand même assez confortable, un peu haute. Donc ça consomme plus. C'est bien, c'est confortable. Mais par contre, à la pompe, c'est l'horreur. J'étais à presque 100 euros de carburant par semaine. Donc j'avais un budget de presque 400 euros d'essence par mois, moi toute seule. Donc pas possible de rester comme ça. Le mois dernier, en charge, j'ai payé 27 euros sur le mois. Vraiment, ça a été un coup de poker pour moi parce que j'aurais été à presque 130 euros de plein par semaine. Vu ce qu'on est payé, vu les charges qu'on paye et cette augmentation qui continue de perdurer, j'aurais jamais réussi à suivre en fait. Il y a des cabinets où j'ai des collègues, elles sont installées et elles cherchent des remplacements ailleurs parce qu'elles n'arrivent pas à boucler leur fin de mois parce que du coup, tout a pris trop d'ampleur et qu'elles n'arrivent plus à suivre.
1: La bonne affaire de Justine, 27 euros de charge électrique sur un mois contre plus de 400 euros de gasoil auparavant. Les infirmiers et infirmières libérales du Grand Est qui sont réunis en congrès aujourd'hui à Nancy. Et nous recevions l'organisateur du congrès il y a un quart d'heure sur Ici Lorraine, Julien Bouringer, invité d'ici matin. Vous pouvez écouter son interview quand vous le souhaitez sur ici.fr.
0: Un obus de 250 kilos découvert hier en début d'après-midi.
1: Oui, sur le chantier d'une maison dans le village de Fresnes-en-Saulnois, c'est près de Château-Salin. Alors, évacuation des lieux, ainsi que des maisons de deux voisins pendant l'intervention des démineurs, qui ont emporté cet obus d'une belle dimension, hein, 80 par 40 cm. Ousmane Dembélé reste le meilleur joueur du championnat de France de football, l'attaquant du PSG qui a déjà été sacré meilleur joueur du monde à la dernière cérémonie des Ballons d'Or. Hier soir, c'était donc les trophées du foot français, trophée UNFP, et celui du meilleur entraîneur de Ligue 1 a été décerné à Pierre Sage à Lens. Enfin, Thaïris Dos Santos, le jeune joueur messin brûlé à Cranmont Montana est montée sur la scène des trophées UNFP avec sa compagne Colline, elle aussi victime de l'incendie du 1er janvier dans le bar Le Constellation. Thaïris Dos Santos a dit que ça allait mieux aujourd'hui, des paroles positives délivrées, et il a apporté son soutien aussi à ceux qui sont encore hospitalisés. C'est le retour du soleil, mais c'est le retour du froid, au point qu'il y a de la neige sur les cimes vosgiennes. Oui, c'est tout blanc sur les crêtes vosgiennes.
0: Mais François, vous qui êtes un visionnaire, vous qui êtes un homme de talent.
1: Au moins ça, oui.
0: Non mais vous l'avez dit.
1: Au minimum.
0: Hier en prenant l'antenne, vous l'avez dit, c'est la semaine des Saintes Glaces.
1: Et là, les trois jours, on est au cœur des Saintes Glaces.
0: On est pile poil, neige sur la cime des Vosges, on est pile poil dedans. Alors, les températures, pas chaud. Hein. Moi j'ai gratté, vous avez mis votre bonnet, votre cache-nez, vous avez presque ressorti les moufles.
1: Et les après-ski.
0: Sylvie, plus sérieusement, relève 2 degrés à 9 chefs ce matin. C'est ce qu'elle nous dit sur la page Facebook. Dans la matinée, beaucoup de soleil, mais aussi des nuages. Donc, de temps en temps, il sera contesté, ce soleil, par les nuages. Pas de risque de pluie, je le précise. Cet après-midi, les nuages disparaissent. Le soleil l'emporte largement. C'est une super après-midi en perspective. Ça va être sympa. Côté température, il va pas faire super chaud non plus. Mais ce sera agréable pour se promener avec un petit sans-manche, par exemple. Pourquoi pas?
1: Un petit sans-manche.
0: C'est-à-dire, un gilet sans manche.
1: Oui. Ou la doudoune sans manche.
0: Voilà, la petite doudoune sans manche, là. C'est sympa, ça. C'est comme ça, quand on a
1: le choix mieux.
0: Sur les épaules, vous voyez. Bon. 14 degrés attendus à Thionville, 13 degrés à Metz. Si vous voyez un gars en doudoune cet après-midi,
1: c'est vous.
0: Vos conditions de circulation, c'est plutôt pas mal ce matin. Alors, sur la RN431, le contournement est de Metz, dans le sens Feilly vers Borny, ça bouchonne à hauteur de Peltre. Hein. C'est assez ralenti, je trouve, ce matin. Il y a des matins comme ça, c'en est un. À hauteur de Mézières-les-Metz, dans le sens montant aussi, il y a un fort ralentissement. Si vous avez des infos à partager, c'est Rosanna ce matin qui est au standard et qui répond à vos appels au 03 87 52 13 13. Bonne route.
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0: Vous qui êtes un fin danseur, pour une begin avec toi, François. Oui, on y revient à la danse.
1: Fin dandineur.
0: C'est Marc Lavoine sur votre radio ici. Bon mardi matin et bon courage si vous êtes au travail ou si vous partez bosser, bien sûr.

0: avec toi.
1: C'est facile.
0: C'est pas si c'est facile à chanter.
1: Ça chante.
0: Pour une déguine avec toi.
1: Voilà. Bon, bah écoutez.
2: Vous feriez aussi bien que Marc Lavoine, même mieux.
1: Pensez donc. C'est une évidence.
2: Facile.
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1: Alors, bon début de journée avec, plus sérieusement, Aude Razo qui va venir nous retrouver pour le rendez-vous. C'est pas vrai, c'est le rendez-vous anti-arnaque. On entend plein de choses sur différents sujets. Là, on touche le fond, mais ça peut susciter, moi je plaisante, mais ça peut susciter des fois une inquiétude. C'est un peu anxiogène et puis ça peut faire réfléchir. La Terre va perdre sa gravité, oui ou non?
2: Pardon?
1: Bah, réponse avec Aude dans un instant.
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1: Il est 8h14, alors c'est pas vrai, le rendez-vous anti-arnaque, Aude Razo, c'est une folle rumeur, absolument incroyable, une rumeur qui agite les réseaux sociaux. Paraît-il que notre planète Terre va perdre sa gravité le 12 août prochain? C'est évidemment totalement faux.
7: Oui, ça fait plusieurs mois que cette fausse info circule et je vais être honnête, au début je me suis dit, j'ai quand même pas parlé de ça à l'antenne, c'est complètement farfelu, personne n'y croit de toute façon. Eh bien je me suis trompée, cette histoire continue de tourner, je la vois même de plus en plus. Que disent ces internautes? Accrochez-vous, que le 12 août prochain à 16h33 très précisément, la gravité, pouf, va disparaître sur toute la planète Terre pendant 7 secondes. Scénario apocalyptique. Certains nous mettent carrément des vidéos. On voit les gens, les objets s'envoler dans les airs sur plusieurs dizaines de mètres avec une petite musique dramatique. This is the end. Et après les 7 secondes, patatras, tout ce petit monde s'écrase par terre. Là où c'est encore plus fou, c'est qu'en dessous, en commentaire, des internautes apparemment effrayés discutent ensemble de comment faire pour ne pas mourir, oui, le 12 août prochain.
1: Ouais, Aude, les spécialistes sont formels, ce scénario est impossible, mais d'où ça sort cette théorie alors?
7: J'ai creusé, j'ai cherché, je suis tombée sur tout un tas de postes franchement complotistes. Paraît-il que la NASA se prépare à ça depuis des années, qu'un rapport top secret a fuité et que c'est comme ça qu'on le sait. Bon, la NASA a démenti déjà, et puis surtout, les scientifiques rappellent l'évidence. La gravité ne peut pas disparaître comme ça, d'un claquement de doigts. Elle vient de la masse de la Terre, donc pour que ça arrive, il faudrait que la Terre disparaisse complètement. Et puis pourquoi le 12 août? Parce que c'est le jour de l'éclipse solaire. Et là aussi, raté, une éclipse non plus ne fait pas disparaître la gravité.
1: Ça se saurait, merci de ces précisions. Il est 8h16.
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1: Le quiche ou pas quiche du jour. Je vais vous faire des propositions dans un instant. Si ces propositions sont Lorraine, c'est quiche. Si c'est pas Lorraine, c'est pas quiche. Deux bonnes réponses sur trois et hop, c'est gagné. Qu'est-ce que vous gagnez ce matin? Un bon d'achat pour aller au marché fermier, place Saint-Louis, vendredi 22 mai prochain. Pas ce vendredi, l'autre. De 15h à 19h. Vous voulez gagner 30 euros? Vous appelez maintenant le 03 87 52 13 13 et vous venez tenter votre chance au quiche ou pas quiche, tout simplement. Nous jouons avec le thème, c'est la journée internationale de l'infirmière. Et nous allons jouer avec ce thème dans quelques secondes. 30 euros, qui n'en veut? C'est bien 30 euros.
2: Bah, ouais, ça, c'est bah, je prends. Hein.
1: Bah, moi aussi. Vous n'êtes pas obligé de. Alors, je reviens sur ce que j'ai dit, j'annule. Vous n'êtes pas obligé de téléphoner. Ne téléphonez pas au 03 87 52. Ça, avec François, on récupère. On va truquer la voix de François.
8: Bonjour, je m'appelle François, je viens jouer au quiche ou pas quiche.
1: Allez, à tout de suite.

0: Everybody's Changing, Kim, sur votre radio, ici Lorraine, 8h20.
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0: Quiche, quiche ou pas quiche? On joue avec Angelo qui nous rejoint. Bonjour Angelo, soyez le bienvenu.
2: Bonjour à tous.
3: Comment salut, ça va Angelo?
2: Ça va, ça va. Bon, on verra, ça ira mieux dans deux minutes.
3: Oui, vous avez raison.
0: J'espère que ça ira mieux. Oui, vous allez gagner votre bon d'achat pour aller au marché fermier de la place Saint-Louis. Ce sera vendredi prochain. On joue, parce que c'est la journée internationale de l'infirmière, on joue avec les centres hospitaliers.
2: Oui.
0: Ils sont en Lorraine, c'est quiche, c'est pas en Lorraine.
2: Il y a Merci Schumann.
0: Il va faire mon jeu, vous allez voir. Il va faire mon jeu. Il va me tuer mon jeu.
3: Il a
0: oui.
3: peut-être tout répondu.
0: Angelo, ok.
3: C'est bon, c'est gagné.
2: Il y a allez. Il y a Béline, il y a Claude Bernard, il y a Nancy,
0: Bon, Angelo, c'est moi qui vous fais les propositions, d'accord?
2: D'accord.
0: C'est en Lorraine, c'est quiche, c'est pas en Lorraine, c'est pas quiche.
4: Quiche ou pas quiche?
2: D'accord.
4: Top chrono.
0: Hôpital La Riboisière, quiche ou pas quiche?
2: Pas quiche.
0: Vous avez raison, c'est à Paris, c'est dans le 10e arrondissement. La clinique Jeanne d'Arc, quiche ou pas quiche?
2: Quiche.
0: Ah, évidemment, il y a un indice, Jeanne d'Arc, ça pouvait pas être autre chose. C'est à Lunéville, c'est gagné, Angelo.
2: Bien, merci.
0: Eh ben, bisous alors, salut. Angelo, on papote pas, rien, on se quitte comme ça?
2: Non, mais alors, justement, tant que je vous tiens, j'avais dit à votre collègue, les villes que vous annoncez, c'est bien, mais dans le secteur de Confin-Jarny, Blié, Grablotte, vous n'avez aucun indice. Pourquoi?
0: Comment ça, aucun indice?
2: Ben non, c'est pas indiqué les températures pour ces villes-là.
0: Ah bon,
3: ça manque de température. Oui, d'accord, très bien.
0: Mais
2: une grande ville, il y a un hôpital, il y a une préfecture.
0: Mais oui, vous avez raison.
3: On ne dit pas le contraire.
0: On n'oublie pas le PIO, on a plein de messages d'ailleurs.
2: Il est représenté le PIO parce que vous avez Mont-Saint-Martin, vous avez Villerue, mais tout ça, dans un rayon de 5 km, c'est pareil.
3: Eh bien, vous aurez 13 degrés cet après-midi.
0: Voilà, 13 cet après-midi.
3: 13, je vous annonce.
0: Et grâce à vous. Vous êtes d'où, vous, Angelo?
2: Moi, je suis de l'Abri.
0: Eh ben voilà, on met l'Abri à l'honneur ce matin et on vous souhaite une belle journée. Bravo pour ces 30 euros à valoir au marché fermier de Metz. Je vous souhaite une bonne journée, Angelo.
2: 30 euros.
0: Bonne journée à vous.
2: Voilà. Merci.
0: À bientôt.

0: La faim, les émeutes, les tensions politiques occupent une place centrale. Est-ce que ça résonne avec notre époque ?
1: On pourrait se le dire, mais quand même, les époques ne sont pas comparables parce que quand on voit qu'à l'époque, les gens mouraient de faim, il y avait quand même des gens qui mouraient dans la rue. Déjà, 83% de la population de Moselle était constituée de journaliers, c'est-à-dire d'hommes qui cherchaient du travail le matin, qui recevaient leur salaire le soir et qui n'étaient pas assurés de trouver du travail le lendemain. Alors, le salaire d'un journalier, c'était à peu près 100 sous à la journée. Et le prix du pain à cette époque-là montait à 60 sous la livre. Donc, vous imaginez quand même, quand on a une famille de 4 enfants à nourrir, même une seule livre de pain ne suffit pas. Donc, c'était une vie extrêmement précaire et on ne peut pas comparer avec la vie actuelle.
0: Votre personnage, il évolue dans une Lorraine très vivante. Est-ce que c'est aussi une manière de rendre hommage au patrimoine régional ?
1: Bah oui, bien sûr, parce que j'habite à Metz, j'adore cette ville et puis son histoire est suffisamment riche. Et je choisis aussi des époques où il y a des personnages intéressants, comme par exemple Barbé Marbois, qui aura un destin national, puisque Napoléon va le faire ministre des Finances, puis premier président de la Cour des Comptes, et il sera président de la Cour des Comptes pendant la Restauration, sous Louis XVIII, Charles X, Louis-Philippe. Donc, c'est un personnage important qui est né à Metz et qui a été maire de Metz.
0: Votre papa vous a appris à lire les archives du XVIIIe siècle. Vous avez
1: Vous savez tout, oui. Je vois.
0: Vous avez le sentiment de poursuivre cette transmission familiale ?
1: Oui. Parce que mon père était vétérinaire, il a passé un doctorat en histoire et c'est lui qui m'a finalement initié, qui m'a donné le goût de l'histoire.
0: Qu'est-ce qui vous manque d'ailleurs de votre ancienne vie de médecin que vous apporte l'écriture ?
1: Rien, parce que j'ai tourné la page sans difficulté tout en ayant beaucoup aimé ce que j'ai fait. Oui. Mais cette chance d'avoir une vie tout à fait différente m'a fait tourner la page aisément. Et je rencontre des gens d'une façon différente. Quand j'étais médecin, les gens venaient me voir avec une plainte, avec une demande, alors que là, c'est moi qui vais voir les gens, finalement. Je les rencontre à des salons, dans des librairies, et l'échange est tout à fait différent.
0: Les disparus de Germinal, c'est une nouvelle enquête d'Augustin Duroc. C'est un artiste vétérinaire, enquêteur à découvrir en librairie aux éditions Calmann-Lévy. À bientôt sur Ici Lorraine. Anne, merci d'avoir été notre Lorraine du jour.
1: Merci beaucoup, Jérémy.
2: Et passez une bonne journée tous les deux. Il est 8h25. Bon courage avec Jeanne Masse pour partir travailler. Tiens, toute première fois sur Ici Lorraine.

0: première fois, Jeanne Masse sur votre radio, ici Lorraine. Bon début de journée. À 9h20, le testé approuvé du jour. On ira faire un tour dans les Ardennes luxembourgeoises ce matin.
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0: Bon mardi, il est 8h30.
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0: L'info d'ici à suivre à Blénaud-les-Ponts-à-Mousson ce matin, François.
3: Oui, comment parler aux enfants de l'infanticide commis le week-end dernier? On en parlera dans 90 secondes, juste après avoir fait le tour de l'actu en France et dans le monde, avec vous, Cyril Ardo-Redon. Cyril, tout de suite pour le 90 secondes.
4: Tous les cas contacts de l'antivirus doivent être mis en quarantaine renforcée en hôpital. C'est ce qu'annonce le Premier ministre. Alors qu'une passagère du bateau MV Hondius est actuellement en réanimation dans un état stable, 4 autres passagers sont à l'isolement ainsi que 22 cas contacts. Des réunions interministérielles sont prévues 2 fois par jour sur ce virus. Un projet d'attentat déjoué à Paris. C'était la semaine dernière, on l'a appris hier. Un homme de 27 ans suspecté d'avoir voulu s'en prendre au musée du Louvre ou à des membres de la communauté juive. 2 personnes de 38 et 57 ans tuées en pleine rue hier après-midi à Nice. 6 personnes blessées, dont 3 grièvement. Fusillade dans le quartier des Moulins, connu pour le trafic de drogue. Les 2 personnes décédées n'avaient aucun lien avec le trafic de stupéfiants. Le ou les auteurs sont en fuite. 1 centime de baisse en 4 jours pour le litre de gasoil. Le prix de l'essence, lui, stagne. Dans ce contexte, le secteur du BTP aura bientôt accès aux prêts flash carburant, comme les agriculteurs et transporteurs routiers. Un emprunt jusqu'à 50 000 euros sans exiger de garantie. 200 000 personnes attendues sur la croisette. C'est le début ce soir du 79e Festival de Cannes, plus grand événement au monde dédié au cinéma. Cette année, 22 films sont en compétition. Et puis si vous ne savez pas ce que c'est qu'un banger ou un charo, vous pourrez regarder dans le dictionnaire ces nouveaux mots qui veulent dire respectivement génial et coureur de jupons entrent parmi d'autres dans le Petit Robert. C'est à lire sur ici.fr.
0: Eh bien, c'est noté. Merci Cyril. François Pelleret, dans l'info d'ici en Lorraine, le difficile retour à l'école hier à Blénaud-les-Ponts-à-Mousson.
3: Oui, au lendemain de la mort d'un enfant de 7 ans, tué par son père d'un coup de fusil, tué dans son sommeil, c'était dans la nuit de samedi à dimanche, après avoir ingéré un somnifère. Le demi-frère de ce garçon a lui aussi été visé par le père. Il s'agit d'un adolescent âgé de 16 ans, il est grièvement blessé. Le père a laissé une lettre, il était en cours de séparation avec la mère d'un des 2 enfants, et puis il a retourné l'arme contre lui. Alors à l'école Louis Aragon de Blénaud-les-Ponts-à-Mousson, les parents que vous avez rencontrés, Jules Hausse, sont complètement désemparés pour parler de ce drame à leurs propres enfants.
5: Devant les grilles de l'école, beaucoup de parents ont le regard un peu dans le vide. Quelques mamans sont en larmes. Jennifer, elle, se sent plutôt impuissante à quelques minutes de retrouver sa fille.
6: Ce matin, Nadia, ça va faire bizarre d'aller à l'école. Je n'ai pas su vraiment lui expliquer. Je lui ai juste dit que le petit garçon, bah voilà, il n'était plus là, qu'il était parti au ciel, sans trop expliquer du pourquoi, du comment.
5: Elle est plutôt soulagée de pouvoir compter sur l'aide de la cellule psychologique déployée à l'école.
6: Là-dessus, il n'y a rien à dire. En plus, elle a été très, très réactive. Pour moi, c'est vraiment une bonne chose.
5: 11h30, les élèves commencent à sortir. Certains en pleurent. Beaucoup ont des dessins dans les mains. Une mère de famille nous montre celui qu'a fait son fils de 7 ans et demi.
7: Hôpital de Blénaud. Il a mis des lits.
5: Elle avait choisi de ne pas lui parler du drame, trop compliqué à aborder à chaud. Le problème, c'est que la nouvelle a très vite circulé dans la cour de récréation.
7: Tous les enfants, ils en parlent et puis c'est dingue parce qu'ils ont tous les détails en plus. Ouais. Il y a des enfants, ils ont tous les détails et puis là, gérer tout ça, ça va être compliqué, quoi. Moi, je dis c'est pas vrai, ils disent n'importe quoi, mais en attendant, comment expliquer ça, un drame comme ça à des enfants? Comment expliquer? Moi, j'ai pas les mots, hein. J'ai pas la science.
5: L'accompagnement en classe des psychologues de l'éducation nationale se poursuit d'une autre manière en dehors, à la cantine et au périscolaire. Selon le maire de Blénaud-les-Ponts-à-Mousson, Bernard Bertel, il s'est entretenu avec le personnel avant la reprise des cours.
8: Essayer de conserver une attitude, je dirais, presque sereine et presque normale, comme c'était le cas vendredi ou jeudi dernier. Et les mots au personnel, c'est de dire aujourd'hui, vous êtes pas, on n'est pas des psychologues, on n'est pas des médecins. On écoute, s'il y a besoin de faire remonter, on fait remonter, voir comment on peut accompagner s'il y a besoin. Voilà.
5: Le maire de Blénaud assure qu'il accompagne aussi autant qu'il le peut la famille. Il s'est entretenu avec la grand-mère du petit garçon et lui a promis de l'aider, entre autres, dans l'organisation des funérailles.
3: Jules Hausse à Blénaud-les-Ponts-à-Mousson pour Ici Lorraine. Blénaud, où la cellule psychologique restera en place encore aujourd'hui à l'école Louis Aragon. La suite de l'info d'ici, c'est sur ici.fr avec ce témoignage en vidéo à découvrir. Pour la première fois, la maman de la jeune Sarah témoigne sur Ici Lorraine et sur ici.fr. D'ailleurs, on la retrouvera à 9h. Sarah, c'est cet enfant de Sarreguemines qui s'est donné la mort le 11 octobre dernier. Elle avait 9 ans. Elle s'est donné la mort et l'enquête administrative vient d'être dévoilée tout récemment. Et elle conclut bien à un harcèlement à des faits très graves à l'école contre la jeune Sarah. On continuera donc d'en parler à 9h sur Ici Lorraine. Bien, on ressort le gros manteau au moins pour ce matin parce que le début de journée est très frais.
0: Alors, manteau et moufle ce matin ?
3: Oui.
0: Bermuda et débardeur cet après-midi ?
3: Non
0: pour les températures,
3: là.
0: Non, peut-être. Non. Écoutez, il fait 3 degrés en ce moment à Saint-Julien-les-Metz, c'est ce que nous dit Marie sur la page Facebook. Il y a également, tiens, j'ai reçu des messages sur le WhatsApp. J'ai reçu le message de Jean-Luc qui nous salue et qui nous dit, évidemment, le message vient de s'effacer, c'est toujours pareil, vous savez comment
3: ça. Je crois qu'il y a quelqu'un qui vous en veut.
0: Le grand classique.
3: Sur WhatsApp, on vous en veut.
0: J'avais un relevé de température il y a un instant. 4 degrés à Montigny. Merci beaucoup. 4 degrés à Montigny. Vous voyez, donc il fait pas chaud, hein, c'est le moins qu'on puisse dire. Hein. Cet après-midi, ça va évoluer. Alors ce matin, on va avoir des nuages, mais ils seront inoffensifs, pas de risque de pluie. Cet après-midi, c'est le grand soleil qui s'installe. Et pour les températures, donc cet après-midi, elles vont être un petit peu en hausse, puisque nous aurons 14 degrés. Donc, je vais un petit peu, parce qu'on va gagner 10 degrés. Hein, 14 à Thionville ou 13 à Metz.
3: C'est le 6 degrés à Amnéville que vous cherchiez peut-être.
0: C'est de Fabrice aussi, oui, voilà, ça vient d'arriver. Mais bon, voilà. Merci François.
3: Avec grand plaisir.
0: Si je ne sais pas, je vous demande, c'est ça.
3: Presque.
0: Vos conditions de circulation, attention, sur l'autoroute A31, obstacle signalé sur la chaussée, on est au kilomètre 302. On est dans le sens Luxembourg vers Nancy. L'objet, c'est à hauteur de Longeville-les-Metz, hein, et sur la voie de droite. Prudence, 03 87 52 13 13 pour la route.
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0: Et Adochine, Canary Bay sur Ici Lorraine.

0: arriver.
1: Indochine, bien sûr, sur votre radio ici. Il est 9h20.
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1: Alors juste avant de retrouver Monsieur Radin qui nous parlera du prix de l'essence ce matin, c'est le testé approuvé du jour. Alors c'est encore un long week-end qui vous attend si vous faites le pont cette semaine. Profitez-en pour prendre la route par exemple. Tous les jours, ici Lorraine teste de bonnes adresses et des activités pour vous. Nicolas Bill, vous avez testé la balade dans les Ardennes luxembourgeoises.
4: Et c'est testé et approuvé. On est à environ 1h30 en voiture et on file au nord du Luxembourg. Une fois passé l'autoroute A3 jusqu'à Bettembourg, on prend l'A1, Esperange, Merche, Etelbruck ou encore Dickirch font partie des communes que vous allez passer. Les Ardennes luxembourgeoises vous offrent une plongée dans le calme. Vous allez parcourir des petites routes escarpées, observer la nature et la verdure, prendre de la hauteur. J'ai vu énormément de cyclistes. Faut dire que le cadre s'y prête parfaitement. Et alors, parmi les arrêts obligatoires que vous devez faire dans les Ardennes luxembourgeoises, il y a la commune de Vianden, une ville médiévale magnifique, réputée pour son château restauré, mais aussi pour ses rues pavées, ses brasseries et son télésiège qui permet d'admirer le château en prenant de la hauteur. C'est d'ailleurs le seul télésiège du pays, il relie la ville au sommet de la colline. Le château de Vianden fait son petit effet. C'est l'un des plus grands et des plus beaux châteaux fortifiés de l'époque romane et gothique en Europe. Il surplombe la ville et peut se visiter. Il faut savoir qu'il y a quelques années, la chaîne américaine CNN en avait parlé en le classant plus beau site fortifié du monde. Il est donc à découvrir absolument. Et puis en se promenant dans Vianden, il y a la maison de Victor Hugo, parce qu'il était tombé totalement amoureux de cette région du Luxembourg et des Ardennes luxembourgeoises. Il y avait fait plusieurs séjours, il avait trouvé à Vianden un havre de paix qui se retrouvera d'ailleurs dans certains de ses écrits. Alors si vous allez dans cette commune, sa maison a été transformée en musée. Une ville magnifique, médiévale, à voir absolument pour les amoureux d'histoire et de nature.
1: Eh bien, c'est noté. Merci beaucoup, Nicolas. 8h42, je fais un petit coucou à Alex, mon patrouilleur qui nous écoute, à qui je souhaite une bonne journée. Et j'espère que vous aussi, vous allez passer une bonne journée. Lui passe des journées à compter ses sous. Il est radin. C'est Monsieur Radin.
5: Bonjour les dépensiers.
1: Bonjour.
5: On va aller faire de l'essence aujourd'hui.
1: Alors oui, on va faire
5: de l'essence pas chère de l'autre côté de la frontière. Et là, tout le monde pense Luxembourg. Non, non, l'autre pays.
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1: Bonjour.
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1: 8h44, tout le monde le sait, l'essence est moins chère au Grand-Duché de Luxembourg. Mais désormais, elle est aussi moins chère en Allemagne. Monsieur Radin a bien l'intention d'en profiter. D'autant que ce n'est que temporaire, Monsieur Radin.
5: Oui, tu m'étonnes. Je vous ai fait un petit relevé de prix en France pour commencer. En Moselle, chez Carrefour Bornier, c'est pareil dans la plupart des magasins, le sans-plomb 95 est à 2,02 litres, le 98 2,10, le gasoil 2,17. C'est là que c'est le moins cher. Chez Total, c'est toujours plafonné 1,99 pour l'essence, 2,25 pour le gasoil, jusqu'à la fin du mois. Jusque-là, les Mosellans ne cherchaient pas à comprendre. Tous ceux qui passaient par le Luxembourg faisaient le plein au Grand-Duché. Très pratique pour Thionville-Metz, un peu moins pour l'est de la Moselle, qui n'a pas la chance d'avoir le luxe au-dessus. Mais l'Allemagne, pas spécialement connue pour ses tarifs avantageux à la pompe. Notre inconscient a même enregistré que le carburant est forcément plus cher en Allemagne et que ça n'est pas la peine de comparer. Eh bien, vous devriez regarder à nouveau. Le sans-plomb 95 est à 1,89 à la station du supermarché Globus de Sarrebruck. 13 centimes de moins qu'en France. Le gasoil est à 1,92. 25 centimes de moins qu'en France. Depuis le 1er avril.
0: Vous êtes sûr, 1,92?
5: Oui, l'explication la voici.
6: On a du mal à y croire.
5: Depuis le 1er avril et jusqu'à fin juin, le gouvernement allemand a baissé les taxes sur les carburants. Contrairement à la France. Ceci explique cela. Autre mesure, chez les voisins allemands, le prix du carburant pouvait changer tout au long de la journée. Parfois, ça changeait 50 fois par jour. Quand le pompiste voyait arriver du monde, il montait discretos le prix. Pratique désormais interdite depuis le début de la guerre en Iran. Les stations-service allemandes ne peuvent changer leur prix qu'une fois par jour, à midi pile. C'est bon à savoir. Attention, en Allemagne, la différence de prix entre les stations d'autoroute et les autres est encore plus énorme qu'en France. Mon truc, c'est d'aller faire de l'essence dans le magasin Globus de Sarrebruck. Ils ont une carte qui s'appelle Tanke Schön. Tank, T-A-N-K. Ah, c'est un jeu de mots, parce que pompe à essence, ça se dit Tankstelle. Elle est gratuite. Vous la passez à chaque fois que vous faites des courses dans le magasin. Si vous dépensez 50 euros dans le mois, vous aurez droit à une réduction de 1 centime par litre d'essence le mois prochain. 100 euros, ce sera 2 centimes. 200 euros, 3 centimes. Plus de 300 euros, 4 centimes de réduction sur le prix du carburant le mois à suivre. C'est pas mal, c'est toujours ça de prix.
8: Bien sûr.
5: Comme la baisse des taxes va durer jusqu'à fin juin en Allemagne, ça peut encore augmenter la ristourne le mois prochain. Dernière chose, les termes sans-plomb 95 et 98 n'existent pas chez les voisins. Le 95 s'appelle super tout court. Le 98 s'appelle super plus. Et le gasoil s'appelle forcément diesel. Maintenant, vous savez tout.
6: Merci, merci monsieur Radin.
5: Et en Allemagne, vous pouvez mettre le bitonio pour bloquer.
0: Au Luxembourg aussi.
5: Mais moi j'adore. Et en France c'est désactivé parce qu'on fait pas confiance aux Français.
0: Bah vous avez vu les stations sales, ça déborde de partout et du machin partout.
5: Normalement il y a une sécurité, ça s'arrête. Hein, même si vous mettez le bitonio.
0: Oui mais ça peut déborder. Bon, enfin bon. Merci de ces précisions.
6: Vous me faites peur, hein, parce que du carburant qui déborde.
0: Ça peut arriver, ça peut arriver. On enchaîne.
6: Oui.
0: J'allais dire jingle, mais non. Pas de jingle. C'est Bruno Mars.
6: Allez, musique, c'est jingle.

0: quelque chose, le Bruno Mars.
1: Que du bon son que sur du bon. Ici, Johan. On est Canary Bay, maintenant Bruno Mars.
0: Bruno Mars, I Just Might. Ouais. Ça donne envie de danser, ça donne envie de chanter. Et moi, je trouve qu'il y a vraiment quelque chose, Bruno Mars. Dans ses chansons, c'est extrêmement positif. Ouais. Il y a la good vibes.
1: Vous lui prédisez une bonne carrière?
0: Oui, je pense. Ça devrait marcher pour lui.
1: Ouais.
0: Il est 9h. C'est là, jingle.
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1: Fred, le découvreur de talent.
0: C'est notre agenda, absolument.
1: Bon, on va revoir son nom d'artiste un peu.
0: Oui, parce que surtout qu'on est au mois de mai. Alors, c'est Anne-Avène Montémont qui est avec nous. Merci d'être avec nous. Vous êtes chargée de relations presse pour l'UMB, l'Union Motocycliste Beachoise. Et Beach qui. Bonjour, Anne. Beach qui accueille un grand rendez-vous international de motocross. Ce sera ce week-end, donc 16 et 17 mai. Est-ce que vous pouvez nous présenter l'ADAC MX Masters? Alors, c'est quoi?
4: Alors, c'est un championnat international qui fait escale à Beach. C'est la deuxième année que nous le recevons. C'est tout un privilège et c'est un grand rendez-vous puisque l'ADAC MX Masters, c'est un championnat de niveau international, allemand à la base, mais qui se situe juste en dessous d'un championnat du monde. Donc, on est dans le haut niveau. On a 200 pilotes qui viennent rouler à Beach donc ce week-end de 26 nations. Il y aura du beau monde, du spectacle, des sensations, de l'adrénaline. Voilà, c'est déjà pour camper le
0: décor.
4: C'est ce que
0: j'allais vous dire. La DAC MX Masters, quel est son niveau de compétition? Vous avez répondu déjà à cette question. Le motocross, c'est un sport très spectaculaire. Qu'est-ce qui attend le public pendant ce week-end?
4: Alors, beaucoup de manches, puisque c'est la troisième étape d'un championnat qui en compte 7. Donc, les gens qui viennent, les pilotes qui viennent se frotter à Beach, ils ont des points engrangés. Donc, comme tout championnat, ce sont des essais et des qualifications des manches tout au long du week-end. Donc, le samedi, il y aura les essais, les qualifications et les premières manches pour les trois catégories qui sont en lice. Et le dimanche, ce seront les secondes manches, les finales et la remise des prix.
0: Anne, est-ce que c'est un événement accessible aux familles, aux curieux, ceux qui ne connaissent pas forcément le motocross?
4: Pour tout le monde, c'est un super rendez-vous. Il y a des animations également pour les plus jeunes, avec des initiations à la moto qui sont prévues le dimanche, des séances de dédicaces avec certains pilotes le dimanche midi. Ensuite, le site du Martinsthal, c'est un endroit qui est merveilleux, il est arboré, très très agréable, on peut se déambuler. Et puis surtout, le circuit est visible quasiment à 100%, c'est-à-dire qu'on peut faire toute la boucle de haut en bas, de bas en haut. On voit les manches, on voit le spectacle, donc on est toujours en contact avec l'ambiance et c'est ça qui est génial.
0: Merci Anne-Avène Montémont, vous êtes avec nous, chargée des relations presse pour l'UMB, l'Union Motocycliste Beachoise, et vous organisez ce week-end le grand festival international de motocross, enfin ce grand rendez-vous de motocross. Passez une bonne journée, un bon mardi. Voici les Innocents, il est 8h53.

0: les mouettes, la mer, on y est. Impeccable avec l'autre Finistère des Innocents sur votre radio ici. Bon début de journée, bon mardi matin, il est 8h55, c'est le moment de retrouver notre médecin Gérald de Kierzek, les conseils du jour. Vous nous parlez de la journée mondiale aujourd'hui de la fibromyalgie. C'est quoi exactement cette maladie, docteur? Bonjour.
1: Bonjour à toutes et à tous. C'est la journée mondiale de la fibromyalgie, une maladie qu'on ne voit pas sur une radio ni sur une prise de sang, mais qui fait souffrir des millions de personnes et en majorité des femmes. Alors c'est quoi exactement? Imaginez que vous êtes levé du mauvais pied, mais que vous avez, comme si vous aviez couru un marathon, attrapé la grippe, dormi sur un lit de cailloux. Bref, vous avez des douleurs diffuses de partout, une fatigue extrême, des troubles du sommeil, un brouillard mental. Bah c'est ça le cerveau des fibromyalgiques. En fait, le volume douleur est poussé à fond. Résultat, une simple embrassade, un simple câlin va devenir douloureux. Une sonnerie de portable peut faire vriller les nerfs. Ça vous donne un peu une idée. Et c'est près de 2% de la population française, soit près d'un million de personnes. Alors bien sûr, pendant longtemps, on a accusé les malades de tout imaginer. C'était dans votre tête, c'était la grande phrase. Mais aujourd'hui, l'Organisation Mondiale de la Santé et la Haute Autorité de Santé reconnaissent cette maladie avec des critères de plus en plus précis, des douleurs diffuses depuis au moins 3 mois. Qui touche les 4 membres et l'axe du corps, le cou, les épaules, le thorax, le dos, les jambes. Et puis il y a une fatigue intense, il y a un brouillard mental. Bref, ce sont des symptômes avec des critères et donc un diagnostic.
0: Alors, pas de scanner ou d'IRM ou de prise de sang pour poser le diagnostic, mais côté traitement, la fibromyalgie se soigne?
1: C'est la bonne nouvelle parce que le meilleur traitement, bah, c'est le mouvement. C'est assez simple, il n'y a pas de médicaments. Alors vous allez me dire, mais docteur, vous êtes fou, j'ai déjà trop de mal pour bouger, mais les études sont formelles. Une activité physique douce, régulière, la marche, la natation, le yoga, le tai chi, aide le cerveau à reprogrammer sa perception de la douleur. 30 minutes, 3 fois par semaine par exemple, on commence tout doux. C'est aussi efficace qu'un médicament, sans les effets secondaires. Alors bien sûr, on ne va pas guérir par magie, mais on peut vraiment retrouver une qualité de vie. Et je vous invite à aller voir aussi sur le site de la Haute Autorité de Santé. Il y a une fiche qui s'appelle « Parcours de santé d'une personne présentant une douleur chronique ». Vous allez peut-être retrouver les critères, et puis vous allez peut-être retrouver surtout des repères, des idées, et des idées que vous pourrez suggérer à votre professionnel de santé s'il a du mal à poser le diagnostic. Allez, d'ici là, portez-vous bien.
0: Vous aussi, docteur, portez-vous bien. Demain, journée spéciale, Laurie.
2: J'ai besoin d'amour.
0: Laurie qui sera en concert au Galaxy d'Amnéville, vendredi soir, 20h.
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0: Vous gagnerez vos invitations VIP demain avec le cocktail dînatoire, les places de parking. Enfin, ça va être un super moment. J'ai été ravi de vous accompagner ce matin sur France 3. On se retrouvera demain à partir de 6h30 sur France 3 et sur l'application. Ici, pour celles et ceux qui restent à la radio, les infos, c'est à suivre.
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0: Il est 8h59. Bonjour Ilan Malka.
10: Bonjour Fred, bonjour à tous. Et ben vous en avez déjà parlé pendant l'émission, oui. Pendant la matinée, la journée internationale des infirmiers, des infirmières. C'est notre sujet aujourd'hui dans Bienvenue chez vous. D'accord. On va en parler en long, en large et en travers. Donc vous qui nous écoutez, si vous avez des témoignages sur des infirmiers que vous avez envie de remercier, n'hésitez pas, 03 87 52 13 13. Fred, je suis sûr que vous, il y en a des infirmiers que vous avez envie de remercier.
0: Oh bah, il y a le service de cardiologie de l'hôpital. Bah oui. Merci, ils nous écoutent en plus. Pour y avoir séjourné, je sais qu'ils nous écoutent. Aurélie, mon infirmière également, qui est venue faire plusieurs soins à la maison. Voilà. Et puis d'une façon générale, on l'a déjà fait avec François ce matin, mais voilà, les soignants d'une façon générale, parce que bah, quand on est malade, on est bien content de les avoir.
10: Évidemment, évidemment. Fred, à demain.
0: Salut Ilan, à demain, matin 6h.
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10: Mais il fait beau ? C'est chouette. Moi, hier, quand j'ai vu le temps, je me suis dit ça va durer comme ça toute la semaine. Ben non, aujourd'hui, il y a du soleil. Mardi 12 mai, vous écoutez ici Lorraine, un point sur l'info. François Pelleret, une première enquête. François reconnaît le harcèlement subi par la jeune Sarah à Sarreguemines.
4: Oui, un rapport du rectorat récemment dévoilé parle de faits graves de harcèlement à l'école. Sarah avait 9 ans. Elle s'est donné la mort chez elle le 11 octobre dernier. Très vite, ses parents avaient évoqué des moqueries sur son physique. Donc, cette enquête administrative va bien dans le sens des parents, et en particulier de la mère de Sarah, Carole Paquin. Elle se livre pour la première fois au micro ici, Lorraine, de Bastien Munch.
11: Il nous a annoncé que, effectivement, Sarah était bien, avait bien subi un harcèlement du racket et qu'elle s'était fait taper dessus. On n'était pas au courant de tout ça, nous. On était soulagés d'un côté et tristes de l'autre parce que on n'a pas vu, on n'a rien vu. Ça nous a rendu triste aussi de ne pas avoir vu toute la souffrance qu'elle a subie depuis le mois de septembre.
12: Quand vous dites que vous avez aussi été soulagés, soulagés par quoi ?
11: Ben, soulagés qu'ils admettent la chose. On avait peur qu'ils disent non, il n'y a pas eu de harcèlement. Sarah était une enfant trop faible. C'était vraiment une étape pour nous de gagner.
4: Le témoignage de la maman de Sarah à découvrir également en vidéo sur ici.fr. Le malaise de professeurs et de parents d'élèves du collège Paul Langevin d'Agondange. Ils veulent retrouver les moyens alloués à un établissement en REP, réseau d'éducation prioritaire. Un statut que le collège a perdu parce que un tiers des parents aujourd'hui touche des revenus plus élevés au Luxembourg, trop élevés pour correspondre aux critères. Mais la réalité des 580 élèves, ben ce sont de grandes difficultés scolaires et de grandes difficultés sociales, et ça se ressent dans le climat du collège. Donc, une délégation a été reçue hier par les services de l'éducation nationale à Metz, et dans cette délégation, il y avait ce professeur d'histoire-géographie, Thomas Vescovi.
13: Nous, on fait partie des établissements en fait qui ne sont pas privilégiés en termes de catégorie sociale du public. Et dans le même temps, on n'est pas non plus dans des échelons sociaux particulièrement défavorisés. Donc on est à cette espèce d'entre-deux où on tire à chaque fois, parce que c'est sur nous qu'on fait beaucoup d'économies. Donc on tire. Vous êtes face à 30 élèves que vous voyez peut-être deux ou trois fois dans la semaine. Donc il y a parfois un déficit d'attention, de temps, une fatigue qui s'accumule forcément. Et puis, on va régulièrement grignoter sur nombre d'heures, nombre de classes, nombre d'enseignants, etc. Jusqu'à voir quand ils vont tenir quoi finalement. Et là, ben, ça ne tient plus du fait à chaque fois de conditions de travail qu'on estime comme étant chaque année de plus en plus détériorées, difficiles. Et nous, on estime que ça ne peut plus tenir comme ça.
4: Thomas Vescovi, prof d'histoire géo au collège Paul Langevin d'Agondange. Tous les cas contacts d'un malade de l'antivirus doivent être placés en quarantaine renforcée dans un milieu hospitalier. La France durcit sa procédure pour éviter une propagation de ce virus qui a proliféré sur un bateau de croisière. La France a identifié 22 cas contacts. Elle a rapatrié avant-hier une malade qui est placée en réanimation. Quant au bateau, le MV Ondius, il a débarqué les 125 passagers et membres d'équipage en Espagne. Et puis tous ont repris le chemin de leur pays. Quant au bateau de croisière, lui, il retourne à Rotterdam, aux Pays-Bas. Des habitants d'un village du Saulnois, en Moselle, vivaient au-dessus d'un obus de 250 kilos de la Seconde Guerre mondiale. Ils l'ont découvert hier à l'occasion de travaux. Les démineurs sont donc intervenus dans ce village de Fresnes, en Saulnois, près de Château-Salin, et ils ont sorti cet obus de 80 par 40 cm. Le Messin Tigris dos Santos est monté hier soir sur la scène de la cérémonie des trophées UNFP avec sa compagne, la creusevaldoise Colline. Elle aussi grièvement brûlée le 1er janvier dernier dans le bar de la station suisse de Crans-Montana, le Constellation. Tigris dos Santos, qui vient de signer son premier contrat pro avec le FC Metz, il a donné des nouvelles, des bonnes nouvelles.
14: Aujourd'hui, ça va mieux, ma copine et moi, après des semaines très difficiles à l'hôpital. On est très content d'être devant vous et j'aimerais passer un message à toutes les familles et toutes les victimes qui sont actuellement encore à l'hôpital. J'espère de tout cœur que je leur donne tout mon soutien.
4: Tigris dos Santos sur la scène des cérémonies des trophées UNFP récompensant les meilleurs joueurs de foot du championnat français, le meilleur joueur de Ligue 1. C'est sans surprise l'attaquant du PSG Ousmane Dembélé qui a été élu Ballon d'Or à l'automne dernier. 9h05. Ah, j'ai oublié de vous faire le petit quiz des nouveaux mots au dictionnaire du Robert.
10: Bah allez-y.
4: Bouiné. Moi, je pensais que ça existait depuis longtemps dans le dictionnaire bouiné.
10: Bouiné, je connais pas ce verbe.
4: Moi, je l'utilise depuis des années. Bah, ça veut dire passer son temps à des occupations vagues, c'est un peu faire rien et mal le faire et sans importance. Bouiné, c'est...
10: Blandé, quoi.
4: Qu'est-ce que tu bouines,
10: hein, voilà. Ah ouais, d'accord, bah, je connaissais pas ce verbe.
4: Banger, je suis sûr que vous connaissez.
10: Oui, un banger, dire « Ah, ça, c'est un banger », c'est quelque chose de génial, quoi.
4: Un gros succès, un truc...
10: Ça peut être une super chanson, un super film.
4: Qui impressionne par sa qualité ou sa beauté.
10: Voilà.
4: Oui, voilà. Ça vient de rentrer dans le dico, le Robert. Bon, le temps, beau temps, mais frais. Hein.
10: Ouais, le temps n'est pas exactement un banger aujourd'hui, mais c'est quand même pas mal. Quand on compare avec hier, il y a plus de soleil. Par contre, c'est vrai qu'il fait un peu frais. Hein. 12 degrés cet après-midi à Metz, 12 Forbach, Sarreguemines, Sarrebourg, 13 Thionville, Saint-Avold, Beach. On peut continuer quand même à garder les grosses vestes, ça vaut mieux. Moi, aujourd'hui, j'ai pris ma petite veste et j'ai eu un petit peu froid en venant au boulot, je vous raconte ma vie, voilà. Sur la route, comment ça se passe? Que je regarde. Il faut que je retrouve la carte. Les ralentissements habituels, hein, entre donc Zouftgen et Pépange sur la 31 dans le sens montant. Ça, de toute façon, c'est toujours comme ça. Ah, alors ça, par contre, c'est plus rare. Il y a des obstacles sur la chaussée sur la 31 en direction de Nancy, donc c'est dans l'autre sens, sens descendant, à hauteur de Longeville-les-Metz. Prenez garde si jamais vous passez par là, soyez vigilants. 03 87 52 13 13 pour nous donner des infos routes.
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10: Nous allons rendre hommage aux infirmiers, infirmières dans quelques instants. Si vous avez de belles histoires à me raconter, appelez-nous tout de suite. Et pour l'heure, bah vous le savez, tous les grands classiques de la chanson française sont sur Ici Lorraine. Voici Pierre Bachelet, 20 ans.

0: Pierre Bachelet, 20 ans sur Ici Lorraine.
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0: Alors là, ce qu'on va entendre, c'était pas il y a 20 ans, c'était il y a pile 6 ans. Est-ce que vous vous en rappelez? Eh oui, printemps 2020, tous les soirs, 20h, on se mettait sur nos terrasses, nos balcons, ou alors on ouvrait nos fenêtres et on applaudissait les soignants, notamment les infirmiers et infirmières. Alors, ce mardi 12 mai, c'est justement leur journée internationale aux infirmiers et infirmières. Venez les saluer, appelez-nous. Alors, est-ce que vous avez un souvenir marquant d'un infirmier, d'une infirmière qui vous a aidé, qui vous a accompagné? Peut-être que c'est le métier que vous exercez vous-même, que vous avez envie d'en parler. Vous pouvez nous raconter vos joies, vos peines, les succès, les difficultés. 03 87 52 13 13, numéro que vous pouvez composer donc pour témoigner en direct ou pour nous laisser aussi des messages sur WhatsApp, hein, 03 87 52 13 13, ben voilà, ça fait quelques semaines que c'est comme ça. Vous pouvez nous laisser des messages écrits ou des messages vocaux, c'est vous qui voyez. Vous pouvez aussi d'ailleurs me laisser des messages sur Facebook, Ilan Malka, ici Lorraine. Nous sommes avec Audrey Baskovec, bonjour à vous Audrey.
3: Bonjour Ilan.
0: Alors, vous êtes infirmière, vous êtes aussi coordinatrice de la Maison des Soignants Grand Est. On va bien sûr en parler. Vous avez également écrit un livre qui s'appelle « De soignante, je suis devenue un jour patiente » aux éditions de l'Observatoire. On va en parler également. Déjà, est-ce que c'est important pour vous qu'il y ait une journée internationale des infirmiers et des infirmières ?
3: Ah ben oui, moi je pense que c'est cette journée très importante. Alors pas pour mettre les infirmières sur un piédestal, parce que tous les soignants méritent cette reconnaissance, mais pour rappeler, je pense que c'est un métier souvent discret, mais essentiel, parce que derrière chaque soin en fait que les infirmières prodiguent, c'est l'accompagnement d'un autre être humain, on va dire, et c'est un des plus beaux métiers au monde. Et ça me permet aussi d'être là aujourd'hui et à d'autres professionnels du monde de la santé pour parler de la réalité du métier, des difficultés, mais aussi de tout ce qui peut apporter de beau.
0: Bien sûr.
3: Oui, c'est très important, je pense.
0: Comment est-ce que vous avez, vous, eu envie d'exercer ce métier? C'était une vocation depuis enfant?
3: Alors non, pas du tout. Moi, je rêvais d'être journaliste quand j'étais au lycée.
0: Ouais, beau métier aussi.
3: Ouais, voilà. Mais je crois que j'aime profondément l'humain, donc je me suis dirigée, je dis un peu par hasard, vers le métier d'infirmière, mais je crois qu'il n'y a pas de hasard dans la vie quand même.
0: Non.
3: Et j'y suis restée, donc voilà.
0: Ouais. Ouais, ouais. Quelle est la formation pour exercer ce métier? Celle que vous avez suivie, vous, en tout cas?
3: Alors moi, c'était il y a longtemps, il y a 25 ans. C'était un institut de formation en soins infirmiers qui était rattaché à un hôpital. Et on passait un concours après le bac. N'importe quel bac, général ou technologique. Et après ce concours, on était admis et c'était 3 ans et demi de formation qui alterne des cours théoriques et des stages sur le terrain, à peu près à temps égal, sur 3 ans et demi. Aujourd'hui, il n'y a plus de concours, c'est par inscription sur la plateforme Parcoursup.
0: Ouais.
3: Donc voilà, mais c'est à peu près pareil. Après le bac, on s'inscrit sur Parcoursup et on choisit ses instituts de formation en soins infirmiers. Le parcours est plutôt maintenant, je ne trouve plus mes mots, LMD, comme à la faculté, licence maîtrise. Voilà.
0: Oui, oui, oui.
3: Voilà. Donc c'est intégré et il y a plus de possibilités d'évolution du coup et de faire des masters après, etc.
0: Oui, et alors quand vous dites qu'il y a des stages obligatoires, ça se passe comment? C'est en hôpital forcément? Ça se déroule comment?
3: Alors pas forcément en hôpital justement, à l'époque, et je pense que c'est encore le cas maintenant, on a une diversité de terrains de stage pour découvrir justement toutes les facettes du métier qui est très riche, hein. On peut faire des stages en milieu hospitalier, en libéral, avec des infirmières libérales. On peut aussi, moi j'avais eu l'opportunité d'aller dans une crèche pour voir faire de la santé publique, avec une infirmière scolaire par exemple. On peut dans les unités médicales en prison, il y a beaucoup beaucoup de lieux de stage partout où les infirmières exercent. En fait.
0: Ouais, ouais, ouais. Alors restez avec nous, Audrey. Hein, on a beaucoup de questions à vous poser. J'ai notamment envie de savoir ce que vous aimez dans ce métier et ce qui est compliqué, parce qu'on sait que c'est pas un métier simple. Hein. Vous allez nous dire ça dans quelques instants. Vous qui nous écoutez, vous intervenez quand vous le voulez, vous témoignez. 03 87 52 13 13. Voici Miley Cyrus, Dream as One.

0: Miley Cyrus, c'est la musique du film Avatar de feu et de cendre. Hein. C'était Dream as One.
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0: Nous rendons hommage aux infirmiers et infirmières aujourd'hui dans Bienvenue chez vous, car c'est leur journée internationale. Nous sommes avec vous, Audrey Baskovec, vous êtes vous-même infirmière. Alors, message de Pascal sur Facebook, je vous le lis. Bien sûr qu'il faut rendre hommage à toutes ces femmes et tous ces hommes qui sont la colonne vertébrale du système de santé. Nous les avons applaudis il y a quelques années et il faudrait le faire encore chaque jour. Je me permets d'ajouter, poursuit Pascal, qu'au vu de leur niveau d'études, de leur charge de travail et des responsabilités énormes qui reposent sur leurs épaules en France, une infirmière hospitalière touche un salaire minable, tandis qu'une libérale, excusez-moi du terme, se fait par l'URSSAF. Je ne vais pas dire le verbe, mais vous pouvez l'imaginer. C'était mon coup de gueule du jour, nous dit Pascal. Comment est-ce que vous réagissez, vous, Audrey, en entendant ça?
3: Oui, Hélène, je comprends complètement ce ressenti. Hein. Alors, pour remettre les choses un peu pour vos auditeurs, une infirmière gagne en moyenne aujourd'hui 2 500 € net par mois en France, à l'hôpital, j'entends. Mais derrière ça, il faut voir la réalité. Il y a des nuits, il y a des week-ends, un week-end sur deux, et des responsabilités très importantes. Comme Pascal le dit, c'est un peu la colonne vertébrale du système de santé français quand même, les infirmiers, puisque vous savez que la France est un désert médical. Pour l'instant, pas encore un désert paramédical, mais ça s'annonce pas très bien pour les prochaines années, d'après les études et les enquêtes. Et puis, pour les libéraux, c'est sûr qu'ils ont énormément de responsabilités, des journées très longues et des charges très importantes. Ils ont beaucoup ont le sentiment en fait de travailler énormément et sans reconnaissance financière suffisante, ce qui aggrave la situation actuellement également avec le prix du carburant, car on sait que les voitures, c'est leur outil de travail.
0: Eh oui.
3: Donc voilà, je comprends ce ressenti.
0: Ouais. Qu'est-ce que vous aimez le plus, vous, dans ce métier? Vous avez commencé à l'évoquer, je pense. Vous avez dit, moi, ce que je recherchais, c'était le contact humain. Est-ce que c'est ce que vous avez trouvé dans ce métier?
3: Oui, tout à fait. Moi, c'est vraiment ça que j'aime le plus, c'est le contact avec les humains, pouvoir les aider. Quand on est jeune infirmière, j'ai commencé par les urgences et c'était sauver des vies. Voilà, ça a commencé comme ça, mais mon engagement s'est poursuivi ensuite pendant plus de 23 ans et j'ai particulièrement aimé mes 10 dernières années à l'hôpital en tant que coordinatrice pour le prélèvement pour le don d'organes, prélèvement d'organes, pardon, avec une relation très très riche avec les familles et les gens qui avaient besoin de soins.
0: Ça fait partie de ces métiers où on se sent vraiment utile. Hein. Voilà, il peut y avoir beaucoup de, comme on dit, alors le terme à la mode, c'est bullshit jobs, c'est-à-dire que ce sont des métiers où on a l'impression de servir à rien. Là, infirmière, c'est, je pense, l'extrême inverse. Hein. C'est-à-dire que tous les jours, on se dit, voilà, j'ai été utile à des gens.
3: Ah tout à fait, on sait pourquoi on se lève et pourquoi on fait ce travail et je pense que la fatigue des infirmiers actuellement et infirmières est également due à ça parce qu'ils sentent une grande responsabilité sur leurs épaules et un investissement hors norme puisque on n'a pas les moyens humains de travailler correctement. Des heures à rallonge, une charge mentale qui reste, et quand on rentre à la maison, on n'est pas certain d'avoir fait tout comme il fallait.
0: Oui.
3: Voilà, donc ça pèse beaucoup.
0: Oui, c'est ça, parce que alors y a un peu le revers de la médaille, j'imagine. Bon, on se sent très utile, mais en même temps, comme on a de telles responsabilités entre les mains, on a vraiment la vie des gens entre les mains. Parfois, je pense que ça doit pas être facile psychologiquement. On doit se demander, on doit beaucoup se remettre en question, non?
3: C'est ça, on aimerait toujours faire tout parfaitement, mais le système ne nous le permet pas forcément. Donc c'est l'écart entre ça qui pèse psychologiquement sur la santé mentale des soignants.
0: Ouais. Alors je vais vous demander peut-être plus précisément ce qui est compliqué justement dans ce métier, même si vous avez déjà commencé là à l'évoquer dans quelques instants, Audrey. Voilà, vous qui nous écoutez, n'hésitez pas à intervenir. Si vous êtes infirmier, infirmière, si vous avez envie de dire merci à un infirmier, une infirmière, c'est la journée internationale, donc c'est le moment. 03 87 52 13 13 par téléphone ou par WhatsApp. Ou sur Facebook aussi, Ilan Matka, ici Lorraine.
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0: Claudio Capeo, un homme debout, Claudio Capeo, qui tord souvent le cou à la rumeur. Hein. Il y a tellement de gens qui, en écoutant cette chanson, ont pensé qu'il avait vraiment été SDF. Alors, il ne l'a pas été, mais il est sensible à ce sujet-là. C'est ça qui lui a donné envie d'écrire ce morceau.
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0: C'est la journée internationale des infirmiers et infirmières. Nous en parlons, nous sommes avec vous. Audrey Baskovec, infirmière, donc coordinatrice aussi de la maison des soignants Grand Est. On va en parler, mais avant ça, alors vous nous avez expliqué ce que vous aimez dans ce métier. Bah, c'est le rapport à l'humain, c'est le fait de se sentir utile. Ce qui est compliqué, qu'est-ce qui est le plus compliqué? C'est ça, c'est cette remise en question qu'on a de temps en temps, de se demander si on a vraiment tout fait pour aider le patient, ou il y a aussi d'autres choses qui font que ce métier est difficile, Audrey?
3: Oui, ça rentre en compte, mais il y a aussi d'autres choses. Ce qui est le plus compliqué, je pense, c'est surtout la charge de travail avec la pression du quotidien, parce que en fait, on doit être efficace, rapide et tout en restant très humain avec chaque patient. Il faut comprendre qu'il faut gérer et les urgences, parfois les fins de vie, et tout en gardant son sang-froid, en étant présent pour les autres patients présents dans le service ou qu'on verra après en libéral. Voilà, il faut toujours être très concentré, mentalement présent pour chacun, avec de l'empathie et du sourire, c'est mieux. Voilà, et aujourd'hui, par contre, il y a 55% des soignants qui se sentent épuisés.
0: Oui.
3: Donc je pense, j'en parle un peu dans mon livre, comme vous disiez, mais c'est vraiment prendre soin de soi pour durer dans ce métier, parce que c'est vrai qu'il n'y a pas de métier facile, hein, chacun ses contraintes, mais il faut vraiment l'avoir à l'esprit quand on s'engage dans cette voie d'infirmière ou plus largement de soignant, que l'essentiel c'est de prendre soin de soi, parce que un soignant qui va bien, c'est un patient qui est mieux soigné.
0: Voilà. Oui. Et je me souviens, alors moi, les fois où j'ai été hospitalisé, il y avait beaucoup d'infirmières qui disaient que finalement elles avaient presque trop de patients à suivre, et que c'était très compliqué de s'occuper correctement de chacun d'eux. Parce que plus la charge augmente et plus

0: On est un peu obligé de bâcler le boulot, hein, parce que finalement, on n'a pas le choix.
1: Bah, tout à fait, c'est ça. Les infirmiers demandent depuis de longues années, je me suis battue pour, dans mon engagement un peu politique, associatif, pour l'établissement de ratios. Pour l'instant, il n'y a pas beaucoup de services normés en France. Il y a la réanimation, les urgences pédiatriques, je crois, et quelques autres services de soins intensifs, où, par exemple, en réanimation, bah, il faut une infirmière pour 3 patients. Dans d'autres services comme la médecine, la chirurgie ou le long séjour pour les personnes âgées, il peut vous arriver pour une infirmière d'avoir 40 patients. Et d'autres qui en ont que 10, voilà, il n'y a pas de normes en fait. Et nous, on se bat un petit peu pour que, c'est une des demandes des infirmières en tout cas, qu'il y ait des normes à ne pas dépasser pour pouvoir justement prendre en charge correctement les patients.
0: Oui, alors c'est aussi le sens de cette maison des soignants hein, qui existe donc en Grand Est, qui couvre le Grand Est, alors qui est installée à Metz depuis le 5 janvier dernier. On peut commencer justement par raconter un petit peu ce que c'est que cette maison des soignants, dites-nous.
1: Ah bah avec plaisir. En fait, la maison des soignants, c'est un modèle pilote en France. C'est la seule en France après Paris, en fait, en région. Donc, on a une grande chance. Et c'est une initiative de l'association SPS, l'Institut pour la santé des soignants, qui est une association qui existe depuis 10 ans et qui a été créée à l'origine, bah, justement, pour prendre soin des soignants, leur proposer de l'aide, notamment psychologique, à des gens quand ils ne vont pas bien, en urgence, avec une plateforme, un numéro vert et à décrocher 24/24. Depuis, bah, il y a eu ce que vous citiez avant, hein, le Covid et puis d'autres événements, on s'est dit qu'il fallait remettre du lien social et toute l'offre de l'association s'est étoffée avec des formations, des ateliers pratiques, des autotests, des fiches pratiques. Bref, je ne vais pas tout vous citer, mais du coup, on fait tout en présentiel à Metz, là, dans notre belle maison des soignants.
0: Qui est située où exactement ?
1: Alors, elle est située 13 rue de la Gendarmerie, près de la place Coislin, de la place Saint-Louis. Si vous voyez, à 2 minutes à pied de la gare, oui. Avec des parkings à proximité, donc accessible à tout le Grand Est. Et Metz a été choisi parce qu'on est un peu au centre du Grand Est. On ne pouvait pas aller à Strasbourg ou à Reims, on va dire, c'était trop éloigné. Et pour l'attractivité du territoire, bah, je trouve que c'est formidable que ça soit à Metz, dans la plus belle ville de France.
0: On est d'accord. On est d'accord. Puis c'est vrai que c'est une fierté hein, d'accueillir un service aussi important chez nous et d'être en quelque sorte pilote de ce beau projet dont on va continuer à parler avec vous, Audrey, dans quelques instants. Il y a un véhicule en panne sur la 31 en direction du Luxembourg dans le sens montant à hauteur d'Illange. Soyez vigilants si vous passez par là. 03 87 52 13 13 pour nous donner des infos routes et pour témoigner aussi sur le sujet du jour, les infirmiers et les infirmières.
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0: Ah bah tiens, ça c'est parfait pour le sujet du jour. Mylène Farmer, maman à tort, c'est l'histoire d'une petite fille dans un hôpital qui déclare son amour à l'infirmière qui s'occupe d'elle. Ouais, il faut faire attention aux paroles des chansons, souvent on les chante comme ça et on fait pas gaffe à ce qu'elles racontent. Vous êtes sur Ici Lorraine, une excellente matinée à tous.

0: C'est la chanson qui a rendu Mylène Farmer célèbre, hein. Maman a tort sur Ici Lorraine.
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0: Est-ce que vous avez envie de rendre hommage à un infirmier, une infirmière que vous avez croisé un jour sur votre chemin? Ben, n'hésitez pas, c'est le moment de le faire puisque c'est la journée internationale des infirmiers et des infirmières. Vous nous appelez 03 87 52 13 13. Nous sommes avec Audrey Baskovec qui est infirmière, également auteure d'un livre qui s'appelle De soignante. Je suis un jour devenue patiente. Et nous sommes aussi avec Denise Détange-Grande. Bonjour Denise.
3: Bonjour Ilan. Bonjour à l'invité.
0: Audrey.
4: Bonjour Denise.
0: Alors Denise, vous avez croisé vous des infirmiers, infirmières dans votre vie que vous avez envie de remercier aujourd'hui?
3: J'ai envie de remercier personne en particulier, mais je parlerai en général parce que moi ça fait 30 ans que je côtoie des infirmiers, des infirmières, du personnel soignant, etc. etc. Ils sont tous un plus géniaux que les autres. Ils sont extrêmement compétents, humains, et enfin, moi, je ne peux pas m'en plaindre. Et je pense que quand on les a applaudis il y a quelques années, tout le monde se souvient pourquoi, je pense qu'on devrait continuer. Et comme le disait Pascal Mergen,
0: oui.
3: C'est vrai que leur salaire n'est pas du tout à la hauteur de leur capacité, de leur talent. Et je crois qu'on devrait faire quelque chose quoi, pour eux.
0: Audrey, alors ce que dit Denise, c'est très intéressant. C'est vrai qu'on se rappelle tous effectivement de ce qui s'est passé pendant le Covid. Hein. À 20h, on se mettait aux fenêtres, on applaudissait. Qu'est-ce que vous ressentiez, vous, à cette époque-là, vous, Audrey?
4: Alors, je voulais déjà remercier Denise, ça m'a beaucoup touché son message. Merci, madame. Moi, alors, j'ai vous allez pas le croire, mais j'ai pas entendu ces applaudissements pendant le Covid parce que j'habite un petit village et il n'y avait pas d'applaudissements et on travaillait beaucoup, effectivement, on rentrait chez nous et voilà. Je pense que les collègues, par contre, qui habitent en ville ont été très touchés. Mais alors, il y a plusieurs sons de cloche, entre guillemets. Il y a des collègues qui ont été très touchés, il y en a d'autres qui n'avaient vraiment pas envie de ça, qui avait envie d'être ce que je vous disais avant, d'avoir les moyens humains, oui, de travailler, qu'on comprenne ce qu'elle réclame quoi. Mais bon, on peut pas dire que c'est inutile, c'est vrai que ça fait chaud au cœur. Après il y a d'autres moyens peut-être d'aider les infirmières,
0: ouais,
4: mais ça fait toujours du bien de savoir que la population a compris le rôle essentiel des infirmières.
0: Oui, c'est ça, avec la population pense à nous.
4: Oui.
0: Denise, donc les infirmiers, infirmières que vous avez côtoyés, parce qu'on a compris, hein, vous nous l'avez dit, que vous en avez côtoyé beaucoup, beaucoup au long de votre vie. Oui. Qu'est-ce qu'elles vous ont apporté? Elles vous ont rassuré? Elles ont pris soin de vous?
3: Ah oui, tout à fait. Alors déjà, elles prennent soin de notre corps. Elles,
0: ouais,
3: sont là pour nous soigner. Mais c'est vrai qu'elles nous encouragent, qu'elles nous rassurent. Elles font plein de choses finalement. Et je parlerai pas que du personnel soignant. Pour moi, c'est un ensemble. Aussi, le personnel de nettoyage.
0: Oui.
3: Je veux dire, si votre hôpital qui vous reçoit n'est pas propre, vous allez le ressentir aussi. Enfin, je sais pas, c'est un ensemble pour moi.
0: Oui, c'est tout un ensemble qui fait que finalement, dans un hôpital, ouais, voilà, on va se sentir bien, bien pris en charge, et puis qu'on va, finalement, avoir du plaisir à y être, même si, c'est toujours un moment un peu difficile, parce qu'en général, quand on y va, c'est qu'on n'est pas bien, hein. Il n'y a pas de secret.
3: Oui, ça, oui.
0: Ouais.
3: Je reviens à ma dernière expérience. Il y a quelques mois, je suis tombée. Je veux dire, je me suis bien fracturé la jambe.
0: Oui.
3: Et puis, s'il n'y avait pas eu, bien sûr, le chirurgien qui m'a opéré, le personnel soignant, tout ça, mais il y avait des choses autour, enfin, la kiné qui m'a rassurée, d'abord celle qui venait à domicile me changer le pansement, me faire des piqûres, qui m'a encouragée, qui me donnait des conseils, enfin, je veux dire, c'est tout un ensemble.
0: Ouais, ouais, ouais. Audrey, une réaction à ce que dit Denise?
4: C'est tout à fait ça. Le soin, c'est tout un ensemble d'humains. C'est pour ça, je vous le disais en début d'émission, la journée internationale de l'infirmière, c'est très bien. Parce que, il y a quand même plus de 560 000 infirmières en France. C'est la population la plus représentée. Mais il ne faut pas oublier tous nos autres collègues essentiels. Et moi, j'ai l'habitude de dire que s'il n'y a pas de lingère à l'hôpital ou de directrice à la CPAM, par exemple, le système de soignants marche moins bien. Donc, c'est de tous les côtés. C'est c'est toute une chaîne essentielle. Et c'est pour ça qu'on accueille d'ailleurs tous ces métiers essentiels du monde de la santé, très largement à la maison des soignants. On a dit maison des soignants, mais c'est du monde de la santé, on va dire.
0: Oui, c'est ça, voilà, hein, pour prendre soin d'eux et qu'ils aient un endroit justement où pouvoir eux aussi exprimer ce qui est parfois compliqué.
4: Pour souffler, ouais, mais voilà. Se ressourcer aussi et surtout faire de la prévention, moi, c'est mon maître mot. Et du coup, pour se sentir bien, il faut venir surtout avant d'aller mal, justement, oui. Pour trouver plein de ressources et pour continuer à durer dans ces belles professions.
0: Voilà, la maison des soignants qui, on le rappelle, rue de la gendarmerie à Metz, hein, à côté de la place Saint-Louis. Merci beaucoup, Denise, pour votre témoignage.
3: Mais de rien, Ilan.
0: À bientôt, salut.
3: À bientôt et bonne journée à tout le monde.
0: Très bonne journée.
4: Merci.
0: Audrey, restez encore un petit peu avec nous.
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0: Il y a des chansons comme ça qui mettent toujours de bonne humeur. Voici Thierry Hazard, Le Jerk, sur Ici Lorraine. Et on continue évidemment à parler des infirmiers et infirmières juste après.

0: 30 ans qu'elle me met la pêche, cette chanson. Même un peu plus, hein, d'ailleurs. Hein. Elle est sortie à 35 ans, quelque chose comme ça. Le Jet, Kiri Hazard.
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0: Le métier d'infirmier et d'infirmière, c'est notre sujet aujourd'hui dans Bienvenue chez vous. Nous sommes avec vous, Audrey Baskovec, vous êtes infirmière. Vous avez aussi donc écrit ce livre de soignante, Je suis un jour devenue patiente, aux éditions de l'Observatoire. Racontez-nous ce qui a suscité l'écriture de ce livre, Audrey.
3: C'est plusieurs choses, c'est assez complexe. J'ai toujours eu envie d'écrire, comme je vous disais, je voulais être journaliste, donc raconter un peu ce métier que tout le monde semble connaître. Infirmière, tout le monde connaît une infirmière autour de ça, comme le racontait Denise, hein. Mais qui sait exactement à quoi elles sont confrontées, ce que c'est vraiment à l'intérieur du métier, ses difficultés, ses joies. Et j'ai eu cette opportunité parce que j'ai traversé deux longues maladies, j'ai été victime, entre guillemets, de deux cancers ces huit dernières années. Alors je vais très bien, enfin sur tout le monde, voilà. J'étais très bien soignée, mais parfois un peu maltraitée quand même. Donc j'ai voulu raconter ces deux visions de l'infirmière, mais aussi du patient, parce que je pense que c'est très important. Je milite aussi pour ça actuellement, pour que les patients prennent un...
0: Ouais, alors on vous entend un petit peu moins bien là, il y a beaucoup d'ambiance dans la rue, mais en gros dites-nous
3: qu'est-ce prennent une place importante en fait dans les équipes aussi. Il faut les écouter et les faire partie des équipes soignantes. Je pense que c'est important que les patients
0: bien sûr. Audrey, quand vous dites que vous avez été maltraitée, c'était à quel niveau, à quel degré, racontez-nous.
3: Parfois maltraitée parce que déconsidéré ou pas écouté à l'hôpital pendant mes soins.
0: Oui.
3: Justement. Je n'osais même pas dire que j'étais infirmière parfois. Désolée pour le bruit.
0: Oui. Oui, enfin en tout cas on comprend que voilà, que c'est-à-dire que finalement il y a eu du bon et du mauvais dans cette expérience. Vous avez changé de regard sur le métier, si je comprends bien, qui est le vôtre d'ailleurs.
3: Je me suis encore plus rendu compte que certains personnels étaient complètement épuisés.
0: Oui, c'est ça.
3: C'est peut-être pour ça qu'ils réagissaient comme ça, parce que personne ne fait le métier d'infirmière ou de soignant pour mal traiter les gens.
0: Bien sûr.
3: Donc, il y a forcément des raisons, et c'est pour ça que je me suis engagée aussi auprès de l'association pour prendre soin des soignants, parce que je pense que c'est vital pour qu'on conserve un bon système de santé solide. Il faut vraiment que les soignants prennent soin d'eux.
0: Bien sûr. C'est un exemple fort de résilience, hein, ce que vous nous montrer là, parce que vous avez vu donc de l'intérieur, en étant vous-même très malade, le système de santé avec ses qualités et aussi ses défauts, et vous avez eu envie de vous engager pour les corriger, mais d'une façon positive, c'est-à-dire en prenant vraiment soin des patients. C'est vraiment la définition même de la résilience. Hein.
3: Merci. Tout à fait. Je pense que c'est essentiel qu'on soit tous positifs dans un monde quand même pas toujours facile. Mais ramenons un peu de positif, essayons de montrer les belles choses. Et puis, voilà.
0: Ouais. Merci beaucoup, Audrey, pour votre témoignage précieux. On vous remercie.
3: Merci à vous, Hélène, de mettre en valeur ces beaux métiers.
0: Et on vous dit à bientôt. Je sais que vous avez un train à prendre, on va vous laisser le prendre. On rappelle que la Maison des Soignants Grand Est est située à Metz, rue de la Gendarmerie. Et voilà, si vous êtes vous-même soignant, que vous êtes fatigué, que vous avez besoin de parler de certaines choses, n'hésitez pas à vous y rendre. On peut contacter aussi, on peut avoir des infos sur Facebook peut-être aussi, ou sur Internet, Audrey.
3: Il y a une page Facebook, la Maison des Soignants Grand Est,
0: ouais.
3: Une page Insta, LinkedIn, et puis surtout un site Internet où on peut regarder tout ce qui s'y passe. C'est lamaisondessoignants.fr, tout attaché.
0: C'est noté. Merci Audrey, à bientôt.
3: Merci Lan, au revoir.
0: Salut. Voici Coldplay, Feels Like I'm Falling in Love.

0: Coldplay, Feels Like I'm Falling in Love.
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0: On a des beaux messages sur Facebook, sur WhatsApp. Je rappelle que vous pouvez nous laisser des messages sur WhatsApp. 03 87 52 13 13. Il y a Stéphanie qui écrit « Bonne fête à nous toutes ». On a le plus noble métier du monde, infirmière, malgré les conditions d'exercice en stade terminal. Merci Stéphanie pour votre message. Sur Facebook, il y a Anne-Marie qui m'écrit « Ayant travaillé dans le médical avec les infirmières libérales, ayant un médecin et plusieurs infirmières dans la famille, je ne peux que les féliciter pour le travail qu'elles accomplissent au quotidien. Ce que je voudrais dire, c'est que le temps qu'il faut pour l'administratif est un travail considérable. Il faudrait presque une secrétaire pour chaque infirmière pour qu'elle puisse s'occuper davantage des patients. Moi-même, étant diplômée et étant indépendante, je passais au moins un quart d'heure à remplir des papiers après chaque patient. Je voudrais tirer un grand coup de chapeau aux services de soins intensifs qui se sont occupés de mon fils, nous dit Anne-Marie toujours. Il a passé 56 jours dans ce service. Ils ont tous été géniaux, autant envers mon fils qu'envers nous, les parents. Chez nous, petit village, à 20h pendant le Covid, on faisait du bruit avec des casseroles, c'était un instrument de musique. Bah oui, on s'en souvient tous, et c'est vrai que on pourrait le refaire aujourd'hui. Donc, vous pouvez continuer à m'écrire sur Facebook, Ilan Malka, ici Lorraine, ou à nous laisser des messages bien sûr sur WhatsApp. On va continuer, on va rester en fait dans le domaine médical, dans la deuxième heure de Bienvenue chez vous, puisque on va évoquer le don de sang. Il y a des besoins, évidemment, il y en a tout le temps. Donc là aussi, vous pouvez témoigner si vous avez envie, n'hésitez pas.
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0: Voici Céline Dion. On attend un album pour ces prochains mois. On n'a pas encore de date. Elle fait traîner le suspense.

0: d'amour ou d'amitié. C'était en 1982, hein. Céline Dion sur Ici Lorraine.
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0: Et nous sommes donc mardi 12 mai 2026. Vous écoutez Ici Lorraine, il est 10h. Un point sur l'info avec vous, François Pelleret.
2: Mobilisation à Blénaud, les Ponts-à-Mousson, pour affronter le traumatisme du week-end dernier. Un soutien psychologique a été mis en place hier à l'école où était scolarisé le garçon de 7 ans tué par son père dans la nuit de samedi à dimanche. La cellule psychologique restera en place encore aujourd'hui dans cette école Louis Aragon. Le père, en phase de séparation, a également tiré au fusil de chasse sur son autre fils âgé de 16 ans. Il est très grièvement blessé. Et puis le père ensuite s'est suicidé. À Sarreguemines, le harcèlement à l'école dirigé contre la jeune Sarah a bien été démontré par le rectorat. Il vient de rendre les conclusions de son enquête administrative. Sarah, 9 ans, s'est donné la mort chez elle le 11 octobre dernier. Ses parents avaient rapidement évoqué des moqueries sur son physique. Le rapport du rectorat parle effectivement de faits très graves de harcèlement. La maman de Sarah, Carole Paquin, a récemment créé une association avec son mari baptisée Sarah, une voix pour tous. Le témoignage de la maman est à découvrir en vidéo sur notre site ici.fr. Tous les Français en contact avec des malades atteints par l'antivirus doivent être placés en quarantaine, mais à l'hôpital, chez eux, ce n'est pas suffisant. Pour l'heure, une Française est revenue positive à l'antivirus de cette croisière où un foyer a été détecté. Elle est toujours en réanimation à l'hôpital Bichat de Paris. Son état de santé est jugé très critique. Quant au bateau de croisière, eh bien, il regagne le port de Rotterdam aux Pays-Bas après avoir débarqué tout le monde en Espagne. Un obus de 250 kilos découvert hier en début d'après-midi en Moselle, sur le chantier d'une maison du village de Fresnes-en-Saulnois, près de Château-Salins. Évacuation des lieux donc, et ainsi que des maisons, deux maisons voisines, pendant l'intervention des démineurs qui ont emporté cet obus d'une belle dimension, 80 par 40 centimètres. Ousmane Dembélé reste le meilleur joueur du championnat de France de football. L'attaquant du PSG a été sacré meilleur joueur déjà à la dernière cérémonie du Ballon d'Or qui récompense les meilleurs joueurs au monde. Hier soir, c'était donc les trophées du foot français et le trophée UNFP du meilleur entraîneur de Ligue 1 a été décerné à Pierre Sage à Lens. Notez que Thaïris Dos Santos, le jeune joueur du FC Metz brûlé à Crans-Montana, est monté sur scène avec sa compagne Colline, elle aussi victime de l'incendie du 1er janvier dans le bar Le Constellation. Il est monté sur scène, Thaïris Dos Santos, pour dire que ça allait mieux et pour apporter son soutien à ceux qui sont encore hospitalisés. 10h, 2 minutes, la température va finir par grimper là, mais on a commencé proche de zéro ce matin.
0: Oui. Cet après-midi, on aura entre 12 et 13 degrés. Mmh. C'est en dessous des normales de saison, mais ça va.
2: Avec un beau grand soleil généreux. Ouais.
0: Oui, c'est ça, voilà. Il y a du soleil, donc on prend quand même les bonnes nouvelles là où elles sont. 12 à Metz, 12 à Forbach, Sarreguemines, Sarrebourg, 13 Thionville, Saint-Avold et Beach. Faut se couvrir un petit peu, quoi. Voilà. Sur la route, il y a un petit peu de monde à Hayange, rue du Maréchal Foch. Sinon, c'est fluide. Je vous parlais aussi d'obstacles sur la chaussée, donc sur la 31 en direction de Nancy à hauteur de Longeville-les-Metz. Et ben c'est plus d'actualité. Voilà, vous pouvez circuler normalement dans ce secteur-là. Donnez-nous des infos routes. N'hésitez pas, 03 87 52 13 13. On va parler d'onde sang dans quelques instants.
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0: Alors vous savez que ce week-end c'est l'Eurovision qui se déroule à Vienne en Autriche. On en parlera dans Bienvenue chez vous vendredi. Voici tout de suite ABBA. Ils avaient gagné l'Eurovision pour la Suède en 1994. 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

0: Monnaie sur Ici Lorraine.
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0: Est-ce que vous avez déjà rêvé de sauver des vies? Eh ben, j'ai une bonne nouvelle pour vous. C'est pas si compliqué, en fait. Ce soir, si vous en avez envie, vous pourrez vous coucher en vous disant, j'ai sauvé des vies. Comment faire? Eh ben, en allant donner votre sang, tout simplement. Figurez-vous qu'il faut 10 000 dons de sang chaque jour pour répondre aux besoins des patients. Donc, n'hésitez pas à faire œuvre de solidarité. Vous pouvez trouver, les dates d'opérations de dons de sang sur le site de l'EFS, l'établissement français du sang. C'est dondesang.efs.santé.fr. dondesang.efs.santé.fr. Il ne faut pas d'accent, hein, vous écrivez comme ça. Et dans quelques instants, nous serons en compagnie du docteur Christine Lhôte, qui est responsable des prélèvements de la Moselle, justement, pour l'EFS. Et elle va tout nous dire, justement, sur ce don de sang et les besoins qu'il y a en ce moment. Restez bien avec nous. On saura tout juste après Pascal Obispo et Francis Cabrel. Il faudrait que pleuve l'amour sur Ici Lorraine.

0: C'est la première fois qu'ils font un duo ensemble, hein, Obispo et Cabrel, et on retrouvera ce titre, Il faudrait que pleuve l'amour, sur l'album Héritage volume 2 de Pascal Obispo, qui sort le 22 mai prochain, c'est dans pas très longtemps. Hein.
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0: En mai, donnez ce qu'il vous plaît. C'est le slogan de l'établissement français du sang ce mois-ci. Il y a besoin de donneurs de sang, comme d'habitude. Et nous allons faire le point avec vous, docteur Christine Lhôte. Bonjour à vous.
2: Bonjour.
0: Vous êtes responsable des prélèvements de la Moselle pour l'EFS, tout simplement. On va commencer par ça, parce qu'on évoquait les infirmiers, les infirmières pendant la première heure de Bienvenue chez vous, comme c'est leur journée internationale. Et il se trouve que vous en recrutez en ce moment.
2: Oui, effectivement, sur le site de Metz, il nous manque deux candidatures au niveau des infirmières à temps plein.
0: Ouais, pour faire quoi exactement ?
2: En recherche. En fait, pour les infirmières au niveau de l'établissement français du sang, c'est essentiellement le prélèvement, mais il y a aussi la possibilité d'une évolution dans ce poste et de réaliser également les entretiens pré-dons.
0: Ouais, alors il faut 10 000 dons de sang hein, chaque jour pour répondre aux besoins des patients, c'est ce que nous dit justement le communiqué de l'établissement français du sang. Pourquoi il y a besoin de tellement de dons ?
2: Alors, 10 000 dons de sang par jour, sachez qu'en Grand Est, c'est 1 500 par jour. Nous avons besoin de cette quantité de sang, pourquoi de poches, en tout cas de sang, tout simplement parce que la durée de vie des poches de sang sont limitées à 42 jours. Pour le plasma, ce sera un an, s'il est congelé, et pour les plaquettes, c'est 7 jours. C'est pour ça que les dons doivent être réguliers et aussi constants.
0: Parce que Oui, c'est ça. C'est que quand on donne son sang, le sang, il peut pas rester indéfiniment utilisable.
2: Non. C'est ça. C'est pour ça que ça s'appelle, nous, des produits sanguins labiles. On dit toujours l'EFS. Notre mission, c'est l'autosuffisance aux produits sanguins labiles. Et quand on dit labiles, c'est qu'ils ont une durée de vie limitée.
0: Ouais, ouais. On sait que, au mois de mai, il y a souvent, particulièrement des besoins. Alors, à quoi est-ce que c'est dû? On peut imaginer que c'est peut-être dû au fait qu'il y a des ponts, et peut-être moins de donneurs.
2: Il y a des ponts, il y a des gens.
0: Ah, on a perdu Christine. Alors on va l'appeler au téléphone, comme ça va être plus simple et ça va nous permettre de pouvoir
2: parler.
0: Ah, ça y est, on vous a retrouvé Christine. On n'a pas bien entendu ce que vous avez dit parce que ça a coupé. Alors, qu'est-ce que vous nous disiez ? Bon, il y a un petit délai, un petit écho. On va rappeler Christine au téléphone, ça va être plus simple. Voici tout de suite LP avec Lost on You. LP, ce sont les initiales de la chanteuse, hein, Laura Pergolizzi. Bonne matinée sur ici Lorraine.

0: LP Last on You, on continue à parler d'ondes sang dans quelques instants.
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0: 10 000 dons de sang chaque jour pour répondre aux besoins des patients. Voilà ce qu'il faut. Donc n'hésitez pas à aller donner votre sang. On en parle avec vous. Christine Laude, vous êtes docteur responsable des prélèvements de la Moselle. Alors, on a été coupé, on a eu un petit souci technique, mais on disait il y a quelques instants que souvent, au mois de mai, il y avait moins de donneurs et que c'était probablement dû aux jours fériés, ce genre de choses.
10: Oui, effectivement, en raison des jours fériés, c'est ce que nous avons 4 jours fériés, donc ça fait 40 000 dons en moins. Et en sachant aussi que lors de ce pont, les gens se regroupent, vont en famille et peuvent partir. Donc la fréquentation est moindre sur nos collectes.
0: Ouais, ben oui, forcément. Alors, évidemment, bon, quand on parle de dons de sang, ça peut être dons de sang, dons de plaquettes ou de plasma. Quelles sont les différences?
10: Alors, il y a 3 types de dons. Le don de sang, ben, effectivement, c'est soit je ne produis pas de sang, soit je perds du sang, donc dans le cadre des hémorragies, des accidents, etc. Pour le fait de ne moins produire, ça peut être effectivement des problèmes au niveau de la moelle ou des problèmes au niveau de certains organes qui peuvent aider à produire le sang. C'est pour ça que les besoins sont constants. Je dirais que pour les dons de sang, on pense toujours à l'urgence. Il faut savoir que 35% de ces poches vont pour l'urgence, mais essentiellement, c'est pour les dons, enfin, pour les besoins qui sont constants pour les malades, qui sont chroniques malheureusement.
0: Oui, et alors la différence entre don de sang, don de plaquettes et don de plasma, quelle est-elle?
10: Alors, pour le don de sang, donc là, je viens d'en parler. Pour le don de plasma, c'est autre chose. Effectivement, du don de plasma, soit il peut être transfusé quand on a une hémorragie importante pour apporter rapidement des facteurs de coagulation, mais c'est essentiellement pour ce qu'on appelle, nous, les médicaments dérivés du sang. Il y en a 2-3 types. C'est l'albumine. Exemple, c'est pour les grands brûlés, parce que quand on est brûlé sur une grande surface, on perd beaucoup d'albumine qui permet de maintenir le corps en pleine santé, hein, notamment au niveau de certaines régulations. Et il y a aussi les immunoglobulines, essentiellement dans l'immunothérapie. On en parle de plus en plus, hein, l'immunothérapie, avec des maladies, ça peut être les maladies auto-immunes qui en ont besoin, ça peut être effectivement les gens qui ont une chimiothérapie qui peut être lourde, notamment dans les cancers, où on a une baisse des défenses immunitaires, et les gens naissent malheureusement aussi sans défense immunitaire, et ils ont besoin quotidiennement des injections d'immunoglobuline. Ça, c'est vraiment un besoin qui est exponentiel. C'est pour ça qu'on appelle vraiment les donneurs à faire aussi un don de plasma. Ne pas oublier qu'on peut faire un don de sang, mais entre deux dons de sang, on peut faire aussi un don de plasma.
0: Et les dons de plaquettes?
10: Alors, les plaquettes, là, c'est pour avoir les cellules qui rentrent aussi dans la coagulation. Il faut imaginer qu'un clou plaquettaire, puisqu'on a une croûte, etc., pour faire un clou plaquettaire, il faut des plaquettes. Alors, je peux avoir des plaquettes, énormément de plaquettes, mais qui ne sont pas efficaces. C'est dans certaines maladies, et c'est pour ça qu'on fait des prélèvements de plaquettes pour les donner à ce type de maladie.
0: Ouais. Alors, on va expliquer justement la différence concrète entre, c'est-à-dire comment se passe un don pour tous ces aspects, hein, parce que c'est pas la même chose, hein, donner son sang, donner ses plaquettes, donner du plasma, ça se passe pas pareil en fait concrètement, donc on va expliquer précisément ce qui se passe. On va vous retrouver dans un instant juste après Bandolero Paris Latino. Christine Laude, vous êtes avec nous, vous êtes responsable des prélèvements de la Moselle pour l'établissement français du sang.
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1: Bandolero, Paris Latino.
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1: Il n'y a pas un don de sang, il y a des dons de sang différents. On en parle avec vous, Christine Lotte, responsable des prélèvements de la Moselle pour l'EFS. Alors, vous nous avez dit, bon, il y a don de sang classique, don de plaquettes, don de plasma. Les utilités ne sont pas les mêmes. En tout cas, il y a besoin de donneurs pour tout ça. Concrètement, un don de sang, de plaquettes ou de plasma, comment ça se passe concrètement ?
4: Alors, pour le don de sang, effectivement, on dit toujours un don peut sauver 3 vies. À partir d'une poche de sang, donc on met l'aiguille dans le bras, le prélèvement dure à peu près 10 minutes, le parcours donneur lui durera environ 45 minutes, on s'inscrit, on fait l'entretien pré-don pour voir si on est éligible, on prélève le don de sang et ensuite la collation, 20 minutes, obligatoire, c'est un moment de repos et de convivialité. À partir de cette poche, on peut extraire en service de préparation le concentré de globules rouges pour faire le don de sang, de ce qu'on appelle nous le don de sang, les rouges. On peut aussi prélever le plasma et également les plaquettes. Autre type pour prélever le plasma et les plaquettes, c'est ce qui s'appelle l'aphérèse, c'est la séparation du sang. Là, on est branché à une machine. Le don dure à peu près plus longtemps, environ 45 minutes, où on va prélever le sang, on prélève le sang pour séparer les différentes cellules. On pourra récupérer le plasma, ça s'appelle le don de plasma. Et pour les dons de plaquettes, uniquement les dons de plaquettes.
1: Oui, donc voilà, hein, il faut prévoir plus ou moins de temps selon ce qu'on a envie de donner.
4: Ouais. Exactement. En sachant que le don de sang se fait sur les collectes mobiles. Par contre, pour le plasma et les plaquettes, ça se fait sur les maisons du don.
1: Une fois que notre sang est donné, il est acheminé comment et où ?
4: Alors, en tout cas pour Metz, hein, mais aussi pour les autres maisons du don, nous, le sang des collectes mobiles arrive sur le site de Metz. Ensuite, il est récupéré par un transporteur qui arrive en service de préparation, localisé à Nancy, où les poches arrivent et sont ensuite traitées par centrifugation pour séparer les 3 types de dons, donc les plaquettes, le plasma et les globules rouges.
1: Et après, il va où ?
4: Ensuite, ensuite d'un autre côté, on prélève à chaque fois plein de petits tubes comme ça. On prélève des tubes. Donc le don est qualifié. On fait les différentes sérologies, on fait les analyses de sang. Une fois que tout est bon, on peut coller l'étiquette et ensuite ça peut aller dans un centre de soins. Hein, ça va déjà dans une district qui ensuite va répartir sur les différents établissements de soins. Ce sont les hôpitaux, ils ont un dépôt de sang. Et là, après, la poche est transfusée effectivement au patient.
1: Et il va être forcément utilisé en Lorraine, le sang, ou il peut se retrouver, je ne sais pas, en Provence-Alpes-Côte d'Azur, en Normandie
4: Alors après, en généralité, le sang est effectivement en Grand Est, hein, dans toute la région Grand Est. Hein, je rappelle que maintenant, on est Grand Est. Et quelques poches, effectivement, sont rapatriées du côté de Paris. Parce que pourquoi, j'ai toujours dit, hein, pourquoi Paris ? Tout simplement parce que les grandes opérations, etc., peuvent se faire à Paris. Donc, on délivre aussi des poches dans les établissements de soins de Paris, etc.
1: Ouais. On va évoquer les gens qui ont le plus besoin de dons de sang dans quelques instants. Restez avec nous. Christine Lotte, on vous retrouve après George Michael, Faith.

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1: George Michael qui se prend un petit peu pour Elvis Presley sur ce titre Faith. Comment ça se passe sur la route? Bien, ça se passe bien. Il y a un petit peu de monde au niveau de Amnéville. Tiens, c'est bizarre, ça roule bien d'habitude. Rue de Romba, Amnéville. Est-ce qu'il se passe quelque chose dans le secteur? 03 87 52 13 13. N'hésitez pas à nous tenir informés. Il y a des besoins de dons de sang, hein, donc n'hésitez pas à aller donner le vôtre. Christine Lhôte, vous êtes avec nous, docteur Christine Lhôte, responsable des prélèvements de la Moselle pour l'EFS. Qui sont les gens qui ont le plus besoin de dons de sang, en fait, Christine?
2: Alors, en tout cas, je vais pas parler de gens, je vais plutôt parler de services. C'est essentiellement alors les services d'hématologie, effectivement, parce que là, ils vont traiter tout ce qui est leucémie, tout ce qui est de graves pathologies liées au sang, donc c'est généralement l'hématologie. C'est aussi les pathogastro-entérologies, parce que malheureusement, il y a beaucoup de saignements par rapport à ces maladies particulières, et évidemment aussi l'oncologie, parce que les traitements qui sont donnés sont des traitements extrêmement lourds. Ils souhaitent tuer les cellules cancéreuses, mais malheureusement, des fois, ça n'est pas dans le détail, ça tue aussi les cellules au niveau sanguin. Donc ce sont essentiellement ces services, et donc malheureusement pour les patients qui appartiennent à ces services. Il y a aussi d'autres services, c'est notamment en cas de chirurgie, il y a des chirurgies qui saignent beaucoup, et là effectivement on leur donne aussi des poches de sang.
1: Donc on est sûr qu'on va donner son sang, que ça va sauver des gens, hein, c'est sûr et certain quoi.
2: Ah ben oui, non, je vous confirme, hein, ça c'est sûr et certain, effectivement.
1: Hein. Ouais. Oui, parce que on peut parfois se poser la question, on se dit tiens, je vais donner mon sang, est-ce que ça va vraiment être utilisé? Bon bah il faut s'enlever ce doute là, hein. C'est sûr et certain que ça va être utilisé et que ça va aider.
2: Ah bah non seulement ça va être utilisé, mais ça va surtout sauver des vies. Donc voilà, ça va même plus que c'est plus loin que d'être utilisé ou d'aider, c'est vraiment sauver des vies. Ce sont des gens qui ont besoin de ces poches pour avoir une vie normale et vivre, oui.
1: Voilà, donc si vous avez envie de faire une bonne action, vous qui nous écoutez, vous savez quoi faire. Et on va parler des dates justement des prochains dons de sang dans quelques instants avec vous, Christine.
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1: Imaginez, vous vous baladez dans la rue et puis quelqu'un vient vous voir comme ça, vous dit « Est-ce que ça te dit de devenir choriste de Michel Polnareff ?» C'est ce qui s'est passé là pour cette chanson. Hein. Les choristes que vous entendez dans « On ira tous au paradis » sont des passants connectés comme ça.

0: Même moi, franchement. Michel Polnareff, on ira tous au paradis.
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0: Et en particulier ceux qui font des bonnes actions, comme donner leur sang, voilà. Nous sommes avec vous, Christine Lautre, responsable des prélèvements de la Moselle pour l'établissement français du sang. Dites-moi, Christine, les Mosellans, ils sont généreux en don de sang en général ?
2: Alors, quand on parle de générosité, moi je parle d'indice de générosité, c'est un pourcentage, et en fait c'est la proportion des donneurs qui sont en âge de donner et qui donnent en Moselle, on est 3,45%. L'idéal serait de 5%.
0: Bon.
2: Bon, on peut faire mieux, mais bon, c'est déjà bien. Il y a ça, donc l'indice de générosité, ce qui est important aussi, et je vous l'avais dit, hein, les besoins sont constants, les dons doivent être réguliers, c'est de venir, mais aussi de revenir. On dit souvent un don par saison. Et là, au niveau de l'indice de fidélité, c'est le fait de revenir, c'est par donneur, hein, c'est toujours des rapports, c'est 1,6 dons par Mosellan en âge de donner.
0: Bon, donc on a encore du boulot. C'est pas si mal. Il y a pas de quoi, avoir honte, mais il faut faire mieux.
2: Voilà.
0: Ouais. Les prochains rendez-vous de dons de sang, quels sont-ils ?
2: Ah bah cette semaine, par exemple, cet après-midi, vous pouvez aller sur la collecte de Sarreguemines. Vous promenez du côté de Petite Rosselle. Pour demain, il y a la collecte à Nexi, à Huître, et aussi vendredi, ce sera à Marly. Autrement, les donneurs peuvent se retrouver sur l'établissement français du sang sur son site internet pour voir les collectes au plus proche de chez eux, en sachant que sur Metz, il y a aussi la maison du don qui est ouverte du lundi au samedi. Alors, du lundi au vendredi, c'est de 8h jusqu'à 19h, et pour le samedi, c'est jusqu'à 13h pour les dons de sang et 14h30 pour le plasma.
0: Il n'y a pas besoin d'être à jeun, hein, quand on va donner son sang.
2: Ah non, au contraire, ils vont mieux avoir pris un petit déjeuner, en tout cas aussi beaucoup s'hydrater, parce qu'effectivement on prend pas un bistec, hein, je dis toujours, hein, on prend surtout beaucoup de liquide, donc pensez à bien vous hydrater avant de faire un don et continuer à poursuivre cette hydratation tout au long de la journée.
0: Voilà.
2: Et le sport après.
0: Voilà, parce qu'il y a des gens qui font la confusion, vous savez, avec les prises de sang.
2: Ah non, c'est pas une prise de sang, non.
0: C'est pas une prise de sang médicale, une glycémie à jeun n'a rien à voir. Hein. Là, on peut y aller en ayant mangé, et c'est même recommandé, il vaut mieux. Merci beaucoup Christine Lautre.
2: Merci à vous de m'avoir accueilli à votre émission.
0: À bientôt, et je rappelle alors l'adresse du site, hein, c'est dondesang.efs.santé.fr, hein, santé sans accent, dondesang.efs.santé.fr. À bientôt, salut.
2: Allez, merci, au revoir.
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0: Dans quelques instants, Nicolas Bill va nous emmener dans les Ardennes luxembourgeoises. Ce sera notre testé approuvé du jour, juste après Sia, Gimme Love.

0: Sia, Gimme Love sur Ici Lorraine.
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0: C'est encore un long week-end qui vous attend hein, si vous faites le pont cette semaine. Alors profitez-en pour prendre la route. Tous les jours, Ici Lorraine teste de bonnes adresses et des activités pour vous. Nicolas Bill, vous avez testé la balade dans les Ardennes luxembourgeoises.
3: Et c'est testé et approuvé. On est à environ 1h30 en voiture et on file au nord du Luxembourg. Une fois passé l'autoroute A3 jusqu'à Bettembourg, on prend l'A1. Espérange, Merch, Etelbruck ou encore Dickirch font partie des communes que vous allez passer. Les Ardennes luxembourgeoises vous offrent une plongée dans le calme. Vous allez parcourir des petites routes escarpées, observer la nature et la verdure, prendre de la hauteur. J'ai vu énormément de cyclistes. Faut dire que le cadre s'y prête parfaitement. Et alors, parmi les arrêts obligatoires que vous devez faire dans les Ardennes luxembourgeoises, il y a la commune de Vianden, une ville médiévale magnifique, réputée pour son château restauré, mais aussi pour ses rues pavées, ses brasseries et son télésiège qui permet d'admirer le château en prenant de la hauteur. C'est d'ailleurs le seul télésiège du pays, il relie la ville au sommet de la colline. Le château de Vianden fait son petit effet, c'est l'un des plus grands et des plus beaux châteaux fortifiés de l'époque romane et gothique en Europe. Il surplombe la ville et peut se visiter. Il faut savoir qu'il y a quelques années, la chaîne américaine CNN en avait parlé en le classant plus beau site fortifié du monde. Il est donc à découvrir absolument. Et puis en se promenant dans Vianden, il y a la maison de Victor Hugo, parce qu'il était tombé totalement amoureux de cette région du Luxembourg et des Ardennes luxembourgeoises. Il y avait fait plusieurs séjours, il avait trouvé à Vianden un havre de paix qui se retrouvera d'ailleurs dans certains de ses écrits. Alors si vous allez dans cette commune, sa maison a été transformée en musée. Une ville magnifique, médiévale, à voir absolument pour les amoureux d'histoire et de nature.
0: Une super idée pour ce long week-end qui s'annonce. Merci à vous, Nicolas Bill. Dans quelques instants, gros plan sur un jeu de cartes qui va marcher très très fort. Ce sera avec Muriel Jourdan dans 7 tendances, juste après Alain Souchon, sous les jupes des filles.

0: Il aura fait un peu tous les styles de musique, hein, Alain Souchon. Là, il y a un côté reggae un peu dans ce titre. Sous les jupes des filles.
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0: C'est Tendance tous les jours avec vous, Muriel Jourdan, pour tout comprendre des phénomènes de notre société et nous sentir moins largués surtout. Aujourd'hui, Muriel, gros plan sur le jeu de cartes qui va cartonner cet été.
3: Vous allez le voir partout cet été, sur les tables de pique-nique, dans les sacs à dos, les trains. C'est le Flip 7, un succès confirmé par Damien Desnoux, gérant de la boutique de jeux Sortilège à Nantes et membre du jury de l'As d'Or à Cannes en février dernier. C'est l'équivalent de la Palme d'Or, mais pour le jeu de société. Pour lui, le Flip 7 cartonne parce que c'est un jeu addictif qui marche sur le principe du stop ou encore.
4: C'est-à-dire qu'à chaque tour, on décide si oui, on accepte une carte ou si non, on s'arrête là pour compter ses points. Le but, c'est si on a deux cartes pareilles, et ben on passe son tour et on perd tout. Donc c'est un petit côté prise de risque, c'est un jeu où on se cherche un peu les uns les autres en disant mais non mais vas-y prends une carte, non mais vas-y continue et voilà. Et cette espèce de choix assez simple qui fait vivre aussi pareil des émotions, des éclats de rire, c'est quelque chose qui fonctionne bien et pareil qui a une viralité qui est assez importante.
3: Voilà comment ce jeu de cartes dans le style du Uno ou du Sky Joe a réussi à se hisser au sommet des ventes avec des règles très simples, tout ça pour moins de 15€.
0: Ah bah si ça ressemble au Sky Joe, je vais essayer alors. Hein. Le Flip 7, un jeu donc qui s'adresse aussi bien aux adultes qu'aux enfants dès 8 ans, qui crée beaucoup d'émotions, c'est un petit peu comme le blackjack quoi.
3: Bah oui, parce qu'on doit décider si on arrête de piocher ou pas, si on arrête le jeu avant de tomber sur la mauvaise carte qui va bousiller notre score. C'est ce côté-là qui rend accro et qui a même mené à une rupture de stock du jeu pendant un mois. Pour mieux comprendre, je contacte Mathieu Bonin qui travaille pour Catch Up Games, c'est la maison d'édition lyonnaise qui commercialise le Flip 7.
5: On savait que le jeu avait beaucoup de potentiel parce que c'est un jeu très simple qui parle à beaucoup de monde, mais on a quand même été surpris parce que le succès est vraiment au-delà de ce qu'on pouvait espérer. L'an dernier, on en a vendu un petit peu plus d'un million et cette année, on est parti pour en vendre plus d'un million.
3: Et miracle, j'ai testé le jeu sur mes enfants et j'ai pas mis 10 plombes à leur expliquer les règles. Il n'y a même pas eu d'engueulade. Les cartes sont simples, claires, avec un seul chiffre marqué dessus. Les règles sont très claires, hein, Mathieu.
5: On n'a pas besoin de savoir faire des probabilités ou de connaître des petites règles obscures pour comprendre exactement ce qui se passe autour de la table. Les dynamiques, elles sont évidentes et ça crée toujours beaucoup d'émotions autour de la table.
3: Bref, le Flip 7, c'est tendance et à la rentrée, une nouvelle version sera en vente, le Flip 7 Vengeance.
5: Axé sur les interactions un petit peu sournoises avec ses adversaires, on va pouvoir voler des cartes, on va pouvoir en échanger, on va pouvoir donner des malus aux autres joueurs, faire des coups bas et pourrir un peu ses adversaires.
3: Vol, malus, coups bas, c'est le jeu de société idéal avant la présidentielle de 2027. Hein. Non, aucun doute que le Flip 7 Vengeance va cartonner dans les cours de récré et sur les plateaux télé.
0: Merci Muriel Jourdan. À suivre le grand quiz, bien sûr, avec Jérémy K.
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0: Voici du bon disco pour illuminer votre mardi matin. En ce mardi 12 mai, Diana Ross, Upside Down sur Ici Lorraine.

0: Tell me, ah, moi ça me donne envie de chanter, ça me donne envie de danser. Diana Ross, Upside Down, chanson sortie le 18 juin 1980. J'avais même pas encore un an. Oh là là. Et vous, Jérémy K, ben, vous n'étiez même pas encore né.
1: 80, ça dépend à quelle date exactement.
0: 18 juin 1980.
1: Si, j'étais déjà né.
0: Vous étiez déjà né.
1: C'est gentil de me rajeunir, je crois.
0: Ah, d'accord. Oui, oui, vous aviez quelques mois.
1: Quelques mois, quelques semaines.
0: Ah, c'est ça. Ouais, ouais, ouais, ouais. Alors, Jérémy, vous allez nous faire jouer au grand quiz et vous avez des très beaux cadeaux à nous offrir cette semaine.
1: Oui. Un séjour, mon cher Ilan, à la Chenaudière, hôtel spa, relais et château, on est en plein cœur de l'Alsace, le cadre est bucolique, il y a la forêt alsacienne, il y a le spa de 2500 mètres carrés, et puis surtout un accueil aux petits oignons. Vous allez vous régaler, dîner au restaurant gourmand, le chêne, le petit déjeuner, grand buffet, on cuisine devant vous, vous savez, on fait les petites omelettes avec les petits champignons, tout ça c'est magique. Et puis on vous ajoute également une nuit dans une suite juste exceptionnelle, on va tout vous expliquer ce matin.
0: Oh, le rêve absolu, vous allez faire des jaloux, hein, et des jalouses aussi.
1: Ah ouais. Je sais, c'est un cadeau très très prisé. Il est pour vous dans le grand quiz. À demain, Ilan.
0: Salut. Bye.
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1: Et je vous souhaite un excellent mardi matin. Nous sommes le 12 mai. Il est tout pile 11h. Voici le flash. Et c'est avec vous, Mathis Fabien. Bonjour Mathis.
3: Bonjour Jérémy, bonjour à tous.
1: Une cellule psychologique mise en place à l'école Louis Aragon de Blénaud-les-Pont-à-Mousson.
3: Après le drame familial survenu ce week-end où un père de famille a tiré sur ses deux enfants avant de se suicider, l'un des fils, âgé de 7 ans, est mort sur le coup. C'est donc dans l'école où était scolarisé l'enfant qu'a été mis en place ce soutien psychologique. Les psychologues qui seront présents au moins jusqu'à ce soir dans l'école. Une plainte contre X déposée par l'association Anticorruption AC pour notamment prise illégale d'intérêts et détournement de fonds publics. L'association s'interroge sur la réalisation des deux nouveaux ponts qui franchissent la Moselle à Thionville, les ponts Alcide de Gasperi et Konrad Adenauer. Le parquet doit maintenant décider ou non d'ouvrir une enquête sur le sujet.
1: Une trentaine de parents d'élèves et de professeurs du collège Paul Langevin d'Agondange réunis hier soir devant les services de l'éducation nationale à Metz.
3: Oui, ils alertent depuis plusieurs mois sur la situation de l'établissement qui accueille 580 élèves et demandent son placement en zone REP, zone d'éducation prioritaire, ce qui lui permettrait d'obtenir plus de fonds car la plupart des élèves sont notamment en grande difficulté scolaire et le manque de surveillants ne permet pas de les accompagner au mieux. Une petite délégation de ses parents et professeurs a été reçu par l'inspection académique et leur dossier sera étudié en juin. 250 kilos, c'est le poids d'un obus découvert sur le chantier d'une maison hier dans l'après-midi à Fresnes-en-Saulnois, près de Château-Salins. Un beau bébé qui a nécessité l'intervention des démineurs. Deux voisins qui se trouvaient dans les maisons à proximité ont été évacués le temps de l'intervention. CFL Go, c'est le nom de la nouvelle appli des chemins de fer luxembourgeois. Elle a été lancée hier et les CFL promettent un nouvel outil plus performant et plus moderne, notamment grâce à des notifications personnalisables et des informations ciblées selon votre trajet, avec un objectif à moyen terme, pas bateau, qui pourrait faire plaisir aux transfrontaliers, permettre de connaître le taux d'occupation des trains. 11h02. La météo avec vous Jérémy, soleil mais il fait plutôt froid.
1: Retour d'un temps sec tout de même,
3: oui,
1: Mathis. En ce mardi, on va parler des points positifs pour le bulletin météo de ce 12 mai. C'est quand même beaucoup plus lumineux ce matin. Quelques passages nuageux inoffensifs vont s'inviter par moment. Alors le tout, oui c'est vrai, ce matin on avait un peu frais, faut pas se le cacher.
3: J'ai ressorti les gants la totale sur le vélo. je m'attendais pas à ça.
1: Ah non mais en vélo, en scooter, en moto, je comprends qu'on multiplie les couches. Ça va un peu se radoucir tout de même cet après-midi, mais les température, eh ben en dessous des normales de saison, vous vous en doutez, 12 degrés attendus à Jarny cet après-midi, 13 pour Thionville, Frémin-Merlebach et Metz. Au meilleur de ce 12 mai, ça va rester globalement perturbé, en tout cas pour la fin de semaine, et le pont de l'Ascension, nous y reviendrons évidemment sur votre radio locale. Concernant l'état de la circulation, écoutez, pour le moment c'est calme, selon les cartes de Bison Futé, je vois aucune difficulté à l'horizon, vous restez prudents et vous nous transmettez les soucis, s'il y en a, sur les routes lorraines auprès de Rosanna, 03 87 52 13 13. Mathis et sa somptueuse marinière reviendra nous voir tout à l'heure à midi. Faites penser à un marin sur un paquebot.
3: Ça me fait plaisir, je vous ramène un petit peu de bateau, de soleil.
1: Iseo Santiano, allez.
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1: Pas de boogie woogie, ça c'est un incontournable des concerts d'Eddie Mitchell. On est en 1976. Sachez qu'à l'époque, ce morceau était tout simplement une reprise qui est sortie à Nashville aux États-Unis deux ans auparavant. Bon, il s'est inspiré du meilleur, on va dire ça comme ça. Eddie Mitchell sur Ici Lorraine.

0: manquait très clairement l'image pour vivre la chorégraphie qu'a donnée l'équipe d'Ici Lorraine sur le titre d'Eddie Mitchell. Je parle d'Iliès, notre réalisateur qui nous a fait une chorégraphie franchement digne de Danse avec les Stars. C'est un 10.
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0: Il est 11h07, très heureux de vous retrouver dans le grand quiz de ce mardi. Nous sommes le 12 mai, j'espère que vous êtes en forme, vous passez une bonne matinée. C'est le moment de vous offrir le cadeau parfait pour vous retrouver et vous faire du bien, à savoir ce séjour pour deux personnes à la Chenaudière. Vous allez prendre la direction de Colleroy-Laroche, dans les Vosges alsaciennes. Le lieu est magnifique, c'est un petit village. Quand on arrive, on se dit, tiens, où se trouve la Chenaudière? Faites quelques centaines de mètres, vous tournez à gauche. C'est précis. Et là, vous allez découvrir ce magnifique hôtel-restaurant qui vous accueillera le temps de quelques heures. On vous réserve une nuit en suite, s'il vous plaît. 2500 m² de spa pour oublier le stress du quotidien. Et puis, également, votre dîner. Vous allez pouvoir tester le restaurant Le Chêne. Je peux vous dire que c'est vraiment le cadeau idéal pour vous retrouver, vous détendre et recharger les batteries. Vous voulez participer au grand quiz? Trois questions vous seront posées ce matin. Si vous avez deux bonnes réponses, hop là, je vous inscris au grand tirage de vendredi. On fait comme ça? Envie de jouer? C'est le moment de nous appeler.
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0: Mais comment ça, ce mardi est un bad day? Je ne suis absolument pas d'accord, c'est un good day. Nous allons changer les paroles pour ce faire. Daniel Potter sur Ici Lorraine, il est 11h08.

0: Muriel Potter, Bad Day en ce mardi sur Ici Lorraine, 11h12. Tiens, vous allez découvrir le nouveau titre de Marine dans un instant, juste avant cela. On joue.
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0: Et nous accueillons tapis rouge, s'il vous plaît, Fabrice qui nous appelle de Corny-sur-Moselle. Bonjour Fabrice, bienvenue.
2: Bonjour Jérôme, ici, bonjour à tous.
0: Bon, est-ce que vous êtes en forme en ce mardi après une nuit bien fraîche? Il y a gelé à Corny, hein?
2: Oui, gelé, oui, une bonne petite gelée blanche.
0: Eh oui, les plantes n'ont pas trop souffert?
2: On verra ça tout à l'heure, je n'ai pas été voir encore.
0: Ah, vous avez réservé le jardinage pour cet après-midi, c'est ça?
2: Voilà, oui.
0: Alors vous êtes un grand féru d'histoire, vous Fabrice, d'histoire mosellane, vous aimez ce qui s'est passé il y a quelques temps?
2: Voilà, oui, j'aime bien tout ce qui est l'histoire depuis 1870, on va dire.
0: Ah, bah écoutez, ce matin, il y avait dans Lorrain du jour, je me permets de vous en parler, une autrice messine, Anne Villemain-Sicherman, qui a sorti un livre qui s'appelle Les Disparus de Germinal, qui revient sur la période de la Révolution. Voilà, des émeutes pour la faim, ici en Moselle. Franchement, si vous avez l'occasion de le lire, vous m'en direz des nouvelles.
2: Entendu, je regarderai ça.
0: Eh ben voilà, non mais franchement, allez voir ça sur ici.fr, ça peut être une bonne idée lecture pour les jours et les semaines à venir. Vous connaissez le programme Fabrice, trois questions vous attendent dans le grand quiz pour qu'on puisse vous emmener à la Chenaudière. Il est magnifique cet hôtel.
2: Oui, oui, j'y suis allé une fois il y a bien longtemps.
0: Ah, vous avez envie de remettre le couvert Fabrice?
2: Oui, puis ça a dû changer.
0: Ah oui, franchement, je peux vous dire, le cadre est magnifique. On salue toute l'équipe, d'ailleurs, qui écoute ici Lorraine et le Grand Quiz. Voici vos questions, Fabrice. On vous souhaite bonne chance.
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0: Il y a de la nouveauté. Au zoo d'Amnéville, Fabrice, depuis le 23 avril, un félin a débarqué d'un zoo anglais. Mais de quel animal s'agit-il?
2: Aucune idée, je vais prendre le joker tout de suite.
0: Un félin, ça va peut-être vous mettre sur la voie de la bonne réponse. Est-ce qu'il s'agit d'une panthère, d'un lion ou d'un jaguar?
2: Je lève le lion.
0: Vous me dites le lion.
2: Je dirais jaguar.
0: Alors, vous bifurquez sur le jaguar et vous avez bien fait, Fabrice, parce que c'est un jaguar qui a fait son arrivée au zoo d'Amnéville il y a quelques jours. C'est son petit nom, Chincha. Il est magnifique, il a 13 ans. Il va bientôt rencontrer d'ailleurs une femelle dans l'optique de poursuivre sa lignée. Le félin qui, vous vous en doutez, Fabrice, fait l'admiration du public du zoo d'Amnéville. C'est une sortie que vous vous octroyez de temps en temps?
2: Ouais, ça fait aussi un bout de temps que j'ai pas été, mais je pense y aller un jour avec les petits-enfants.
0: Eh ben franchement, avec les petits-enfants, vous allez mettre des étoiles dans les yeux, forcément. Fabrice, c'est toujours une journée réussie. En tout cas, vous avez votre point, c'est bien là le principal.
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0: Donnez-moi le nom, Fabrice, de cette chanteuse française qui fait partie du jury de l'émission The Voice sur TF1. Elle a interprété le titre « Ma philosophie ». On l'entend régulièrement sur Ici Lorraine, et dans le jury de The Voice. Vous me dites Amel Bent? Vérifions. Bien joué, mais bien sûr. Amel Bent, Fabrice, on est calé niveau musique, j'ai l'impression, à Corny-sur-Moselle.
2: Ouais,
0: un petit peu.
2: Chose qui est récent.
0: Bon, vous en êtes très très bien sorti. Elle sera d'ailleurs bientôt en concert près de chez nous. Restez bien à l'écoute d'Ici Lorraine pour en savoir plus. Plus de 20 ans de carrière, des millions d'albums vendus pour Amel Bent. C'est un artiste qu'on aime beaucoup. Bah écoutez, Fabrice, moi j'ai les deux points qui me suffisent amplement pour vous inscrire au grand tirage de vendredi et peut-être revivre l'expérience de la Chenaudière. Hôtel Space 5 étoiles, franchement, vous allez passer un séjour, je l'espère, magnifique.
2: On va croiser les doigts.
0: Mais croisez les doigts, Fabrice, et puis rendez-vous vendredi pour le grand tirage. Vous serez avec nous toute la semaine, de toute façon.
2: Oh, oui, il n'y a pas de souci. Oui.
0: Allez,
2: oui.
0: Merci en tout cas pour votre fidélité. Et puis à très bientôt, je l'espère, à vendredi, Fabrice.
2: Bonne journée.
0: Bye bye, bonne journée.
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0: Et je vous attends pour jouer, pour vous détendre, passer un bon moment. C'est bien là le principal sur l'antenne d'ici Lorraine. Et puis à 11h16, voici une artiste qu'on va pouvoir applaudir le 13 juin prochain sur la scène du Galaxy d'Amnéville. C'est la gagnante de la Star Academy 2024. Voici Marine en nouveauté.

0: cri du cœur de Marine avec Escroc. Cet extrait de son album Cœur maladroit sur Ici Lorraine. 11h19 et pour l'instant vous ne l'êtes pas maladroit dans le grand quiz. Il va falloir continuer sur cette lancée, belle lancée en ce mardi matin. Alors moi j'ai fait un rêve, c'est d'avoir que des gagnants, que des auditeurs, auditrices qualifiés pour le grand tirage de vendredi. Allez, venez confirmer tout ça. 03 87 52 13 13. On vous offre cette escapade un peu romantique, faut pas se le cacher. Si vous avez besoin peut-être de vous reconnecter avec votre moitié, direction la Chenaudière à Colleroy-la-Roche. Le village est magnifique, vraiment c'est dépaysant. Et puis l'hôtel vous propose des prestations exceptionnelles, notamment un spa magnifique. Vraiment, vous allez vous faire plaisir. Vos trois questions sont prêtes, il ne manque que vous. 03 87 52 13 13. Il est 11h20.
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0: Tiens d'ailleurs, c'est justement un titre que vous pourriez bien retrouver sur votre web radio 100% années 80 en tapant le code 3615, c'est bien aussi maintenant. Voici Jermaine Jackson, Piazzadora, When the Rain Begins to Fall dans le Grand Quiz d'ici Lorraine. Bon mardi, bonne journée aux infirmières, journée mondiale de l'infirmière aujourd'hui. On pense à toutes celles qui travaillent à l'écoute d'ici Lorraine.

0: Alors, est-ce que vous m'entendez? J'ai eu un petit souci aussi de retour de son, mais voilà, nous sommes de retour, tout va bien, 11h29, écoutez bien la question. Selon la tradition populaire, ils ont la réputation d'apporter le froid et la gelée. Qui sont les saints de glace, Géraldine, selon vous?
1: Qui sont les saints de glace?
0: Les saints de glace, les trois saints de glace, il y en a trois.
1: Oh, je ne les connais pas.
0: Vous ne les connaissez pas, tentez peut-être quelque chose, au hasard.
1: Oh là là, les saints de glace. Merde.
0: Ah, mince. Miel, Géraldine, on n'a pas entendu. Vous ne les avez pas, nos trois saints de glace. Pourtant, on en parle beaucoup.
1: Ah oui, mais je ne me suis pas renseignée.
0: Saint Mamère, Saint Pancras et Saint Servais, ce sont les trois.
1: Ah bon, ben voilà, perdu.
0: Et oui, les trois saints de glace, ils ont la réputation d'apporter le froid, la gelée, ultime sursaut de l'hiver avant les beaux jours. Et ça s'est vérifié cette nuit parce qu'on a eu des gelées en Moselle, comme quoi les saints de glace.
1: On est en plein dedans, mais je ne me suis pas renseignée qui ils étaient. Dommage.
0: Ben, vous savez quoi, Géraldine, on apprend des choses. Ce n'est pas grave. Oui, on se cultive dans le grand quiz et vous aurez l'occasion, j'espère, de revenir tenter le coup avec nous.
1: Oui, ben je retenterai. Hein,
0: avec grand plaisir. Bon courage pour votre journée de travail. À bientôt,
1: merci
0: Géraldine.
1: Beaucoup. Au revoir.
0: Bye bye.
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0: Alors, si vous avez une idée, une fulgurance en ce mardi matin, c'est peut-être celle de nous appeler. C'est Rosanna qui prend vos appels pour tenter le grand quiz. Il reste encore deux auditeurs, auditrices à sélectionner. Ça serait une très belle idée, ces idées-là. Voici justement Louis Bertignac et les visiteurs sur ici. 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

0: Ces idées-là, Bertignac et les visiteurs, c'est le groupe qui l'accompagnait à l'époque sur votre radio locale. Ici, Lorraine, 11h33. Vous êtes nombreux à nous écouter peut-être sur la route. Tiens, si vous êtes commercial, faites peut-être un job où il faut prendre la voiture et faire beaucoup de kilomètres. Vous êtes attentif au point circulation d'ici Lorraine. Pour le moment, ça se passe bien sur l'ensemble des grands axes. Le réseau secondaire, je vois toutefois un obstacle qui vous concerne peut-être. Si vous circulez sur la 4 entre Strasbourg et Paris, il est indiqué sur la carte de Bison Futé à hauteur de Failly. Alors, vous connaissez la démarche à suivre. S'il se passe quoi que ce soit ce matin et tout au long de la journée, il y a le standard d'ici Lorraine et il y a le WhatsApp également au même numéro pour nous transmettre vos infos routières. Elles nous sont précieuses, bien entendu. 03 87 52 13 13. On refera un point complet tous ensemble juste après le journal de midi.
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0: C'est le grand quiz, merci de votre fidélité, merci de nous rejoindre en tout cas entre 11h et midi. Des questions de culture générale, de la détente, du sourire et puis surtout l'opportunité de vivre une très belle

0: France Gall avec Ella et Ella dans le grand quiz d'ici Lorraine. Il est déjà 11h38. Qui va répondre à nos questions, la réponse immédiatement?
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0: Eh bien, c'est Eric qui a été sélectionné auprès de Rosanna au 03 87 52 13 13. Bonjour Eric.
2: Bonjour.
0: Vous êtes à Lessy. Oh, j'adore ce village. C'est un beau village, Lessy. Vous avez beaucoup de chance, Eric, vous en avez conscience?
2: Oui, on est dans la nature. Disons qu'on profite du centre-ville tout en vivant dans la nature. Donc c'est
0: ça.
2: C'est intéressant parce qu'on est tout près de Metz et puis en même temps on a l'impression qu'on est perdu au milieu de nulle part.
0: Sur les hauteurs, hein, c'est vrai qu'on a un panorama assez magnifique. D'ailleurs, si vous êtes dans le secteur de Lessy, les 30 et 31 mai, il y a Lessy, les siècles. C'est un des animations qui vous attendent. Le village va être rythmé avec une grande fête populaire. Il y aura des animations, de la musique, des spectacles, beaucoup de convivialité pour toute la famille. Petits et grands devraient y trouver leur compte. Vous allez y participer, Eric?
2: Bah avec grand plaisir.
0: Bon, je vous y invite, même si c'est pas moi qui organise, je vous y invite. Voilà, c'est gratuit. Venez, vous serez bien accueillis. Et puis, je pense que vous allez passer un chouette moment. Ce qui serait bien, Eric, c'est de vous emmener aussi à la Chenaudière. Il y a quelqu'un en particulier avec qui vous aimeriez partager l'expérience?
2: Bah oui, avec ma femme Lucie.
0: Ah, elle est à vos côtés, Lucie?
2: Oui, c'est même elle qui m'a inscrit au jeu, donc elle m'a dit, t'as intérêt à gagner parce que sinon, ça va mal se passer pour toi.
0: Vous allez passer un sale quart d'heure si vous vous qualifiez pas pour le grand tirage, Eric, c'est ça?
2: Ah ben, j'ai l'impression, oui.
0: Oh non, Eric, ne me faites pas peur. Bon, Lucie, soyez sympa avec Eric. Pour l'instant, la sentence n'est pas encore irrévocable. Voici vos trois questions. Bonne chance.
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0: Bon, c'est une question cuisine pour vous, Eric. Est-ce que vous mettez la main à la pâte? Est-ce que vous confectionnez parfois des petits plats à la maison?
2: Très rarement.
0: Très rarement. Bon, j'espère que ça va aller tout de même. Quelle est cette recette Lorraine, Eric, à base de palettes, de lard fumé, de saucisses, de légumes et d'oignons?
2: C'est pas la choucroute, c'est le... Je vais prendre le joker, si vous permettez.
0: Oh, mais je vous le permets, mon cher Eric. Est-ce qu'il s'agit de la garbure, de la potée ou de la quiche?
2: La potée.
0: Bien entendu, mais oui. La potée, est-ce que vous connaissez la principale différence entre la potée lorraine et sa cousine, la potée auvergnate, Eric?
2: Non, je la connais pas. Par contre, je connaissais celle avec la choucroute parce que je sais que dans la potée lorraine, c'est pas du chou fermenté. C'est tout ce que je sais.
0: Et ben voilà. Alors, la différence entre la potée lorraine et la potée auvergnate, c'est tout simplement le choix des viandes utilisées. La version lorraine, elle privilégie les viandes fumées. Alors, la palette de micelle, la saucisse fumée, tandis que la potée auvergnate, c'est du petit salé. Puis souvent, il y a des haricots blancs. Donc, comme ça, Eric, quand on vous posera la question, vous pourrez étaler votre science grâce au grand quiz d'ici Lorraine.
2: Je peux même vous faire un aveu, ma femme fait une très bonne potée.
0: Ah, bah si Lucie fait une bonne potée, on veut bien un petit tupperware la prochaine fois que vous passez à la radio, Eric, n'hésitez surtout pas.
2: Avec grand plaisir.
0: Il y a des gourmands ici. Allez, deuxième question pour vous.
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0: Est-ce que vous sortiez, mon cher Eric, en discothèque il y a quelques temps? Ou peut-être encore maintenant,
2: oui.
0: D'ailleurs.
2: Alors, oui, bien sûr.
0: Écoutez bien la question. En quelle année est apparu le premier Macumba en France qui a donné son nom au célèbre tube de Jean-Pierre Madère? Discothèque Macumba qu'on a connue dans toute la France. En quelle année a ouvert le premier Macumba dans l'Hexagone?
2: Je dirais 85.
0: Vous dites 1985. Eh bien, c'est 1966, l'année d'ouverture du premier Macumba. Son fondateur s'appelle Henri Souk. Il en a ouvert près de 23 partout en France et en Europe, et même du côté de Cuba, Eric. C'est fou ça quand même, cette histoire.
2: Ouais, complètement.
0: Ça a été un vrai succès. Bon, les Macumba qui, je crois, si je dis pas de bêtises, sont tous fermés en France d'ailleurs. Tout va se jouer sur cette question décisive, Eric. La Moselle est derrière vous.
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0: Dans quel film, mon cher Eric, entend-on ceci? Dans quel film, mon cher Eric, entend-on cette réplique culte?
2: La Grande Vadrouille.
0: Vous êtes bien sûr de ça, Eric?
2: Pour moi, j'hésitais entre la Grande Vadrouille et le Corneau, parce que j'ai reconnu la voix de Bourville.
0: c'était dans Les Visiteurs, réalisé par Jean-Marie Poiré, Christian Clavier, Jean Reno, Valérie Lemercier. C'était 14 millions de spectateurs en salle, Les Visiteurs. Là, on entend la formule du mage enchanteur Eusebius, mon cher Eric. Oh, je suis tellement confus, j'avais envie de vous emmener au grand tirage vendredi. Bon, Lucie va sortir le martinet, à mon avis, mon cher Eric.
2: Elle va sûrement me réinscrire au jeu, alors.
0: Mais faites-le avec grand plaisir, Eric, vous serez le bienvenu, en tout cas. Oui. Merci pour votre sourire et votre bonne humeur du côté de Lessie. Ouais. À très bientôt, Eric. Bye bye.
2: Merci infiniment. Merci beaucoup.
3: Merde.
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0: Eh oui, Eric est parti dans les couloirs du temps. Vous allez pouvoir le venger maintenant. 03 87 52 13 13.
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0: 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Le séjour est à remporter cette semaine dans le Grand Quiz. On vous attend pour jouer pendant Alex Warren Ordinary sur ici. Oui,

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0: Vous profitez de vos chansons préférées et c'est comme ça toute la journée sur Ici Lorraine. Quel talent il a ce garçon, Alex Warren, ordinaire.
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0: Vous aussi, vous avez du talent, celui de venir jouer au grand quiz. C'est ce qu'on fait tous les matins. On teste vos connaissances, culture générale, patrimoine, histoire, musique, actualité. C'est Amandine qui s'y colle. On est à Moivron. Bonjour Amandine.
2: Bonjour Jérémy. Bonjour à tous.
0: Amandine, alors vous, vous travaillez le week-end et pour le coup, vous vous détendez la semaine. C'est bien ça?
2: Et ben voilà, c'est ça, c'est tout à fait ça. En étant aide-soignante, on n'a pas de jour spécialement de repos fixe.
0: Ah oui, vous tournez, ben oui, ben c'est ça, vous adaptez aussi un petit peu à vos patients, c'est ça? Ils sont sympas dans l'ensemble, voilà, vous nouez un petit peu des liens avec eux, sympathiques?
2: Oui, bien sûr, on noue des liens, surtout que nous, on les a entre 6 mois, 1 an.
0: Ah oui, c'est long, c'est de la réadaptation, c'est ça, rééducation?
2: Voilà, c'est ça, bon. Tout à fait. C'est après un accident ou un ABC,
0: bravo.
2: On essaye de retrouver une autonomie.
0: Bravo pour ce que vous faites, Amandine, parce que ça demande beaucoup de résilience et beaucoup de patience. Voilà, donc on vous envoie tout notre respect du côté de Moivron ce matin. J'espère que vous allez pouvoir gagner le droit de participer au grand tirage pour aller à la Chenaudière. Voici votre première question, Amandine.
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0: Dans quelle ville le Versailles Lorrain de 1703 est-il érigé, ma chère Amandine? Question patrimoine historique pour ouvrir votre grand quiz. Le Versailles Lorrain, ça vous parle?
2: Ça me parle. Je dirais que ça serait à Lunéville.
0: Le château de Lunéville, qu'on appelle communément, évidemment, le petit Versailles Lorrain. Mais oui, construit en 1703 par Léopold Ier. C'était un duc de Lorraine. Il avait envie d'affirmer un peu sa légitimité. Vous savez, quand on construit ce genre d'endroit, c'est pas pour rien, Amandine. Hein, si on vous dit, Amandine, je vais vous construire un château, forcément, c'est pour quelque chose. Eh bien, sachez qu'il a voulu étaler un petit peu son respect et son prestige face au roi Louis XIV, dont les troupes occupaient Nancy. Le petit Versailles Lorrain, vous le visitez, vous l'avez déjà visité, Amandine?
2: Oui, bien sûr. Nous trouvons pas très loin, on va dire à une vingtaine de minutes.
0: Oui, puis il y a le parc des Bosquets juste derrière, qui est magnifique. Et puis la grande statue de Stanislas, voilà, qui est vraiment magnifique à découvrir. Donc devant le château de Lunéville, un point pour Amandine. Est-ce que la suite sera tout aussi positive? Je l'espère.
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0: De quelle couleur sont les mots chantés par Christophe en 1974, Amandine? De quelle couleur
2: Alors,
0: sont les mots?
2: Je vais prendre le joker.
0: Est-ce que les mots sont rouges, les mots sont roses ou les mots sont bleus? Amandine, il me faut une réponse.
2: Alors, je dirais les mots en bleu.
0: Les mots bleus? Magnifique chanson, signée Christophe. Les mots bleus, qu'on écoute d'ailleurs assez régulièrement sur Ici Lorraine. Elle est belle cette chanson, Amandine, hein?
2: Oui, très belle.
0: Je trouve qu'elle a traversé...
2: Le joker, j'avais un doute.
0: Oui, ça arrive, hein. Ça arrive d'avoir le doute. En tout cas, vous avez fait le bon choix. Jean-Michel Jarre est l'auteur de ces magnifiques paroles, donc des mots bleus de Christophe. Bravo, nous avons les 2 points qui vous emmènent au grand tirage. Je suis content pour vous, Amandine, vous pouvez pas savoir comment.
2: Eh ben moi aussi, je suis très contente. Maintenant, j'espère que je serai rappelée vendredi.
0: Voilà, alors là, après, ça ne dépend plus de moi, mais de l'ordinateur, Amandine. Donc vraiment, ah voilà, il faut, je sais pas, faire des incantations.
2: La chance est avec nous.
0: Mais oui, il faut y croire, Amandine. Hein.
2: Tout à fait, mais en tout cas, ça reste un plaisir de passer avec vous à l'antenne, donc voilà.
0: Plaisir partagé, merci de votre fidélité, Amandine. Et à très bientôt dans le Grand Quiz. Belle semaine à vous. Merci.

0: Et quel solo de guitare, Niagara, quand la ville dort, la Moselle, le PIO sont eux bien réveillés. Et d'ailleurs à midi, ce sera l'heure de retrouver Mathis Fabien pour le journal de la mi-journée. Bienvenue sur Ici Lorraine.
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0: J'ai tout de même envie de féliciter ce matin Fabrice et Amandine, nos deux candidats sélectionnés pour le grand tirage de vendredi. Il y a encore de la place, soyez rassurés, puisqu'on jouera demain. Retour du grand quiz dès 11h, avant l'info, toutes vos chansons préférées. Guillaume Grand, voici toi et moi.
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1: Toi et moi, sur votre radio locale ici Lorraine, Mathis, vous aviez 5 ans lorsque cette chanson est sortie.
2: Oui.
1: Ça vous rappelle des souvenirs? Vous connaissez les paroles un petit peu?
2: Oui, bien sûr.
1: Vous avez été bercé avec Guillaume Grand.
2: Tout à fait.
1: Eux aussi vont vous bercer avec de jolis cadeaux au taquet, c'est avec Eric Bastien et Valérie Damido. Vous allez continuer de vous faire plaisir dans quelques instants, juste après l'actualité en Moselle et dans le pays.
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1: Je vous souhaite une excellente pause déjeuner. Allez, on va en profiter, il est tout pile midi. Mathis, la ville de Blénod-lès-Pont-à-Mousson tente de reprendre une vie normale après le drame familial survenu ce week-end.
4: Oui, dans la nuit de samedi à dimanche, un père de famille a tué son fils de 7 ans et gravement blessé le deuxième avant de se suicider. Un drame sur fond de séparation entre les deux parents. Alors à l'école Louis Aragon, où était scolarisé le jeune enfant, une cellule psychologique a été mise en place. Et Jules Hausse, vous avez pu rencontrer des parents complètement désemparés.
5: Devant les grilles de l'école, beaucoup de parents ont le regard un peu dans le vide. Quelques mamans sont en larmes. Jennifer, elle, se sent plutôt impuissante à quelques minutes de retrouver sa fille.
6: Ce matin, elle m'a dit, ah, ça va faire bizarre d'aller à l'école. Je lui ai juste dit que le petit garçon, bah voilà, il n'était plus là, qu'il était parti au ciel, sans trop expliquer du pourquoi, du comment.
5: Elle est plutôt soulagée de pouvoir compter sur l'aide de la cellule psychologique déployée à l'école.
6: Là-dessus, il n'y a rien à dire. En plus, elle a été très, très réactive. Pour moi, c'est vraiment une bonne chose.
5: 11h30, les élèves commencent à sortir. Certains en pleurent. Beaucoup ont des dessins dans les mains. Une mère de famille nous montre celui qu'a fait son fils de 7 ans et demi.
7: Hôpital de Blénod. Bah, il a mis des lits.
5: Elle avait choisi de ne pas lui parler du drame, trop compliqué à aborder à chaud. Le problème, c'est que la nouvelle a très vite circulé dans la cour de récréation.
7: Tous les enfants, ils en parlent et puis c'est dingue parce qu'ils ont tous les détails en plus. Bah là, gérer tout ça, ça va être compliqué, quoi. Moi, je dis c'est pas vrai, ils disent n'importe quoi, mais en attendant, comment expliquer ça, un drame comme ça à des enfants? Comment expliquer? Moi, j'ai pas les mots, hein.
4: Et la cellule psychologique est encore déployée au moins jusqu'à ce soir dans l'école Louis Aragon. À Sarreguemines, 7 mois après le suicide de la jeune Sarah, 9 ans, le rectorat vient de rendre les conclusions de son enquête administrative et le rapport parle de faits très graves de harcèlement. Ses parents, eux, évoquent notamment des moqueries sur son physique. Vous avez le témoignage de Carole Paquin, la maman de la jeune fille, à retrouver en vidéo sur notre site ici.fr. Tous les Français cas contact avec des malades atteints par l'antivirus doivent être placés en quarantaine à l'hôpital. Le gouvernement demande également la mise en place de protocoles sanitaires coordonnés dans l'Union européenne pour casser les chaînes de transmission. Actuellement, une Française est revenue positive à l'antivirus de la croisière où un foyer a été détecté. Elle se trouve toujours en réanimation à l'hôpital Bichat à Paris.
1: Commercial ou artisan du BTP Net, gros rouleur de 50 euros, vous sera versé dès le mois de juin.
4: Oui, un dispositif qui doit aider plus de 3 millions de travailleurs face à la hausse des prix du carburant. Mais pas tout le monde, notamment les infirmiers libéraux qui sont exclus de cette aide, car les critères d'éligibilité ne correspondent pas à la profession. Alors certains font le choix de l'électrique, c'est le cas de Justine qui officie au Sablon. Mais Justine, elle a eu surtout un petit coup de chance, car elle a troqué sa diesel 10 jours avant la flambée des prix.
8: Je faisais un plein par semaine, sachant que notre véhicule, c'est notre outil de travail. Donc généralement, on prend une voiture qui est quand même assez confortable, un peu haute. Donc ça consomme plus. C'est bien, c'est confortable. Mais par contre, à la pompe, c'est l'horreur. J'étais déjà à presque 100 euros de carburant par semaine. Donc j'avais un budget de presque 400 euros d'essence par mois, moi toute seule. Donc pas possible de rester comme ça. Le mois dernier, en charge, j'ai payé 27 euros sur le mois. Vraiment, ça a été un coup de poker pour moi parce que j'aurais été à presque 130 euros de plein par semaine. Vu ce qu'on est payé, vu les charges qu'on paye et cette augmentation qui continue de perdurer, j'aurais jamais réussi à suivre en fait. Il y a des cabinets où j'ai des collègues, elles sont installées et elles cherchent des remplacements ailleurs parce qu'elles n'arrivent pas à boucler leur fin de mois parce que du coup, tout a pris trop d'ampleur et qu'elles n'arrivent plus à suivre.
4: Des propos recueillis par Élise Coquille pour Ici Lorraine. Vous avez peut-être été victime d'inondations ou d'infiltrations d'eau à cause des fortes pluies de dimanche. Eh bien, la mairie de Königsmacker invite ses habitants victimes de ces intempéries à se manifester. Un recensement important précise la commune pour suivre la situation et envisager de potentielles démarches administratives. Ousmane Dembélé réélu meilleur joueur du championnat de France de foot au trophée UNFP hier soir. Pierre Sage, le coach de Lens, a lui été élu meilleur entraîneur. Côté FC Metz, le jeu jeune Tyrese Dos Santos, brûlé à Crans-Montana et monté sur scène avec sa compagne Colline, elle aussi victime de l'incendie du 1er janvier dans le bar Le Constellation. Il a notamment apporté son soutien aux victimes de l'incendie, encore hospitalisées. La météo, Jérémy, qu'est-ce qui se trame pour cet après-midi?
1: Une ambiance beaucoup plus calme et agréable s'installe pour cette journée de mardi. Alors, quelques éclaircies ici et là et encore quelques nuages vont circuler localement sans risque de pluie. Côté température, un petit peu de fraîcheur quand même cet après-midi. 12 degrés attendus à Saint-Avold et Creutzwald, 13 degrés à Thionville, Metz et Sarreguemines. Sarreguemines, vous pourrez donner votre sang aujourd'hui. Sachez qu'il y a une collecte au casino des faïenceries de 14h à 19h à votre bon cœur. Au taquet, Valérie Damido, Eric Bastien pour jouer. Détendre, vous allez rire.
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2: Bonjour à toutes et à tous et bienvenue si vous nous rejoignez. J'espère que vous allez bien. Valérie Damido et Eric Bastien ne sont pas là cette semaine, alors je vous propose une petite sélection, rien que pour vous, d'extraits de l'émission. Il va être question de Poisson d'Avril, du GR34, de chat qui vole par la fenêtre. Rassurez-vous, il va bien, de camping inondé et j'en passe, de quoi passer un bon moment sur votre radio ici.
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2: Mais avant cela, avant de retrouver Valérie Damido et Eric Bastien, accompagnés de nos candidats d'Otaquet, qui ont toujours un truc à raconter, place à la musique avec un des tubes de Jean-Jacques Goldman. Celui-ci est un duo avec la chanteuse Sirima. Pour les plus curieux, sachez qu'il existe une version anglaise ainsi qu'une version où il chante avec Céline Dion. C'était pour un concert des Enfoirés, évidemment. Voici Là-bas, sur votre radio, ici. Bonne journée.

0: artiste d'ici, Sirima et Jean-Jacques Goldman. Alors en octobre dernier, Sylvie d'ici Dromardèche jouait avec nous. Sylvie qui a un frère avec une carrière de rugbyman. Et c'est bien pratique dans certaines circonstances, notamment en voiture. Et puis il y avait aussi Bruno d'ici Touraine qui a cru à un poisson d'avril, qui a bien fait rire Éric Bastien et Valérie Damido sur votre radio ici.
1: Ici, nous sommes avec Sylvie qui a un point, Bruno qui est un sans-faute. Bravo Bruno.
2: C'est vrai.
1: Franchement, là, bon. Alors, Sylvie, elle a une petite anecdote qui m'a fait rire avec, avec son permis de conduire, comme dans la chanson.
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1: Alors, le permis de conduire. Au début de son permis de conduire, notre Sylvie, elle avait une petite voiture. Et elle était avec son petit frère, Christophe. Christophe, faut savoir, fait 2 mètres et 146 kilos.
2: Ah oui.
1: C'est-à-dire que...
2: La bonne bête, quoi.
1: Voilà. Il y a un monsieur sur la route qui t'a coupé la route, tu t'es énervé.
4: Oui.
1: Le monsieur, il s'est arrêté parce qu'il voulait certainement...
4: Discuter.
1: Voilà, discuter. Et qu'est-ce qui s'est passé?
4: Ben, j'ai pas eu le temps de sortir, mon petit frère est sorti de la voiture et le monsieur, voyant le bestiau, on va dire, est remonté dans sa voiture et est parti.
1: Oh, c'est étonnant. C'est étonnant.
4: C'est...
1: Donc, bah oui, franchement, enfin, écoute, hein, comme dirait Odia.
2: Ah non, mais moi, je serais parti.
1: Quand les hommes de 150 kilos parlent, ceux de 60, la ferme.
2: Se taise, ouais.
1: Voilà, se taise. Alors, oui. Bon, bah, c'est bien. Et alors, Christophe, donc, du coup, lui, il a jamais de problème sur la route, ton petit frère.
4: Il a très peu de problèmes. En plus, il a un gros camion. Donc, voilà, il est pas routier, mais il a un véhicule en fonction de sa taille, on va dire.
1: En fonction de sa taille.
4: Okay. Voilà.
1: Il a un van. Alors, il paraît que tu as gagné le passeport de l'été à la radio parce que tu as joué avec ici Dromardèche pendant ton trajet en voiture pour aller déjeuner avec ton père et tu gagnes. Et arrivé chez ton père, t'as dit je suis en retard parce que j'ai joué. Et qu'est-ce qu'il a dit ton père?
4: Qu'il y avait, alors je vais pas dire le mot, mais il y avait une personne qui aimait n'importe quoi. Elle a répondu, elle s'appelait comme toi, mais elle a répondu vraiment de la merde, c'était pas ça. Voilà. Et j'ai dit, mais papa, c'était moi. Ah, mais j'ai quand même gagné sur la dernière question, mais voilà. Mon père ne m'avait pas reconnu à la radio.
2: Ah oui, c'est génial.
4: Il m'a traité nul, en fait, quoi.
1: Ah oui, il a dit que t'étais nul. Bah oui, bah je comprends. Ouais. Attends, t'as pas gagné.
2: Ça fait bizarre, ça. Moi.
1: Bien, alors, c'est le moment de te rattraper. Il a 6 points, t'en as 1. Là, c'est la question à 5. Si tu gagnes, tu vas être au même niveau que lui. Là, je te mets une comédie musicale. Pour ceux qui ne connaissent pas, c'est la comédie musicale Les Trois Mousquetaires. On va parler des Trois Mousquetaires, Sylvie. Après D'Artagnan, Porthos et Athos, quel est le nom du quatrième mousquetaire? Il y a D'Artagnan, Porthos, Athos. C'est quoi le quatrième? Top chrono,
4: Aramis.
1: 10 secondes. Oh bon. J'ai envie de dire...
4: Aramis.
1: Je pense qu'il est inutile d'aller jusqu'au bout du chrono. Bien sûr, évidemment. Alexandre Dumas, Les Trois Mousquetaires. Oh là là, c'est magnifique. Tu as totalement 5 points. Tu as égalité avec Bruno.
2: Bruno, tu l'avais, Aramis? Tu l'avais, la réponse?
5: Oui,
2: tu l'avais.
5: Bon. Oui, oui.
2: Ok. Mon Bruno, toi, t'as 5 points, donc pour l'instant, t'as un sans faute. Hein, donc on va voir si tu reprends la tête dans un instant avec la question. Bon, on a parlé de ta rencontre avec Sylvie, on a compris que ça fait maintenant 30 ans hein, que vous êtes ensemble, 26 ans d'ailleurs que vous êtes mariés. Alors vous êtes un couple uni, et puisqu'on parlait des aventures à la radio avec Sylvie, toi aussi, à un moment donné, tu as écouté la radio. Tu étais en Bretagne, où tu as vécu, et tu as écouté, à l'époque, France Bleu Brésisel. Nous sommes le 1er avril. Oui, on est le 1er avril, et France Bleu Brésisel annonce qu'il faisait un lâcher d'eau d'un barrage dans la région, et qu'on pouvait venir pour pêcher des truites, pour se faire plaisir. Qu'est-ce que t'as fait, Bruno?
5: Non, mais en préambule, je voulais comme dire, c'est qu'il l'avait annoncé plusieurs fois, plusieurs jours auparavant.
2: Oui.
5: Donc ça paraissait tellement vrai que ça paraissait vrai.
2: Oui.
5: Donc automatiquement, nous, on a pris une journée de congé.
2: Oh là, quoi !
5: On a pris les avanos et les épuisettes, et on est parti au barrage. Et comme arrivé au barrage, il y avait pas grand monde, et on s'est posé la question, donc on est parti à la mairie demander mais à quelle heure le lâcher d'eau était prévu. Et là, ils ont ouais, ben, j'ose même pas vous dire que ils ont tout fait de rire, et parce qu'on leur a parlé de la radio, et toujours est-il que Mais ils ont précisé qu'on était quand même le 1er avril.
2: Voilà. Qu'est-ce que tu veux dire à ça, Bruno? Je salue les équipes de France Bleu, enfin d'ici Brésil, qui ont vraiment bien assuré sur ce coup-là.
1: J'aimerais savoir combien de gens sont venus à ce barrage.
2: Ben, pas vraiment, a priori, mais prendre une journée de congé, c'est fou, quoi.
1: C'est magnifique.
2: Complètement dingue, quoi. Est-ce que je parle de ce qui t'est arrivé au camping? Je crois que je vais le garder pour après, parce que là, là, on est bien. Là.
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0: écoutez ici Queen, A Kind of Magic. Et ce qui est un petit peu magique aussi, ce sont nos candidats de taquet, comme Laura d'ici Paris-Île-de-France, qui par amour a accepté de faire quelque chose qui lui fait très peur et elle en menait pas large. Quant à Didier d'ici Loire-Océan, il aimerait un super pouvoir qui plaît beaucoup à Valérie Damido et Eric Bastien sur votre radio ici.
1: Alors, Didier, attention. Didier, il a rencontré sa chérie qui s'appelle Anne, grâce à un site de rencontre. Et ils se sont rencontrés la première fois à mi-chemin entre chez elle, en Bretagne, et chez lui. C'était à la Roche-Bernard, vers le sud du Morbihan, devant un bar. Le bar s'appelait le Sarah B, tout au bout du port.
2: Et oui, le Sarah Bernard.
1: Eh oui, mais ils se sont plu tout de suite. Mais ils n'étaient pas libres. Alors qu'est-ce qui s'est passé? Hein? Comment ça se fait qu'au bout d'un moment, ça s'est passé comment? Vous avez réussi à conclure comment?
3: On a conclu un peu plus tardivement parce que on avait d'autres projets en cours, pas forcément des projets sentimentaux, mais d'autres projets qui nous ont tenus éloignés quelques semaines. Et puis au bout de quelques semaines, on s'est donné rendez-vous de nouveau et là, on est vraiment tombé amoureux.
1: C'est beau, voilà, c'est tout. Alors, il paraît que comme super pouvoir, toi t'aimerais bien, alors il y en a qui disent j'aimerais voler,
2: gagner de l'argent,
1: non. Didier, ce qu'il aimerait, c'est rendre les dirigeants politiques plus humains.
2: On peut passer à autre chose ?
1: Il y a du taf. T'en es conscient, mon chat ?
3: Oh là là. Il y a vraiment du boulot. Je crois qu'on pourrait laisser peut-être la place aux femmes de temps en temps.
2: C'est compliqué en ce moment.
1: Ça serait bien de rendre humain tout le monde, tout simplement. Voilà. Bon. Alors, attention, il aimerait bien faire le chemin de Saint-Jacques de Compostelle.
3: C'est un rêve pour les années. Pour les années qui arrivent.
1: Bon. Eh ben écoute, on espère que tu vas réaliser ce rêve, parce que c'est pas un...
2: Je suis pas sûr qu'il a toute une vie, hein, parce que c'est dingue ce qu'il fait depuis tout à l'heure, là, depuis midi. Il fait énormément de choses, votre candidat.
1: Mais il a 60 ans, c'est jeune, vous savez.
2: C'est vrai.
1: Je sais que vous pensez que je suis proche de l'EHPAD, mais...
2: Oh, je vous ai juste réservé ça, mais...
1: Voilà, chers auditeurs, ce que je dois subir.
2: J'adore endurer la pauvre.
1: Je suis victime de vieillophobie. Alors, mon petit chat, c'est la question à choix multiples. Tu peux gagner 3 points de plus. Je vais te poser la question, te proposer des réponses. Tu auras 10 secondes à mon top chrono pour y répondre. Tiens, je te mets une petite ambiance.
4: Mangez-moi.
1: Alors, on va parler nourriture et plus spécifiquement de viande. Didier, quelle est la viande la plus consommée dans le monde ? Le bœuf, le poulet, le porc, la cuisse de Bastien farcie à la dinde.
2: Et c'est très doux.
1: Et c'est très bon. Top chrono, 10 secondes. Bœuf, poulet, porc, cuisse de Bastien. Vite !
3: Le poulet.
2: Tu as tort.
1: Non, c'est la cuisse de Bastien.
2: Bien sûr. Je vais t'en envoyer quelques-unes.
1: C'est le porc devant le poulet et le bœuf, en Chine notamment.
2: C'est la même chose.
1: Le premier producteur et consommateur mondial de porc, c'est la Chine. Le porc en Chine représente le tiers de toute la viande mangée sur la planète. Donc voilà, tu as appris quelque chose, mais tu n'as pas marqué.
2: Laura, tu aimes l'argent et c'est en cela que tu deviens ma meilleure amie. Oui, Laura, tu collectionnes des pièces d'argent, les pièces de 2 euros. Mais combien que t'en as à Noisy-le-Grand, les pièces?
1: Ne lui dis pas, je t'en supplie.
5: Je n'en ai pas non plus, malheureusement.
2: Je suis Auvergnat, je te rappelle. J'ai besoin de savoir un petit peu. Non, sérieusement, t'en as beaucoup?
5: Non, j'en ai pas. Non, je dois avoir, je sais pas, j'en ai pas beaucoup. Je dois avoir 200, 250 pièces.
1: Écoute, c'est pas mal.
2: Moi, je te propose un petit placement à 3,50€ sur la banque Bastien & Co. On en reparle après l'émission. Tu verras, ça peut. Voilà.
5: De toute façon, vous avez mon numéro de téléphone.
2: C'est vrai que j'ai votre numéro de téléphone, Laura. C'est vrai. OK, il y a la collection des monnaies de 2 euros. Bon, ça, c'est bien, elle collectionne des trucs. Mais il y a un truc que t'aimes pas. Ambiance grande roue, ambiance manège. Alors, le vide. Le vertige, tout ça, c'est vraiment pas ton truc, hein.
5: Ah non, pas du tout.
1: Bah oui, je comprends. Hein.
2: Non mais t'as fait de la grande roue.
5: Même à la télé, je pourrais voir, on monte l'écran, on redescend très vite, ça peut me mettre le vertige.
2: Ah ouais, à ce point-là. Non mais t'as fait de la grande roue et t'as une mauvaise expérience avec toute ta famille, je crois.
5: Oui, exactement. Pour faire plaisir, on savait plus quoi faire, dans Paris on tournait, puis hop, grande roue, bon bah pourquoi pas, moi je la fais pas, et puis mais si, fais là, sinon on n'y va pas, bon bah allez, on y va. Je suis allée, arrivée en haut, mon mari, elle s'arrête, il me dit, Regarde, c'est beau. Et là, je lève les yeux. Oh, là, et là, oh, là, là.
1: Oh mon Dieu.
5: Quel enfer.
2: Aïe, t'es pas toute seule, ça.
5: Arrivé en bas, dans l'histoire, ce qui était très drôle, c'est qu'arrivé en bas, je tape à la porte pour faire comprendre au monsieur que je veux descendre.
2: Oui.
5: Et ce monsieur, au lieu de me faire descendre, me fait coucou.
2: Et t'étais reparti pour un deuxième tour.
5: Et donc là, je retape, et là, il fait OK, je crois que j'ai compris. Il a fait marche arrière à la grande roue pour me faire.
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0: compagnie qui est à nouveau en tournée à partir du mois de juin. Elle sera plusieurs jours à Lille et à Paris notamment. Allez, restez avec nous dans une poignée de minutes à la suite des meilleurs moments d'Otaquet. Mais d'abord, des infos pratiques pour bien profiter de votre région avec votre radio ici. 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
2: À la demi de chaque heure, des idées de sortie, quelque chose à faire en Moselle pour ce grand week-end ou pourquoi pas dès aujourd'hui. Bon, si vous y allez aujourd'hui ou demain, vous allez payer, mais je vous conseille d'aller visiter les sites Passionnément Moselle ce jeudi de l'Ascension. Ils sont tous ouverts et gratuits. Tous les sites dont le conseil départemental s'occupe. Alors, vous avez l'étang de l'Indre Basse avec visite libre de l'étang et de la poissonnerie. Il y a une poissonnerie à l'étang de l'Indre, faudrait le savoir, ça. Ben vous le verrez jeudi. Là, il y a le musée du sel à Marsal qui est ouvert ce jeudi de l'Ascension et gratuit. Le château de Malbrouck, forcément, grand classique. Les jardins fruitiers de la Quenexie. La maison de l'Europe de Robert Schumann, ouvert et gratuit ce jeudi de l'Ascension. Dès aujourd'hui, si vous voulez aussi. Hein. Il y a le parc archéologique de Blisbruck aussi. Ou encore le musée de la guerre de Gravelotte. Ça va nous en faire des choses à visiter. Hein. Allez-y jeudi, c'est gratuit.
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0: Et c'est parti pour la musique avant de retrouver Valérie D'Amido et Eric Bastien. Cette semaine, ils sont en vacances, alors nous en profitons pour écouter

0: Soul sur votre radio, ici Laura Branigan. Allez, nous retrouvons Didier d'ici Loire Océan qui nous raconte une petite aventure aquatique sur les îles de Glénan. Et puis Laura d'ici Paris-Île-de-France qui a appris en direct qu'elle allait bientôt épouser Éric Bastien pour une raison très précise. Heureusement que Valérie Damido a remis les choses à leur place sur votre radio ici.
1: Ah là là là là, mon pauvre petit chou. Didier, tu as 3 points, Laura, tu en as 5. Didier, tu vas te reprendre, mon chaton, tu vas gagner des points. La prochaine question, elle est une question à 5 points. Je pense que tu vas la gagner. Mais avant, nous allons parler de ta journée au Glénan. Nous sommes au Glénan et notre ami Didier était avec sa chérie et il s'était éloigné de la foule pour bronzer, faire une petite sieste. Et qu'est-ce qui s'est passé quand vous vous êtes réveillé?
2: Eh bien, quand on s'est réveillé, la marée avait monté et on s'est retrouvé isolé de l'île principale où nous devions reprendre le bateau pour retourner à Concarneau. Donc, il a fallu passer les sacs au-dessus de la tête, remplis des serviettes pour ne pas se mouiller. Et on est passé avec de l'eau jusqu'au cou.
1: Ah ouais.
2: Pour rejoindre l'île principale. Donc, c'était inattendu, mais rafraîchissant.
1: Ah bah, inattendu, mais rafraîchissant, ça t'a bien réveillé de la sieste, dis.
3: Rafraîchissant, c'est le mot, parce que l'archipel des Glénans, l'eau, elle n'est pas chaude.
1: Ah non, l'archipel des Glénans, elle n'est pas chaude.
3: Ah non.
1: Bon,
3: non,
1: alors.
2: C'est magnifique.
1: Oui, c'est très beau. On ne critiquera jamais la Bretagne. Sinon, la réalisatrice.
3: Va nous remettre encore sa musique.
1: Voilà, et c'est pas possible. Il y a un moment donné, la Bretagne, c'est magnifique. Alors, une autre petite anecdote, parce que bon, vous êtes quand même souvent sur les routes, les amis. Je rappelle que notre ami Didier fait des randonnées.
3: Oui.
1: Une fois, Didier fait le GR34. Ça veut dire que c'est le alors attention, hein, c'est le truc le plus long. J'ai appris que c'était quand même le plus long de France. Ça va de Mont-Saint-Michel à Saint-Nazaire. Il est avec deux copines et bon, à la fin de la balade, il passe par la plage de naturiste. Et donc ils ont marché un peu vite. Ils ont fait genre, ils ont pas regardé. Mais le soir, qu'est-ce qu'elles ont dit, Jocelyne et Nadine?
2: Alors, Jocelyne et Nadine sont des filles, des amies très chères qui sont loquaces habituellement, qui bavardent beaucoup. Et en traversant cette plage, il n'y avait plus un mot. Et là, elles marchaient droit devant en ne se retournant pas ni à droite ni à gauche. Sauf que le soir, à l'apéritif, autour du verre de vin blanc, les langues se sont déliées et en fait, elles ont laissé cours à leur
3: imagination.
2: Même pas l'imagination. Ce qu'elles avaient réellement vu, et là j'avais des descriptions un peu plus précises.
1: Voilà.
2: Sur
1: l'anatomie des naturistes.
3: Des engins, tout ça.
2: Voilà. Ouais. Et là, elles faisaient les sages-femmes, mais une fois arrivées, je m'étais aperçu qu'elles n'avaient pas, pas raté un épisode.
1: Mon petit chat, après avoir parlé.
3: Ça a changé l'émission.
1: Ça a changé. Nous allons tenter de marquer 5 points avec la question cash et une ambiance pas du tout caquette, une ambiance doigt sur la couture.
3: Oh, c'est pas loin.
1: Oh, on n'est pas loin.
3: Oh, oui. Avec la Marseillaise, là, c'est. On est
1: folklore. Alors, attention, Didier. Qui fut la première femme Premier ministre de France? Qui fut la première femme Premier ministre de France? Top chrono, 10 secondes.
2: Edith Cresson.
1: Et c'est une bonne réponse.
3: Bravo.
1: Eh oui, nommée en 91 par François Mitterrand. Faudra attendre 2022 pour voir une seconde femme à ce poste, Elisabeth Borne. Et voilà. Eh ben écoute, bravo. 5 points de plus, ça fait 8 pour toi.
3: Et elle n'était pas restée longtemps d'ailleurs, il me semble, Edith Cresson.
1: Suffisamment pour faire des trucs formidables.
3: Oui, allez donc. Allez. On enchaîne. Laura en Ile-de-France, Laura qui nous a si bien parlé de Noisy-le-Grand, bien sûr, en Seine-Saint-Denis, 93. Sa fille qui veut être pilote, son rêve, c'est de gagner de l'argent. T'aimerais toucher le jackpot. Et c'est en cela que, au-delà d'être ma meilleure amie, tu deviens presque ma future femme. Mais nous en reparlerons quand tu auras gagné.
1: Le gars est marié, je le rappelle à chaque fois, parce que le gars part vite en vrille.
3: Voici le grand blanc. Oui, je salue ma femme, bien sûr. Alors, qu'est-ce que c'est que ça encore? Je vois qu'il t'arrive plein de petits trucs. J'apprends que quand tu pars en vacances, vas-y qu'on se casse un bras, vas-y qu'on se casse un doigt, vas-y qu'on se casse la cheville. Mais qu'est-ce qui t'arrive? T'es la vraie Pierre Richard, toi, hein?
4: Non, quand j'étais... Alors, je vais arrêter de dire cette phrase.
1: Quand t'étais... plus jeune. Ah bon, tu peux dire plus jeune, mais pas jeune.
3: Jadis.
4: Quand j'étais plus jeune, effectivement, j'étais un peu casse-cou, quoi. Donc, des copains qui voulaient pas faire peur. Ah bah attends, bouge pas, j'enfile des rollers, j'y vais. Et puis, arrivé en bas,
3: Eh oui. Alors, dis donc, un jour, tu déménages, les copains viennent pour t'aider. Et vas-y, que ça achète des choses par le balcon. Tu sais, il faut bien se débarrasser. Sauf qu'à un moment donné, on jette tellement de choses. Vas-y, que ça jette la couette. Qu'est-ce qu'il y avait dans la couette? Un chat. Pauvre bête. Non, mais il va bien, rassurez-vous.
4: Et mon petit chat,
3: il a fait un petit vol plané. Mais il, comme il était dans la couette, il a pu descendre sans problème. Et il n'est rien arrivé à ce chat.
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0: sera ce samedi au festival Rollinson à Grès en Haute-Saône, c'est entre Dijon et Besançon. M Pokora avec un de ses derniers titres quand même. Valérie Damido et Eric Bastien sont maintenant avec Nicolas Dissimène, un fan de jeux de société, mais vraiment un grand fan, vous allez voir. Et puis Delphine, des Sissus de Lorraine, une bonne pâtissière, ça tombe bien, c'est l'heure du déjeuner avec votre radio ici.
1: Alors Nicolas, je le rappelle, qui habite à Couture-sur-Loire, qui est Game Master, qui a joué dans l'orchestre de la BBC. Tu as 400 jeux de société.
2: Oui, oui, ben je suis un très grand passionné de jeux à la télévision, entre autres. Donc j'ai fait une collection liée à ça. Et donc j'ai 400 boîtes qui viennent du monde entier. Ça va aussi bien de la France, la Belgique, mais également les États-Unis, l'Angleterre et des trucs peut-être un petit peu plus exotiques comme la Pologne ou la version slovène de Slam.
1: Attends, la version slovène de Slam.
3: Déjà comment français, ça alors,
1: donc ça s'appelle quand même Slam ou il y a un autre nom en slovène?
2: Là, ça s'appelle Vem, mais c'est tout aussi court. Et alors, c'est deux animateurs qui se partagent l'animation et ils ont vraiment une magnifique moustache chatoyante.
1: C'est magnifique, je veux la photo. S'il te plaît, est-ce que tu peux envoyer la photo au professeur Coupez? Parce que ça me régale. Il a participé à 50 jeux à la télé depuis qu'il a 18 ans et il paraît que tu as contacté le Guinness Book des records pour faire valider ce record. Alors qu'est-ce qu'ils ont dit, le Guinness?
2: Ben c'est une tentative. Pour le moment, ben j'attends encore leur réponse. Mais bon, voilà, c'est quelque chose qui me passionne et je continue à faire des jeux. Et je vois qu'actuellement le record est à 34. Je me dis, depuis le temps, t'es quand même allé un petit peu plus loin que ce score-là. Donc, allez, let's go, je tente ma chance.
1: Oh, et il a que 36 ans, hein, donc tu
3: as. Il fait énormément de choses.
1: Oui, oui, il joue tout le temps. Alors, ça c'est pas mal. Alors, il paraît que tu nous l'as dit tout à l'heure, t'as un porte-bonheur. C'est un boyard qu'un magicien qui a travaillé dans l'émission t'a offert.
2: Oui, exactement.
1: Donc tu l'as tout le temps sur toi, en fait.
2: Ah, je l'ai tout le temps sur moi. En fait, c'était un magicien qui travaillait dans le parc d'attractions dont on évoquait le nom tout à l'heure. En fait, que j'ai croisé, il a appris que j'étais un grand passionné de Fort Boyard. Et du coup, je lui ai parlé de ma passion. Il m'a demandé de lui laisser mon adresse. Et quelques jours plus tard,
1: il t'envoie le boyard.
2: Un petit colis et le boyard est avec moi. Je le garde toujours comme petit porte-bonheur sur les plateaux de jeu, entre autres.
1: Alors là, tu le prends dans ta main. C'est la question à 3 points, la question à choix multiple. Je te pose la question, je te propose des réponses. Top chrono, t'as 10 secondes pour me donner ta réponse.
2: Okay.
1: Alors, attention, qui a découvert la pénicilline? Pasteur, Fleming, Jonas, Salk. Éric Bastien,
3: oui.
1: Ton chrono, 10 secondes.
2: je crois que c'est Alexander Fleming, on va pas faire trop de suspense pour le coup.
3: Tu n'as pas du tout suivi mes bonnes œuvres, tu n'as pas suivi mon encyclopédie.
2: Écoute, ça a peut-être fait des évolutions peut-être.
1: Non, c'est Fleming bien sûr, en 1928, ce biologiste écossais a découvert par hasard la pénicilline en observant qu'une moisissure avait détruit les bactéries dans sa boîte de culture. Cette trouvaille va sauver des millions de vies. Ouais, bravo, 3 points de plus, tu as 6.
3: Bon Delphine, t'as donc on est sur du 6-1, t'as pas encore joué, mais allez, Delphine, on y va, il nous reste quelques minutes là, avant 13h. Delphine ici, je suis Lorraine, qui habite à Nancy, qui a 2 enfants, qui est pas fan de jardinage, mais qui fait des bons gâteaux, des financiers, de la forêt noire avec la petite cerise. Et vous savez quoi, Valérie?
1: Non.
3: Ah, notre amie Delphine adore lire les romans. Les romans.
1: Oh.
3: Policiers, notamment, tout ce qu'on aime, comme Nadine Mousselet.
1: Ah, et Lucinda Riley.
3: Oui.
1: J'adore que tu lises ces romans, j'aime tellement Lucinda Riley.
3: Est-ce que Pedro, le perroquet familial, obtiendra le code du secret du coffre de la comtesse?
1: Lucinda Riley viendra-t-elle à Couture-sur-Loire pour voir les boîtes de jeux de Nicolas?
3: Henri est-il une femme, au final?
1: Nous ne savons pas.
3: Nous serons dans le château des Oliviers. C'est un peu ça que t'aimes comme roman ou pas du tout, Delphine?
4: Alors, moi je suis plutôt roman pour filles, entre guillemets.
3: Pour filles, ok, on va te le refaire alors.
1: Ah alors, pardon, mais là, c'est totalement les romans pour filles. Je te signale que Nadine Mousselet, grosse vente pour les femmes, et Lucinda Riley aussi. Hein.
3: Évidemment.
4: Alors, non, je dis ça, mais c'est vraiment de l'humour et je n'aime pas cette expression. Non, mais moi j'aime bien les romans qui sont légers. J'aime bien la légèreté. Donc voilà, je lis Agnès Ledig, Virginie Grimaldi, toutes des choses comme ça.
1: Ah, mais on adore
4: les garçons
1: Virginie.
4: Peuvent bien lire, sûr. Que les garçons peuvent lire aussi avec grand plaisir.
3: Exactement. Et puis tu lis peut-être en camping aussi. Lors d'un voyage en Italie avec une copine, notre amie Delphine avait réservé un camping en contrebas d'une colline vergène. C'est sympa, il fait beau, il y a du soleil, on a envie de lire des romans de filles. Il pleuvait beaucoup, pas de bol.
1: Ah merde.
3: Et le camping a été inondé. Du coup, vous avez dû vous débrouiller pour trouver une chambre d'hôtel. Et paraît que vous avez cramé tout le budget ailleurs, du coup.
4: Mais oui, parce qu'on était étudiante à l'époque et du coup on n'avait pas beaucoup de sous et on avait réservé le camping et voilà, le jour qu'on arrivait c'était le déluge et on pouvait pas dormir autre part, donc on a pris l'hôtel et voilà.
3: Mais vous avez même dormi sur la plage aussi. Vous avez dormi sur la plage.
4: Et ben après, oui, voilà, quand la nuit, quand l'orage est passé, les autres nuits on a dû dormir sur la plage, faire un peu comme on pouvait.
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0: Vous écoutez ici Rock and Dollars, William Scheller. Allez, assurer avec Valérie Damido, Eric Bastien, Clémence d'ici Provence qui a des petites manies. Bon, j'avoue, j'ai les mêmes. Et Marion d'ici Sud-Lorraine qui a un rituel avant de dormir. J'avoue, j'ai également le même. Mais je suis sûre que certains d'entre vous aussi.
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3: Alors, Clémence à 3 points, Marion à 3 points. Clémence vit donc à Septem-les-Vallons, elle joue avec ici Provence. Alors, tu es pleine de qualités, on l'a vu, t'as un peu peur des geckos, bon, chacun ses phobies. Mais surtout, tu es comme dans la chanson.
4: Elle a bien un petit défaut quand même.
3: Oui, attention. Elle a une manie, elle s'assoit jamais habillée sur son lit. Vrai ou faux?
5: Vrai.
3: Tu fais quoi en arrivant chez toi? Tu...
5: Je mets des chaussons.
3: Voilà. Donc tu as des petits chaussons.
5: Tout à fait.
3: Voilà.
5: Qui ne sortent pas de la maison.
3: Attention.
4: Les patins.
3: Les patins comme chez ma grand-mère, mais là c'est des chaussons. C'est des jolis chaussons. T'as essayé d'investir dans des beaux chaussons.
5: Ah oui, quand même. Il faut du confort.
3: Ouais, non, il paraît que t'as une éponge pour la vaisselle et une éponge pour genre les surfaces, genre la table, les trucs comme ça.
5: Tout à fait. Oui. Même voilà. Si ma chérie se trompe beaucoup, mais bon, c'est pas grave.
3: Ta chérie se trompe.
5: Oh là là.
3: Est-ce que comme mon fils, tu as le torchon pour la vaisselle et le torchon pour les mains?
5: Bien sûr.
4: Le bleu et
3: voilà
4: le rouge. Ouais, des couleurs différentes, bien sûr.
5: Ça, on te respecte.
3: Et bien sûr. Et voilà. Non mais, il y a un stress d'hygiène, mais ça, c'est ton job qui te fait...
5: Ouais, c'est ça. Je fais beaucoup de microbiologie, alors bon, voilà, forcément, ça...
4: La maison est passée au microscope, quoi.
3: Bon, alors tu as 3 points. Là, je vais te proposer de marquer 3 points de plus avec la question à choix multiple. C'est-à-dire que je te pose la question, je te fais des propositions et mon top chrono, tu auras 10 secondes pour me donner ta réponse. Tiens, une ambiance.
6: 3 bigoudettes sont partis prendre le car. Farine de froment, farine de blé noir. 3 bigoudettes.
4: Encore une question de la réalisatrice, encore la Bretagne.
3: Bah, tu sais, on est un peu.
4: On est envahi là.
3: Je tiens à préciser à nos auditeurs qui ne sont pas bretons que malheureusement ou heureusement, la réalisatrice est bretonne.
4: Une question par jour sur la Bretagne.
3: C'est un deal. Alors, attention, on va parler de céréales. Clémence, quel pseudo céréale est également appelé blé noir? Le sarrasin, le seigle, l'épeautre, les chocs à pic. Top chrono, 10 secondes. Sarrasin, seigle, épeautre, chocs à pic.
5: Je vais dire sarrasin.
3: Oui, le sarrasin, c'est souvent pris pour une céréale, alors que ce n'est pas une céréale. C'est une pseudo-céréale, parce que c'est le sarrasin qui donne aux galettes bretonnes leur goût rustique et leur belle couleur sombre. Bon, enfin, c'est-à-dire que sans sarrasin, la Bretagne perdrait une bonne partie de sa saveur. Bravo, 3 points de plus. Tu as 6, Clémence.
4: Belle question sur le blé noir. Elle qui fait attention aux salles de bain, voilà. Comment ça se passe, les blés noirs? C'est bien, les blés noirs dans les...
5: Oh là là, oui, d'accord.
3: Je demande pardon à la France. Les blés noirs, c'est bien pour prendre des bains. Pour ceux qui n'ont pas compris, et ils sont nombreux, sur les réseaux à s'interroger. Qui est cette personne? Qui sont ces réseaux? Où a-t-il appris l'humour? A-t-il été traumatisé par ses parents? Vous le saurez bientôt.
4: Ah oui, c'est la suite de la saga. Marion, merci d'avoir ri à ma vanne, même si je t'ai pas entendu rire. Je pourrais aujourd'hui
5: te remercier. Non, mais j'ai l'habitude, les vannes comme ça, j'en fais beaucoup à la maison.
3: Oui, ronchonnard, je te rappelle.
4: On a beaucoup de points communs, tu aimes le cinéma, tiens, moi aussi.
5: Oui.
4: Attention, je te fais un petit test. On va écouter une bande originale. À toi de reconnaître. Qu'est-ce que c'est que donc? Alors?
5: Pas de question.
4: Pardon?
5: Je sais pas du tout.
4: Arrête, tu adores.
5: Melon et bottes de cuir.
4: Tu adores Lupin. C'est Lupin, ça. Avec Omar Sy.
5: Ah ouais, mais alors le générique, vous savez, moi je crois que je m'endors au générique et puis
4: d'accord.
5: Je m'endors au milieu du truc.
4: Tu t'endors au générique.
3: En fait, le premier générique, c'était c'est le plus grand des voleurs.
5: Non, mais après, moi j'aime le cinéma, de là à vous dire que je retiens le générique, j'en suis pas là.
4: D'accord.
3: Ah, voilà,
4: bon.
3: D'accord.
4: Tu collectionnes les gaffes aussi, hein, ça.
3: C'est-à-dire les gaffes.
4: Bah, il lui est arrivé de déposer son fils en pyjama à l'école, logique.
3: Le gosse en pyjama.
4: Hein, Marion?
5: Oui, ça m'est déjà arrivé de me rendre compte, quand mon fils était dans la cour de l'école, qu'il avait encore son bas de pyjama.
3: Mais le gosse ne dit rien, il n'ose rien dire.
5: Je pense qu'il était aussi réveillé que sa mère ce jour-là.
3: Oh là là.
4: Bon, écoute, mets autre chose peut-être dans ta tisane, parce que ton petit rituel, c'est boire la tisane. Comme les mamies avant d'aller te coucher. Avec
3: pisse-mémé, on appelle ça.
4: Pisse-mémé avec le plaid. T'adores le plaid, toi.
5: C'est
4: hein.
5: Ça.
4: Oh là ah là, oui. Oh là là. Et tu as 30 ans, d'accord. Eh bien, écoute.
5: Ça fait peur, des fois.
4: Je te confirme, un petit peu. Mais
3: ouais.
4: Bon, c'est...
3: D'ailleurs, il est terrorisé, parce que lui, il a 46 ans, il fait la même. Hein.
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0: Talking About Revolution, Tracy Chapman. Les meilleurs moments d'Otaka, c'est terminé pour aujourd'hui. On se retrouve demain avec Valérie Damido, Eric Bastien, mais aussi une fan de Dalida, une bonne cuisinière et une histoire de cimetière, entre autres. Dans un instant, c'est Ma France avec Wendy Bonchard. Bonjour Wendy.
1: Bonjour chère Catherine.
0: On parle d'écologie aujourd'hui avec vous.
1: Absolument. Comment les dirigeants d'entreprises s'emparent de ces sujets sur la consommation d'énergie, sur le tri des déchets, sur le choix de leurs fournisseurs. C'est un premier baromètre de l'action écologique qu'on vous livre aujourd'hui, lancé par Laurent Berger, ancien leader syndical, ancien patron de la CFDT. On vous en parle à la fin du journal dans Ma France.
0: Et dans quelques instants. Merci Wendy.
1: À demain Catherine.
0: À demain.
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0: Vous écoutez votre radio ici, il est 13h. Et c'est le moment de retrouver Ma France, Wendy Bouchard.
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1: Bonjour à tous, merci d'être à l'écoute de Ma France. Une France dans laquelle l'ultra-violence inquiète en profondeur. De Nice à Lyon, une fusillade, un incendie criminel sur fond de narcotrafic. Les autorités sont manifestement dépassées et les habitants, victimes collatérales de cette folie, sont en colère. On fait le point sur la situation sanitaire, bien sûr, sur l'antivirus. En France, tous les cas contacts sont placés en quarantaine forcée et renforcée en milieu hospitalier. Matignon tiendra par ailleurs deux réunions interministérielles sur le sujet chaque jour. Au cœur de vos régions, les seins de glace rôdent au-dessus de vos plantations. Attention, nous sommes aussi à Marseille pour un premier prix d'éloquence. Élie Kakou contre la grossophobie. Et puis l'ouverture ce soir du Festival de Cannes avec l'un des fans de l'événement qui campe 10 jours durant. 13h15, je reçois donc Laurent Berger, ancien patron de la CFDT, qui dirige aujourd'hui l'Institut Mutualiste pour l'Environnement et la Solidarité. Il lance et commente chez nous le premier baromètre de l'action écologique pour les petites et moyennes entreprises. Comment accompagner les dirigeants et les salariés sur ces sujets? Il est donc notre invité. Et nous ouvrons cette édition avec un climat d'ultra-violence à Nice. Un homme en trottinette armé d'une kalachnikov qui sème la terreur hier en plein après-midi dans le quartier des Moulins. Il ouvre le feu, tue deux personnes de 39 et 58 ans qui n'ont, dit le procureur, aucun lien avec le trafic de drogue. Six autres personnes ont été blessées, trois grièvement, certains connus pour des faits de narcotrafic. C'est un tireur sanguinaire et un complice aujourd'hui en fuite et activement recherché. Et c'est une nouvelle tragédie qui inquiète les habitants autant qu'elle les met en colère devant l'impuissance des autorités. Justine Leclerc pour Ici Azur.
3: En même pas trois jours, deux épisodes de violence ont éclaté dans le quartier des Moulins à l'ouest de Nice. Une grenade et des coups de feu vendredi soir contre une épicerie et des tirs mortels hier en plein après-midi sur une place très fréquentée. Ce jeune habitant est choqué.
4: J'entends du coup de rafale, maintenant on a l'habitude d'entendre des calaches. Je sens aussi, j'entends les gens crier, mais en pleine journée je m'attendais pas. Ça fait peur franchement. Qui n'est pas choqué?
3: Zélie, père de famille de quatre enfants, habite à quelques centaines de mètres de la place où a eu lieu la fusillade.
5: J'ai peur qu'un jour à l'autre ils vont tuer mon enfant, donc... 10 morts depuis 2008, ça pourrait s'arrêter quand même. On est en Afghanistan, on est en Irak, on est où là? Je me suis échappé de Tchétchénie pour vivre ici. Et maintenant, je vais m'échapper de là parce que j'ai peur pour mes enfants.
3: Entre colère et résignation, les habitants sont lassés des trafics de drogue. Ils attendent des réponses. Le procureur de la République de Nice, Damien Martinet.
6: Nous démantelons, nous interpellons, mais c'est profondément ancré. Et c'est pour ça que ce qu'on dit aux familles, c'est qu'on est déterminés, mais qu'on reste humbles. On sait qu'on peut avoir des résultats, il y en a, et avoir des drames comme aujourd'hui.
3: Le nouveau maire UDR de Nice s'est rendu sur place après la fusillade. Éric Ciotti promet l'installation d'un poste de police municipale d'ici quelques jours sur la place où a eu lieu la fusillade.
1: Justine Leclerc à Nice, et un autre drame d'une violence extrême. L'incendie hier matin d'un immeuble à Décines-Charpieux près du Grand Stade de Lyon. Incendie qui serait d'origine criminelle et dans lequel trois personnes ont péri. Il n'y a pas encore eu d'interpellation, mais le procureur de Lyon a tenu un point presse il y a quelques instants pour faire un point, là encore, sur l'enquête. Mathilde Amberti.
7: L'identité des victimes est désormais confirmée. Deux hommes, une femme. Sur ce point, le procureur de Lyon, Thierry Dran.
8: Deux des trois victimes décédées ont été découvertes dans un appartement du 7e. Il s'agit d'un homme âgé également de 28 ans et de sa tante. âgé de 61 ans. Et un homme a été retrouvé dehors, décédé à l'extérieur au pied de l'immeuble. 28 ans, il ne résidait pas dans l'immeuble. Ces trois victimes sont totalement inconnues des services de la justice.
7: Et leur entourage n'est pas en lien non plus, a priori, avec le trafic de stupéfiants. D'ailleurs, sur les causes de cet incendie criminel, le procureur reste prudent.
8: Il est impossible d'affirmer si une ou plusieurs personnes étaient visées par cet incendie. Il est également totalement prématuré d'indiquer que les faits sont en lien avec un trafic de stupéfiants, même si cela reste bien évidemment une piste sérieuse.
7: La thèse du règlement de compte est tout de même privilégiée, a précisé dans la foulée un responsable de la police nationale. Cet immeuble a déjà subi un incendie volontaire ces dernières semaines. Hier, le feu a été mis dans les escaliers de l'immeuble à un moment où la police n'était pas présente.
1: Il est 13h04 à l'écoute de Ma France et à la une, évidemment, sur le front de la lutte contre l'antivirus. La France demande une coordination plus étroite des différents protocoles sanitaires de l'Union européenne et le gouvernement organise une nouvelle conférence de presse cet après-midi, 16h45. Donc, sur les règles sanitaires que nous déployons pour les Français débarqués du navire, sur l'état de santé de la passagère, toujours en réanimation à Bichat, et sur les dernières informations sur la politique du gouvernement. Sébastien Lecornu l'a annoncé, tous les cas contacts vont être placés en quarantaine renforcée en milieu hospitalier. Des règles de confinement durcies, Grégoire Lecalot, qui sont entrées en vigueur ce matin.
9: Un cas contact identifié à Concarneau en Bretagne a été transféré au CHU de Rennes ce matin. Il n'est pas signalé comme étant infecté. Il s'agit d'une personne qui a été en contact avec une autre porteuse du virus, a précisé le maire de Concarneau. Depuis hier soir, le gouvernement a instauré une quarantaine renforcée en milieu hospitalier, non plus simplement à domicile. La mesure concerne d'abord les 5 ex-passagers français du Hondius. L'une d'elles a déclaré la maladie, elle est toujours en réanimation, avec une incertitude sur son état qualifié de stable hier soir par Sébastien Lecornu, tandis que le patron de l'OMS, plus à la le disait très critique. Jusqu'ici, aucun des 4 autres passagers français du navire n'a été testé positif. Et puis les 22 cas contacts français identifiés par le ministère de la Santé doivent aussi être confinés à l'hôpital. Il s'agit de 8 personnes qui ont voyagé en avion entre Sainte-Hélène et Johannesburg le 25 avril avec une malade décédée depuis, et de 14 autres qui étaient présents dans un autre avion, Johannesburg-Amsterdam du même jour, où la malade a tenté sans succès d'embarquer. Tous devront rester 42 jours sous surveillance à l'hôpital à compter d'hier.
1: Les règles le semble clair, mais comment bien expliquer ce protocole sanitaire pour rassurer les élus peut-être qui pourraient voir ces cas contacts revenir plus tôt à la maison s'il doit accueillir avant cette date 2 des habitants de sa commune de Marais en Indre-et-Loire? Eh bien le maire Philippe Capon le dit sur ICI, il veut être rassuré pour ses autres administrés.
10: Le retour anticipé, la distribution de repas, l'isolement, même si c'est des gens responsables, ils respecteront le protocole de confinement qui leur sera donné. C'est une petite commune, on a une secrétaire, un agent technique, pour une petite commune, c'est hyper lourd. Donc, moi, il faudra qu'il y ait des instructions très claires et pas de blabla et du verbal, des instructions très claires, par écrit, qui me seront adressées directement au niveau sanitaire, au niveau administratif, si jamais ils étaient amenés à revenir dans une période plus ou moins longue dans la commune. Parce que je pense que, quelle que soit la période, que ce soit 15 jours, 6 semaines, quand ils vont revenir en Marais, il y aura forcément des interrogations, même si c'est dans un mois et demi.
1: Voilà, un élu en première ligne qui peut être rassuré du côté de l'Indre-et-Loire. Notre travail n'est pas terminé, voilà ce que dit le patron de l'Organisation mondiale de la santé. Compte tenu bien sûr de la longue période d'incubation du virus, d'autres cas pourraient apparaître dans les semaines à venir. Il faut donc que la vingtaine de pays concernés par ces différents cas et cas contacts suivent les conseils et recommandations avec les mêmes précautions. Dans l'actualité encore, Donald Trump estime le cessez-le-feu avec l'Iran sous assistance respiratoire. Après un mois de trêve, en effet, autour du détroit d'Ormuz, les négociations piétinent. Et en France, face à la flambée des prix des carburants, 3 millions de foyers modestes pourront prétendre à une aide pour les gros rouleurs. Une aide de 50 euros pour les aider à faire face à la flambée des prix des carburants, mais qui exclut les infirmiers libéraux pour lesquels pourtant la voiture est une deuxième maison. Situation que déplore Muriel. Elle est infirmière libérale à Metz et membre de la Fédération nationale des infirmiers en Moselle.
11: Il faudrait que le gouvernement prenne conscience de notre importance au niveau des soins des patients. On demande pas grand-chose, mais effectivement, le prix de l'essence va beaucoup diminuer notre chiffre d'affaires, donc on va gagner moins en faisant toujours la même chose. Il y a un courrier qui a été fait effectivement au niveau de nos fédérations pour pouvoir prendre en compte ça. A priori, voilà, encore rien n'est acté. Il y a des choses qui vont peut-être bouger et on espère que ça sera dans le bon sens.
1: Voilà pour cette aide de 50 euros pour les gros rouleurs sans les infirmiers à 7 heures. Et puis le prêt Flash Carburant, créé au début du mois pour soutenir la trésorerie de certaines petites entreprises, finalement sera sera élargi au secteur du bâtiment et des travaux publics. Jusqu'à présent, les agriculteurs, les pêcheurs, les transporteurs routiers, les taxis également étaient éligibles à ce prêt de somme de 5 000 à 50 000 euros au taux de 3,8% et sans garantie. 7 000 dossiers ont déjà été déposés, 3 millions d'aides versées aux différentes entreprises. En appel, le parquet général requiert la condamnation de Nicolas Sarkozy pour l'ensemble des faits pour lesquels il est jugé au procès pour soupçon de financement libyen de sa campagne. Le parquet qui accuse l'ancien président d'avoir conclu un accord avec le dictateur Kadhafi. L'édition 2026 du Petit Robert sort demain et pour ses 60 ans, conformément à la langue qui évolue, qui s'enrichit, il intègre 150 nouveaux mots, mais aussi des expressions parfois difficiles à saisir. Alors Boris Loumagne nous sert ici de guide.
12: Si jamais vous entendez quelqu'un vous dire
13: « Ce gars est un charreau, il a matrixé cette fille, miskine. »
12: Et si jamais vous n'avez rien compris, pas de panique, ouvrez le nouveau Petit Robert ou alors écoutez la traduction.
13: « Ce gars est un charreau, ce gars est un coureur de jupons, il a matrixé cette fille, il a retourné le cerveau de cette fille, miskine, la pauvre. »
12: Charreau, matrixé, miskine ou encore banger, une expression pour dire que quelque chose est génial ou mortel. Voilà donc quelques-uns des nouveaux mots qui font leur entrée dans le Petit Robert 2027, le dictionnaire qui se veut le reflet de l'évolution de notre langue et donc de notre société. Pas étonnant dès lors de retrouver également des termes tels que fast fashion, qui définit le secteur de l'habillement à bas prix, tels que bouilloire thermique, vous savez, ces logements invivables quand il fait trop chaud, tels que marrainer, celui-là il est facile, c'est le pendant féminin de parrainer. Plus compliqué en revanche, le mot bibimbap, qui désigne un plat coréen à base de riz, de légumes sautés et de viande marinée, le bibimbap qui est un vrai banger.
1: Plongé dans le dictionnaire, le petit Larousse et surtout le petit Robert, en l'espèce qui sort demain, il est 13h10.
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1: Et au cœur de vos régions, si vous connaissez bien les traditions, vous savez qu'on évite de planter en ce moment jusqu'au 14 mai. On attend la fin des Saintes Glaces. C'est une croyance bien ancrée chez les jardiniers. Faites confiance aux anciens. Une fois de plus, ce reportage de Nicolas Georgeau le prouve. Nous sommes au magasin botanique de la Fouillousse, dans la Loire.
14: Pour l'instant, il n'y a que les feuilles qui dépassent des pots. Pas encore de tomates, en attendant d'être plantées aux côtés.
15: Melon et pastèque, cornichons et...
16: pour gourmands, carottes,
17: tomates, courges.
14: Les jardiniers plantent à partir du 14 mai, date à laquelle le gel n'est plus censé tomber. Alain, Noélie et Erwan respectent la tradition.
18: Il y a des choses que c'est interdit de mettre. Les tomates, hein, c'est pour les mettre hors les Saintes Glaces, de toute façon.
19: Un héritage de consignes de la part de mon grand-père qui nous disait il faut rien planter avant le 15 mai.
20: C'est une habitude qu'on a maintenant d'attendre cette période-là.
14: Mais depuis quelques années, les habitudes changent parce que les chutes de gel ont diminué de presque un tiers entre 1990 et 2020.
21: C'est le réchauffement climatique, tout simplement.
14: Aude en a fait l'expérience.
21: Moi, je suis entourée d'agriculteurs et de gens autour de moi du terroir. On a des choses qui ne poussent plus et qui risquent de ne plus revenir comme avant, quoi. C'est assez flagrant.
14: 10 ans en arrière, il y avait donc plus de clients à la période des Saintes Glaces. Mais la tradition reste tenace, assure Romain Musard, le directeur du magasin botanique à la Fouillousse.
22: On entend parler, nous, depuis 15 jours, les gens viennent en repérage, regarder les tomates, etc. Ils disent non, j'attends que les Saintes Glaces soient passées pour pouvoir planter. Donc ça reste un repère où finalement ce week-end-là donne le go pour les plantations au potager, les plantes annuelles qui craignent un peu.
14: Pour la jardinerie, les 3 semaines à venir sont les plus importantes de l'année.
1: Nous sommes à Marseille maintenant. Le Conseil régional a organisé hier la première édition du prix Elie Kakou avec le Fonds social juif unifié. Édition autour du thème de l'obésité dont souffrent 4% des 6-17 ans. Les lycéens ont travaillé avec leurs professeurs sur ces préjugés et le prix Elie Kakou a été remporté hier par Kylian Boyer et sa classe du lycée Charlotte Gravitz à Marseille. Philippe Bocara.
23: Kylian, élève de seconde, a construit son sketch autour de sa tante Khadija.
24: À chaque fois qu'on arrive à un mariage, même le buffet, il stresse, miskine. Il lâche des « cache-toi, elle arrive ». Et le plus fort, c'est sa confiance en soi.
23: Elisabeth Diani, la prof de français de Kylian, était très fière de ce prix. Elle reste aussi réaliste.
25: Aujourd'hui, on a quand même des jeunes en surpoids. Il n'y a pas de méchanceté comme il y a 5 ou 10 ans. On sent qu'il y a eu un progrès sur le regard de l'autre et d'accompagner. Ce qui est important de parler sur la grossophobie, c'est qu'il y a quand même une notion de malbouffe chez nos jeunes. Et on la sent.
23: Ainsi, dans ce lycée privé, les élèves sont accompagnés pour lutter contre la malbouffe. Une diététicienne leur a d'ailleurs fait une mini-conférence lors de la remise remise du prix, avec notamment la nécessité d'éliminer les édulcorants et de pratiquer un minimum d'exercice quotidien. C'est ce que fait Titouan, qui a présenté aussi un sketch.
0: C'est difficile quand même d'être gros et de devoir perdre du poids.
23: Tu penses que le fait d'être un petit peu fort, ça nuit à trouver un emploi par exemple?
0: C'est plus facile, d'être mince.
23: Les avis sont très partagés sur le rôle des réseaux sociaux sur la grossophobie. Ils redéfinissent les normes de beauté d'un côté, de l'autre, ils aident aussi à faire vivre la lutte contre ce fléau.
1: Merci Philippe pour ici Provence. Et puis vous suivrez peut-être ce soir la cérémonie d'ouverture du Festival de Cannes, en dehors du tapis rouge du marché international du cinéma, où se croisent tous les métiers de l'industrie du 7e art et 40 000 festivaliers. Il y a aussi les fans absolus de cet événement que l'on repère juchés sur leurs escabeaux devant les marches du palais. Ils guettent les personnalités, à l'instar de Sébastien rencontré par Ulysse Le Toquin. Il est jardinier paysagiste à Mougins et depuis 30 ans, il réserve son printemps pour ces moments.
3: C'est un truc de magique, le Festival de Cannes. Moi, ça va faire depuis 96. J'avais 16 ans. Maintenant, je vais en avoir 46. Hein. Et j'ai tout vu. Ma première star que j'ai vue, c'était au Carlton. C'était Michael Jackson. Mais sinon, c'était Nicole Kidman. Une fois, elle avait descendu les marches, sans garde du corps. Je l'avais appelée. Et elle était devant moi. Moi, j'ai essayé de prendre une photo. Mais derrière, ça poussait. J'avais la barrière au niveau du ventre. Mais alors, impressionnant. C'est comme si j'étais un enfant qui découvrait, qui regardait le Père Noël, quoi. Mais sinon, ma star préférée, c'est Jackie Chan. Alors là, Jackie Chan, la première fois quand je l'ai vu, c'était à la plage Majestic. Il était en train de monter les escaliers. Et malheureusement, bon, j'avais pas mon appareil sur moi. Mais heureusement que quelques années après, il a pu monter les marches et là, j'ai pu prendre en photo. Il m'a fait mon festival, quoi.
1: Allez, régalez-vous, Sébastien, pour ici Azur. Et puis, préparez bien votre pont de l'Ascension, bison futé, voie rouge et noire demain dans le sens des départs. Ce sera bouché, notamment dans le nord-est, vers la Normandie, la côte atlantique, la région Rhône-Alpes. Jeudi matin, le quart nord-ouest reste encore bien dense. Accalmie vendredi et samedi. Et ça reste de nouveau compliqué, rouge et noir dimanche, dans le sens des retours. 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
1: Dans Ma France, on va parler de responsabilité d'entreprise en matière d'écologie. C'est un sujet, vous le savez peut-être, qu'on évoquait déjà au cœur des municipales pour mesurer combien les maires, combien les communes prenaient à bras-le-corps ces sujets. De la gestion des déchetteries à la mobilité douce, des modes de chauffage aux régies agricoles pour les cantines. Ce sont des sujets qui font sens dans notre société et que notre invité met en lumière aussi aujourd'hui. Bonjour Laurent Berger.
4: Bonjour.
1: Monsieur Berger, après avoir dirigé la CFDT, après avoir dans toutes les nuances pratiqué le dialogue social, vous avez rejoint il y a 2 ans maintenant le Crédit Mutuel Alliance Fédérale pour diriger un institut, l'Institut Mutualiste pour l'Environnement et la Solidarité. Votre mission notamment, c'est d'anticiper le coût du changement climatique pour l'économie française, de mettre cette mission écologique aussi entre les mains de tous les acteurs de la société pour être mieux armés.
4: Oui, bien sûr, c'est tout simplement la direction ESG, comme on dit, environnement, social et gouvernance du groupe Crédit Mutuel Alliance Fédérale. Et l'idée, c'est d'accompagner l'ensemble de nos clients vers cette transition environnementale, qu'ils soient particuliers ou entreprises. Effectivement, on le sait, quand on est face à ce défi, ce mur environnemental, même si malheureusement il ne fait pas assez l'actualité et même il est un peu controversé par certains,
1: oui.
4: On sait qu'on va devoir tous s'y mettre. Et on va devoir s'y mettre dans nos usages personnels, c'est là l'accompagnement de nos clients en particulier, mais on va aussi le faire dans la capacité des entreprises ou non à faire cette mutation, cette transition environnementale, de transformer leur modèle en quelque sorte.
1: C'est un enjeu qui vous motive, qui est très concret, Laurent Berger.
4: Oui, c'est un enjeu qui me motive parce que aujourd'hui, j'ai coutume de dire que le réchauffement climatique, c'est pas une opinion, c'est une réalité très concrète qu'on voit déjà à l'œuvre, notamment en termes de sinistralité. Les assurances en savent quelque chose, et encore plus les particuliers ou les entreprises qui sont touchées par les inondations, par le risque argile, par les incendies, etc.
1: Et les communes qui, pour certaines, ont du mal à se faire assurer.
4: Et les communes qui ont du mal à se faire assurer et qui voient aussi, quand on est élu local, des citoyens dans le désarroi. Et les difficultés. Et puis, ça motive aussi parce que cette transition, elle est finalement la responsabilité de toutes et tous. Personne ne peut passer à côté en disant tout ça, d'autres s'en occupent et moi, je n'ai rien à y faire.
1: Oui, on n'est plus dans le champ syndical, mais très sociétal néanmoins, la vision politique et de la société aussi que vous menez, Laurent Berger. Et c'est pourquoi aussi, vous lancez un tout premier baromètre de l'action écologique des acteurs des territoires avec l'Institut de sondage OpinionWay pour voir ce que les patrons des TPE et des PME font de ces sujets. Quelle lecture d'abord positive, si j'ose dire, vous faites de ce sujet quand vous avez interviewé, rencontré ces dirigeants d'entreprise?
4: Bah d'abord, la lecture positive, il faut rappeler d'abord que les PME, c'est le poumon économique de notre pays.
1: On le 99% dit pas... des entreprises de France.
4: Oui, on le dit pas assez et qui souvent sont implantées sur un territoire, évidemment, quel qu'il soit, rural ou urbain, qui font vivre du commun sur ce territoire. Et moi, j'en avais un peu assez, je vous le dis quand même, au niveau global, d'entendre que les PME seraient toutes réfractaires à toute évolution, etc. Donc, on a voulu le mesurer avec l'Institut mutualiste de Crédit Mutuel en fédéral et mesurer si les chefs d'entreprise, de petites entreprises ou de PME, étaient sensibles à ce sujet. La réponse est oui. Largement oui, après à 80%, ils sont sensibilisés à ces enjeux de transition environnementale, de réchauffement climatique, pour deux raisons sans doute. Parce que ça va bouleverser leur modèle, potentiellement. Et la deuxième, c'est sans doute parce qu'ils ont le sens des responsabilités. Et la seule question maintenant, c'est qu'est-ce qu'ils font? Et comment on peut les aider à faire davantage?
1: Les PME qu'on mettait en lumière hier avec Thibault Lafond, qui nous parlait de cet avenir aussi qui pourrait être entre leurs mains dans cet ancrage local de ces petites et moyennes entreprises. Comment une entreprise met en place justement des actions pour réduire l'impact environnemental? Pour être extrêmement concret, Laurent Berger, vous dites, voilà, 8 dirigeants sur 10 pensent que c'est une priorité. Ça passe par la consommation d'énergie, par la consommation d'eau, par la gestion des déchets, par le choix des matériaux aussi, et parfois par la promotion justement, des fournisseurs locaux. Ça, c'est important. Vous l'avez vu dans ce baromètre.
4: Oui, on le voit que les entreprises sont, notamment les PME, c'est parfois plus difficile pour les toutes petites entreprises, mais notamment les PME sont déjà en mouvement. Ils sont sur, on pourrait presque dire, les choses qui paraissent simples. Vous l'avez dit, les ressources en eau, la préservation de la ressource en eau, l'économie, le traitement des déchets, les circuits courts, ça se valorise. Tout ce qui se passe en local, c'est pas anecdotique. C'est ce qui change la vie concrètement et ce qui nous met en mouvement. Par contre, ce que nous disent ces chefs d'entreprise, c'est qu'ils ont besoin de stabilité réglementaire, ils ont besoin d'accompagnement, ils ont besoin aussi d'embarquer les salariés, donc il y a sans doute des sujets de dialogue social.
1: Qu'est-ce qu'il faut en dehors des moyens, ou peut-être que des moyens d'ailleurs, Laurent Berger, pour embarquer finalement ce collectif dans cette transition écologique?
4: Je crois qu'il faut montrer une volonté d'un dirigeant, je crois que ça c'est indispensable, mais qu'ensuite il faut délibérer et dialoguer sur les conditions de mise en œuvre. Si on parle de process de production, par exemple, qu'est-ce qu'on pourrait améliorer pour qu'il y ait moins de rejets? Qu'est-ce qu'on pourrait améliorer pour qu'il y ait moins de rebuts en termes de produits, etc., etc. Donc, on a besoin de dialogue social aussi sur ce sujet-là. De toute façon, tous les défis qui sont face à nous, et notamment le défi environnemental, il nécessitera de la délibération et des objectifs partagés.
1: Oui.
4: Dans l'entreprise, ça s'appelle le dialogue social.
1: Pour rendre chacun acteur, justement, de ce sujet, Laurent Berger, vous êtes notre invité. Après avoir dirigé la CFDT, vous pratiquer encore le dialogue social et puis vous infuser finalement aussi sur ces sujets de société, la transition écologique, les actions de l'Institut Mutualiste pour l'Environnement et la Solidarité. On parle de ce premier baromètre de l'action écologique des acteurs du territoire. Vous le disiez tout à l'heure, la complexité de la réglementation rend l'action difficile parfois pour les dirigeants d'entreprise. Et puis, il y a des interrogations quand même pour ces dirigeants. Est-ce qu'en gros, le jeu de la transition écologique en vaut la chandelle?
4: Mais bien sûr,
1: il y en a qui posent la question.
4: Oui, et légitimement. Quand on dirige une entreprise, on sait bien qu'une des finalités et de l'entreprise, c'est quand même de créer
1: d'être
4: de la richesse.
1: D'être rentable aussi.
4: D'être rentable. Et donc, les chefs d'entreprise, ils demandent en quoi ça peut améliorer mon business et en quoi ça peut améliorer ma rentabilité. Ça aussi, ça s'accompagne. Ce n'est pas à traiter d'un revers de main. C'est-à-dire qu'on ne va pas demander à les chefs d'entreprise d'être des ONG. On leur demande finalement d'avoir une logique de responsabilité eu égard au réchauffement climatique et aux défis environnementaux, pas que climatique d'ailleurs, biodiversité, etc., ressources naturelles qui nous sont posées. Et donc, il y a un business model, d'une certaine manière, de cette transition. Mais à une seule condition, c'est qu'on sait que la transition, va falloir investir massivement. De l'investissement public, de l'investissement privé. On sait qu'on va pas devoir, on va devoir accompagner les chefs d'entreprise et pas les laisser se débrouiller tout seuls, soit dans le maquis réglementaire, soit face à des allers-retours en termes d'évolution de la loi. Quand on a un coup des aides au logement, à la rénovation thermique des logements, le mois d'après, il n'y en a plus, etc. C'est pas possible quand on veut diriger sur le moyen long terme une entreprise.
1: Sûr.
4: Et donc, tout ça, ça nous renvoie à un rôle de financement et un rôle d'accompagnateur de cette transition. Alors, quand on est une banque assurance, la puissance publique est renvoyée à ça. Sans doute, les collectivités territoriales qui ont la responsabilité, pour une part d'entre elles, du domaine économique et entrepreneurial. Et donc, finalement, ce que dit ce baromètre, c'est on est prêt à faire. C'est pas simple. Il faut nous dire, enfin, faut qu'on réfléchisse à dans l'entreprise à la façon de le réaliser, et surtout, bah, qui est prêt à nous aider, à nous accompagner.
1: Alors, c'est aussi le but, évidemment, de ce baromètre, hein, pour le Crédit Mutuel Alliance Fédérale, c'est de voir quel accompagnement en effet apporter des banques assureurs pour ces dirigeants, ces PME qui souhaitent être plus performants. Qu'est-ce qui n'est pas encore fait aujourd'hui en France qui permettrait justement, en termes de transition écologique, du côté des banques et des assureurs, bah, d'être dans le bon sens.
4: Bah, d'abord, quand une entreprise est cliente du Crédit Mutuel ou du CIC, qui est aussi une de nos marques, il a un conseiller dédié. Donc nous, ce qu'on a décidé de faire, c'est de former, ce qu'on a fait l'an passé, tous nos conseillers d'entreprise, tous nos chargés d'affaires entreprise, on les a formés aux enjeux de cette transition environnementale en disant, c'est normal aujourd'hui, c'est une nouvelle dimension de l'entreprise, d'une certaine manière, il faut rentrer en dialogue avec l'entreprise pour regarder quels sont ses projets. Mmh. On a décidé de développer des prêts des prêts à impact auprès des entreprises, c'est-à-dire des prêts préférentiels s'il y a un engagement vers la transition environnementale.
1: D'accord.
4: Le rôle d'une banque assurance, c'est d'accompagner, et en termes d'investissement et de financement, mais aussi en termes d'assurance, ses clients pour que ce risque-là, d'un côté, ou cette opportunité-là, de l'autre, puisse être financé, assuré. Et c'est ça, le rôle d'un banque assureur mutualiste. Nous, on a l'avantage d'avoir une vision long terme. On est des mutualistes. On n'a pas d'actionnaire qui nous demande de la rentabilité toutes les fins de mois. Et donc, on peut accompagner sur le long terme ces entreprises. C'est ça qu'on est en train de mettre en place. Et on voulait mesurer que de l'autre côté de la table, d'une certaine manière, il y avait cette volonté. Il y a cette volonté. Donc, c'est à nous aussi de nous organiser pour accompagner les entreprises, les financer et les assurer, parce qu'on sait que le sujet de l'assurance va devenir de plus en plus prégnant.
1: 8 patrons de PME sur 10 estiment que c'est un enjeu incontournable que la transition écologique. 50% des patrons, d'ailleurs, font le choix de fournisseurs plus responsables. 73% des dirigeants considèrent qu'il y a un impact positif dans ces actions. Et tout à l'heure, j'évoquais l'écosystème. Nous sommes sur la radio des territoires. Et il y a les communes, les collectivités locales qui sont face à ce changement climatique également de la même manière. Vous accompagnez aussi ces collectivités, ces PME, c'est la solidarité qui s'opère.
4: Avec un prêt particulier pour les collectivités qui s'engagent aussi dans cette transition. C'est l'avantage du groupe, c'est qu'on a dégagé, on a

0: grande politique européenne, de grande politique nationale, mais on a aussi besoin de mobilisation des acteurs sur les territoires, et ils ne doivent pas simplement être soumis au fait qu'on siffle de là-haut et puis elles font, et il faut créer les conditions de leur mobilisation. Et quand on va voir de près, et c'est ce qu'on a fait avec ce baromètre, ben on le voit qu'ils sont prêts, les acteurs sont prêts à agir, oui. À condition qu'on leur laisse la latitude pour le faire aussi.
1: Laurent Berger, sorti du champ syndical, vous trouvez une dimension et un sens éthique à cette action, si je comprends bien, depuis 2 ans maintenant, Crédit Mutuel Alliance Fédérale.
0: L'âge que j'avais, je pouvais pas faire quelque chose avec lequel j'étais pas en concordance avec les valeurs, donc ouais, je m'y retrouve beaucoup parce que j'ai toujours cru que une partie des solutions qui étaient posées à notre société se trouvait dans la mobilisation des acteurs, quels qu'ils soient, et que ça se passait souvent et de façon assez merveilleuse, j'ai envie de dire, au niveau local. C'est tout, souvent dommage que à part vous sans doute et quelques autres, ce soit pas assez mis en valeur.
1: Il vaut mieux être là où vous êtes qu'à Matignon, que dans un ministère.
0: Ah ouais, je crois. Ouais. Enfin, en tout cas, pour moi, oui.
1: Merci beaucoup, Laurent Berger. Merci. Et ce premier baromètre de l'action écologique des acteurs des territoires que vous retrouvez évidemment sur ici.fr. Merci.
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1: Se quitte avec votre rendez-vous anti-arnaque, c'est pas vrai, Aude Raseau, c'est une folle rumeur qui en ce moment agite les réseaux sociaux. Paraît-il que notre planète Terre va perdre sa gravité, c'est même acté le 12 août prochain. Bah, évidemment, Aude, c'est totalement faux.
3: Oui, ça fait plusieurs mois que cette fausse info circule et je vais être honnête, au début je me suis dit, j'ai quand même pas parlé de ça à l'antenne, c'est complètement farfelu, personne n'y croit de toute façon. Eh bien je me suis trompée, cette histoire continue de tourner, je la vois même de plus en plus. Que disent ces internautes? Accrochez-vous, que le 12 août prochain à 16h33 très précisément, la gravité pouf va disparaître sur toute la planète Terre pendant 7 secondes. Scénario apocalyptique. Certains nous mettent carrément des vidéos. On voit les gens, les objets s'envoler dans les airs sur plusieurs dizaines de mètres avec une petite musique dramatique. This is the end. Et après les 7 secondes, patatras, tout ce petit monde s'écrase par terre. Là où c'est encore plus fou, c'est qu'en dessous, en commentaire, des internautes apparemment effrayés discutent ensemble de comment faire pour ne pas mourir, oui, le 12 août prochain.
1: Oui, collectivement, bah, c'est une bonne chose. Quelle inventivité dans l'apocalypse, hein, Aude. En tout cas, les spécialistes sont formels, ce scénario est impossible, mais elle sort d'où cette théorie?
3: J'ai creusé, j'ai cherché, je suis tombée sur tout un tas de postes franchement complotistes. Paraît-il que la NASA se prépare à ça depuis des années, qu'un rapport top secret a fuité et que c'est comme ça qu'on le sait. Bon, la NASA a démenti déjà, et puis surtout, les scientifiques rappellent l'évidence. La gravité ne peut pas disparaître comme ça, d'un claquement de doigts. Elle vient de la masse de la Terre, donc pour que ça arrive, il faudrait que la Terre disparaisse complètement. Et puis pourquoi le 12 août? Parce que c'est le jour de l'éclipse solaire. Et là aussi, raté, une éclipse non plus ne fait pas disparaître la gravité.
1: Aude Raseau, merci. Merci de votre écoute. Restez fidèles à votre info locale, à la proximité, la bonne humeur. On se retrouve demain 13h dans Ma France.
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10: À la demi de chaque heure, zoom sur une initiative, quelque chose à faire en Moselle pour bien profiter de tout ce qu'il se passe dans le département. Demain, la ville de Bérennes-les-Forbach organise la journée de la nature et du partage. C'est la bibliothèque qui organise. Il y aura des ateliers bac à fleurs le matin et des ateliers fabrication d'hôtels à insectes l'après-midi. Ça se passe donc devant la bibliothèque. Vous venez, c'est pas la peine de s'annoncer, c'est totalement gratuit. Vous fabriquez des bacs à fleurs avec les espaces verts qui vont vous apprendre plein de trucs de jardinier, pourrez après refaire ça chez vous. Et l'après-midi, même chose avec les hôtels à insectes. Super idée, hein, franchement bravo à la bibliothèque municipale de Bérennes-les-Forbach, c'est demain. Toujours en rapport avec la nature, ce dimanche, l'aéroparc de Yutz organise la journée de la nature avec plein de stands pour décorer le jardin, pour planter également, parce que ça y est, c'est le moment. Dimanche, les saintes glaces seront passées. Ça se passe donc à l'aéroparc de Yutz dimanche.
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mode laissez-nous chanter sur Ici Lorraine. Oui, faites ce que vous voulez, chantez bien fort au point où on en est. Hein. Même si aujourd'hui, c'est pas trop mal par rapport à hier, on a déjà moins d'eau. Est-ce que vous voulez prendre le risque de chanter, hein ? Bon, le bon côté des choses, c'est que les récupérateurs d'eau se sont bien remplis hier. Là, on est tranquille, on a eu assez de pluie. Et pourtant, elle revient demain, elle revient en fin de semaine aussi. Quand ça veut pas, ça veut pas. Dans un instant, notre première rencontre de la journée avec Anne Villemain. C'est une auteure messine qui vient d'écrire un roman qui se déroule pendant la Révolution en Moselle. À cette époque, les Mosellans se sont soulevés car il n'y avait plus rien à manger. Histoire méconnue de Metz. Vous allez voir que c'était pas la joie pendant la Révolution. À suivre dans un instant, juste après Zaz et Elton John sur Ici.

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2: Après une carrière de médecin gynécologue à Gondange, Anne Villemain-Sicherman a décidé de devenir écrivaine de polar historique. Son 10e roman, Les Disparus de Germinal, vient de sortir. Bonjour Anne.
3: Bonjour Jérémy.
2: Dans Les Disparus de Germinal, la faim, les émeutes, les tensions politiques occupent une place centrale. Est-ce que ça résonne avec notre époque ?
3: On pourrait se le dire, mais quand même les époques ne sont pas comparables parce que quand on voit qu'à l'époque, les gens mouraient de faim, il y avait quand même des gens qui mouraient dans la rue. Déjà, 83% de la population de Moselle était constituée de journaliers, c'est-à-dire d'hommes qui cherchaient du travail le matin, qui recevaient leur salaire le soir et qui n'étaient pas assurés de trouver du travail le lendemain. Alors, le salaire d'un journalier, c'était à peu près 100 sous à la journée et le prix du pain à cette époque-là montait à 60 sous la livre. Donc, vous imaginez quand même, quand on a une famille de 4 enfants à nourrir, même une seule livre de pain ne suffit pas. Donc, c'était une vie extrêmement précaire et on ne peut pas comparer avec la vie actuelle.
2: Votre personnage, il évolue dans une Lorraine très vivante. Est-ce que c'est aussi une manière de rendre hommage au patrimoine régional ?
3: Bah oui, bien sûr, parce que j'habite à Metz, j'adore cette ville et puis son histoire est suffisamment riche. Et je choisis aussi des époques où il y a des personnages intéressants, comme par exemple Barbé Marbois, qui aura un destin national, puisque Napoléon va le faire ministre des Finances, puis premier président de la Cour des Comptes, et il sera président de la Cour des Comptes pendant la Restauration, sous Louis XVIII, Charles X, Louis-Philippe. Donc, c'est un personnage important qui est né à Metz et qui a été maire de Metz.
2: Votre papa vous a appris à lire les archives du XVIIIe siècle. Vous avez le sentiment
3: aussi de... Vous savez tout, oui. Je vois.
2: Vous avez le sentiment de poursuivre cette transmission familiale ?
3: Oui. Parce que mon père était vétérinaire, il a passé un doctorat en histoire et c'est lui qui m'a finalement initié, qui m'a donné le goût de l'histoire.
2: Qu'est-ce qui vous manque d'ailleurs de votre ancienne vie de médecin que vous apporte l'écriture ?
3: Rien, parce que j'ai tourné la page sans difficulté tout en ayant beaucoup aimé ce que j'ai fait. Oui. Mais cette chance d'avoir une vie tout à fait différente m'a fait tourner la page aisément. Et je rencontre des gens d'une façon différente. Quand j'étais médecin, les gens venaient me voir avec une plainte, avec une demande, alors oui. Que là, c'est moi qui vais voir les gens, finalement. Je les rencontre à des salons, dans des librairies, et l'échange est tout à fait différent.
2: Les Disparus de Germinal, c'est une nouvelle enquête d'Augustin Duroc. C'est un artiste vétérinaire, enquêteur à découvrir en librairiste aux éditions Kalman-Lévy. À bientôt sur Ici Lorraine. Anne, merci d'avoir été notre Lorraine du jour.
3: Merci beaucoup, Jérémy.
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0: Indochine, le chant des cygnes sur ici Lorraine. Alors sachez que les cygnes, en ce moment, au plan d'eau de Metz, mais c'est valable aussi à Creutzwald, à l'étang de l'Indre, à Madine, partout où il y a des cygnes, sont en rute. C'est la période des grosses chaleurs. On n'en a pas trop entendu parler, mais en général, ils nous provoquent toujours des accidents sur la 31. Parce que quand vous avez un cygne au plan d'eau de Metz et qu'il y a une femelle en chaleur de l'autre côté, lui, il traverse, il n'en a rien à fiche. Hein. Ils se tiennent encore à carreau, les cygnes. Bon, bah, vu les températures, là, l'ambiance, la chaleur est vite redescendue, c'est peut-être ça. Hein. Johnny Hallyday, en duo avec Carmel, dans un instant, pour aller jusqu'à 14h sur Ici Lorraine.
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1: Nous sommes mardi et pourtant, ça ressemble à un jeudi. Il est 14h. Bah oui, il y en a qui seront en week-end demain. Voici les infos du 12 mai avec la rédaction d'ici.
2: Les derniers chiffres de la sécurité routière dévoilés tout à l'heure à la mi-journée, ils ne sont pas bons. 15% de morts sur les routes en plus en un an en France. 285 personnes tuées avec une hausse particulièrement importante chez les moins de 18 ans. Détail sur ici.fr. La France demande à ses voisins européens une coordination plus étroite des protocoles sanitaires pour lutter contre l'antivirus. À partir d'aujourd'hui, il y aura 2 réunions par jour à Matignon. Parmi les 5 Français rapatriés depuis le navire de croisière HM Mondius, 4 sont à l'isolement strict à l'hôpital parisien Bichat, toujours testés négatifs. La femme testée positive est en réanimation dans un état stable. 22 Français sont identifiés cas contact. Une conférence de presse est prévu un peu avant 17h aujourd'hui. Le parquet général demande la condamnation de Nicolas Sarkozy dans son procès en appel sur le financement de sa campagne présidentielle de 2007. En première instance, Nicolas Sarkozy a été condamné à 5 ans de prison ferme pour association de malfaiteurs. Le détail des peines demandées est attendu demain. Miskin, banger, gavé, le dictionnaire Le Petit Robert dévoile quelques-uns des nouveaux mots de son édition 2027 qui sortira en librairie mercredi. Le célèbre dico fête ses 60 ans cette année. Et puis le cinéma se donne rendez-vous à Cannes pour le plus grand festival au monde. 10 jours de compétition, 22 films se disputent la Palme d'Or. Cérémonie d'ouverture à 19h, suivie de la projection du film d'ouverture, La Vénus électrique de Pierre Salvadori.
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1: La météo de ce mardi en Moselle, dans le Pays Haut et dans le nord de la Meuse, il y a du mieux. On a eu quelques rayons de soleil ce matin, il y en aura encore cet après-midi, parfois bien contrarié par des nuages, mais globalement, plus on ira sur le soir, mieux ce sera. Il y aura même un beau soleil juste avant qu'il ne se couche, entre 20h et 21h. Vous voyez que la journée est sauvée. Les températures, par contre, c'est toujours les Saintes-Glaces, deuxième jour de Saintes-Glaces. Hier, c'était ma mère, aujourd'hui, c'est Pancras, ma messe. Ça, c'est un nouveau Saint-Glace, rien que pour nous, celui-là. Eh ben, on le sent, en tout cas. Il a fait 8 degrés ce matin, il fait 12 actuellement sur toute la Moselle. La nuit prochaine, troisième Saint-Glace, 6 degrés, c'est ce que vous aurez au réveil demain. 15 degrés avec un petit peu de pluie, surtout le soir et entre midi. Mais globalement, ça sera pas forcément sale, demain. Il y aura juste un tout petit peu de pluie, mais on pourra en profiter pour ce mercredi, jour des enfants. Passez une bonne journée avec ICI Lorraine, on vous accompagne.
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0: Andrea Bocelli sur Ici Lorraine. J'espère que je le prononce bien. Est-ce que c'est validé dans la vallée de la Fensch? Oui. Ah bah alors ça, c'est le plus grand déshonneur. Si vous voulez suivre la vie des oiseaux en ce moment, vous avez la fameuse webcam de Saralbe où on peut suivre la vie des cigognes. Elles en ont des petits cette année. Alors attention, les températures baissent, il y aura moins à manger dans les champs, il peut y avoir du grabuge. Parce que quand il y en a trop, elles les jettent par-dessus le nid. Ça peut se transformer en film interdit au moins de 18 ans, les cigognes de Saralbe. À suivre dans un instant, sur Ici Lorraine, trois chansons françaises à la suite. Se préparent Bernard Lavillier, Vanessa Paradis et Mylène Farmer.
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0: sorties, quelque chose à faire en Moselle. À partir de demain et jusqu'au 17 mai, donc jusqu'à ce week-end, vous avez la grande foire aux livres de Thionville. C'est la 32e du nom. Vente de romans à petit prix. Ça se passe à l'espace multifonctionnel de Vémerange. C'est une tradition pour les Thionvillois. Et c'est organisé par Amnesty International. Donc vous avez des romans, des documentaires, des BD. C'est absolument énorme. C'est vraiment, comme son nom l'indique, une grande foire aux livres où rien n'est cher. Donc à faire à partir de demain, ce mercredi. Vous avez aussi, toujours en rapport avec les livres, la nouvelle médiathèque de Montigny-les-Metz qui a un petit peu plus d'une semaine d'existence. Allez la tester, elle est absolument super. Il n'y a pas besoin d'être à Montigny pour y entrer et pour prendre une carte d'abonnement. Et vous avez également la bouquiniste de Thionville qui va fermer ses portes au mois de juin. Bouquine, en ce moment, il solde tout, place Turenne à Thionville.
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0: Oliver Chetan, Get Down Saturday Night sur ICI Lorraine. On n'y est pas encore au samedi soir. Enfin, le week-end va arriver vite, hein. Demain soir, pour certains d'entre vous, ceux qui ont bien posé les RTT les jours de vacances. En gros, ceux qui ont eu le vendredi d'accepter, hein. On sait plus où on en est au mois de mai, hein. Là, on est mardi, certains se croient jeudi, samedi, on se croyait dimanche. Le mois de mai, c'est fait pour perdre tous ses repères, hein. Et ça fait un bien fou. Francis Cabrel, Louane, Phil Collins arrivent dans un instant. Et tout de suite après, il sera déjà 15h. Qu'est-ce que ça passe vite ensemble sur ICI Lorraine ?
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1: Le temps s'améliore peu à peu en Lorraine. Il ne pleut pas, c'est déjà ça. Il est 15h. Est-ce que ça va durer ? Non. Météo à suivre après les infos du 12 mai. Voici la rédaction d'ici.
2: C'est devant la cour d'assises que l'automobiliste qui a écrasé le cycliste Paul Varry en octobre 2024 à Paris devrait être jugé pour meurtre. Après un an et demi d'enquête, la juge d'instruction chargée du dossier estime donc que ce père de famille de 53 ans a bien eu l'intention de tuer le cycliste de 28 ans. Le quinquagénaire a décidé de faire appel. Une conférence de presse très attendue à 17h tout à l'heure au ministère de la Santé sur l'antivirus. Des épidémiologistes y participent pour faire le point sur les règles d'isolement, notamment 5 Français débarqués du MV Ondus, rapatriés dimanche, sont isolés à l'hôpital Bichat à Paris. L'une d'entre eux positive est en réanimation. Les 22 cas contacts sont également placés en quarantaine en milieu hospitalier. Dans la banlieue lyonnaise, à Décines, l'enquête se poursuit après la mort de 3 personnes hier dans un incendie. La piste du règlement de compte sur fond de narcotrafic reste privilégiée. Les 3 victimes étaient inconnues des services de la justice, précise le parquet. Si vous prenez le volant pour ce long week-end, vous ne serez évidemment pas les seuls. Demain et dimanche seront les journées les plus chargées, avec des bouchons attendus, notamment vers la Méditerranée et l'Atlantique. Prévision et cartes sur ici.fr. Et puis Cannes accueille ce soir la 79e édition du Festival International du Film. 200 000 visiteurs, 40 000 festivaliers, 4 000 journalistes sont attendus sur la croisette jusqu'au 23 mai. 22 films sont en compétition pour décrocher la Palme d'Or. La cérémonie d'ouverture, c'est à partir de 19h.
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1: Du soleil cet après-midi, ça fait du bien, c'est pas si mal. Bon, un petit vent frais qui souffle, hein, mais ça c'est normal, ce sont toujours les Saintes Glaces. C'est le deuxième des Saintes Glaces aujourd'hui. Hein. Saint-Pancras, et demain ce sera Cervé. Et effectivement, les températures sont très en dessous des normales de saison. On est 6 à 8 degrés en dessous des normales. Il a fait 8 ce matin, il fait 12 en ce moment. L'amplitude thermique est pas énorme, hein, à Metz, Thionville, Forbach ou encore Sarreguemines. Quelques petits nuages cet après-midi qui vont totalement se dissiper, allez, vers 19h, 20h, ce sera même très très beau, il y aura un grand soleil, puis après le soleil va se coucher. Est-ce qu'il revient demain ? Pas sûr. Matinée très brumeuse, matinée avec beaucoup de nuages, quelques petites éclaircies, quelques averses en début d'après-midi ou entre midi. On sera bien dans la journée pour aller se promener, mais le vent va souffler. Hein. Profitez-en quand même, c'est un grand week-end de 4 jours qui arrive pour beaucoup d'entre vous avec la bonne musique d'ici Lorraine.
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0: It's my life, sur ICI Lorraine. Oui, c'est notre vie, on la connaît bien. C'est bien pour ça qu'on vit au milieu de vous et qu'on sait parfaitement tout ce qui se passe dans la région. Par exemple, à partir de demain, c'est Bellissimes qui commence dans la capitale mosellane avec un grand marché italien. Ça va peut-être nous faire venir le soleil. À partir de demain jusqu'à dimanche, vous allez pouvoir faire le marché italien sur la place d'Armes de Metz. Dans un instant, trois chansons françaises à la suite. Renaud. Un documentaire est consacré à Renaud sur France 2 ce soir d'ailleurs. Ça dure 2h10, hein, toute la vie de Renaud. Kenji Girac et Françoise Hardy à suivre avant la demi sur ICI.
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1: À la demi de chaque heure, des idées de sortie, quelque chose à faire en Moselle pour ce grand week-end ou pourquoi pas dès aujourd'hui. Bon, si vous y allez aujourd'hui ou demain, vous allez payer. Mais je vous conseille d'aller visiter les sites Passionnément Moselle ce jeudi de l'Ascension. Ils sont tous ouverts et gratuits. Tous les sites dont le conseil départemental s'occupe. Alors vous avez l'étang de l'Indre Basse avec visite libre de l'étang et de la poissonnerie. Il y a une poissonnerie à l'étang de l'Indre, faudrait le savoir ça. Ben vous le verrez jeudi. Là, il y a le musée du sel à Marsal qui est ouvert ce jeudi de l'Ascension et gratuit. Le château de Malbrouck, forcément, grand classique. Les jardins fruitiers de la Quenexie. La maison de l'Europe de Robert Schumann, ouvert et gratuit ce jeudi de l'Ascension. Dès aujourd'hui, si vous voulez aussi. Il y a le parc archéologique de Blisbruck aussi. Ou encore le musée de la guerre de Gravelotte. Ça va nous en faire des choses à visiter. Hein. Allez-y jeudi, c'est gratuit.
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0: UB40 sur ici Lorraine, Kingston Town. UB40, UB40, c'était le nom du formulaire qu'on demandait au Royaume-Uni pour toucher le chômage. Ça vient vraiment de là, hein. UB40, UB40. Un groupe français aurait pu prendre aussi le nom des formulaires du fisc ou de Pôle emploi pour se donner un nom. Mais alors là, ils auraient eu l'embarras du choix. À suivre dans un instant, Jean-Pierre Madère, Amir, Gérard Blanc. Et oui, il est bientôt 16h. Les enfants vont sortir de l'école. Vous avez bien pensé à prendre leur chocorème, hein. À tout de suite sur ici Lorraine.
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1: Bonjour aux enfants lorrains qui sortent des écoles. Mais non, les parents, vous n'êtes pas en retard, il est 16h. L'info de ce 12 mai, ici et dans le monde, avec la rédaction.
2: La France demande à ses voisins européens une coordination plus étroite des protocoles sanitaires pour lutter contre l'antivirus. Parmi les 5 Français rapatriés depuis ce navire de croisière, 4 sont à l'isolement strict à l'hôpital parisien Bichat, toujours testé négatif. La femme testée positive, elle est en réanimation dans un état stable. 22 Français sont identifiés cas contact, ils sont hospitalisés ou en cours d'hospitalisation, indique la ministre de la Santé. Une conférence de presse est prévue un peu avant 17h. L'automobiliste qui a mortellement renversé un cycliste de 27 ans à Paris en octobre 2024 est renvoyé devant les assises pour meurtre. Après un an et demi d'enquête, la juge estime que l'homme de 53 ans lui a roulé dessus volontairement. La mort de Paul Varry avait provoqué l'émoi chez de nombreux cyclistes, on s'en souvient, et déclenché une mission gouvernementale contre la violence sur les routes. Le parquet général demande la condamnation de Nicolas Sarkozy dans son procès en appel sur le financement de sa campagne présidentielle de 2007. En première instance, Nicolas Sarkozy a été condamné à 5 ans de prison ferme pour association de malfaiteurs. Le détail des peines requises est attendu demain. Miskin, banger, gavé, le dictionnaire, le petit Robert dévoile quelques-uns des nouveaux mots de son édition 2027 qui sortira en librairie mercredi. Le célèbre Dico fête ses 60 ans cette année. Et puis le cinéma se donne rendez-vous à Cannes pour le plus grand festival au monde. 10 jours de compétition, 22 films se disputent la Palme d'Or, cérémonie d'ouverture à 19h ce soir.
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1: Bon, au moins, il ne pleut pas cet après-midi. Il y a même quelques coins de ciel bleu. Certes, beaucoup de nuages, mais c'est pas si mal par rapport à hier. Les températures, il fait 12 degrés actuellement au pied du Beffroi de Thionville, 12 degrés au pied de la Tour de la Mutte à Metz, 12 degrés près de la Tour du Schlossberg à Forbach. Oui, c'est frais, mais nous sommes en période de Sainte-Glace. Est-ce que ça remonte après? Oui, à partir de vendredi et surtout dimanche. Dimanche, ça sera énorme, il va faire 17 degrés. Mais on va rester à peu près au même niveau de température pour votre grand week-end. Demain, ça sera gris avec 15 degrés l'après-midi. Jeudi, de nouveau gris avec de la pluie, 11 degrés. Vendredi, deuxième jour du grand week-end, 12. Samedi, 13 et dimanche, 17. Vous avez le temps de la semaine et le temps de votre grand week-end. Maintenant, il ne manque que la bonne musique.
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0: Florent Pagny, la dernière chanson du monde sur Ici Lorraine. Déjà presque la moitié de la semaine pour beaucoup d'entre vous. Ben oui, il y en a qui seront en week-end dès demain soir, quel bonheur de dire ça. Il y a la marche des Calvaires, sinon jeudi, hein, si ça vous dit. C'est à Volstroff, à l'est de Thionville. Une marche de 9 km sur un chemin dans la forêt très beau, qui s'appelle justement le chemin des Calvaires. Bah, à vous de voir s'il porte bien son nom ou pas. Hein. C'est totalement gratuit. Hein. Allez les rejoindre jeudi matin. On sait qu'on est Lorrains avec Nicolas Turon et Frédéric Vialet. Tous nos traits de caractère à nous les Lorrains qui n'existent pas ailleurs. Aujourd'hui, vous allez voir que certaines histoires locales peuvent ressembler à de véritables romans noirs.
1: On sait qu'on est Lorrains parce qu'on connaît la femme dans le tonneau.
2: La femme dans le tonneau. Oh oui, on en a parlé avec l'équipe de la rédaction la semaine dernière, je crois.
1: Évidemment.
2: Oui, il y a quelques jours.
1: La femme dans le tonneau, c'est un mystère qui fait causer la Lorraine. Hein, ne pas confondre avec la femme et le tonneau. Le titre que votre épouse voulait donner à son biopic. Mais je... Oh mon Dieu. Mais je crois qu'on a trouvé personne pour jouer votre rôle, hein, c'est ça?
2: C'est ça.
1: Il est mort, Danny DeVito?
2: Je crois.
1: Ouais, me prenez Brad Pitt. Vous êtes plutôt beau gosse. Vous ressemblez pas à Danny DeVito. Vous ressemblez plutôt au Mercedes Vito, le profil. La femme et le tonneau, c'est pas non plus une fable de La Fontaine. Maître Tonneau, dans une cave engoncée, tenait en son sein un breuvage. Maîtresse femme, par l'odeur alléchée, lui tint à peu près ce langage. Non. La femme dans le tonneau n'est pas la coloc de Diogène, c'est une disparue assassinée dont le corps n'a jamais été identifié.
2: Oui.
1: Jusqu'à il y a quelques jours, d'où l'intervention de la rédaction, bien évidemment, qui a mené l'enquête. Son corps mutilé avait été découvert dans un tonneau de récupération d'eau de pluie en bordure du col du Donon, à Saint-Quirin. On a quelques encablures de Center Park. Pour ça, si jamais vous y allez et que vous buvez de la flotte au robinet. Mais le corps... est emballé dans des sacs poubelles noires ficelés à l'aide de cordelettes.
2: Oui.
1: Mais c'est pas Bernard qui n'a tué, il est innocent. À l'époque, les enquêteurs pensent que la victime pourrait provenir d'Europe de l'Est en raison de la forte présence de jeunes femmes russes dans le secteur. L'étude des chicots dévoile des soins dentaires récents et coûteux, notamment une couronne Richemont, qui était l'autre nom de cette femme. Il y avait la femme au tonneau et la femme à la couronne Richemont, qui pourraient avoir été réalisés en Allemagne. 22 ans plus tard, grâce au programme Identify Me, lancé par Interpol, qui coordonne les données de différentes polices européennes et qui vise à rendre leur nom à des femmes assassinées, la femme dans le tonneau devient Hakima Boukeroui, possiblement tuée par qui? 90% des cas, qui est-ce qui bute les femmes?
2: Un homme.
1: Ben, leur mari.
2: Ben oui,
1: bien sûr. Il est suspecté, il a été interrogé, relâché pour l'instant. Donc il pourrait être l'assassin de sa femme, comme souvent, trop souvent. Un nom identifié, c'est une dignité retrouvée et un fait divers qui devient une histoire intime. Oui. Alors espérons qu'Interpol parviendra aussi à retrouver les noms et les identités de la globe-trotteuse, l'introvertie et de la femme dans le poulailler.
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0: Nick Kershaw, The Riddle, sur ICI Lorraine. Ça faisait des décennies qu'elle était installée ici, la bouquiniste de la place Turenne à Thionville, liquide avant la fermeture. Tout doit partir avant le 30 juin. Alors, il n'y en a pas tant que ça, des bouquinistes, dans la région. C'est très parisien, en fait. Des livres pas très très chers, de récupération, mais qui font plaisir à tout le monde. Elle ferme boutique le 30 juin, donc les livres sont encore moins chers que d'habitude. Bouquine, place Turenne, à Thionville. Ça vaut le coup d'aller y faire un petit tour. Dans un instant, trois chansons françaises à la suite sur ICI Lorraine. France Gall, Christophe Mahé, Maxime Le Forestier. Pour votre plus grand plaisir, dans les 10 prochaines minutes sur ICI.
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1: À la demi de chaque heure, une initiative, une info pratique pour bien vivre en Moselle. Le 29 mai prochain, c'est un vendredi. C'est un événement particulier qui a lieu dans toute la France, hein, mais c'est pas sur le calendrier. C'est officiellement le jour de la fête des voisins. Alors il y en a qui le font vraiment le 29 mai, et puis il y en a qui le font un petit peu plus tard. Hein. Ça s'étale jusqu'au mois de septembre, jusqu'au mois d'octobre. Si vous organisez la fête des voisins dans votre quartier Messin le 29 mai, sachez que la ville vous prête tout le matériel, les barbecues, les chaises, les panneaux pour empêcher les voitures de stationner. Mais il faut demander tout ça et s'inscrire avant demain. Donc auprès des services techniques de la ville de Metz pour avoir tout le matériel pour faire votre fête des voisins dans le quartier. Ça se fait dans énormément de villes. Hein. Je sais que Montigny-lès-Metz fait ça aussi, mais ça doit être pareil dans pratiquement toutes les communes de Moselle. Donc renseignez-vous, on vous prête le matériel et les panneaux pour avoir de la place quand vous organiserez la fête des voisins. Pas forcément le 29 donc.
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0: Santa, recommence-moi sur Ici Lorraine. L'humour en tube, chaque jour avec Fred Ballard, l'encyclopédie de l'humour francophone. Sur un thème donné, elle regarde tout ce qui a été fait par les humoristes français. Quels sont les signes qui montrent que l'on devient fou ? La réponse tout de suite avec Fred.
1: Est-ce que vous aussi, par exemple, quand vous allez à la station-service pour mettre de l'essence, vous voulez absolument arrondir le montant sur la pompe ?
2: Alors, clairement, ceux qui répondent oui à cette question de Gad Elmaleh ont de fortes chances d'être atteints d'une petite névrose. Et comme on fait tout ça, bon bah, plus on est de fous, plus on rit. Et il y a d'autres réflexes bizarres qui doivent nous inquiéter.
1: Un jour, je suis dans l'avion pour arriver à Montréal. Il y a un mec assis à côté de moi, il se mouche et après il regarde. Pourquoi ? Pourquoi il regarde ? Pourquoi il analyse ? S'il y en a trop, il va en remettre. Comment ça se passe ?
2: Oui, ça aussi, ça dénote une petite déviance, hein, cet attrait irrépressible pour les fluides visqueux et verdâtres qui sortent de notre corps. C'est comme jouer avec ses crottes de nez. Quand on est petit, ça passe. Une fois adulte, faut s'inquiéter.
3: Ça, c'est un signe que t'es devenu un adulte, quand t'as peur d'être fou. Les enfants, ils se posent pas la question. Des fois, tu te retournes vers les enfants, ils sont là... Oh là, ça va pas faire des longues études, tout ça. C'est quand tu grandis, tu croises des spécimens d'humains différents et tu dis « Oh là là là là, moi je me situe où ?» Moi j'ai trouvé une technique, je vous la donne. Je garde autour de moi des gens un peu plus fous que moi. Il y a des gens, plus tu parles avec eux, plus tu te dis « Ouah, moi ça va !»
2: Voilà, ça c'est la technique Romane Fraissinet qui fonctionne très très bien. Et comme en ce moment il y a pas mal de timbrés qui dirigent le monde, il y a de quoi se rassurer hein, sur sa propre santé mentale et il y a surtout de quoi bien se marrer avec ou sans camisole.
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0: Julien Clerc, partir sur Ici Lorraine. Pour ceux qui veulent partir pour ce grand week-end, regardez le temps dans le sud, c'est pas forcément mieux. Hein. C'est pas la peine de dépenser trop d'argent si c'est pour avoir le même temps qu'ici. Hein. Nicolas Bill va essayer de vous remonter le moral dans un instant. On oublie ce temps un peu capricieux. Plein d'idées de sortie, plein d'infos pratiques, de la bonne musique. C'est à suivre dans un instant sur Ici Lorraine, votre début de soirée, juste après Taylor Swift et David Hallyday. Bon mardi à vous tous.
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0: David Hallyday sur Ici Lorraine. Passez une belle fin de journée avec nous. Dans ce prochain quart d'heure, vous allez faire la rencontre d'un Lorrain qui s'apprête à parcourir 11 000 km à vélo. Il est messin, il se lance dans ce défi pour la bonne cause. Portrait dans un instant sur Ici Lorraine. Et puis nous allons continuer de vous accompagner avec de la bonne musique sur le retour du travail. Et puis un nouveau point route à suivre juste après votre journal de cette fin d'après-midi.
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0: Nous sommes le 12 mai, passe un bon mardi, une belle fin de journée, il est 17h. Pour l'information, Mathis Fabien, bonjour.
2: Bonjour Nicolas, bonjour à tous.
0: Il n'y aura pas de rassemblement évangélique cet été à Grostenquin.
2: Ouais, annonce de l'un des pasteurs de l'association Vie et Lumière en charge du rassemblement. C'était plus de 10 000 personnes l'année dernière qui s'étaient rendues fin août sur l'ancienne base militaire de Grostenquin. Actuellement, c'est dans le Loiret que sont rassemblés les gens du voyage. La date d'annonce du grand rassemblement de cet été sera dévoilée fin mai. Licenciée à l'automne, une salariée d'Amazon a finalement été réintégrée le mois dernier dans les effectifs. Cette préparation de commande de l'entrepôt Dony avait été mise à pied pour faute grave après avoir fait grève. Elle a donc décidé de lancer une procédure contre le géant américain, accompagnée par la CGT. Les prud'hommes de Metz ont jugé son licenciement illicite et ont ordonné sa réintégration immédiate. La préfecture de la Moselle lance un appel à projet autour de la sécurité pour permettre aux collectivités ou aux établissements scolaires de se faire financer des projets de sécurisation. Elle donne l'exemple notamment de l'amélioration des équipements des policiers municipaux ou de la protection des élèves face aux menaces terroristes. Tout se fait en ligne sur le site de la préfecture. La date limite de dépôt de dossier est fixée au 31 mai.
0: De National à la Ligue 3, on en sait un peu plus sur l'arrivée de cette troisième division professionnelle de football.
2: Où évoluera notamment l'US Thionville-Lusitanos l'année prochaine. La FFF a dévoilé donc hier les détails de ce championnat qui commencera le 8 août prochain. Bonjour Thomas Jean-Georges.
3: Bonjour.
2: C'est un budget de plus de 12 millions d'euros qui est prévu avec 18 équipes et des matchs intégralement télévisés.
3: Oui, c'est la chaîne Ligue 1 Plus qui a été choisie par la 3F pour être le diffuseur exclusif de la Ligue 3 pendant 3 saisons. Avec le match phare de chaque journée diffusé le jeudi soir à 20h45 et un multiplex de 8 rencontres le samedi à 15h. 309 matchs en tout seront diffusés sur le petit écran, la saison régulière naturellement et les play-offs d'accession en Ligue 2 qui concerneront les équipes classées entre la 3e et la 6e place. La Ligue 3 qui innove également dans le domaine de l'arbitrage avec le déploiement du football vidéo support, un dispositif plus léger que la VAR utilisé en Ligue 1 et qui permettra aux entraîneurs de recourir à l'assistance vidéo 2 fois par match. Alors, dans un contexte financier délicat pour le foot français, la fédération a également décidé d'aider chaque club de cette nouvelle Ligue 3 avec un chèque d'un montant maximum de 450 000 euros. Et puis, en cas de descente, ce qu'on souhaite pas, naturellement, à Thionville, ce dispositif sera complété par la mise en place d'une aide inédite à la relégation d'un montant de 60 000 euros.
2: Eh bien, voilà, ces précisions de Thomas Jean-Georges que vous retrouvez sur ici.fr. 2,6 millions de passagers transportés dans le monde et 30 000 vols effectués. La compagnie aérienne luxembourgeoise Luxair a dévoilé son bilan de l'année 2025 avec des chiffres qui restent stables par rapport à 2024. Le chiffre d'affaires de la compagnie est lui en légère baisse, s'élevant à 786 millions d'euros. Du côté du hublot du studio, Nicolas, je vois quelques rayons de soleil, mais est-ce que cela se confirme pour la soirée ?
0: Alors oui, on profite de belles éclaircies, mais le temps va être un peu plus nuageux sur la fin de journée et cette nuit. Les températures vont descendre, 2 à 5 degrés en moyenne, et puis demain, on profitera de soleil surtout le matin. Et je vous dis d'en profiter parce que ça va à nouveau devenir gris. On aura quelques petites averses sur le Luxembourg et le Pays de Beach, et puis ça va gagner le Pays de Sarreguemines et puis tout le département en cours de journée.
3: Il est pénible.
0: Je vous annonce quand même de bonnes températures, 16 degrés.
3: Ouais, ça
0: demain après-midi,
2: ça va.
0: Ça sauve un peu les meubles. Mathis, à tout à l'heure.
2: À tout à l'heure, Nicolas.
0: Journal de 18h avec un nouveau point sur votre actualité locale. Les temps de parcours, les difficultés que vous rencontrez sur cette fin de journée. N'hésitez pas à nous appeler au 03 87 52 13 13. Il y a un véhicule en panne dans le sens descendant sur la 31 à hauteur de Bouxières sous Froidmont. Véhicule qui se trouve sur la bande d'arrêt d'urgence. Pas de gêne à la circulation sur cette fin de journée, mais on reste prudent et on continue de surveiller les axes routiers autoroutiers pour vous. 03 87 52 13 13. Bonne route et bon courage. Dans moins de 10 minutes, vous allez entendre le nouveau single de Charles Doré.

0: famille ou pas famille, le nouveau Charles Doré arrive dans un instant sur votre radio Ici Lorraine.
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0: Alors, des nouveautés, mais aussi des classiques avec Stevie Wonder sur Ici Lorraine. Et puis, restez avec nous parce que nous allons faire la connaissance d'un Messin qui s'élance à vélo pour 11 000 km à travers l'Europe. 13 pays traversés cet été pour offrir des chiens d'assistance aux personnes en situation de handicap. C'est une belle initiative et un bon portrait que nous mettons à l'honneur après Stevie Wonder sur votre radio locale Ici Lorraine. Bon début de soirée.

0: Time Lover sur Ici Lorraine avec Stevie Wonder. Il y a Indochine et le nouveau Charles Doré qui sont à suivre aussi dans ce prochain quart d'heure.
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0: Mais avant, vous allez faire la rencontre d'Hugo Massin. Il est messin et il s'apprête à parcourir l'Europe à vélo pour la bonne cause, offrir des chiens d'assistance aux personnes en situation de handicap. Il était l'un de nos Lorrains mis à l'honneur ces derniers jours sur Ici Lorraine. Alors comment on se prépare mentalement, physiquement pour un challenge comme celui-ci? Écoutez sa réponse au micro de Jérémy K.
3: Bah, physiquement ça va, je suis comme un petit peu sportif, mais je suis pas un grand sportif. Je m'entraîne un petit peu, mais c'est surtout au niveau de l'itinéraire, au niveau de ce que je vais emmener, c'est ça le plus important, plus que le physique. Donc ouais, là je suis en plein préparatif, donc mais ça va.
0: Mais pour aider, soutenir ce projet avant le grand départ du 4 juin, il y a plusieurs solutions possibles.
3: Alors ouais, on pourra donner justement pour l'association durant et avant le voyage. Donc il y a tout sur mon site hugofaitduvelo.com. Vous pouvez donner sur l'association directement d'ailleurs à l'association. Ça passe pas par moi, donc ça c'est super important. Vous avez un reçu fiscal et après vous pouvez aussi financer mon voyage si vous en avez envie aussi via le site et vous avez toutes les informations sur l'association, sur le challenge d'itinéraire qui sera mis à jour aussi régulièrement.
0: L'interview complète de notre Lorrain du jour, Hugo Massin, qui est à retrouver en ligne sur notre site ici.fr et l'application Ici. Il était au micro de Jérémy K. Vous restez avec nous. Dans un instant, nous allons filer de l'autre côté de la frontière. J'ai testé pour vous ce week-end les Ardennes luxembourgeoises. C'est un écrin de nature et une commune médiévale à ne surtout pas manquer. Je vous fais découvrir la bonne adresse dans 3 minutes après le dernier Charles Doré sur votre radio locale Ici Lorraine. Alors

Charles Doré, famille ou pas famille sur votre radio locale ici Lorraine, c'est une nouveauté. Passez une très belle fin de journée, il est 17h13, c'est encore un long week-end qui vous attend si vous faites le pont cette semaine, puisque jeudi est férié, beaucoup d'entre vous font le pont vendredi, alors profitez-en pour prendre la route peut-être. Tous les jours ici Lorraine teste pour vous des activités, des bonnes adresses, et aujourd'hui j'ai testé pour vous une balade dans les Ardennes luxembourgeoises. Et c'est testé et approuvé. On est à environ 1h30 en voiture et on file au nord du Luxembourg. Une fois passé l'autoroute A3 jusqu'à Bettembourg, on prend l'A1, Esperange, Merche, Etelbruck ou encore Dikirch font partie des communes que vous allez passer. Les Ardennes luxembourgeoises vous offrent une plongée dans le calme. Vous allez parcourir des petites routes escarpées, observer la nature et la verdure, prendre de la hauteur. J'ai vu énormément de cyclistes. Faut dire que le cadre s'y prête parfaitement. Et alors, parmi les arrêts obligatoires que vous devez faire dans les Ardennes luxembourgeoises, il y a la commune de Vianden, une ville médiévale magnifique, réputée pour son château restauré, mais aussi pour ses rues pavées, ses brasseries et son télésiège qui permet d'admirer le château en prenant de la hauteur. C'est d'ailleurs le seul télésiège du pays, il relie la ville au sommet de la colline. Le château de Vianden fait son petit effet, c'est l'un des plus grands et des plus beaux châteaux fortifiés de l'époque romane et gothique en Europe. Il surplombe la ville et peut se visiter. Faut savoir qu'il y a quelques années, la chaîne américaine CNN en avait parlé en le classant plus beau site fortifié du monde. Il est donc à découvrir absolument. Et puis en se promenant dans Vianden, il y a la maison de Victor Hugo, parce qu'il était tombé totalement amoureux de cette région du Luxembourg et des Ardennes luxembourgeoises. Il y avait fait plusieurs séjours, il avait trouvé à Vianden un havre de paix qui se retrouvera d'ailleurs dans certains de ses écrits. Alors si vous allez dans cette commune, sa maison a été transformée en musée. Une ville magnifique, médiévale, à voir absolument pour les amoureux d'histoire et de nature. Mais toi,

Il est 17h20, vous écoutez Indochine et ce tube marquant des années 80, 3 nuits par semaine sur Ici Lorraine, chanson inspirée du roman L'Amant de Marguerite Duras. On est en 85 et Indochine se classe à la deuxième place du classement, juste derrière Je te donne de Jean-Jacques Goldman et Michael Jones. Énorme succès, vous l'imaginez bien. Vous restez prudents sur nos routes et autoroutes en Moselle, on va refaire un point dans une dizaine de minutes, mais je peux déjà vous l'annoncer, si vous êtes dans le secteur de Marly, direction Borny, et que vous empruntez la N431, il y a un obstacle sur l'une des voies de circulation. Je vous souhaite bon courage et j'attends vos difficultés au 03 87 52 13 13. Retour de la musique avant la nuit avec Daniel Balavoine et Shakira sur Ici Lorraine.

0: Zou avec Shakira sur votre radio locale ici Lorraine. Un mot de la Thionvilloise hein, qui se rapproche tout doucement. Ça sera dans un mois depuis la place de la Liberté à Thionville à partir de 9h. 14e édition de cet événement proposé une nouvelle fois par l'association Les Dames de Cœur. Une course ou une marche contre le cancer. Et ici Lorraine est partenaire hein, de ce bel événement. Vous avez jusqu'au 5 juin pour vous inscrire. Les infos sont toutes en ligne sur ici.fr.
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0: Et puis vos infos pratiques également au 03 87 52 13 13 par info pratique, pas impôt, on va éviter d'y réfléchir à cette heure-ci, mais par info pratique, j'entends l'état de nos routes et autoroutes en Moselle. 03 87 52 13 13 pour nous apporter vos précisions là entre Marly et Borny sur cet obstacle qui est sur l'une des voies de circulation sur la N431. On y revient en détail dans 4 minutes sur votre radio ici Lorraine. Ça fait...

0: Daniel Balavoine, mon fils, ma bataille sur votre radio locale ici Lorraine. Daniel Balavoine qui était venu pas mal de fois chez nous dans la région et dans le département de la Moselle dans les années 80. Vous aviez peut-être eu la chance de le voir en 1980 à Metz lors d'une fête de la Mirabelle. Il est ensuite passé l'année suivante à Creutzwald et puis par Gandrange où il a soutenu une association de parents d'enfants handicapés. C'est d'ailleurs pour ça qu'à Gandrange il y a l'espace culturel Daniel Balavoine. Ça a été nommé comme ça suite à sa venue. C'est à lire sur notre site ici.fr. Passe un bon mardi, nous sommes le 12 mai, 17h30. Vos conditions de circulation sur le département de la Moselle, dès maintenant par téléphone. C'est Rosanna qui décroche au 03 87 52 13 13. Il y a un obstacle sur la chaussée, sur la N431 dans le secteur de Marly, direction Borny. Vous restez prudent si vous êtes dans ce secteur-là. Partout ailleurs, la circulation est plutôt fluide, hein, pas de difficultés particulières et pas de difficultés majeures. Sauf pour vous qui circulez en ce moment là sur l'autoroute A3, où vous êtes dans les embouteillages entre la croix de Gasperie chez celle de Bettembourg. 35 minutes coincées dans les bouchons. Bon courage, patience. 03 87 52 13 13. Ça marche par le standard, mais aussi via notre messagerie WhatsApp. N'hésitez pas. On a profité de belles éclaircies en Moselle cet après-midi. Températures, bon, qui sont pas terribles, hein. 10 degrés en moyenne pour les températures actuelles. On aura 2 à 5 degrés cette nuit avec un peu plus de nuages dans le ciel mosellan. Et puis demain, on profite du soleil en matinée. Profitez-en puisque les averses arrivent petit à petit par le Luxembourg, le pays de Bitche, le pays de Sarreguemines et puis tout le département dans la journée. Température maxi demain jusqu'à 16 degrés. 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
0: Dans 3 minutes, on vous fait revivre 70 ans d'Eurovision avant la finale à Vienne ce samedi soir. Ici Lorraine revient sur les moments marquants de ce concours international de la chanson. Et en 1991, on avait vécu un terrible ex-aequo en défaveur de la France. Souvenir dans 4 minutes sur Ici Lorraine.

0: Miracle of Love avec Eurythmics sur votre radio ici Lorraine. Vous restez avec nous dans le prochain quart d'heure. Benabar pour le retour de la musique et puis un détour chez nos voisins au Luxembourg. C'est bientôt le Luxembourg du rire, 6e édition attendue à la Rocale avec Jarry ou encore Thomas Angelvi.
1: Val, tu fais quoi pour la planète Val?
2: Je cultive du raisin.
1: T'es alcoolique? Toi, tu t'occupes de quoi là-dedans?
2: Je teste.
0: Thomas Angelvi, particulièrement connu via les réseaux sociaux. On vous en dit plus avant 18h sur le Luxembourg du Rire.
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0: Et en attendant à 17h37, on fête ensemble toute cette semaine les 70 ans de l'Eurovision. La finale, ce sera en Autriche samedi, ce sera à Vienne. Et pour l'occasion, Flavien Groyer nous fait revivre ce mardi l'édition 1991.
5: Dans les coulisses de l'Eurovision à Rome, Léon Zitrone est furieux. Le commentateur du concours ne digère pas la défaite de la France. La victoire vient de lui échapper d'un tout petit cheveu. En 1991, la France veut sortir de la variété traditionnelle. Elle compte sur Amina, jeune artiste encore peu connue du grand public, Fabien Randanne, journaliste à 20 minutes et spécialiste de l'Eurovision.
6: Une artiste issue de la world music avec des compositions qui vont emprunter à différentes cultures. C'est le cas de sa chanson à l'Eurovision.
5: La chanteuse interprète, c'est le dernier qui a parlé qui a raison, inspiré par le contexte de l'époque, la guerre du Golfe.
7: C'est le dernier qui a parlé, qui a raison.
6: Amina, sur scène, elle est pieds nus, elle a le foulard autour du cou. Elle incarne et elle interprète cette chanson avec des gestes de main. Il y a quelque chose de très élégant.
5: Le moment des résultats est venu. La Suédoise Carola grimpe à 146 points et semble en passe de l'emporter. Amina est légèrement distancée, mais le vote du dernier jury vient tout bouleverser. Il ne donne aucun point à la Suède et 12 à la France, qui se retrouve à égalité parfaite avec la chanteuse suédoise. Gros moment de flottement dans la salle. Léon Zitrone n'en revient pas. Il pense même que Carola et Amina vont être déclarées gagnantes ex aequo jusqu'à la prise de parole des juges qui douche les espoirs français.
6: Il fallait prendre en compte le nombre de 12 points reçus. Donc là, il y avait égalité encore. Mais c'est au niveau des 10 points que les choses ont été différentes puisque la Suédoise avait reçu davantage de 10 points des jurys.
5: La Suédoise Carola est déclarée victorieuse, la France deuxième.
6: Si le règlement actuel était appliqué, il aurait tourné en faveur de la France puisque la France a reçu des points de davantage de pays que la Suède.
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0: 70 ans d'Eurovision que vous réécoutez sur ici.fr et rendez-vous donc samedi soir pour la finale qui a lieu cette année en Autriche. Dans un instant, nous on file à la frontière pour découvrir la programmation de cette nouvelle édition des Luxembourg du Rire. C'est Jarry cette année le maître de cérémonie. Tout ce que vous devez savoir après Benabar, quoi qu'on dise, c'est une nouveauté ici Lorraine.
8: Quoi qu'on dise...

0: Le dernier Benabar sur Ici Lorraine, il est venu il y a quelques semaines pour un concert exceptionnel au Luxembourg, vous y étiez peut-être. Alors des concerts mais aussi des spectacles, il se passe tout un tas de choses de l'autre côté de la frontière, notamment le Luxembourg du Rire qui est de retour fin du mois pour une 6e édition. L'année dernière, il y avait eu 2 soirées, 5000 spectateurs réunis. Faut dire qu'il y avait Jarry, Nawel Madani ou encore Nino Arial. Et soyez rassurés, cette nouvelle édition sera encore un très bon cru. Les invités du Luxembourg du Rire ce 30 mai à la Rocale des Churalzettes. Laura Lone qui remplit toujours les salles avec son humour très noir.
1: Il n'y a vraiment aucun point commun entre les nains et les pingouins. Mais je pense quand même que les nains avanceraient également beaucoup plus vite en glissant sur le ventre.
0: À ses côtés, Thomas Angelvie qui fait des millions de vues avec ses vidéos sur les réseaux sociaux. Ce sera sa toute première fois au Luxembourg.
2: Val, tu fais quoi pour la planète, Val ?
3: Je cultive du raisin.
2: T'es alcoolique ? Toi, tu t'occupes de quoi là-dedans ?
3: Je teste.
2: Et là, j'ai l'impression que t'es pas en week-end, là.
0: Thomas Angelvie qui adore l'impro et qui partage sur scène des anecdotes sur ses souvenirs d'enfance. Et puis le Luxembourg du Rire, ce sont aussi des humoristes que vous ne connaissez peut-être pas, mais qui ont été sélectionnés pour leur fraîcheur. Charlie Niobe ou encore Nordine Ganso sont en pleine ascension et vous pourrez les découvrir le 30 mai à la Rocale.
4: Tu veux une vidéo ?
5: C'était pour ma fille.
4: Pour ta fille ? Viens, je te fais une vidéo. Donne. Viens, je fais une vidéo. Lève-toi. Non, je fais une vidéo. Comment ça s'appelle ?
5: Roliane.
4: Roliane ? Ouais. Salut, Roro. Voilà, c'est Nordine, il paraît que tu m'aimes bien. Peut-être c'est ton père qui est fan de moi, mais pas le dire, bref. Genre depuis le début, il fait que me filmer avec le flash. Donc je trouve pas normal déjà qu'il n'ait pas ramené au spectacle, c'est un crevard de ouf, c'est dingue.
0: Et puis pour entourer tous ces artistes, il faut un maître de cérémonie. Qui de mieux que Jarry qui remplit des salles ? Avec 2 millions d'abonnés sur les réseaux sociaux, c'est un joli coup de pub que s'offre le Luxembourg du Rire cette année. Quelques billets sont à nouveau remis en vente depuis quelques jours.

0: Mac and Woomac sur Ici Lorraine. C'est mardi, jeudi c'est férié, vendredi vous avez peut-être la chance de faire le pont. Ça veut dire que c'est un long week-end qui s'annonce pour vous. 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
0: Il y a notamment la foire de mai qui s'est installée jusqu'à la fin du mois au parc des expos de Metz. 200 forains qui vous attendent sur place avec des attractions pour toute la famille. 60 000 mètres carrés pour s'amuser. Sensations fortes, pommes d'amour et churros. Évidemment au programme qu'on vous met en ligne sur notre site ici.fr. 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

0: Un classique, hein. Radiohead sur votre radio locale ici Lorraine. Il est 17h52. Bon, restez prudents, il y a ce poids lourd arrêté à hauteur de la Max dans le sens descendant sur la 31. Pas de gêne particulière à la circulation puisque le poids lourd est sur la bande d'arrêt d'urgence. Évidemment, vous qui êtes sur les routes et autoroutes de Moselle, vous avez la parole. N'hésitez pas, temps de parcours, difficultés, ce que vous voyez sur les routes. 03 87 52 13 13. Rosanna décroche et puis n'hésitez pas à m'envoyer également vos messages via le WhatsApp de la radio, c'est au même numéro de téléphone.
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0: C'est un bon début de soirée, 17h55. Dans un instant, votre journal de 18h. On va revenir sur cette salariée d'Amazon à Oni qui avait été licenciée pour avoir fait grève. C'était en automne dernier. Elle vient d'être réintégrée et vous l'entendrez dans les prochaines minutes sur votre radio locale ici Lorraine. Pour la suite, retour de la musique avant 18h. Alain Chamfort tout de suite.

0: Alain Chamfort jusqu'à la dernière note. Le temps qui court sur votre radio ici Lorraine. Passez une très belle fin de journée. Bon courage pour vous qui êtes en train de rentrer, de repartir tranquillement du bureau jusqu'à la maison. Je vous rappelle qu'il y a ce poids lourd qui est en panne et arrêté sur la bande d'arrêt d'urgence sur l'A31. On est à hauteur de la Max et dans le sens descendant si vous êtes dans le secteur. Donc quelques ralentissements sont à prévoir. Nouveau point route à suivre juste après le journal de 18h. N'hésitez pas, on vous attend dès maintenant par téléphone 03 87 52 13 13. Et puis mettez bien le numéro de téléphone de côté parce que dans un instant, on va jouer ensemble à notre grand jeu patrimoine, le oui ou non, à remporter si vous avez la bonne réponse à notre énigme, des invitations pour aller vous détendre avec la personne de votre choix à la Villa Pompéi à Mnéville.
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0: Bon mardi, nous sommes le 12 mai. Bienvenue sur Ici Lorraine, 18h. Pour vous informer, Mathis Fabien, bonsoir.
2: Bonsoir Nicolas, bonsoir à tous.
0: Licencié après avoir fait grève, une salariée d'Amazon de l'entrepôt d'Ony finalement réintégrée.
2: Oui, après une décision des prud'hommes de Metz qui ont jugé son licenciement illicite. La préparatrice de commandes avait été licenciée à l'automne après avoir fait grève le jour de la mobilisation nationale contre le budget d'austérité 2026. C'était le 2 octobre dernier. Une satisfaction pour elle alors que beaucoup de salariés n'osent pas partir en procédure contre le géant américain.
3: Quand j'ai fait grève, en fait, j'ai noté pourquoi donc les conditions de travail étaient c'était national en plus. Et en fait, pour le RH, donc où j'ai eu mon entretien, pour lui, c'était à moi de me justifier, de monter en haut, de me justifier auprès du patron pourquoi j'ai fait grève. Ça rentrait pas dans les règles, en fait, dans les règles du contrat. Mais c'était une grève nationale. Et avant de les mettre au prud'homme, j'ai renvoyé un mail pour m'arranger avec eux, pour dire que ben, c'est illégal en fait, d'être licencié pour avoir fait grève. Donc il y a eu un troisième juge qui a tranché de mon côté. Et je suis très contente parce que ben, enfin on se fait entendre. Il y a des lois en France, il faut les respecter. Tout simplement, si j'aurais été licenciée pour quelque chose, j'aurais fait de grave. J'aurais rien dit, parce que ça aurait été de ma faute. Mais là, avant Noël en plus, ils m'ont licencié. Non, on vire pas les gens comme ça. Un CDI, c'est contrat indéterminé. Voilà quoi, on est des employés, on travaille dur et à la fin, ben on n'est pas respecté.
2: Cet employé qui a préféré rester anonyme, qui était au micro d'Arthur Fradin pour Ici Lorraine. Le rassemblement évangélique de l'association Vie et Lumière ne sera pas à Gros-Tanquin cette année. C'est ce que confirme l'un des pasteurs en charge du rassemblement. Alors que les gens du voyage sont réunis en ce moment même à Nevoix dans le Loiret. Souvenez-vous, l'an dernier, 10 000 personnes s'étaient rassemblées sur l'ancienne base militaire Mosellane. Pas plus de précisions cependant sur le lieu du grand rassemblement. L'annonce officielle aura lieu fin mai. Des contrôles de vitesse réalisés demain à Thionville, un peu partout dans la ville. Des contrôles qui seront réalisés à la jumelle radar par les policiers municipaux de la ville pour sensibiliser les automobilistes et prévenir des dangers. La municipalité précise qu'une soixantaine d'opérations de contrôle sont effectuées chaque mois sur des axes relevés comme accidentogènes par la police et d'autres contrôles auront lieu également prochainement à Thionville.
0: L'engrais naturel d'une entreprise mosellane fait fureur en France.
2: Oui, notamment grâce à la crise au Moyen-Orient, car le prix des engrais chimiques a explosé. Une société basée à Villain, près de Bouzonville, est donc en rupture de stock de son engrais naturel conçu à base de zéolite. Accrochez-vous bien, le zéolite, eh bien, c'est une roche volcanique, Nicolas. Pierre Nissner est ingénieur de cet engrais. Il l'a produit sur une exploitation céréalière avec son père Jean-Martin. Et il a bien vu que la flambée des prix des engrais chimiques a accentué la consommation de son engrais.
4: En fait, les engrais, il faut vraiment se dire que c'est le premier poste de charge des agriculteurs. C'est ce qui coûte le plus cher. Et puis, c'est aussi ce qui a le plus d'impact sur l'environnement. Donc voilà, les agriculteurs ne sont pas pour appliquer les produits chimiques. Par contre, suite au conflit au Moyen-Orient, c'est vrai qu'on reçoit vraiment beaucoup de demandes. Voilà, on va s'organiser différemment pour l'an prochain pour pouvoir fournir davantage. En agriculture, on parle toujours en hectares. Cette année, on a fait 20 000 hectares. Et l'an prochain, peut-être que 200 000 hectares, c'est un bel objectif. Mais ce qui est vraiment important, c'est qu'il y a un engouement, ou plutôt il y a une énergie des agriculteurs pour chercher des solutions naturelles. Ça, c'est important de préciser. On ne veut pas tous mettre des pesticides, et puis voilà, il y a une énergie pour aller vers des biosolutions, des biointrants, des solutions naturelles.
2: Son engrais qui est commercialisé depuis 2025 en France, il le conçoit depuis 2024. Pas de panique demain si vous habitez le quartier Edlin à Bouzonville. Des travaux de lavage et de désinfection du réservoir d'eau pourront perturber la distribution d'eau dans votre robinet, avec notamment de potentielles baisses de débit ou de pression. Ces travaux sont bien prévu et un retour à la normale est prévu pour la soirée. Le chiffre d'affaires de la compagnie aérienne luxembourgeoise Luxair en légère baisse sur l'année 2025 avec 786 millions d'euros. Côté fréquentation, les chiffres se stabilisent. Par contre, côté avion, le programme de renouvellement de la flotte se poursuit avec de nouveaux Embraer et de nouveaux Boeing. Cela ne vous dit peut-être rien, mais ces appareils permettent notamment de réduire la consommation de carburant et les émissions sonores, selon la compagnie. On en sait un peu plus sur la Ligue 3, la troisième division de football française qui passera au statut professionnel l'an prochain et où évoluera bien sûr l'US Thionville Lusitanos. Ce matin, la FFF annonce que le budget alloué au nouveau championnat est de plus de 12 millions d'euros. 18 équipes sont engagées dans la compétition, tous les matchs retransmis à la télévision. Et puis vous pouvez déjà noter dans vos calendriers que le championnat démarrera le 8 août prochain. Le calendrier officiel sera lui dévoilé dans quelques semaines. 18h04. Et Nicolas, la météo avec vous ce soir, avec un temps plutôt gris pour cette soirée, enfin plutôt frais surtout.
0: Ouais, parce que les températures, alors on est en plein dans les Saintes Glaces et c'est aussi pour ça que le temps s'est bien rafraîchi là cette semaine. On a eu l'habitude de profiter là de terrasses, on s'est dit
2: c'est vrai,
0: ça y est, c'est le printemps, c'est
2: l'été. On a eu un mois d'avril exceptionnel aussi, c'est pour ça.
0: Oui, 30 jours sans pluie, avec des bonnes températures, on s'y était habitué, on s'habitue vite à ça, un peu moins à la fraîcheur. 2 à 5 degrés cette nuit en Moselle avec un temps un peu plus nuageux. Demain, on aura un peu de soleil le matin et faudra en profiter parce que ça ne va pas durer d'après Météo France. On va avoir quelques petites averses sur le Pays de Bitche et sur le Luxembourg et puis ça va gagner du terrain, le Pays de Sarreguemines notamment et puis tout le département en cours de journée. On devrait donc avoir de la pluie demain dans l'après-midi, température comprise entre 13 et 16 degrés pour les maximales. Mathis, je vous souhaite une belle fin de journée.
2: Merci à vous aussi Nicolas.
0: Merci beaucoup, à très bientôt. Vos temps de parcours et vos difficultés sur la 31 peut-être, parce que c'est vrai que c'est souvent sur la 31 l'axe le plus fréquenté que vous rencontrez des soucis. 03 87 52 13 13. Vous qui êtes en ce moment dans le secteur de Thionville, il y a du monde avec ce véhicule qui est en panne sur la voie de droite et sur la bande d'arrêt d'urgence. Alors je pense que le véhicule est sur la bande d'arrêt d'urgence et dépasse un petit peu. C'est surtout ça je pense. Dans le sens descendant, donc hauteur de Thionville, vous restez prudent. Il y a quelques ralentissements qui remontent jusqu'à hauteur de Terreville, voire même du Kinépolis Thionville. Donc soyez prudent dans le sens descendant. Une nouvelle fois, 03 87 52 13 13 pour apporter toutes vos précisions. Il est 18h06, invitation à la détente toute cette semaine dans le oui ou non. On va jouer ensemble avec le patrimoine de la région et je ne peux vous répondre que par oui ou par non. À gagner ce soir, vos entrées pour aller vous détendre à la Villa Pompéi Amnéville, le temple du bien-être, c'est pour vous dans un instant.
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0: Je vais évidemment vous rappeler les règles de ce jeu patrimoine, les indices également que nous avons collectés depuis ces derniers jours, et puis l'énigme qui est en cours depuis maintenant plusieurs jours, j'allais dire une bonne semaine, peut-être même un petit peu plus d'ailleurs. Juste avant, voici un classique signé Michel Berger sur votre radio locale. On était en 1980 et Michel Berger chantait ça, la groupie du pianiste sur Ici Lorraine.

0: Michel Berger pour vous accompagner sur cette fin de journée sur votre radio ici Lorraine. C'est la chanson qui va le propulser au rang de star à l'époque en 80. La groupie du pianiste qui a connu un énorme succès, c'était sur l'album Beau Séjour à l'époque. D'autres succès, d'autres tubes des années 80 tout à l'heure, juste après le journal de 19h. C'est Laurent Petit-Guillaume qui vous a choisi le meilleur de cette décennie. 100% années 80, franchement écoutez, c'est à ne pas manquer sur ici Lorraine entre 19h et 20h.
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0: Nous recherchons toujours une gourmandise sucrée lorraine qui peut être parfois verte. Ce ne sont pas les bonbons des Vosges, ce ne sont pas les macarons de Boulay, les madeleines de Commercy, les bergamotes de Nancy, ce n'est pas non plus la Mirabelle de Lorraine, ni les chardons lorrains parce qu'il n'y a pas d'alcool dedans. Vous pensez avoir la bonne réponse, vous avez une idée qui vous vient. On vous attendait maintenant au 03 87 52 13 13 avec Rosanna. Numéro de téléphone qui vous permet de tenter votre chance, de faire vos propositions, de poser vos questions et de repartir surtout avec vos invitations à la détente. 2 heures pour prendre soin de vous, pour penser à rien d'autre qu'à vous, à la Villa Pompéi Amnéville, et un instant que vous allez partager en plus avec la personne de votre choix. Trouvez-nous donc cette gourmandise sucrée qui nous vient de la région Lorraine. 03 87 52 13 13. Le but du jeu, c'est que je ne vous réponds que par oui ou par non. C'est vous vraiment qui avancez sur cette énigme et qui allez remporter un très très beau cadeau ce soir, j'en suis certain. Peut-être une bonne réponse, et je le souhaite, après Escroc, voici Marine sur votre radio locale ici Lorraine.

0: Elle a gagné l'une des dernières éditions de la Star Academy, Marine, sur Ici Lorraine. Pour la voir sur scène, soyez encore un peu patient, ce sera mi-juin au Galaxy d'Amnéville. Passez un très bon mardi soir, merci d'avoir choisi Ici Lorraine et bon courage pour mener l'enquête sur cette énigme. Alors je sens qu'on se rapproche quand même de la bonne réponse. On est pour l'instant sûr que c'est une gourmandise sucrée dans la région qui peut être verte parfois. Ce n'est pas et ce ne sont pas les macarons de Boulogne ni les bonbons des Vosges, ce ne sont pas les chardons lorrains, vous avez peut-être une idée. Dans ces cas-là, prenez le téléphone, appelez-nous, tentez votre chance au oui ou non. On joue ensemble chaque soir de la semaine avec le patrimoine lorrain, 03 87 52 13 13. Ce qu'il y a à remporter ce soir et toute cette semaine, ce sont des invitations pour aller vous détendre 2 heures avec la personne de votre choix à la Villa Pompéi à Amnéville, c'est le temple du bien-être. Vous allez pouvoir profiter des hammams, des saunas, vous allez profiter des jacuzzi, de l'eau chaude, de l'eau froide également pour raffermir les tissus et faire du bien à la circulation du sang. Bonsoir Olivier.
1: Bonsoir, bonsoir.
0: Vous nous appelez de Metz, comment allez-vous ce soir?
1: De Metz. Je suis en voiture là, okay. dans les bouchons.
0: Vous êtes dans quel secteur Olivier là, dans les bouchons?
1: Près du comment ça s'appelle? Je perds la mémoire.
0: du centre Pompidou. Vous êtes à Metz?
1: Exactement.
0: Vous voyez. Exactement. Et je ne savais pas en plus. Hein.
1: Ah oui, bah,
0: Olivier.
1: C'est que ça bloque tous les soirs.
0: Ouais, non, mais oui. C'est vrai. Il y a des quartiers comme ça à Metz où on sait, si on nous dit côté gare, côté centre Pompidou, alors on sait que c'est galère.
1: Exactement. Oui,
0: bon,
1: oui.
0: Olivier, on est à la recherche d'une gourmandise sucrée dans la région qui peut être verte parfois. On a éliminé pas mal de propositions. Vous aviez peut-être une question à nous poser, Olivier?
1: Cette friandise est-elle produite à Verdun?
0: Ah, alors là, je vous réponds oui, Olivier.
1: La dragée de Verdun.
0: Ah, directement comme ça, vous y allez sur la proposition.
1: Oui,
0: la dragée de Verdun, est-ce la bonne réponse? Y a-t-il des applaudissements? Oui! Bravo, Olivier!
1: Depuis le premier jour, j'ai dit c'est la dragée de Verdun.
0: Non, c'est
1: depuis
0: vrai.
1: Depuis le premier jour. Depuis le premier jour.
0: Comment ça se fait?
1: Et j'en ai tellement marre ce soir, j'ai dit je suis en voiture, j'ai dit j'appelle. J'appelle ici.
0: Vous êtes dit, Olivier, il y en a marre d'être sur cette énigme-là. À un moment donné, hop, il faut avancer.
1: Exactement. Bon, moi j'ai dit macaron, pas machin. Mais ils pensent pas à Verdun du tout. En plus, j'y suis né. Alors donc, les trajets, j'ai sucé. Même les vertes. Même les dragées vertes.
0: Ah bah en plus, ah bah dis donc. Bah Olivier, parfait. Vous voyez comme quoi, vous êtes né à Verdun, d'accord. Ça vous est venu direct et vous repartez ce soir avec des invitations pour vous détendre. Vous connaissez la Villa Pompéi, Olivier?
1: Oui. J'ai fréquenté, mais il y a très longtemps. Il y a 4-5 ans, je n'y suis pas retourné depuis.
0: Eh ben, vous allez pouvoir y aller avec la personne de votre choix. Vous allez vous détendre deux heures. Ça va être super, vous allez voir. Olivier, merci beaucoup de votre bonne humeur. Bon courage dans les bouchons et encore félicitations pour la bonne réponse.
1: D'accord, merci, au revoir.
0: À très bientôt. Au revoir, Olivier.
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0: Eh bien super, je suis vraiment content pour Olivier qui avait la bonne réponse dès le premier jour. Eh bien comme quoi, des fois il faut appeler, n'hésitez pas, vous composez le 03 87 52 13 13 si vous avez une idée, une question. Ça peut être la bonne réponse directement, ça arrivait déjà pas mal de fois hein, que la bonne réponse tombe direct après que l'énigme soit lancée. Donc n'hésitez pas à tenter votre chance. Alors évidemment, il y aura une nouvelle énigme dans les prochaines minutes. On va avoir aussi toutes les explications de Carole Andrieux, notre experte patrimoine autour de la dragée de Verdun. Ça sera dans 3 minutes. Le temps d'écouter ce classique des années 80, Video Kill de Radio Star. Voici les Buggles sur votre radio locale ici Lorraine. Merci de votre fidélité. Bon début de soirée avec nous.

0: Voilà un classique de la fin des années 70, début des années 80, où l'on pensait que la télé, la vidéo allait tuer la radio. Heureusement pour nous, c'est pas le cas. Les Buggles sur votre radio, ici Lorraine.
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0: Passez une très belle fin de journée. Merci d'avoir choisi ici Lorraine. Bravo encore à Olivier qui habite Metz, qui était en plein dans les embouteillages et qui a tenté sa chance avec nous à ce grand jeu patrimoine. On recherchait une gourmandise sucrée dans la région. Il nous a demandé si c'était à Verdun. La réponse était oui. Et c'était effectivement la dragée de Verdun. On va retrouver notre experte patrimoine et guide conférencière Carole Andrieux. C'était bien la bonne réponse alors, hein?
3: Ah oui, hein, c'était facile cette fois-ci, la dragée de Verdun, bien connue depuis le XIIIe siècle. Alors elle va naître d'une façon un petit peu particulière, puisque c'est un apothicaire, hein, donc l'ancêtre du pharmacien, qui a l'idée d'enrober des amandes avec du sucre et du miel pour que ça se conserve mieux. Les amandes étaient considérées comme presque comme un médicament, et c'est comme ça que la dragée va naître. Alors ça va vite devenir une épice de bouche, une friandise, qui va être appréciée justement pour ses vertus médicinales. Alors, elle serait efficace, hein, pour les problèmes digestifs, la stérilité, mais aussi pour la mauvaise haleine. Vous savez ce que vous avez à faire. Diffusion auprès de la population, entre autres, et puis dans le monde, enfin dans le monde, en tout cas assez proche, par les bateliers, hein, qui vont naviguer sur la Meuse, les ducs de Lorraine qui vont à la table des rois de France, par exemple, et qui en transportent en même temps. Et puis, elle va être offerte, bien sûr, dans les grandes fêtes, comme au sacre d'Henri III en 1574. Alors, elle est disposée dans des vases, hein, sur les tables, ce qu'on appelle les drageoires. Et comme c'est conseillé pour les problèmes de stérilité, que ça aiderait les femmes enceintes à mener à terme leur grossesse, et ben ça va vite devenir une tradition de les offrir lors des mariages. Et normalement, on offre 5 dragées, une pour la fertilité, une pour la félicité, une pour la prospérité, une pour la longévité et une pour la santé. Alors, Verdun va être la capitale de la dragée, mais au XVIIIe siècle, elle va être détrônée parce que quelqu'un va mettre au point une dragée lisse, hein, qui va du coup prendre le pas. Et à Verdun, ben, il reste une fabrique artisanale de dragées, qui fait partie d'ailleurs des entreprises du patrimoine vivant et qui existe depuis 1783. Elle se visite, n'hésitez pas à aller acheter des dragées au passage quand vous venez à Verdun.
0: Ouais, et puis en plus c'est super bon. Merci beaucoup Carole Andrieux, guide conférencière et experte patrimoine. Vous restez avec nous dans un instant, nous allons connaître la nouvelle énigme et surtout le premier indice que vous allez nous dévoiler pour mener une nouvelle enquête et puis repartir à nouveau comme Olivier il y a quelques instants avec des invitations à partager à la Villa Pompéi à Amnéville. 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

0: Nous avons trouvé la dragée de Verdun. Merci beaucoup à Olivier de Metz qui est venu à bout de cette énigme et qui repart avec ses places pour aller se détendre à la Villa Pompéi. Nouvelle place pour vous à partager, c'est remis en jeu avec une nouvelle énigme et un premier indice donné par notre experte patrimoine Carole Andrieux. Carole, on vous écoute.
1: Eh bien là, il s'agit d'un site vosgien.
0: Un site dans les Vosges. Rendez-vous demain dès 18h, juste après le journal, pour tenter votre chance.
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0: C'est mardi soir, merci d'avoir choisi ici Lorraine pour rentrer tranquillement du bureau jusqu'à la maison. Vous êtes peut-être sur les routes là à 18h31. Venez nous dire comment ça roule au 03 87 52 13 13. Si vous êtes sur la 31, il y a un véhicule qui est en panne à hauteur de Richemont, véhicule sur la bande d'arrêt d'urgence. Un petit peu de gêne quand même à la circulation, vous restez prudent si vous êtes dans ce secteur. La route également, la 31, bien embouteillée entre Zouvegun et hauteur de Thionville. 25 minutes coincées dans les bouchons, ça fait peut-être suite à ce poids lourd qui était en panne sur la voie de droite et la bande d'arrêt d'urgence dans le secteur tout à l'heure. Est-ce que c'est toujours en cours ? Vous n'hésitez pas à apporter vos précisions. 03 87 52 13 13, sinon partout ailleurs, ça reste relativement calme. Les températures, elles vont descendre cette nuit avec un ciel un peu plus nuageux, 2 à 5 degrés. Demain, il y aura un petit peu de soleil le matin et ça ne va pas durer. La pluie s'invite sur le Luxembourg, sur le Pays de Beach et celui de Sarreguemines. Et puis ça va gagner tout le département en cours de journée de ce que nous annonce Météo France. On profitera quand même de quelques éclaircies, mais globalement, grisaille et pluie, et jusqu'à 16 degrés pour les températures maxi. Dans moins de 10 minutes, Émilie Mazoyer vous donne toute l'actu musicale du jour. Vous entendez Bob Marley, il y a 45 ans, un 11 mai 81, on apprenait sa disparition. On va revenir sur la carrière de cette icône de la musique reggae dans un instant sur Ici Lorraine.
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0: Juste avant, voici une artiste qui passera nous voir cet automne à la rocale d'Esch-sur-Alzette. On adore. Voici les Épines du Cœur, Vanessa Paradis. Coup de cœur ici Lorraine.

0: Bernard Lavillier en duo avec Jimmy Cliff hein, sur votre radio ici Lorraine. Bernard Lavillier qui reprend la route et qui passera forcément par la Moselle. Vous savez combien il aime notre département. Ce sera aux Arènes de Metz le 19 février 2027. La billetterie est déjà ouverte.
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0: 18h39, bon début de soirée avec nous, c'est ici Lorraine que vous écoutez, avec avant 19h, la possibilité pour vous de fouler le tapis rouge.
3: Tu me jures pas, mais non jamais. Depuis quelque temps j'ouvre une médium.
4: Comment s'appelait l'être cher ?
3: Irène.
4: J'entends quelqu'un murmurer un prénom.
3: Quel prénom ?
4: Antoine ?
3: Hein ?
0: Et à l'occasion de la 79e édition du Festival de Cannes, le cinéma Marlimage a mis les petits plats dans les grands ce soir, avec un tapis rouge spécialement installé pour l'occasion et la diffusion en simultané du film qui fait l'ouverture du Festival de Cannes, La Vénus électrique. Vous venez d'en entendre un extrait avec Pio Marmaille, Gilles Lelouch et Anaïs Desmoustiers qui se donnent la réplique dans ce film qui est donc à voir ce soir au cinéma Marlimage. On vous en parle plus en détail de ça dans moins de 10 minutes. Juste avant, vous voulez tout savoir de l'actu musique du jour. Bonjour, Émilie Mazoyer, salut.
5: Salut tout le monde. Émilie, au rapport pour votre dose quotidienne d'actualité musicale. Aujourd'hui, c'est... Ah oui, c'est...
6: C'est la fête, la fête. C'est comme un grand coup de soleil, un vent de folie.
5: Pour l'anniversaire de Michel Fugain, on lui envoie 84 bisous et nos meilleures pensées. Ringo Starr restera toute sa vie le batteur des Beatles, mais il serait bien dommage de négliger 1. Son joli brin de voix, hein, depuis Yellow Submarine, on devrait le savoir, Ringo sait chanter, et 2. Son investissement sans faille dans sa carrière solo. Ringo vient de sortir son 22e album, très réussi et très country.

0: C'est dingue, hein. On entend quand même un peu les Beatles, vous trouvez pas ? Long Long Road, c'est le nom de ce nouvel album produit par le roi du country rock T-Bone Burnett et pour lequel Ringo Starr a voyagé jusqu'à Nashville. 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Tiens ça par exemple, vous vous en souvenez ? 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Le pire résultat de toute l'histoire du concours pour la France. On était dernier. 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L'icône de la musique jamaïcaine Bob Marley est mort il y a pile 45 ans. La chaîne de télé M6 lui consacre sa soirée avec la diffusion du film sur sa vie, Bob Marley One Love, qui avait cartonné au ciné il y a 2 ans, hein, 2 millions d'entrées. Et après le film, un documentaire inédit, Bob Marley dans le cœur des Français, avec les témoignages des artistes Tété et Princesse Erika, et de Jackie, de la bande du Club Dorothée, qui avait été l'attaché de presse de Bob Marley. C'est à voir ce soir sur M6 à partir de 21h.
1: On parlera plus en détail dans Décibel ce soir avec vous, Émilie Mazoyer, à partir de 20h, puisque vous serez en compagnie de Lionel Bayon, le réalisateur de ce documentaire diffusé sur M6 ce soir, Bob Marley dans le cœur des Français. À tout à l'heure, Émilie, dès 20h sur Ici Lorraine avec Décibel. Retour de la musique tout de suite avec Pink sur votre radio locale ici.

0: Pink, All Out of Fight sur votre radio locale ici Lorraine. Passez une très belle fin de journée, il est 18h46. On va filer à Marly au cinéma Marlimage. Elodie nous a rejoint. Bonsoir Elodie.
1: Bonsoir Nicolas, bonsoir, bonsoir à tous les auditeurs d'ici Lorraine.
0: Alors vous nous réservez une belle surprise là à Marlimage dans un quart d'heure à peu près.
1: Tout à fait, pour la 79e cérémonie donc du Festival de Cannes. Voilà, nous retransmettons la cérémonie d'ouverture sur grand écran à Marlimage. Et on a le film La Vénus électrique qui est diffusé à Cannes également ce soir et dans beaucoup de cinémas de France. Donc voilà, tous les auditeurs d'ici Lorraine sont les bienvenus.
0: Voilà, il y a un beau casting en plus dans ce film La Vénus électrique, Elodie. Franchement, c'est un film à voir.
1: Oui, Pure Marmaille, Anaïs de Moustier et
0: Gilles Lelouch.
1: Je sais plus le troisième, Gilles Lelouch, voilà.
0: Ouais. Bon, j'imagine c'est important, un événement comme le Festival de Cannes, quand on est passionné de cinéma. Il y a des personnes de Marlimage qui sont à Cannes en ce moment-là?
1: Oui, tout à fait. On salue les bénévoles qui sont de Marlimage qui sont à Cannes actuellement. On en a 4 qui sont à Cannes. Ils nous ont d'ailleurs envoyé des photos. Voilà, ils y sont en ce moment. Et le reste de l'équipe est à Marlimage pour vous accueillir. On a mis un beau tapis rouge. Voilà, donc le photocall est là. Voilà, vous pouvez vous prendre en photo et tous les bénévoles seront contents de vous accueillir ce soir.
0: Et comme des stars ce soir au cinéma Marlimage, fouler le tapis rouge et puis découvrir le film qui fait l'ouverture du Festival de Cannes, La Vénus électrique, un beau film français. Il y a d'autres films d'ailleurs à découvrir peut-être cette semaine au cinéma Marlimage, Elodie.
1: Oui, tout à fait. Alors pour ceux qui ne peuvent pas venir ce soir, sachez que La Vénus électrique, on le rediffusera à la fin du mois. La semaine du 27 mai. Donc voilà, si jamais les auditeurs ne peuvent pas venir ce soir, sachez qu'on l'aura à la fin du mois à Marlimage. On aura également cette semaine le film La Poupée, pour le meilleur, donc basé sur la vie de Philippe Croizon, ainsi que L'Arnaqueuse avec Josiane Balasko, donc qui signe son grand retour sur grand écran. Nous aurons également le film cette semaine À Voix Basse, ainsi que Mon grand frère et moi, qui est un très beau film japonais et le coup de cœur de l'équipe de Marlimage.
0: Le cinéma Marlimage qui vous attend tout au long de la semaine, tout au long de l'année d'ailleurs, avec une belle programmation que vous retrouvez en ligne sur le site de Marlimage. Un grand merci à vous Elodie, passez une belle fin de journée.
1: Merci et à bientôt à Marlimage.
0: Et à tout à l'heure sans doute pour fouler le tapis rouge et voir ce film La Vénus électrique qui fait l'ouverture du Festival de Cannes pour cette 79e édition. Il est 18h49, d'autres idées de sortie sympas comme ça vous en retrouvez plein sur l'application gratuite ici, ICI, et sur notre site ici.fr, d'autant plus que c'est un long week-end qui s'annonce peut-être pour vous, avec le pont vendredi et le jeudi qui est férié. Vous aurez de quoi en profiter. Ici.fr, voici I'm a Lover, Andrea sur ICI.

0: Alain Souchon sur votre radio ici Lorraine. Dans un instant, votre journal de 19h. Vous entendez parler en ce moment de l'antivirus. Le gouvernement a organisé une conférence de presse dans la journée. Les dernières nouvelles sont à suivre dans les prochaines minutes sur ici Lorraine.
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0: Juste avant le journal de 19h, voici Dream as One. Miley Cyrus, c'est une nouveauté ici Lorraine.

0: Nouveauté ici Lorraine avec Miley Cyrus.
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0: Jean-Jacques nous signale des véhicules en panne sur la bande d'arrêt d'urgence à hauteur de Richemont sur la 31. Soyez prudents. Il est tout pile 19h, votre journal présenté par Marine Legénie.
2: Où en est-on ce soir concernant l'antivirus? Entouré de médecins spécialistes de l'épidémiologie, la ministre de la Santé vient de donner une conférence de presse. Bonsoir Nicolas Joly.
3: Bonsoir Marine, bonsoir à tous.
2: Alors vous avez assisté à cette conférence de presse pour ici. Stéphanie Rist s'est voulue plutôt rassurante et elle a d'abord fait le point, Nicolas, sur les 5 Français qui étaient à bord de cette croisière.
3: Oui, ces 5 Français qui sont tous hospitalisés, 4 vont bien, mais une femme de plus de 65 ans, elle, est effectivement atteinte de l'antivirus. La ministre de la Santé, Stéphanie Rist, a donné rapidement de ces nouvelles.
4: Une patiente testée positive à l'antivirus présente en revanche une forme grave et est actuellement en réanimation dans un état grave. Je ne vous en dirai pas plus pour respecter son secret médical.
3: Concernant ces 4 autres Français qui eux vont bien, je vous le disais, ils sont à l'isolement en ce moment à l'hôpital Bichat à Paris. Quant aux 22 cas contacts qui ont pris les mêmes avions que les croisiéristes malades, la ministre là aussi s'est voulue rassurante.
4: Ils ont tous été contactés, testés, hospitalisés ou en cours d'hospitalisation et font l'objet d'un suivi sanitaire rigoureux.
3: Aucune de ces personnes, aucun de ces cas contacts n'a refusé l'hospitalisation. On sait que certains sont des enfants. Quant à leur retour chez eux, Xavier Lescure, infectiologue à l'hôpital Bichat, imagine 2 scénarios possibles.
5: Le premier, c'est qu'il se passe des choses sur le séquençage, sur des positivités à des endroits qu'on n'aurait pas vu venir en dehors du bateau et des 2 avions. Et dans ce cas, on va aller, je pense, jusqu'au bout de la quarantaine avec un haut niveau de contrainte. Si ça redescend un peu et que les gens ne supportent plus l'isolement et qu'on arrive, on les a formés finalement, on les a acculturés à un isolement, on va aussi les préparer et les mettre en condition pour que leur domicile soit des endroits appropriés à un isolement correct.
3: Et parmi les hôpitaux qui accueillent aujourd'hui ces cas contacts, nous en connaissons désormais 3. Il s'agit des hôpitaux de Bordeaux, Marseille et Rennes.
2: Nicolas Joly, merci. Vous avez suivi cette conférence de presse à retrouver en intégralité sur ici.fr. De son côté, Emmanuel Macron assure que la situation liée à l'antivirus en France est sous contrôle du gouvernement qui a mis en place des protocoles extrêmement rigoureux en consultation avec les meilleurs experts. Fin de citation. Le conducteur de SUV qui a mortellement percuté un cycliste de 27 ans à Paris en octobre 2024 est renvoyé devant les assises pour meurtre après un an. Une mi-enquête, la juge estime que cet homme de 53 ans lui a roulé dessus volontairement en retard. Il a emmené sa fille chez un médecin et emprunté la piste cyclable. Il a décidé de faire appel. Les étudiants mobilisés aujourd'hui partout en France pour protester contre les hausses prévues des frais d'inscription à l'université pour les étudiants étrangers non européens, 16 fois plus élevés que pour les Français. À Paris, ils ont manifesté devant le ministère de l'Enseignement supérieur, Noémie Bonin.
6: Marine a 23 ans, elle vient de Biélorussie.
7: C'est vraiment une mesure discriminatoire, raciste. Et c'était vraiment choquant.
6: En master de sociologie, cette année, elle a payé 250 euros de droits d'inscription. Avec cette nouvelle mesure, ce serait près de 4000 euros.
7: Pour moi, ça va signifier que je dois arrêter mes études, ça ne sera pas possible. C'est trop triste. Nous, on vient ici juste pour vivre et apporter quelque chose de bien dans ce pays. Je suis vraiment déçue.
6: Ces frais différenciés en fonction de l'origine des jeunes, c'est une mesure raciste, dénoncent les organisations étudiantes, et en totale incohérence avec les objectifs affichés du gouvernement, assure Suzanne Nijdam, la présidente de la FAGE.
8: C'est des étudiants étrangers, les chiffres de Campus France le montrent, qui rapportent plus d'un milliard de plus que ce qu'ils ne coûtent à la France en participant à toute l'activité économique du pays. Et plus largement, une incohérence scientifique. Actuellement, c'est 44% des doctorants en sciences et techniques et en sciences de l'ingénierie qui sont des étudiants étrangers, qui nous montrent bien que c'est déjà des étudiants qui remplissent nos laboratoires de recherche et qui va créer un gros vide pour la recherche dans le futur en France, qui est un danger majeur par rapport aux objectifs en tout cas affichés.
6: Les syndicats craignent enfin que cette mesure qui touche aujourd'hui les jeunes étrangers soit une porte ouverte à des hausses de frais d'inscription pour tous les étudiants.
2: Reportage à Paris auprès de ces étudiants en colère, signé Noémie Bonin. Si vous prenez le volant pour ce long week-end, vous ne serez évidemment pas les seuls. Demain et dimanche seront les journées les plus chargées sur les routes, nous dit Buzon Futé, avec des bouchons attendus vers l'Atlantique et la Méditerranée. Prévision et cartes sur ici.fr. Les bords de la Méditerranée qui accueillent 200 000 visiteurs, 40 000 festivaliers et 4 000 journalistes sur la croisette jusqu'au 23 mai. C'est parti pour le Festival de Cannes ce soir. 22 films sont en compétition pour décrocher la Palme d'Or. Aucun suspense, en revanche, pour la Palme d'Or d'honneur décernée cette année à Peter Jackson. Le réalisateur, entre autres, des trilogies du Seigneur des Anneaux et du Hobbit va la recevoir ce soir pendant la cérémonie d'ouverture qui a commencé depuis quelques minutes maintenant.
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0: Les températures pour cette fin de journée, cette nuit, sous un ciel un peu plus nuageux, parce qu'on a profité de belles éclaircies quand même en Moselle cet après-midi. 2 à 5 degrés pour les températures. Demain, il y aura un petit peu d'éclaircies en matinée. Profitez-en, ça ne va pas durer, c'est ce que nous indique Météo France. Quelques petites averses attendues sur le Luxembourg et sur le Pays de Beach, et puis ça va gagner le Pays de Sarreguemines et puis tout le département en cours de journée. Donc de la pluie pour demain et jusqu'à 13 à 16 degrés pour les températures maximales. Retour de la musique tout de suite avec 100% années 80 et Laurent Petit-Guillaume.
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10: Bonsoir à tous. Pour certains, c'était leur début de carrière. Pour d'autres, la consécration. Il y a eu des passages éclairs mais marquants et puis des stars d'un jour qu'on a oubliés. Tous ont connu le succès dans les années 80 et jusqu'à 20h, on va les retrouver. Ça commence comme ça.

0: téléphone. C'était Cendrillon. 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
0: Une chanson à part dans la carrière de téléphone, composée, écrite et chantée par Louis Bertignac. Il évoque l'histoire d'une femme pendant trois périodes de sa vie. Une vie sacrifiée, détruite par les excès, la solitude, bref, loin d'être un conte de fées. Hein. Bertignac écrit ce texte en pensant à l'actrice Romy Schneider, qui vient de décéder et qu'il aimait beaucoup, beaucoup. Allez, on donne un coup de poing à la tristesse et on écoute la BO de Rocky IV maintenant. Survivor, Burning Heart.
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0: Les avions, c'était Nuit Sauvage. Et le leader des avions vole toujours, mais sans le groupe d'origine. Il s'appelle Jean-Pierre Morgan, il est à l'affiche de la tournée Les années 80, la tournée avec Jean Schultes, Plastic Bertrand, Partenaire Particulier et compagnie. Prochaine date, le 22 mai, à l'Arkéa Arena de Bordeaux. Vous écoutez 100% années 80, et comme on ne se refuse rien, dans un instant, Bill Medley, Jennifer Warnes, The Time of My Life.
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1: À la demi de chaque heure, des idées de sortie, quelque chose à faire en Moselle pour ce grand week-end ou pourquoi pas dès aujourd'hui. Bon, si vous y allez aujourd'hui ou demain, vous allez payer, mais je vous conseille d'aller visiter les sites Passionnément Moselle ce jeudi de l'Ascension. Ils sont tous ouverts et gratuits, tous les sites dont le conseil départemental s'occupe. Alors vous avez l'étang de l'Indre Basse avec visite libre de l'étang et de la poissonnerie. Il y a une poissonnerie à l'étang de l'Indre, faudrait le savoir ça. Ben vous le verrez jeudi. Il y a le musée du sel à Marsal qui est ouvert ce jeudi de l'Ascension et gratuit. Le château de Malbrouck, forcément, grand classique. Les jardins fruitiers de la Koenigsee. La maison de l'Europe de Robert Schumann, ouvert et gratuit ce jeudi de l'Ascension. Dès aujourd'hui, si vous voulez aussi. Il y a le parc archéologique de Blisbruck aussi. Ou encore le musée de la guerre de Gravelotte. Ça va nous en faire des choses à visiter. Allez-y jeudi, c'est gratuit.
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0: Francis Cabrel, c'était Ma place dans le trafic.
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0: Eh ben voilà, Cabrel confronté à la vie parisienne et à ce monde sans cesse en mouvement, ça donne une chanson qui trouve sa place dans l'album Carte Postale, sorti en 81. Pour la suite, j'ai choisi un groupe, enfin plutôt un duo, qu'on a beaucoup entendu en 86 sur les nouvelles radios libres, Good Lux et sa chanson Les yeux de Laura, inspirée du film Les yeux de Laura Mars. Le titre fera un séjour dans le top 50, bon malheureusement ce sera le seul du groupe qui se sépare quelques temps plus tard. Mais le tube est toujours là, la preuve dans 100% années 80.
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0: C'était Jean-Jacques Goldman et c'était Envole-moi. Extrait de l'album Positif sorti en 84, une chanson sur les difficultés que vit une partie de la population dans les cités, un titre hélas toujours d'actualité. La suite de votre soirée, c'est toujours et encore de la musique, dès 20h, Décibel, Émilie Mazoyer. Mais avant cela, on reste dans les années 80, avec encore une chanson engagée contre l'apartheid, Asibonanga. Johnny Clegg arrive juste après ça.
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1: Belle soirée à tous, vous écoutez votre radio ici, il est 20h.
2: Il est 20h et c'est Décibel, toute l'actualité musicale avec ce soir une idole, une icône, un héros de la musique, disparu il y a 45 ans.

0: Marley a l'honneur à la télé française. C'est suffisamment rare pour être souligné et célébré. C'est ce soir sur M6, avec le film sur sa vie, suivi d'un documentaire inédit, Bob Marley dans le cœur des Français. C'est son réalisateur Lionel Bayon qui est ce soir notre invité.
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0: Au programme de l'actu musicale du jour, dans Décibel, l'anniversaire de Michel Fugain, le coup de cœur, la découverte du jour, c'est Orla. Oui, oui, comme le bouquin, mais vous allez voir. La chanson s'appelle Champagne, donc l'ambiance n'est pas la même. Le début de notre semaine Eurovision, hein, vous le savez, on a commencé hier avec Lolo Petit-Guillaume. Il est là aussi ce soir, alors que ses valises pour la finale de l'Eurovision sont presque prêtes. Avant d'attaquer donc les valses de Vienne, il passera nous faire un petit coucou ce soir dans Décibel, nous parler d'une des artistes très très bien classée chez les bookmakers pour peut-être remporter l'Eurovision. Cette année, en tout cas, c'est l'artiste la plus connue des chanteurs et chanteuses qui vont se succéder samedi soir. Laurent Petit-Guillaume sera là tout à l'heure vers 20h40. On vous donnera aussi des nouvelles de Julien Doré. Vous savez tout, on peut démarrer. Il a cartonné ce film sur la vie de Bob Marley. C'était il y a 2 ans, 2 millions d'entrées pour ce long métrage qui s'appelait One Love.

0: Bob Marley, One Love, diffusé ce soir sur M6 à l'occasion des 45 ans de la disparition de Bob Marley. C'est la première diffusion du film en France sur une chaîne non payante, donc ça fait plaisir. Et puis, c'est pas tout, juste après le film, il y aura un documentaire inédit, Bob Marley dans le cœur des Français, un documentaire que vous signez, Lionel Bayon, bonsoir.
1: Bonsoir Émilie.
0: Bienvenue dans Décibel. Merci. Alors ce soir, votre travail passe à la télé. Lionel Bayon, vous êtes journaliste, réalisateur donc, et on vous doit notamment un documentaire sur le label Stax, label légendaire de soul américaine, que vous aviez réalisé pour Arte. Là c'est pour M6 et c'est sur Bob Marley. Comment est-ce que vous avez reçu cette proposition de vous attaquer à un tel mythe?
1: C'est mon producteur qui a reçu une commande de la part de la chaîne et donc il voulait mettre en avant Bob Marley en deuxième partie de soirée après la diffusion du film One Love, et donc on a cherché un angle plutôt original puisque Bob Marley, tout le monde connaît un peu sa vie, son œuvre, et donc on voulait un peu partir dans une autre direction. Et donc, on a décidé de mettre l'accent sur cette relation qu'a entretenue le Rastaman, le roi du reggae, avec le public français, avec France.
0: Dans le cœur des Français. Mmh. Pour le coup, c'est vrai, parce que, il n'y a pas une fête, un mariage, un apéro sur la plage, sans Bob Marley en France. Il n'a pas passé.
1: Partout.
0: Partout. Mais nous, étant très chauvins, on est très contents, voilà, de dire qu'il y a des artistes qui sont internationalement reconnus, mais qui ne sont pas dans le cœur des Français. Je vais dire, ça va faire râler les fans, mais par exemple un Bob Dylan, on le connaît en France, mais il n'est pas dans le cœur des Français, il n'est pas dans toutes nos playlists, toutes nos radios. Aujourd'hui encore, toutes les radios passent du Bob Marley en France. Enfin, y a vraiment un attachement qui est très très fort, donc c'était une super bonne idée de partir là-dessus.
1: Et même sur les plateformes, il y a plus d'un million d'écoutes par jour des titres de Bob Marley en France. C'est énorme.
0: À la 45 ans après sa mort, c'est incroyable. Alors juste pour dire deux mots du film Bob Marley One Love, vous l'avez vu vous?
1: Oui.
0: Ah, bon, vous allez peut-être le revoir ce soir, je ne sais
1: pas.
0: Mais en tout cas, ça couvre une période assez courte finalement de la vie de Bob Marley. C'est quand il est obligé de quitter la Jamaïque après une tentative de meurtre sur sa personne. Et il est à Londres, un peu exilé. Il fait d'ailleurs un petit passage à Paris dans le film aussi. Et c'est le moment où il prépare l'album Exodus.

0: l'occasion de l'avant-première du film quand il est sorti au cinéma il y a 2 ans. J'ai eu la chance de rencontrer son réalisateur, Reinaldo Marcus Green, et il nous parle de Bob Marley.
1: Absolument, je suis fan de Bob. Il est parfait, intouchable, un prophète vu comme dentelle dans plusieurs domaines. Nous voulions donc faire un film qui pourrait le rendre plus humain, montrer qui était l'homme derrière ses t-shirts, ses pins, ses sacs.
0: Les posters.
1: Oui, les posters, Bob est partout. Mais c'est intéressant, on ne sait pas grand-chose de lui. Moi, en tout cas, j'en savais très peu. J'avais entendu ces chansons des centaines de fois sans jamais disséquer les paroles. Je n'avais jamais pris le temps de me poser pour comprendre d'où il venait, pourquoi il chantait, et ce film m'a permis de le faire.
2: And so this film was an opportunity to do that.
0: Très intéressant, hein, le réalisateur du biopic Bob Marley était dans la pop culture, donc évidemment connaissait Bob Marley, mais n'était pas fan. C'est votre cas aussi.
3: C'est exactement pareil.
0: Et c'est un regard qui est très très intéressant, parce qu'évidemment, si on demande à un fan de réaliser un documentaire sur Bob Marley, bon ben voilà, ça va être sans doute très doux, mais c'est peut-être un point de vue voilà qui manque, on va dire, de profondeur. Ouais. Vous, Lionel Bayon, évidemment, vous saviez qui c'était, mais vous n'étiez pas vraiment dans l'amour absolu de cet artiste. Qu'est-ce que vous avez appris, réalisé ? Est-ce que vous l'aimez plus après avoir fait le film qu'avant ?
3: Aujourd'hui, oui.
0: Ouais. Ah, intéressant.
3: Oui. Aujourd'hui, oui, puisque maintenant, effectivement, quand j'étais adolescent, j'étais bercé. Bob Marley faisait partie des soirées, le reggae. C'est au départ. Et là, finalement, en travaillant sur ce projet de documentaire, j'ai découvert un homme sensible, engagé, avec une histoire incroyable et un parcours qui l'a mené là où il était jusqu'en 1981, au sommet de sa gloire. Voilà.
0: Ouais.
3: Donc, en France, il est venu pas si souvent que ça. Il est venu 3 ou 4 fois maximum. La première fois, c'était en 1977, en mai 77, il y a maintenant bientôt 50 ans, pour son premier concert au Pavillon de Paris, 12 000 personnes. Vous imaginez ?
0: Dès la première venue en France.
3: 12 000 personnes. Et ensuite, il est revenu l'année d'après également, encore au Pavillon de Paris. Et pour finir en apothéose, en 1980, sur la tournée Uprising, où là, il a fait une tournée en province. Il faut savoir que Bob Marley a tourné à Orléans, à Dijon, à Toulon, à Bordeaux, à Lille.
0: Ça pourrait être un partenariat ici, hein, c'est toutes nos villes. Incroyable.
3: Il est parti sur les routes de France, il a fait une dizaine de villes pour finir en apothéose au Bourget devant 50 000 personnes.
0: Ouais, c'est incroyable. Et donc, alors, sa présence médiatique est très courte. Évidemment, il meurt très jeune, hein, Bob Marley.
3: Ans.
0: Voilà, il meurt à 36 ans. Les artistes à qui vous avez parlé, parce qu'évidemment, vous vous êtes adressé à des artistes qui ont été influencés par le travail de Bob Marley. Je pense notamment à Princesse Erika.
3: Qui l'a vu deux fois en concert.
0: Elle l'a vu en concert. Qu'est-ce qu'elle vous raconte?
3: Princesse Erika, elle se prosterne devant Bob Marley. Elle l'a vu, elle était une jeune adolescente. Elle faisait du sport. Et également de la musique, elle commençait la musique, et là, quand ça a été la révélation de le voir en concert, et c'est ce qui lui a donné cette motivation pour devenir la première femme chanteuse de reggae en France.
0: Mais oui, et avec le succès qu'on connaît en plus, Princesse Erika, elle est fan. Contrairement à vous, quand vous entendez parler des fans de Bob Marley, alors comme elle, qui pour le coup, voilà, elle est tellement liée que c'est son métier, donc il y a même un truc un peu cosmique. Mais est-ce que vous pensez qu'il manque une partie justement de l'homme complexe qui était Bob Marley, parce qu'on dit icône, on dit perfection, etc. Ça restait quand même un type comme les autres, enfin mieux que les autres, mais quand
3: mieux
0: même un
3: que
0: type.
3: Les autres. Ouais. Moi, j'ai découvert également que c'était un homme à femme.
0: Oui, un coureur de jupons. Mais ça,
3: c'est pas dans le film, on sous-entend un tout petit peu, mais non, c'était un très très gros séducteur, Bob Marley.
0: Ah bah dans le film, c'est pas compliqué, il y a un sous-entendu, à un moment, il fait genre un clin d'œil à une journaliste, et ça, donc, c'est censé nous faire comprendre qu'il a couché avec la moitié de l'hémisphère nord. Parce qu'aussi, le film, alors pas le vôtre, le film hollywoodien, le One Love, celui qui passe en premier ce soir dans le double programme de M6, il est validé par la famille, et notamment par la veuve de Bob Marley. Donc on peut pas...
3: Qui a été quand même la seule femme avec qui il est resté marié et avec qui il a eu 3 enfants. Ouais. Mais Bob Marley, c'est une dynastie également. Hein. C'est 13 enfants, je crois, officiels.
0: Ouais.
3: plus peut-être certainement des officieux.
0: Allez savoir, il y en a peut-être un à Orléans, on ne sait pas,
3: Orléans.
0: Aujourd'hui. La tournée française, vous imaginez. Bon, en tout cas, ce qui est très intéressant, c'est que voilà, le film, évidemment, ayant été réalisé avec l'accord de la famille, il y a toutes les musiques, il y a accès à tout, aux archives, etc. C'est super. Et puis après, voilà, les choses qui étaient peut-être un petit peu trop embêtantes pour être dites dans le film, embêtantes pour la famille, voilà, ça n'empêche pas d'en parler dans votre documentaire et puis dans tout un tas de bouquins aussi qui existent sur Bob Marley.
3: Exactement.
0: Allez, écoutons-le, tiens, ce cher Bob, Get Up, Stand Up, parce que ça fait pas de mal. Un petit Bob Marley dans vos oreilles, sur votre radio, ici, c'est Décibels.

0: Jeune homme, lève-toi, bats-toi, chanteront quelques années plus tard les Nègres Marrons. Et voilà, fortement inspiré de ce Get Up, Stand Up, Don't Give Up the Fight. Bob Marley à l'honneur ce soir sur M6. Double programme, ça commence un petit peu après 21h avec le biopic, le film officiel sur la vie de Bob Marley, One Love. Et puis ensuite, mon invité Lionel Bayon va voir à la télé son documentaire Bob Marley dans le cœur des Français. Ce sera à 23h, un documentaire inédit. Donc, on l'a dit, vous êtes allé voir des artistes, mais pas que. Lionel Bayon, il y a aussi dans votre docu des footballeurs.
1: Eh oui.
0: Et notamment Lilian Thuram. Alors, je crois que ce Get Up Stand Up, c'est sa préférée.
1: C'est la chanson préférée de Lilian Thuram, qu'il écoutait avant chaque match quand il jouait en Italie. Et Lilian Thuram, champion du monde 98, a été vraiment baigné dans le reggae, dans Bob Marley. Et il regarde ça avec des étoiles dans les yeux. Ouais. Puisque, enfin voilà, Lilian Thuram, on connaît tous son combat contre les discriminations.
0: Bien sûr. Très engagé contre le racisme.
1: Voilà, et donc, forcément, ça intéresse. Le champion du monde.
0: Évidemment.
1: Et on a également Guillaume Ouarou, qui est donc l'ancien attaquant vedette du Paris Saint-Germain, qui, alors lui, est un fan également absolu de Bob Marley. Il est tatoué également la tête de Bob Marley sur sa cuisse, et donc il nous montre justement son tatouage. Et lui, Guillaume Ouarou, fait une carrière un peu dans la musique. Il va nous faire une petite surprise à la fin du film.
0: Ah, faut pas rater, alors, si vous êtes fan de foot et de musique, ça va vous plaire ce Bob Marley dans le cœur des Français. Que ce soit Princesse Erika ou Lilian Thuram ou Guillaume Ouarou, quand vous les contactez et que vous dites Bob Marley, c'est le sésame, tout le monde vous dit oui, tout le monde est OK pour parler de Bob Marley en fait.
1: Eux, ils ont dit oui.
0: Ouais. Ah, il y a des gens qui ont refusé.
1: Il y a des gens qui ont refusé, mais peut-être par le planning qui était un peu serré. Mais bon, il y a certains. On avait contacté 2-3 autres artistes qui n'ont malheureusement pas donné suite, mais.
0: Tété est dans votre documentaire.
1: Formidable. Ouais. C'était ma première interview.
0: Il est venu avec sa guitare, hein, évidemment.
1: Il est venu avec sa guitare et il va jouer un petit morceau de Bob Marley. Ça faisait 20 ans qu'il n'avait pas joué. Tété, c'était la première interview quand on a démarré les tournages et il a mis la barre très très haute, Tété.
0: Ah, c'est bien, Tété que vous connaissez pour À la faveur de l'automne, qui est grand fan de Bob Marley et qui sera bientôt d'ailleurs dans Décibel. Je fais un petit aparté parce que lui aussi prépare son retour en musique. Ouais. Alors il y a un personnage génial dans votre documentaire Bob Marley dans le cœur des Français, c'est Jackie. Oui, les enfants du Club Dorothée, c'est Jackie du Jackie Show. Qu'est-ce qu'il a fait, Jackie, quand Bob Marley est venu en France? Il avait un rôle clé et particulier.
1: Alors, Jackie, avant d'être donc l'animateur télé à Récréa 2, mais également pour les émissions d'Antoine Decaune, que ce soit Les Enfants du Rock,
0: Platine 45,
1: Chorus et tout, il a été attaché de presse. Il a démarré en 1973, il a été attaché de presse pour Phonogramme et donc il s'est occupé de la carrière, en tout cas, il s'est occupé en France d'artistes comme Elton John, comme Serge Gainsbourg et Bob Marley. Et donc en 77, il a été l'accueillir à l'aéroport.
0: Pour sa première venue en France, Jackie était l'attaché de presse de Bob Marley. Alors son témoignage, il est évidemment inestimable parce qu'il était vraiment au plus près de lui. Alors sans tout dévoiler, parce que vous allez voir ça à la télé tout à l'heure à 23h, mais une anecdote ou un souvenir que Jackie a partagé et qui vous a marqué, vous?
1: Bah, il y a cette, ouais, mais j'ai pas envie de dévoiler cette anecdote puisque Non, mais disons qu'on était dans une période où Bob Marley était la grande star et donc il avait des facilités
0: Et là, vous vous dites, oh là là, mais dites donc, il a l'air très gêné. Oui, et pourtant, tout est vrai. Donc, regardez bien le documentaire Bob Marley dans le cœur des Français.
1: Mais Jackie également a organisé, parce que Bob Marley donc, est un fan absolu du ballon rond et donc du football, et donc il a organisé un match de foot lors de sa venue en mai 77. Bob Marley et les Wailers ont rencontré une équipe de journalistes rock qui s'appelait les Polymusclés.
0: Très bon nom.
1: C'est ça, mais...
0: ils étaient tellement heureux, les journalistes français, de jouer contre l'équipe de Bob Marley.
1: Il y a Francis Dordor, donc, qui est également le biographe de Bob Marley, journaliste musical, et qui a été l'un des premiers, même le premier à écrire sur le reggae et sur Bob Marley en France dans les années 70, à disputer ce match qui est rentré un peu dans l'histoire.
0: Oui, parce il y a des photos,
1: il y a des images. Il est rentré dans l'histoire parce que cette blessure, on va révéler qu'il y a un début de cancer. On lui conseille
0: de se faire soigner,
1: d'amputer son orteil droit. Mais Bob Marley va refuser parce que dire à Bob Marley, on va t'amputer le pied droit, mais tu ne pourras plus jamais jouer au foot ou danser sur scène, c'est impensable.
0: Et puis il y a sa religion aussi, hein, le rastafarisme, qui est hyper important pour lui. Alors ça, c'est un petit peu plus évoqué que ses conquêtes féminines dans le film, dans le biopic. Vous, dans votre documentaire, le côté religieux, le côté politique aussi de Bob Marley, c'est quelque chose qui est important.
1: Ah, c'est très important pour lui.
0: Ouais.
1: C'est très important. C'était quand même l'homme du peuple, parce qu'il faut savoir que Bob Marley a quand même eu une enfance, même il avait vécu dans la pauvreté la plus totale, ouais. Et donc il a eu son salut par son courage, son abnégation, par sa passion pour la musique et le football aussi. Et c'est un homme de paix, c'est un homme de tolérance. Et donc, les messages politiques qu'il fait passer à travers ses chansons sont très, très, très, très importants.
0: On pense notamment à Redemption Song, qui est une chanson qui regarde en face. Et à l'époque, il n'y en avait pas des masses. Et aujourd'hui, il n'y en a toujours pas une foultitude. Les années d'esclavage et de traite des Noirs.

guitare voix assez mythique, ce Redemption Song, qui donne d'ailleurs une jolie scène dans le film, dans le biopic Bob Marley, One Love. On va l'écouter, Bob Marley, avec Jamming, histoire de vous faire danser, parce que c'est aussi de la musique de fête. Et je vous redonne les infos essentielles, hein. Ce soir à 21h, le biopic, à 23h, le documentaire de mon invité, Lionel Bayon, c'est Bob Marley, dans le cœur des Français, et c'est sur M6.

0: film sur la vie de Bob Marley, One Love, qui avait cartonné au ciné il y a 2 ans, 2 millions d'entrées en France, est diffusé tout à l'heure à 21h sur M6, suivi du documentaire de mon invité Lionel Bayon. Le documentaire s'appelle Bob Marley dans le cœur des Français. Alors si Bob Marley est dans votre cœur et dans vos playlists, restez dans le coin. Décibel revient.
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1: Des nouvelles de Julien Doré, l'anniversaire de Michel Fugain, le coup de cœur, la découverte du jour, Orla, et puis notre Laurent Petit-Guillaume qui est en train de boucler ses valises. Demain, il sera à Vienne pour la finale de l'Eurovision, mais ce soir, il est encore en studio avec nous. Laurent Petit-Guillaume, notre envoyé spécial Eurovision et notre expert en la matière, va ce soir venir vous parler d'une des candidates 2026 les plus mondialement connus. Et puis on continue à parler de Bob Marley avec mon invité Lionel Bayon. Lionel Bayon, dans votre documentaire Bob Marley dans le cœur des Français, il y a Jackie, Lilian Thuram, il y a Guillaume O'Haraud. Bah oui, il y a des footeux puisque Bob Marley adorait le foot et les footballeurs adorent Bob Marley. Princesse Erika, vous nous l'avez dit, qui elle l'avait carrément vu en concert quand elle était toute jeune. Le chanteur Tété. Il y a un autre artiste, c'est Shaggy. Shaggy qui est devenu un roi du reggae.
2: C'est le Jamaïcain numéro un aujourd'hui, ouais. Shaggy. Et donc, on a profité de son passage à Paris pour lui parler un petit peu de Bob Marley et du reggae. Voilà.
1: Mais c'est intéressant, son point de vue, vu de Jamaïque, justement. Alors, même si Shaggy, je pense qu'il ne vit pas 100% de l'année en Jamaïque. Mais l'idée, c'est que, par exemple, nous, vu de France, c'est une expérience personnelle mais qui m'a énormément marquée. Vu de France, on se dit, la musique grunge, Kurt Cobain, inoubliable. Sauf qu'aujourd'hui, quand vous êtes journaliste et que vous allez à Seattle et que vous allez interviewer des gens sur Kurt Cobain et sur Nirvana, les gamins connaissent pas tellement, c'est un peu passé quoi. C'est, on vous dit, ah bon, oui, Nirvana, mais c'est un truc des années 90, et voilà. Alors nous, vu de France, Bob Marley est toujours iconique, vu de Jamaïque aussi.
2: Exactement.
1: Voilà, donc c'est quand même intéressant.
2: Même si aujourd'hui le reggae période de Bob Marley, je vais pas dire qu'il n'existe plus, mais moins populaire.
1: Ouais.
2: Parce que maintenant c'est le reggaeton, c'est le dancehall qui ont pris le pas sur le reggae.
1: Mais le reggae plus classique.
2: Classique, ouais. Voilà. Mais Shaggy a vécu effectivement jusqu'à ses 8-9 ans en Jamaïque et ensuite il est parti aux États-Unis. Mais il a toujours une maison à Hopewood également, enfin là où vivait également Bob Marley. Et donc c'était intéressant d'avoir un peu son point de vue aussi. Sur Bob Marley.
1: 45 ans après la mort de Bob Marley, il y a des musiciens qui font vivre sa musique. Ça s'appelle un tribute band, hein. Il n'y en a pas qu'un autour de Bob Marley et des Wailers. Donc ils font des concerts avec les chansons de Bob Marley, les gens vont les voir. Il y a ça pour des grands groupes aussi, comme les Beatles par exemple ou Pink Floyd. Parlez-nous du vôtre, du tribute band qui est...
2: Alors le groupe s'appelle Axton, ils sont originaires de la région de Marseille. Et donc, depuis 7-8 ans, ils tournent un petit peu dans la France. Et reprenons le répertoire de Bob Marley. Le chanteur s'appelle Emmanuel Ladouka. Et vous le verrez, il a des dreadlocks hyper imposantes. Il a une voix, par contre, qui ressemble énormément à Bob Marley. Ouais. Et donc, on est allé un soir, le 14 février, jour de la Saint-Valentin, à un concert donc à Istres. Et la salle était pleine. 400 personnes qui étaient venues écouter Bob Marley, voilà, tout simplement. Et c'était toutes les générations, bon, beaucoup de quinquagénaires, mais septagénaires même, des personnes de 70 ans qui venaient se déhancher sur du Bob Marley.
1: Il y a beaucoup de gens qui vous ont parlé de Bob Marley. Il y a ceux qui sont évidemment devant votre caméra. Et puis voilà, j'imagine que vous avez enquêté énormément sur lui. Vous nous avez dit tout à l'heure qu'après avoir fait ce film, vous l'aimez plus qu'avant. Donc ça, c'est plutôt très très bon signe. Mais qu'est-ce que vous avez appris sur lui? Qu'est-ce que vous avez découvert sur Bob Marley en travaillant sur ce film qui vous a étonné, par exemple?
2: Toute la dimension politique des chansons de Bob Marley.
1: Oui, parce qu'elle s'est peut-être un petit peu diluée, finalement, cette dimension politique avec les années. Et c'est vrai que je ne sais pas si tout le monde était au courant dans les années 70 de ses engagements, mais c'est vrai qu'aujourd'hui, on ne se dit pas que c'est forcément un chanteur engagé. En fait, il l'est.
2: Oui, parce qu'au départ, on peut penser la musique reggae, le Bob Marley, on peut penser à une musique un peu ensoleillée,
1: oui,
2: exotique, un peu
1: dansante,
2: ouais. Légère. Mais derrière tout ça, il y a quand même des paroles qui sont puissantes, qui sont, ouais, énormément puissantes. Et c'est pour ça qu'en France, au milieu des années 70, il a trouvé un écho.

0: Soul satisfait mon âme. Et il parle pas de son âme. Vous voyez ce que je veux dire, Bob Marley. Il y a plusieurs niveaux de lecture parfois. Merci beaucoup d'être venu nous voir, Lionel Bayon. Merci infiniment. On regardera votre documentaire tout à l'heure à 23h, Bob Marley, dans le cœur des Français. Et puis le film à 21h, Bob Marley, One Love. Vous savez déjà le thème de votre prochain documentaire ?
1: Pas encore.
0: Bon, eh bien, vivement la suite. Et à bientôt, voici Bob Marley. Quelle surprise ! Is This Love ?

0: Is this love? Est-ce que c'est de l'amour? Demandait Bob Marley. Alors c'est drôle, hein, on entend un petit peu de reggae et hop, qui arrive en studio un peu plus tôt, c'est Laurent Petit-Guillaume. Ça va Lolo?
1: Oui, mais c'était prévu.
0: Alors voilà, normalement tu viens nous parler d'Eurovision, oui. Et on en parlera tout à l'heure, mais là quand même, il faut que tu viennes sur ce Bob Marley, puisque toi, tu as été au concert dont on parlait avec, oui. Avec mon invité, ouais. Le concert de Bob Marley au Bourget.
1: Exactement, j'étais pas très grand, mais j'étais déjà quand même assez grand pour voir au loin cette scène, et j'ai un souvenir. Pourquoi j'y suis allé? Parce que en fait, j'habitais encore chez mes parents, ouais. Et nous, on habitait à Bonneuil-en-France, qui est la commune au bout des pistes.
0: Au bout des pistes du Bourget. Voilà. Ah oui, donc t'étais tout près, quoi.
1: C'est-à-dire que je pouvais rentrer. Si tu vois ce que je veux dire. Voilà. Et donc je me suis faufilé.
0: T'as pris le chemin qui coûte pas cher.

0: passe.
1: Voilà, exactement.
0: C'est un bon chemin, ça.
1: Et alors, j'ai un souvenir, et c'est normal, puisqu'on vient de m'expliquer que c'est le premier concert où il y a autant de monde. Ouais. J'ai un souvenir de beaucoup, beaucoup, beaucoup de monde autour de moi. La scène au loin, la musique, évidemment, il n'y avait pas d'écran à l'époque pour retransmettre ce qu'il y avait sur scène.
0: Écran géant.
1: Donc, moi, tu veux, Bob Marley, je l'ai vu grand comme ça. Ouais. Mais je me souviens de cette ambiance absolument incroyable. Et puis surtout de ce monde. J'avais jamais vu autant de monde réunis. Et dans une ambiance, imagine, très chaleureuse, on va dire comme ça.
0: Alors, il faut que tu vois le documentaire ce soir, ça va te rappeler des souvenirs.
1: Je vais voir le film et le documentaire. Et pour l'anecdote, quelques semaines plus tard, c'est le pape qui est venu au Bourget. Et ben, j'y suis allé aussi.
0: Il est très bon public, en fait,
1: Ça me faisait une sortie.
0: À tout de suite pour parler d'Eurovision. Mais avant, je vous donne des nouvelles de Juju Doré.
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0: Julien Doré qui avait commencé sa tournée en laissant son fils en choisir le nom. Le petit avait hésité entre Prout et Pestacle. Et finalement, c'est Pestacle qui a été retenu, c'est pas plus mal. La tournée a été un véritable triomphe avec plus d'un million de spectateurs. Et l'aventure va se terminer au cinéma. Julien Doré vous donne rendez-vous pour une projection unique partout en France. Ça sera le jeudi 2 juillet, le film Le Dernier Pestacle, filmé il y a moins de 3 semaines à Paris-Bercy. C'est l'occasion de profiter d'une manière totalement immersive de tous les effets spéciaux, baleines et autres cabrioles de Julien Doré sur scène. Les tickets sont déjà en vente sur le site juliendoréaucinéma.com et nous, on célèbre ça en écoutant son très très beau duo avec Francis Cabrel, une reprise de William Scheller sur l'album Imposteur.

0: Francis Cabrel, un homme heureux. Oh, ça me fait des émotions.
1: C'est beau.
0: Ah, ah, ah. Oh, ça aussi, ça fait des émotions. Laurent Petit Guillaume sera dans Décibel tous les soirs de cette semaine. Mais ça aussi, ça me fait énormément d'émotions. Comment ça va, Laurent?
1: Ben, ça va bien. Moi, je suis content d'aller en Autriche et à Vienne, même si je ne vais pas visiter toute la ville.
0: Mais oui, si, si, impératrice. Alors, c'est demain que tu t'envoles, mon cher Laurent. Ouais. Tu seras sur place à Vienne demain soir.
1: Absolument.
0: On se parlera par les airs. Je pense qu'on t'entendra très, très bien. Mais là, voilà, c'est ton dernier soir au studio avant de partir à l'Eurovision. Et tu avais envie ce soir.
1: Alors. Ce soir, hier, je vous ai parlé d'histoire de l'Autriche et de l'Eurovision. Oui. C'est très lié. Ils sont très Eurovision, les Autrichiens. Là, je vais vous parler de quelque chose de très important pour les téléspectateurs que nous sommes, que vous êtes, et les spectateurs dans la salle. C'est la salle de spectacle. Tous les ans, les pays sont vraiment en concurrence les uns les autres pour avoir le plus d'effets spéciaux, le plus de nouveautés. Eh bien, il y en aura cette année. Vraiment, les Autrichiens se sont cassés...
0: La tête.
1: Voilà. Donc ça se passe. Alors, je ne parle pas du tout allemand ni autrichien. La salle s'appelle la Weiner Stadthalle.
0: Ben, c'est pas mal.
1: Voilà.
0: Et alors, vous avez fait espagnol LV2. Ouais, ça se sent, mais c'est pas grave.
1: Alors, la scène, vous allez voir une espèce de surface comme ça, incurvée en forme de feuille. C'est un grand LED immense.
0: Pas mal, ça.
1: Avec, évidemment, des écrans tout autour, mais un immense écran qui va prendre de l'autre côté. Là, je fais avec les gestes, avec la main, alors que c'est de la radio. Mais c'est pas grave. Très important, il y aura également pour la première fois. Tu sais ce que c'est la Green Room?
0: La Green Room, c'est l'endroit où les artistes, on les voit juste avant de rentrer sur scène et juste après, c'est ça?
1: Où il y a la délégation.
0: Oui, c'est ça.
1: Ils sont tous alignés, la délégation, et ils regardent leur artiste sur scène. Là, il y aura une passerelle qui ira de la scène à la Green Room, ce qui fait que les spectateurs dans la salle pourront voir passer devant eux l'artiste ou les artistes.
0: Ça, c'est nouveau.
1: 28 caméras disposées. Un dispositif utilisant l'utilisation de deux grues, des steadicam. Il y en aura 4 afin d'offrir aux téléspectateurs un rendu cinématographique. Il paraît que c'est la première fois que ce système de caméra donnera vraiment la qualité du cinéma.
0: Alors, vous me faites plaisir, vous ne regardez pas ça sur votre téléphone comme des petits cochons. Cette année, on se met sur un grand écran.
1: Ah bah oui, dès samedi soir.
0: Oui, c'est important.
1: Si on parlait des concurrents.
0: Oui, alors. Moi, j'aime bien les découvrir grâce à Laurent. Tu nous emmènes où?
1: Ah, je vais vous emmener en Grèce.
0: Oh,
1: il fait partie des favoris. Et ça grimpe. Il était deuxième ou troisième aujourd'hui dans les favoris. Moi, je trouve ça absolument insupportable. Mais il est rigolo. Il s'appelle Akilas. Il est déjà connu en Grèce. Il a sorti un single en 2024 qui a très bien fonctionné. C'est un autodidacte. Il n'y a pas si longtemps que ça. Il paraît qu'il y a à peine 6 mois, il chantait encore dans la rue.
0: Ah.
1: Et bon, il a fait comme tout le monde. Il a mis des vidéos sur TikTok. Mais il a fait quand même des études de musique, de théâtre. Et c'est un vrai personnage de dessin animé. D'ailleurs, sa chanson insupportable ne s'inspire pas des dessins animés, mais plutôt des jeux vidéo.
0: On l'écoute, ce gars que tu n'aimes pas?
1: Ferto.
0: Allez.
1: Et c'est génial.

0: Écoute,
1: oui, pas faire tôt.
0: Un petit côté oriental.
2: Ah bah oui, évidemment, pour la Grèce. Écoute, oui, alors ça te fait penser à un jeu vidéo. Moi, ça me fait penser à un ecstasy, mais périmé. Ah voilà, des drogues de synthèse qui coûtent le moins cher possible en soirée. Et hop, on entend ça tout de suite. Ah si, si, je vous jure, c'est la musique d'attente quand on appelle le dealer. C'est incroyable. On rigole.
0: Mais il faut rigoler.
2: Oui, il vaut mieux.
0: Parce que justement...
2: Ça marche à l'Eurovision.
0: Ce qui marche à l'Eurovision, c'est aussi l'humour. Il y en a eu tous les ans. L'année dernière, Café Macchiato, c'était très très drôle. Mais ils n'ont pas gagné. Et lui, bah, c'est drôle, c'est un vrai personnage. Il y a du rythme, il y a ce...
2: Okay.
0: Bon, on verra. Ah, très important, j'ai failli mettre dans ma valise avant de partir mon drapeau bleu, blanc, rouge que j'actionne tout.
2: Oui.
0: Interdit cette année.
2: Plus de drapeau?
0: Ah, on n'a pas le droit. Pourquoi? Mais attention, on peut s'en procurer dans la salle. Pourquoi? C'est une raison très intéressante. Ils seront tous inifugés. Et ce, à cause de l'accident à Crans-Montana en Suisse.
2: Ah oui, on va mettre le feu. Oui, okay,
0: c'est plutôt pas mal, mais j'avertis tous ceux qui veulent partir là-bas et qu'on leur place pour aller dans la salle, n'emmenez pas vos drapeaux.
2: Petits accessoires.
0: Bon, on peut les utiliser dehors, bien sûr, mais pas à l'intérieur.
2: Laurent, est-ce qu'on ferait pas un petit tour du côté de l'Italie?
0: Ah là là, alors lui, je peux te dire, il a le plus grand sourire du monde. Il a au moins.
2: Mais toi aussi, quand tu parles de lui.
0: Non, mais lui, il a des vrais, une dentition, je sais pas, XXL. J'ai jamais vu quelqu'un avec autant de dents. Quand il sourit, mais c'est énorme, quoi. Ça fait mal aux yeux. Il s'appelle Sal da Vinci. Son vrai nom, c'est Salvatore Michael Sorrentino.
2: Oh,
0: c'est un Napolitain.
2: Mais Sorrentino, eh ben, c'est le nom de ma famille en Sicile, évidemment.
0: Non.
2: Mais bien sûr, on s'appelle Sorrentino depuis 200 ans.
0: Mais c'est peut-être ton cousin.
2: C'est mon cousin. Ah, votez pour lui. On l'écoute.
0: Oh ben,
2: c'est mon cousin.
0: Allez, on y va. Alors,

0: Ah bah c'est sûr, il va gagner. Allez les Sorrentino!
1: Il a déjà gagné comme tous les ans le festival de San Remo qui est très important en Italie et généralement le gagnant du festival de San Remo part pour l'Eurovision. Les Italiens y croient et beaucoup de bookmakers également.
0: Ok.
1: On verra. Concernant l'organisation, l'URA a annoncé une nouveauté cette année. Figure-toi qu'il y aura l'Eurovision Asia qui aura lieu à Bangkok. Eh oui, en novembre prochain.
0: Il y a déjà plein de pays, j'ai vu qu'ils sont
1: Bangladesh,
0: inscrits.
1: Bhoutan, Cambodge, Laos, Malaisie, Népal, Philippines, Corée du Sud, Thaïlande, Vietnam, etc., etc. Invité d'honneur l'Espagne, qui ne participe pas cette année à l'Eurovision en Autriche. Mais ils iront là-bas, à Bangkok, en novembre prochain. On revient à un candidat également qui fait partie des favoris et qui sans doute va encore subir des choses pas très agréables. Je voulais parler de l'Israélien, il s'appelle Noah Betan.
0: Oui. Bah, j'ai justement c'est la présence de l'Israël, ouais. C'est pour ça que l'Espagne
1: oui,
0: ne vient pas.
1: Oui, il y a 5 pays qui ne viennent pas,
0: d'autres pays,
1: etc.
0: Ouais, ouais.
1: Il chante divinement bien, c'est un peu le Amir de là-bas. Il est déjà très connu en Israël, il a une super voix. Il chante en hébreu, en anglais et en français. Et ça s'appelle Michel

0: bien que mon cousin italien. Mais c'est pas mal. Mais surtout, oui, on dirait vraiment Amir.
1: Oui,
0: complètement Amir.
1: Il est bien connu là-bas. Il a gagné une émission de télévision identique à The Voice, etc., qui s'appelle Ako. Bah, je parle pas bien non plus hébreu, hein, excusez-moi.
0: Pardon.
1: Akokave Abba. Il l'a remporté en janvier dernier.
0: Donnez-lui les Gypsy King. Il prononcera très bien. Mais autrement, ce n'est pas possible. Donc, tu nous as fait écouter la Grèce, l'Italie, l'Israël.
1: Trois favoris. Et la France est favori également. Hein.
0: Ah oui,
1: on oscille entre 4e et 5e en ce moment.
0: Bon,
1: mais on y croit, on l'écoutera mercredi. Tout le monde connaît cette chanson et on adore Monroe. Évidemment, on va là-bas surtout pour la soutenir.
0: L'Australie, qu'est-ce qu'elle fait là?
1: Extraordinaire. L'Australie, tu la connais ou pas, Delta Goodrum?
0: Oui, mais je la connais des années 2000.
1: Oui. Ouais. C'est une chanteuse très, très, très connue. Elle a vendu des millions de disques, notamment dans son pays.
0: L'Australie.
1: Elle est également actrice, femme d'affaires. Elle a vendu plus de 9 millions d'albums. Et elle a même lancé son parfum, son premier parfum, qui est devenu le parfum le plus vendu de l'histoire en Australie.
0: Oui, non, mais voilà.
1: C'est une femme d'affaires.
0: Hein. C'est une immense
1: star. Et c'est surtout une grande chanteuse, Delta Goodrem. Elle est magnifique. Elle a une voix incroyable. Je trouve que sa chanson mériterait carrément de gagner. Alors, je me suis posé la question et j'ai posé la question aux Eurofans qui sont beaucoup plus au courant que moi. Si jamais l'Australie gagne, est-ce qu'on va en Australie? Non.
0: Ah, le concours ne sera pas organisé en Australie l'année prochaine.
1: Bah, t'imagines. Enfin, moi, je veux bien l'année prochaine partir en Australie.
0: Franchement, ton job va prendre une tournure intéressante.
1: Mais je suis pas sûr qu'au niveau budget du voyage.
0: Ah oui, c'est vrai.
1: Alors, en fait, ça devrait, si l'Australie gagne, ça devrait se passer en Allemagne. Ça fera moins cher pour y aller à pied.
0: Effectivement. Puis tu peux oublier ta crème solaire. C'est l'avantage. Delta.
1: Franchement, c'est un tube, c'est énorme. Ça s'appelle Eclipse. Le clip est sublime en plus.
0: À découvrir donc la favorite, une des favorites de Laurent Petit-Guillaume. À demain, Lolo. Tu seras à Vienne.
1: Ouais.
0: À demain.

0: C'est une star dans son pays, l'Australie, qu'elle va représenter samedi soir à la grande finale de l'Eurovision. Elle s'appelle Delta Goodrum et elle fait partie des préférés de notre expert Eurovision, Laurent Petit-Guillaume. Vous l'avez compris, il est rentré chez lui ventre à terre pour faire sa valise. Et rendez-vous demain avec Lolo en direct de Vienne, avec tous les potins évidemment de la délégation française. Vivement demain.
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0: Si je vous dis Horla, H-O-R-L-A, Momomotus, vous me dites, oh là là, mon Dieu, Maupassant, les contes fantastiques, j'ai peur du Horla. Ne vous en faites pas, le Horla dont je vous parle ce soir est notre coup de cœur découverte musicale. C'est pas le Horla, mais simplement Horla, H-O-R-L-A, un duo, je dois le dire, très séduisant, qui vient de sortir une toute nouvelle chanson. Qui porte un joli nom, qui nous plaît bien, très profond, qui nous fait voyager. Il s'appelle Champagne. Orla, c'est le coup de cœur de Décibel ce soir.

0: Champagne. Le groupe s'appelle Orla Duo, vous l'avez entendu, rock, sur leur EP qui vient de sortir, Le Monde en Flou. Il y a des moments un petit peu plus pop, mais voilà, il y a surtout une belle énergie, beaucoup de personnalité. Moi, j'aime bien ce groupe, on sent qu'ils sont pas forcément là pour draguer le plus grand nombre. Ils font ce que moi j'appelle des chansons rock, bien troussées, bon texte, guitare efficace et bien présente. À suivre ce groupe, il s'appelle Orla.
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0: C'est l'anniversaire de Michel. Mais comme tous les chansons s'appellent, comme tous les chanteurs s'appellent Michel, vous vous demandez sans doute lequel. Bon, bah déjà il y a ceux qui sont morts. Hein. C'est pas l'anniversaire de Michel Berger, ça c'est sûr. Ça pourrait être l'anniversaire de Michel Polnareff, mais c'est pas lui. Michel Jonas, non plus, non. C'est l'anniversaire de Michel Fugain. Il a 84 ans aujourd'hui. Notre Michel Fugain. Et alors je vais vous raconter ma vie. Je l'ai croisé à la caisse de la pharmacie l'été dernier en Corse, et il était en pleine forme. Voilà, sachez-le. Il achetait des protéines en pleine forme, je vous dis. Bronzé. Comme pas permis, Michel Fugain célèbre aujourd'hui son anniversaire. Et alors je me suis dit, quelle chanson allons-nous vous passer pour fêter Michel Fugain? Alors on pourrait passer Une belle histoire, on pourrait chanter Bravo Monsieur le Monde, Fait comme l'oiseau. Ouais, j'aime bien moi la période Big Bazar. Mais j'ai décidé de vous passer Les gentils, les méchants. Parce que c'est une chanson du Big Bazar, mais qui est beaucoup plus maligne qu'elle en a l'air. Je vous recommande de bien écouter les paroles et surtout d'attendre la fin de la chanson pour choisir votre camp. Alors êtes-vous un gentil ou un méchant ?

0: Alors, gentil ou méchant, Michel Fugain, joyeux anniversaire, 84 ans aujourd'hui. Et bah, lui doit être un petit peu des deux, hein, comme nous tous finalement. Allez, Décibels, c'est terminé pour ce soir. Merci à l'équipe de l'émission. Il y avait Emma Quenardel et Vincent Désière, Iris Guitoni, Elodie Biancamaria, Yanis Kalem et Franck Moilier. Demain, on parlera musique de jeux vidéo avec un invité spécialiste du genre. Il s'appelle Jean Z.
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0: C'est l'histoire d'une amitié qui se transforme en disque d'or. Allez, reste, duo entre Boulevard Désert et Vianney.
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0: Ce titre sort en 2019, mais derrière l'air entraînant et les cuivres solaires se cache un sujet beaucoup plus intime, la maladie d'Alzheimer. Le groupe voulait raconter ses souvenirs, ses images d'enfance qui s'effacent comme une photo délavée. Le coup de génie, transformer cette peur de l'oubli en une célébration de l'instant présent.
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0: percée est venue s'installer en Puisaye, loin du tumulte, pour écrire et composer ses chansons folk. Si la voix est douce, les chansons, elles, ne sont pas toujours tendres.
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0: Savez-vous pourquoi les Enfoirés 2026 ont deux hymnes ?
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0: La troupe était réunie à l'Accor Arena à Paris du 13 au 19 janvier. Pour relancer des ventes d'albums en baisse, la troupe a misé sur deux nouveaux hymnes. Le premier, c'est L'énergie de Santa, un titre généreux de 4 minutes qui lui ressemble à 100%, intitulé Tout se casse. Ce morceau s'ouvre sur la voix de Coluche et renoue avec l'esprit des grandes compositions de Jean-Jacques Goldman.
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0: Le second, L'île au trésor, est signé Gaëtan Roussel. Côté casting, place à la relève en 2020.

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3: C'est un live. Un live de Jean-Jacques Goldman. Une chanson qui s'appelle Là-bas. J'y pense parce que c'est le premier live auquel j'ai assisté dans ma vie. J'y pense parce que il y a un duo avec le public. C'était vraiment incroyable. C'est un morceau que j'écoute souvent en voiture et qui me transporte.

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0: peuple migrateur, l'école buissonnière ou encore Belle et Sébastien. Les animaux de ces films vivent sur un domaine de 10 hectares à Beaumont Village, juste à côté de Montrésor. Je vous les présente avec Élodie.
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2: Donc je m'appelle Élodie Campestrini-Bonté, j'ai 48 ans. J'habite en Touraine depuis mon enfance. Très spécifiquement, j'étais de Mouzet. Je suis directrice de la société Les Animaux du Film. Alors au départ, c'est l'entreprise de Monsieur Lefranc qui, dans les années 80, a développé tout ça. Donc aujourd'hui, on en est là. Notre activité, c'est d'imprégner des animaux de la faune sauvage européenne pour le cinéma, les documentaires animaliers, les reportages, les publicités ou autres. C'est un métier de patience, d'affection avec les animaux. C'est un métier qui est une vocation, en fait.
3: Donc là, sur notre gauche, mouton, biquette.
2: Qui sont demandés pour le spectacle des Baudins. Les animaux de la ferme des Baudins, ce sont nos animaux.
0: Les stars à quatre pattes.
2: Les cochons des Baudins. Donald et Junior.
3: D'accord.
2: Chez nous, c'est tout le monde cohabite. Là, on a des goélands. Deux goélands acteurs qui sont perchés là-haut. Ils ont plein de dates retenues là, pour l'année 2026.
3: Mais comment on fait quand ils n'ont pas envie d'écouter?
2: Dès lors où il y a une caméra, l'animal, il joue le jeu. Et ça, c'est inexplicable. Après, si vraiment l'animal n'a pas envie, il n'a pas envie. Il ne veut pas et nous, on ne le forcera pas. Là, il a l'air de dire oui. Pour le prochain, il a l'air partant. Alors, on est appelé par des productions qui, elles, ont des idées. Qui nous demandent souvent des conseils. Est-ce que l'animal peut faire? Est-ce que ce n'est pas possible? Nous, on essaie toujours de les guider pour avoir le plus du naturel chez l'animal.
0: Nature, peinture, comme les sangliers.
2: Et Janine et Tima, elles ont fait Candice Renoir, Capitaine Marlowe, etc. Elles ont fait des publicités aussi. Donc, voilà, ce sont des actrices confirmées.
3: Oh.
2: Donc là, on a deux filles.
3: Ouais.
2: Donc la maman, la fille. Des écureuils absolument adorables. Et on a le papa qui, lui, fait beaucoup de réserves de nourriture en ce moment. Il aime bien. D'accord. Donc il va cacher les noisettes dans son hamac. Mais globalement, on a tous un petit peu notre chouchou. Hein. Donc voilà, donc j'avoue que j'ai beaucoup d'affinité avec les écureuils. Archimède, c'est un grand-duc.
3: Ouais.
2: Qui est fascinant, qui a des yeux incroyables et une posture incroyable et qui vraiment, j'ai hâte qu'il ait son heure de gloire parce qu'il est majestueux et magnifique.
3: Voilà, Balthazar et sa biche,
2: et donc leur fille. Le renard, le cerf, la biche, c'est des animaux qui sont fréquemment demandés.
3: Les Pierre Ninet, les François Civil du moment, quoi.
2: On peut dire ça, presque.
3: Vous êtes un peu manageuse, quoi, agent d'artiste.
2: Bah, ce sont des animaux acteurs.
3: Ouais.
2: Donc on est obligé, forcément, d'être leur ange gardien et de les proposer et d'expliquer tout ce qu'ils peuvent faire et effectivement de vanter leur mérite, puisqu'ils en ont plein.
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5: Bonjour Charlotte.
6: Bonjour.
5: Taxidermiste, c'est un métier vraiment pas commun.
6: Non, c'est vrai.
5: Comment on devient taxidermiste?
6: Par passion et par persévérance, beaucoup.
5: Ok, mais comment on se lance dans ce métier? À quel moment on se dit je vais être taxidermiste?
6: Alors, c'est un métier de passion déjà. Depuis toute petite, j'ai toujours été fascinée par les animaux, le monde animal et l'art. Du coup, le mélange des deux, forcément, ça a donné une direction vers la taxidermie.
5: Bon, alors, pour j'ai testé, le but, c'est un petit peu un vie ma vie. Je vais découvrir un peu votre métier. Qu'est-ce que vous nous réservez?
6: Alors, aujourd'hui, on va faire ensemble un jackalope. Donc, c'est un animal du folklore américain. C'est en gros un lièvre avec des bois de chevreuil. Et ben, du coup, on va commencer par placer la peau sur la forme que j'ai préparée en amont. Donc, c'est une forme en mousse polyuréthane très, très dense. Donc là, on a la peau que j'ai aussi préparée en amont.
5: Okay.
6: Et donc, ça ressemble un peu à une chaussette retournée. C'est pas très joli. Et on va essayer de passer de ça à l'aspect du vivant.
5: Okay.
6: Et là, je vais te laisser
5: mettre le lapin dans
6: essayer
5: le...
6: la peau pour
5: c'est,
6: voir si
5: c'est
6: tout va bien.
5: C'est incroyable. Qui a cru que je ferais ça? T'as fait quoi aujourd'hui au boulot? Bah, j'ai mis un lapin dans son étui, quoi.
6: Donc là, l'étape suivante, ça va être de fixer à l'arrière. Donc là, on va le retourner. Et là, j'espère que tu aimes la couture.
5: Pas du tout.
6: Eh ben, ça tombe bien, parce qu'on va en faire. Hop, on va prendre...
5: C'est du fil de pêche?
6: Ouais, c'est du fil de pêche. Tac. Et donc, je fais le premier point, et ensuite, tu vas pouvoir t'amuser à faire un petit peu de couture.
5: Allez. Ça, c'est le moment. Ok.
6: Voilà, délicatement.
5: Ça, c'est pas gagné. Et là, je viens dans le même côté, voilà. Même truc, mais en face.
6: Voilà, maintenant, on a à peu près 3.

0: Bon, là, on a une base pour bosser. Normalement, il faut continuer encore, mais du coup, on va essayer d'avancer un peu. Et donc là, tu vas pouvoir choisir les yeux. Donc, je vais te proposer plusieurs
1: teintes. Les verts, ils sont jolis, ceux-là.
0: Les verts sont jolis, hein. Et ben, on va partir sur les verts, alors. Donc là, tu viens avec ton doigt ou un outil venir ressortir toute la peau de l'envers des paupières. Voilà. Et là, tu pousses un peu avec ton doigt pour maintenir le tout. Voilà. Et là, il a un peu plus un profil de lapin.
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3: Là, on est vraiment dans l'ambiance. Hein.
4: Voilà.
3: Pour découvrir...
4: On va passer par là.
3: Oh ! Bonjour ! Donc là, parmi les bruits que vous entendez, on est vraiment dans l'ambiance du début de vinification dans un domaine viticole en Bourgogne. Alors, Nathan Drouin, on est chez vous et on est un petit peu pas chez vous.
5: Exactement, ouais. On est chez Vincent Gérardin, donc au 5 impasse des Lampennes, à Meursault. Et donc, j'ai la chance de pouvoir vinifier ici, dans cet espace, chez, du coup, mon patron.
3: Toi, t'as été mis en tonneau déjà.
5: Oui, tout à fait.
3: De ce millésime 2025.
5: Exactement. Pour l'instant, seuls les aligotés sont en fermentation. Et les Saint-Romain et les Haussé-du-Rest, pardon, qui ont été récoltés un petit peu après, eh ben, eux ne sont pas encore partis en fermentation. Ah. Ils sont en demi-mue, en fait. Mmh. C'est pas la pièce traditionnelle bourguignonne, mais c'est des fûts de 500 litres. Pour pas, justement, marquer trop le vin et donc avoir vraiment la fraîcheur de l'aligoté, sur ce que je recherche.
3: Le fait d'avoir son petit rond de serviette.
5: Oui.
3: Dans un domaine a priori assez gigantesque, hein, parce que là on est vraiment dans une forêt de tonneaux.
5: On est bien équipé, et c'est ça la chance.
3: C'est ça en fait, voilà, parce que le fait de démarrer une activité viticole aujourd'hui en Bourgogne, ça vous aurait demandé des millions d'euros, j'imagine.
5: Oui, beaucoup d'investisseurs, beaucoup d'investissements de ma part aussi. Et donc là, c'est vrai que j'ai la chance d'avoir les vignes et de me consacrer aux vignes et d'avoir cette partie-là pour vinifier. Donc oui, très chanceux et très reconnaissant aussi.
3: Est-ce que d'un point de vue organisation, ça ne doit pas forcément être facile non plus? Je me dis, vous partagez quoi? Un calendrier, un tableau Excel sur « Attendez, je viens bosser tel jour pour moi, je viens bosser tel jour pour le domaine ?»
5: Non, je travaille au domaine et puis le soir, ben, je fais mes petites cuvées ou le matin en arrivant, je m'organise comme ça. Ou entre midi et deux aussi.
3: Sur vos temps de pause?
5: Exactement.
2: Vigneron pour son domaine en dehors de ses horaires de travail, dans un autre domaine viticole, c'est le quotidien de Nathan à Meursault. 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
1: Marion Jude, joueuse professionnelle de billard.
2: Les Limousins sont formidables. Stéphane Pigato.
1: À l'âge de 10 ans, il y a une école de billard qui s'est montée et au début, il n'y avait que mon frère qui s'était inscrit. Puis un samedi matin, je devais aller faire des courses avec mon père. Et puis l'entraîneur Clément Goudin, donc, qui est toujours mon entraîneur aujourd'hui, m'a proposé de rester plutôt que d'aller faire des courses. Je suis restée jouer au billard. Puis en fait, ça m'a tout de suite plu.
3: Quand les copains font du football, ou les copines font du football, ou du rugby, ou que sais-je, la natation ou quoi, comment ils prenaient ça quand vous leur disiez « moi, je fais du billard ».
1: Sûrement un peu comme vous, c'est pas commun, c'est assez original. Bon, après, à ce moment-là, j'en faisais vraiment une fois par semaine ou deux. J'ai fait beaucoup de natation à côté, j'ai fait de la course de natation. Tout ça avait quand même un petit peu plus de place à ce moment-là.
3: Et à partir de quel moment, alors, vous êtes dit « ça va être mon sport et je vais rentrer un peu plus fort dedans ».
1: C'est quand j'ai commencé à faire des compétitions. Puis en fait, je suis assez vite bien débrouillée. J'ai commencé à monter les échelons, entre guillemets. J'ai fait les compétitions régionales que j'ai gagnées. J'ai fait compétition nationale que j'ai gagnée. Donc, j'ai été prise en équipe de France. Donc, championnat d'Europe, championnat du monde. Ça vient naturellement, en fait.
3: Vous êtes aujourd'hui professionnelle de billard, ce qui est assez rare. Hein. D'ailleurs, vous êtes la seule.
1: C'est ça, exactement.
3: En France.
1: La seule en France.
3: Quand a été ce point de basculement où vous vous êtes dit « je pourrais en faire mon métier ».
1: J'ai fini mes études en août 2024. Et puis en janvier 2025, j'ai été appelée par la Fédération Française de Billard pour faire une grosse compétition de Heiball, donc qui est une nouvelle discipline qu'on appelle le billard chinois aussi. Et puis là-bas, donc quand je suis arrivée, j'ai rencontré plein de nouvelles personnes qui vivent du billard. Et en fait, là, y a plein de filles qui sont des joueuses professionnelles en fait. J'ai pas de travail à l'heure actuelle, je viens de finir mes études. Est-ce que c'est pas finalement le moment pour prendre le virage? J'ai rien à perdre en fait.
3: Vous êtes donc l'unique professionnelle de billard féminine en France. Quand vous la prenez, quand vous le savez, qu'est-ce qui s'est passé dans votre tête à ce moment-là?
1: Déjà, c'est une fierté parce que, en fait, on est la première à le faire. Donc, je me dis que j'ouvre peut-être la porte à quelque chose pour de futures joueuses. Après, il y a une forme de pression aussi qui se crée parce que donc, le billard, qui jusqu'ici était un plaisir, un loisir, même si j'avais de très bons résultats, ça n'avait pas changé ma vie jusqu'ici. Et là, maintenant, mes résultats vont probablement avoir un impact sur ma vie. Ça met un petit peu de pression.
3: Dès toute petite, ça a été quasiment comme une évidence. Donc, il n'y a jamais eu vraiment la question à se poser. Maintenant, la question du futur. Dans 10 ans, comment Marion Jude se voit?
1: Ouais, y a deux scénarios possibles. Hein. Soit ça ne marche pas, et dans ce cas-là, je reviendrai à une vie plus classique. Après, sinon, il y a un monde où, effectivement, dans 10 ans, ça fonctionne toujours super bien. Je pourrais toujours être là, à voyager à travers le monde, faire les compétitions qui me plaisent, et puis donner un petit peu cette vie de rêve. Hein.
3: De toute façon, quoi qu'il arrive dans votre vie, je suppose que vous ne poserez jamais la canne.
1: Non, je ne pense pas. Il faudrait vraiment un événement majeur pour que je puisse poser avec une billard. Mais je ne pense pas que ça arrive tout de suite.
3: Vous êtes heureuse aujourd'hui?
1: Très heureuse.
3: Vous ne changeriez pas?
1: Je suis contente d'avoir pris cette décision d'être partie en Chine. Je suis vraiment contente d'avoir pris ce virage maintenant et puis je ne regretterai pas de ne pas l'avoir fait.
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4: Oui, alors vous l'avez certainement déjà remarqué, j'adore les noms de communes avec des noms rigolos. Et j'adore essayer de comprendre d'où ça vient aussi. Alors aujourd'hui, je vous emmène en Vendée à Chantonnet. La la la la la la la. Ben oui, Chantonnet pour moi c'est ça, pousser la chansonnette. Je sais pas du tout pourquoi j'ai chanté une chanson de Noël, bref. D'ailleurs, le petit Robert est d'accord avec moi et donne cette définition. Chantonnet, c'est chanter à mi-voix. Bon, d'accord, Chantonnet, la commune de Vendée, ça s'écrit pas du tout pareil que chantonner du verbe chanter. Mais quand même, vous pouvez me l'accorder, c'est troublant. Est-ce que les gens chantonnent à Chantonnet? C'est une vraie question. Et la réponse est oui, mais pas plus qu'ailleurs, d'après des études approfondies réalisées par moi-même. Et si l'on en croit l'histoire relayée par la mairie de Chantonnet elle-même...
5: Ipsos mieux sec, hein. Chantonnet, ça viendrait d'un camp romain qui se serait installé dans le coin, c'est ça?
4: Oui, exactement. Il y a fort, fort longtemps. Camp apparemment dirigé par un certain Antoine, puisque ce serait le camp d'Antoine, Campus Antonini. D'ailleurs, cette histoire fait sens, puisque Chantonnet est pile poil au croisement de deux anciennes voies romaines et que des fouilles ont montré des vestiges de villas gallo-romaines. Bref, il y aurait donc eu le camp d'Antoine, nom qui aurait dérivé pour arriver aujourd'hui à Chantonnet. Le nom de la commune n'a donc rien à voir avec la chansonnette, même si, fun fact, entre parenthèses, ça veut dire anecdote rigolote pour les non-initiés, le chanteur Philippe Catherine a grandi à Chantonnet. Coïncidence? Non, je ne crois pas.
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6: Laissez passer.
7: Sébel vit dans le Vézélien quand elle n'est pas aux quatre coins du monde pour inventer des univers au cinéma ou à la télévision.
8: Monteur, la tourne.
7: Celle qui connaissent d'adoption est chef décoratrice et elle est devenue la référence quand Hollywood veut filmer Paris. Un Paris plus vrai que nature, un Paris recréé, un Paris d'atmosphère. Anne Sebel a travaillé avec les plus grands, Spielberg, Clint Eastwood, Sofia Coppola ou encore Damien Chazelle. Et depuis 5 saisons, elle est aussi la directrice artistique de la série Emily in Paris, dont elle façonne l'univers visuel. Elle a inventé pour la série un Paris fantasmé, celui que les Américains adorent, les immeubles haussmanniens, les chambres de bonne, les placettes charmantes, les bistrots typiques. Une création qui part du scénario, puis elle imagine les lieux, les volumes, les couleurs, la lumière. Derrière chaque décor, il y a des croquis, des maquettes et des artisans qui reproduisent en 3D cet univers.
9: C'est du travail bien fait.
7: Pour une saison d'Emily in Paris, ce sont près de 180 décors créés, démontés, remontés. Un travail colossal qui a aussi un impact très concret. Certains lieux de tournage sont devenus de véritables attractions touristiques. Anne Sebel revendique un cinéma fait à la main, loin du tout numérique. Elle transmet d'ailleurs son savoir-faire à la FEMIS, où elle forme la nouvelle génération qui, à son tour, saisira le réel pour bâtir image après image d'autres rêves de cinéma.
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2: 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Ah, je suis trop fier de mon jingle, j'en suis fier. Je l'assume, j'en suis fier. Comment ça va les gens sur Ici Picardie? C'est la Camini Minute, votre chronique de la joie et de la bonne humeur. Écoutez-moi, ça va, sauf que je suis encore un petit peu ému, parce que comme beaucoup de Français, j'ai vu le biopic sur la vie de Philippe Nicolic des To Be Free partir un jour. Sans retour, c'était émouvant. Il paraît que Caris, le rappeur, l'a vu et il a pleuré. C'est pas vrai. Je précise que c'est pas vrai parce que j'aime mon nez, ok, je veux le garder. Les années 90, nous, on a connu les grandes manias, les plus belles manias. Michael Jackson mania, Club Dorothée mania, Patrick Bruel mania. Et vous avez quoi? La chikungunya mania. Voilà, c'est chikungunya, c'est nul, nul. Nous, on a connu des manias de ouf, on a connu les boys bands. Et au final, les To Be Free, qu'est-ce qu'ils faisaient? Ils faisaient un peu de la dance et de la techno. Vous connaissez cette musique? La musique avec des textes extraordinaires, dignes de Baudelaire, de Balzac et de Molière. Il y a un Américain, il est arrivé, il a dit... I like to move it, move it. I like to move it, move it. I like to move it, move it. You like to move it. Ça, c'est même pas un refrain. C'est un mantra, les gars. Extraordinaire. Les Allemands, ils ont vu ça. Ils ont dit, OK, nous aussi, on va s'y mettre. Eins, zwei, Polizei. Drei, vier, Grenadier. Fünf, sechs, Sankt-Kirk. Gute Nacht, gute Nacht. Je suis pas très fort en allemand, j'ai fait ce que j'ai pu. Mais on sentait le niveau du texture. Il y a un mec qui avait écouté ça, il a dit, OK, d'accord, vous voulez jouer ça? Tout ta, tout ta, tout ta ta. Tout ta, tout ta, tout ta ta. Lui, on pensait qu'il avait fini le game. Mais non. Après, les mecs, ils se sont dit, nous, on fait plus de mots, on fait juste des sons. Pi, pa, pa, palopo. Pa, pa, palopo. Pi, pa, pa, palopo. Même les chanteurs, ils comprenaient même plus ce qu'ils disaient. I'm a scat man. Vous allez pas me faire croire que le mec, il comprenait ce qu'il disait. Voilà, c'était ça les années 90. De la créativité, des chansons à texte. Mais bon, toutes les bonnes choses ont une fin. Les années 90, elles sont parties. Un jour, sans retour, effacées. Votre amour, sans se retourner. Excusez-moi, je suis encore ému par le téléfilm sur Philippe Nicolic.
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3: Vous aimez manger des fruits de mer? Alors vous allez adorer ce dont on va vous parler maintenant. Parce qu'en matière de fruits de mer, il y a ceux qui les pêchent, ceux qui les mangent et ceux qui les déshabillent avec une dextérité déconcertante.
4: Je m'appelle Lucie Descharles et je suis vendeuse à l'aubette du Berlioz à Étaples-sur-Mer.
5: C'est pas l'homme qui prend la mer, c'est la mer qui prend l'homme. Ta-ta-tin.
3: Mais alors, c'est quoi le Berlioz exactement, Lucie?
4: Le Berlioz, c'est un chalutier de moins de 12 mètres qui fait de la coquille Saint-Jacques d'octobre à mai. C'est le chalutier de mon mari et de mon beau-frère Bertrand Descharles.
3: Et alors vous, votre rôle, c'est de vendre évidemment la marchandise, mais en plus, vous la déshabillez.
4: Ouais, on décoquille devant le client il aime bien ça, et moi j'aime le contact avec les clients directement qui demandent ce qu'on veut, et puis on a le produit de la pêche de littoral.
3: Et ben alors allons-y, des coquillons, mais avec doigté.
4: Alors, on prend la coquille dans la main, on lève avec le couteau, il y a un petit trou sur la gauche, c'est bien fait la nature. On racle bien pour pas abîmer la coquille, on enlève la première barre, deux, et puis on racle bien la belle coquille Saint-Jacques de nos côtes.
3: Ah oui, c'est beau.
4: Voilà, magnifique.
3: Et c'est sûrement bon. Et ça fait longtemps que vous déshabillez les coquilles Saint-Jacques?
4: J'ai fait des études de comptabilité, j'ai rencontré mon mari, il avait un bateau de 25 mètres. À un moment, il s'est dit, on arrête les 25 mètres, on va prendre un 12 mètres, mais on va ouvrir une étale de pêche. Et je ne connaissais rien du tout, parce que moi, je suis une bureaucrate. Je me suis dit, allez, je me lance. Et j'ai appris moi-même les poissons, j'ai appris à décoquiller, et j'ai adoré le contact avec les clients, j'ai adoré sortir de mon bureau.
3: Lucie, vous êtes une femme heureuse de septembre à mai. Mais alors, le reste de l'année, qu'est-ce que vous faites?
4: Le matin, je fais la coquille. L'après-midi, je suis dans mon bureau. Et de mai à septembre, quand on ne travaille pas, je suis au bureau. Et je m'ennuie de mes clients et je m'ennuie de l'ambiance des aubettes.
3: Alors, Lucie, sérieusement, ce boulot, ça ne doit pas être facile tous les jours, vu la météo.
4: Mais ça va, en fait. Le sourire des clients, c'est génial. On oublie, en fait, le froid. Puis ça conserve bien, en plus.
3: Oui, et ça laisse les coquilles Saint-Jacques à bonne température. Bon, alors il ne reste plus qu'à passer à la dégustation. Et puis vous, n'hésitez pas à passer par Étaples-sur-Mer pour rencontrer la belle petite famille et déshabiller l'une ou l'autre coquille Saint-Jacques.
4: Moi, c'est ici, dans les aubettes d'Étaples-sur-Mer, que j'ai du plaisir à vendre la pêche de mon mari et de rencontrer des personnes merveilleuses.
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6: Et le cocktail américain, c'est quoi ?
7: C'est un cocktail grillé avec une sauce américaine, tomate, échalote, une pointe de cognac, du vin blanc. C'est un peu relevé.
8: Un déca,
9: pâté, jambon, c'est une oreillette, gruyère, chantal, rôti, jambon de pays.
10: Eh bien, tout ça, ça va aller dans la blanquette.
11: Bon appétit.
12: C'est dans la deuxième partie du 19e siècle que les Parisiens découvrent l'attractivité des grands cafés. Le Café Riche, situé boulevard des Italiens, fut l'un des plus prisés. Parmi la clientèle du Riche, Offenbach, Baudelaire et sa passion pour le vin blanc, Dumas, Maupassant, Ferdinand de Lesseps, Flaubert et Zola. Toutes ces stars du Second Empire avaient à leur service des cochers. Les ancêtres d'Hubert et Taxi G7 garaient leur fiacre à deux galops de cheval rue Le Pelletier et se restauraient au Petit Riche. Confirmation du directeur actuel, François-Charles Sagy.
13: Le Café Riche était sur le boulevard et le Café Riche recevait toute la belle clientèle qui allait à l'opéra. Et au Petit Riche, c'était l'antipode, c'était le repère des cochers, des machinistes et également des lorettes. Le Café Riche lui a fermé et au Petit Riche est toujours vivant.
12: 1916, au grand dam des grandes familles, le Riche devient l'imposant siège de la Banque Nationale de Paris, aujourd'hui BNP Paribas. Quant au Petit Riche, à l'abri des transformations des grands boulevards, il fête fièrement ses 171 ans d'existence. Revanche, sur le temps, c'est désormais cette brasserie et son magnifique décor 1880 qui accueille la belle clientèle du quartier de Rouault, experts, galeristes, commissaires-priseurs, ainsi que des journalistes et des hommes politiques.
13: Tous les présidents de la République depuis 1854, sauf M. Macron et M. Sarkozy, qui n'ont pas encore eu l'occasion de venir. On a également, bien sûr, M. Charles Aznavour, qui avait sa table préférée dans le fond du restaurant. Catherine Deneuve, pour les citer, et des plus récents comme Clovis Cornillac ou Omar Sy.
12: Au Petit Riche, le chef s'appelle Juan Moncalvo et qui veille à la continuité d'une très bonne cuisine bourgeoise. Exemple avec une entrée, un plat et un dessert.
14: Alors ici, on prépare la cuisine française traditionnelle. On fait toute maison. On fait des foie gras, que ça marche très bien. Et on a la même recette depuis 170 ans. Aussi, on a la tête de veau, que c'est un plat caractéristique de restaurant, que les gens viennent exclusivement pour ça. Et un super crème brûlée, quoi. Très belle crème brûlée.
12: Vous êtes né en Uruguay. Quelle est la spécialité culinaire que vous aimez bien préparer de votre pays d'origine?
14: On est très, très fort en viande.
12: On dit souvent la viande d'Argentine, mais la viande en Uruguay, c'est à peu près la même...
14: Oui, c'est meilleur, les Uruguayens, quand même.
12: Pour quelle raison?
14: Parce que c'est chez moi, quoi.
12: Ajoutons en ce moment aux agapes préparées par Juan et sa brigade, terrine de sanglier, lièvre à la royale et une très belle gamme de crustacés. Et puis, entre en piste un sommelier émérite, Jean-Paul, le Lucky Luke des vins de la Loire, qui dégaine les meilleurs crus d'Anjou, Chinon, Saumur-Champigny et Savenière. Au Petit Riche est incontestablement l'ambassade de la Loire à Paris.
13: C'est surtout dû à un propriétaire historique qui, en 1909, avait des vignes du côté de Vouvray. Et ce propriétaire, lui, embouteillait même ses barriques, faisait transporter ses barriques depuis Vouvray jusqu'ici et faisait l'embouteillage du vin dans la cave. On a plus de 350 références de vin. Notre cave de jour ne suffit pas et on a donc une cave troglodyte à Roche-Corbon, du côté d'Amboise, qui nous permet de stocker des vins à une température qui ne bouge pas à 12 degrés. Donc c'est vraiment une fierté d'avoir encore une fois des allocations, d'avoir ces vins disponibles pour nos clients et surtout à très bon prix quand on a des clients qui nous disent mais c'est pas possible, comment on fait pour faire ces prix-là? Et juste encore une fois, c'est une philosophie de la maison de proposer des choses généreuses, bonnes et au bon prix.
12: Rendez-vous au 25 rue Le Pelletier, ouvert 7 jours sur 7 pour vous régaler au déjeuner, au dîner, dans les petits salons 19e siècle du rez-de-chaussée ou les très jolis salons privatisables de l'étage. Au Petit Riche, une maison, comme le dit François-Charles Sagy, qui vous attrape le corps et le cœur avec un bel appétit et une large soif.
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1: La chanson que je ferais, ça serait pour rendre heureux ma famille. Et ça dirait que je t'aime, j'aimerais pas que vous vous séparez ou que ce soit dommage que vous êtes plus là pour nous faire des câlins, des bisous et voilà.
2: Moi, si je devrais choisir une chanson pour ma mère, ça serait « Elle a les yeux revolvers ».

0: moi, ça serait une chanson qui s'appelle Ensemble, qu'on a créée avec un animateur où ça parle de l'amitié.
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2: Là, on est sous la tribune.
3: Sous la tribune gouache, oui, exactement. Donc, la tribune historique du stade Gilbert Brutus. Et on va aller réveiller la mascotte qui sommeille ici depuis le dernier match.
2: Et vous, Nicolas, vous faites quoi ici?
3: Alors moi, je suis donc président de la Peine de Canoës. Et depuis la saison dernière, j'endosse aussi le rôle de mascotte lors des matchs.
2: D'accord, c'est-à-dire on ne vous voit pas.
3: On me voit pas.
2: Voilà, et vous enfilez le costume.
3: Le costume là, qui se trouve juste ici. Donc les différents éléments, donc la tête et le reste du corps qui sort du pressing.
2: Donc là, on est un peu dans votre loge.
3: Voilà, dans ma loge à moi, donc avec mon coéquipier qui fait Drago, moi je fais Drax et on fait l'animation, l'entrée des joueurs, on salue les supporters et donc les photos avant le match.
2: Voilà, les mascottes, l'une est jaune, l'autre rouge.
3: C'est ça, aux couleurs des dragons, donc avec le nouveau maillot qui va être porté par la mascotte aussi. On fait toutes les animations liées avec les dragons, donc tous les événements qu'il peut y avoir et les différents matchs tout au cours de la saison.
2: Et alors, comment vous avez eu cette opportunité de devenir mascotte? Il y a eu un appel d'offres? Comment ça s'est passé?
3: Alors non, je connaissais l'ancienne mascotte. Je lui ai demandé si jamais il y avait quelqu'un intéressé pour faire la mascotte, comment ça se passait. Et j'ai testé et ça m'a plu. Et du coup, je continue depuis l'an dernier.
2: D'accord, là on ressort.
3: On ressort de la tribune et généralement quand je ressors ici, c'est habillé avec le costume de la mascotte et on va saluer les supporters anglais lors des matchs et on va faire quelques photos près de la boutique et après on revient ici pour aller sur le terrain sortir avec les joueurs.
2: Mais dites-moi, vous aviez une âme d'artiste parce que c'est un petit peu spectacle là ce que vous faites?
3: Non, pas vraiment, mais bon, je suis un peu dans les associations, tout ça, donc ça me plaisait bien. Et une fois qu'on a la tête, on change de rôle et ça permet de faire des gestes, aller serrer les mains avec les supporters, aller prendre les gens dans les bras quand ils nous tendent les bras, aller faire les photos avec des petits, voir les petits aussi contents de nous voir arriver en mascotte, de voir la mascotte, ça réjouit les petits. Les photos, les Anglais, beaucoup de supporters anglais aussi veulent leurs photos avec la mascotte.
2: Donc finalement, les gens ne savent pas que c'est vous à l'intérieur?
3: Non, ils ne savent pas. Bon, maintenant, certains vont savoir. Mais dans mes proches et dans les membres de la peigne, il y en a qui savent que c'est moi à l'intérieur. Oui. Beaucoup ignorent et après j'aime bien leur dire « Ah ben, je t'ai vu au match ». Et eux, ils m'ont pas vu, mais je leur dis « Oh, moi, je t'ai vu ». Moi, j'aime bien, ça me fait voir autre chose du match.
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4: Doom. Voilà un nom qui ne boude pas ses origines. Ben oui, je me souviens avoir croisé des pièces à Rennes, à Dijon, et toujours à côté de Doom, il y avait écrit Nancy. Et je vous avoue que j'ai toujours du mal à ne pas être super fier quand je vois ces pièces ailleurs que chez nous. On dit pièce d'ailleurs parce que c'est une œuvre unique à chaque fois. Quand vous possédez un objet dôme, vous possédez une pièce parce que vous possédez un morceau de savoir-faire. Quelque chose d'unique puisque ça n'est pas fabriqué à la chaîne, mais selon des techniques très élaborées pour lesquelles la main de l'homme est indispensable. La main, l'œil, l'esprit de l'homme, puisqu'il faut les trois. Les trois en action pour que cet objet magnifique parvienne jusqu'à vous, jusqu'à vos yeux dans la vitrine de la place Stanislas ou même, pourquoi pas, dans votre salon. C'est l'esprit de l'homme qui imagine les couleurs. Ces couleurs qui peuvent être vives, mais qui sont souvent douces, nuancées, comme devrait l'être la vie, au fond. C'est l'esprit des artistes sélectionnés par Dôme qui fait naître l'idée. Des fruits étonnants, ici, le petit prince, là, des animaux exotiques dans cette autre collection. On a beau bien connaître Dôme et savoir que l'imagination est première, mais on s'étonne à chaque fois des idées et de l'audace qui se mettent en marche pour sortir de nouvelles beautés. Ensuite, après le travail de l'esprit, c'est la main de l'homme qui met en œuvre l'étonnante technique de la pâte de verre, technique rarissime que Dôme maîtrise avec brio depuis plus d'un siècle. Le verre est coloré, fondu, coulé dans une sorte de moule, et c'est là que l'alchimie permet la naissance de la pièce. Ensuite, c'est encore la main de l'homme qui va nettoyer, apaiser la matière et lui donner cette patine et ce génie, surtout, de choper le moindre rayon du soleil pour s'en vêtir et pour briller. L'œil est là aussi pour vérifier qu'il n'y ait justement pas de défaut, et l'œil seul juge, décide de l'avenir de ce qui est déjà une suite énorme de savoir-faire, d'efforts et de matières premières. Ben oui, parce que si l'œil détecte un défaut, on casse tout et on recommence. Du sable, le feu, des minéraux, Doom, c'est une alchimie unique au monde, née à Nancy. Et ça, c'est fin bien.
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1: Je rêvais d'avoir une maison à la campagne. Cette maison, c'est comme si j'y étais née. C'est ma maison de famille.
2: Ma maison s'appelle l'Ostau de la Mar.
3: C'est une maison un peu envoûtante.
4: Eh bien, vous voyez, des livres et trois fenêtres qui me donnent le paysage du pays, comme si c'était trois tableaux.
5: Ils ont vécu ici.
0: Thibaut Gaudry.
6: 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La chansonnette.
5: Yves Montand est un enfant de Marseille. Débarqué d'Italie avec sa famille pour fuir le fascisme quand il a 2 ans, il va y grandir et y faire ses premiers pas au music hall. Puis il la quitte pour Paris où sa carrière commence à décoller, notamment auprès d'Edith Piaf. Et où il noue des amitiés, comme avec Jacques Prévert, qui va lui faire découvrir en 1948 un charmant village qui va changer sa vie.
7: J'ai chanté dans la région et puis il y avait Jacques Prévert qui habitait la maison là au coin. J'étais arrivé ici. Et je l'ai monté parce que mon ami le guitariste Henri Crolla, si on allait dire bonjour à Jacques, il dit oui, oui. Alors on lui monté ici, j'ai vu Jacques, j'ai vu l'endroit, et puis je suis tombé amoureux de l'endroit, et puis je suis revenu dès que je pouvais, tous les ans. C'était très discret, c'était à peine connu.
5: Et il ne va pas tomber amoureux que de Saint-Paul. Le 19 août 1949, il est à la Colombe d'Or, une auberge avec quelques chambres, qui est un repère d'artistes. Et Prévert, encore lui, va servir d'entremetteur entre un homme et une femme qui vont devenir un couple mythique.
8: Ça s'est passé à Saint-Paul-de-Vence, au mois d'août, en 1949. Simone était là, et puis moi j'étais dans le tournée. Et puis j'ai déjeuné là, elle a déjeuné là. Et puis il y avait du soleil, puis il y avait Jacques Prévert, et puis il y avait des copains. Et puis voilà, quoi, on ne sait pas comment ce genre de choses-là commencent, mais enfin, elles ont commencé et ça a été une belle histoire. Quoi.
5: Une belle histoire qui durera toute une vie. Ils ont 28 ans. En 4 jours, Simone, mariée, plaque tout pour le Marseillais. Et désormais, ils vont construire une partie de leur vie ici, restant fidèles à la Colombe d'Or, où ils se marient même 2 ans plus tard. Prévert est encore là, il est le témoin de Simone, tandis que Marcel Pagnol est celui de Montand.
7: Puis en 49, j'ai rencontré Simone ici, qui elle avait acheté par contre une petite maison dans le village, après son premier film, puis elle a servi cette maison pendant très longtemps. Puis on descendait au bar de la Colombe pour boire l'apéritif, pour voir Jacques et les amis, et puis il y avait toujours quelqu'un, et puis on restait là, et puis on mangeait là, puis on montait pas à la maison. Alors un beau jour, on a mis la clé sous la porte, on donnait ça aux enfants, ou à des amis qui descendaient dans le midi, et nous on descendait toujours ici.
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5: La Colombe d'Or et Saint-Paul, où l'on se retrouve pour les vacances avec les copains, beaucoup d'artistes, dans ce village qui attire notamment les plus grands peintres, Picasso, Chagall, Matisse et d'autres.
7: C'est pourquoi je viens souvent ici à la Colombe d'Or, à Saint-Paul-de-Vence, et d'abord pour la famille Roux, qui sont des gens tellement merveilleux. Puis au mois de juin, ou au mois de mai, c'est agréable, il n'y a pas trop de monde, et c'est encore bien. Mais c'était une époque assez formidable, avec Picasso, Braque, Prévert, qui était là aussi, et Giacometti, quand il a débarqué.
9: J'ai dit, bon, attends de jouer, parce que je pars.
5: Mais les copains, ce sont aussi les habitants du village, avec qui Montand joue aux cartes au Café de la Place, ou à la pétanque.
7: Et j'aime bien jouer ici au boule, parce que c'est quand même un sport qui délasse. Bien, qui est très fatigant. Si on veut bien y jouer, c'est très très difficile. Ça ne paraît pas, surtout si on joue la Provençale.
5: C'est à Saint-Paul-de-Vence également qu'il rencontrera la dernière femme de sa vie, Carole Amiel, et qu'il achètera en 1984 un petit restaurant qu'il transforme en maison, juste en face de la Colombe d'Or.

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1: Clarisse, 51 ans, de Romande. Je suis coach en men training. C'est de la recherche de personnes disparues avec les chiens. On va donner une odeur de référence à un chien, l'odeur d'un humain, et il doit partir le chercher.
2: Mais c'est un sport, c'est un exercice ?
1: Il y en a qui le pratiquent en sport, il y en a qui le pratiquent pour ensuite faire du réel, moi je le pratique pour faire du réel, et après il y a des gens qui viennent simplement passer une bonne journée avec d'autres gens, et avec leur chien.
2: Quand vous dites réel, c'est-à-dire ?
1: C'est-à-dire que je fais partie d'une association, on peut être appelé par la police, on peut être appelé par les familles aussi.
2: Pour trouver des gens ?
1: Tout à fait.
2: Que pour les chercher.
1: Exactement.
2: Et alors vous cherchez avec quel chien ?
1: Alors moi j'ai une Alano espagnole.
2: Et elle s'appelle comment ?
1: Macaï.
2: Et est-ce qu'elle était prédisposée justement à bien renifler, à utiliser sa truffe ?
1: J'ai pris ce chien-là parce que c'est un chien de chasse espagnol. Tous les chiens ont de l'odorat. Premier sens qui se développe chez eux, c'est le sens de l'odorat pour pouvoir trouver la mamelle. Après, il y a des chiens qui vont avoir plus de difficultés. Ceux qui sont très brachycéphales, le nez très écrasé. Parce que
2: petit bulldog, non ?
1: Voilà, c'est pas qu'ils ont moins d'odorat. Le problème, c'est qu'ils vont être moins capables de travailler sur des longues distances.
2: Ils ont le cou trop petit.
1: Non. Le chien est toujours tenu en longe. Cette longe, c'est un cordon ombilical. Donc si votre chien, il sent que vous n'êtes pas motivé à aller jusqu'au bout de la piste, il n'ira pas jusqu'au bout de la piste.
2: Quand vous dites la piste, c'est-à-dire que le chien doit retrouver une odeur.
1: En fait, il doit suivre le tracé qu'un autre humain a fait. Donc on lui donne l'odeur de cet autre humain et il doit suivre tout le tracé.
2: L'humain s'est frotté à des endroits stratégiques ?
1: Non, il a marché. En fait, là, vous voyez, vous et moi, tous les deux, on est en train de mélanger toutes nos odeurs. Okay. Et oui, l'air de rien, c'est pas...
2: J'ai mis du déo.
1: On mélange nos odeurs et on est en train de faire ce qu'on appelle un pool d'odeurs. C'est-à-dire que notre odeur, au fur et à mesure, là, elle grandit sur la place.
2: Alors nous, on le sent pas, mais le chien, oui.
1: Tout à fait.
2: Ah ouais.
1: Il est capable de parfaitement faire la distinction entre vous et moi, même si on est côte à côte.
2: Ça fait combien de temps que vous faites du men training ?
1: Ça fait un peu plus de 10 ans.
2: Et qu'est-ce qui vous a motivé au départ ?
1: J'avais un chien qui était sensible sur les humains, qui avait eu une mauvaise expérience dont je n'étais pas au courant. Du coup, il avait un peu peur de l'humain. J'ai commencé cette discipline pour qu'il ait un petit peu plus confiance en l'humain, en se disant, c'est sympa, en fait, l'humain me donne une récompense même quand je ne le connais pas.
2: Mais un chien fifou et tout, ça peut lui faire du bien de faire ça ?
1: Oui, parce que ça va le canaliser. Et ça apprend aussi beaucoup au maître à rester concentré sur son chien. Aussi, ça leur apprend à lâcher prise. On a pour habitude de contrôler notre chien tout le temps. Sauf que là, en fait, on ne contrôle pas parce que c'est pas nous qui savons où est l'odeur, c'est le chien qui sait.
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3: Et nous sommes à Châteldon, un charmant village du Puy-de-Dôme connu pour son eau minérale et ses ruelles pittoresques. Et désormais également pour une illustratrice, Christine qui est avec nous, Christine Flamand. Qu'est-ce qui a été le plus rude, Christine ? Racontez-nous sincèrement, plutôt le climat ou les Auvergnats ?
4: Ni l'un ni l'autre. Le climat, ça m'a beaucoup plu parce que de nouveau, on trouve vraiment les saisons, l'automne, l'été, l'hiver, et l'hiver vraiment, quoi, avec de la neige. Donc ça m'a beaucoup plu. Les Auvergnats, j'ai été très bien accueillie dans ce village, donc ça m'a pas pesé. Ce qui a été plus dur, c'est, en fait, pour moi, ça a été de l'éloignement de Paris, c'est-à-dire plus voir mes amis, ma famille, pas pouvoir aller au cinéma en sortant de la maison. Il faut prendre la voiture pour tout faire, faut prendre la voiture. Alors qu'avant, je prenais mon vélo. Bon, ici, c'est pas possible. C'est plutôt une vie complètement différente de la vie parisienne. Cela dit, je m'y attendais. Et en fait, j'ai aimé Châteldon et l'Auvergne pour des choses différentes. Hein. Pour la nature, pour les balades.
3: Et est-ce que le changement d'environnement a influencé votre travail ?
4: J'ai pas eu cette impression-là, quoique. C'est-à-dire que quand j'arrêtais de travailler, je pouvais aller marcher dans la montagne, dans la campagne alentour. Et ça, c'était très agréable. Beaucoup plus agréable. Avant, je veux dire, il fallait que je prenne mon vélo, que j'aille soit dans Paris, soit au bois de Vincennes, c'est pas pareil, quoi. Donc peut-être une espèce de quiétude.
3: Moi j'aimerais savoir, Christine, comment vous êtes devenue illustratrice. Qu'est-ce qui s'est passé ? Il y a eu un déclic à un moment ou à un autre, ou alors dans la famille, il y avait déjà des gens qui avaient ce genre de talent ?
4: Non, alors, mais on lisait beaucoup, on a eu des livres pour la jeunesse. Moi j'admirais énormément les livres qu'on nous offrait ou qu'on pouvait lire quand j'étais enfant. Ce qui me plaisait pas, c'est que les princesses, elles étaient toujours blondes aux yeux bleus,
3: oui.
4: Ce qui n'est pas mon cas. Donc, Donc, je me pensais que moi, si j'avais dû faire l'illustration, je l'aurais faite autrement, évidemment. Et puis, donc, j'ai suivi des études de lettres. Je n'ai pas vraiment écrit le livre pour la jeunesse. Par contre, j'ai commencé à prendre des cours de dessin. Et j'ai commencé, donc...
3: C'était en vous. C'était vraiment une certitude.
4: Oui, oui, mais sans savoir si ça allait marcher.
3: Oui, mais c'est ce que vous vouliez faire.
4: Exactement, voilà. Donc, j'ai travaillé en autodidacte à illustrer des contes, des comptines, des petites histoires que j'inventais, que j'allais présenter régulièrement aux éditeurs, qui me refusaient parce que c'était quand même très, très maladroit ce que je faisais. Mais à l'époque, c'était quand même assez facile.
3: Donc, maladroit, c'est-à-dire ?
4: C'était mal dessiné, quoi. Vraiment, ah oui. Oui, oui. Mais
3: c'est avec du recul que vous dites ça.
4: Oui, bien sûr. Ah oui, à l'époque, je trouvais que c'était
3: très
4: pas mal.
3: Fière de vous, à l'époque.
4: Non, quand même, non. Non, non, quand même, je voyais bien par rapport à d'autres. Mais je trouvais que malgré tout, ça allait.

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2: Et Adi ou Goujat, et Adi.